0: prendre des femmes enceintes, alors qu'elle n'avait pas d'enfants, tout comme moi d'ailleurs.
1: Ouais.
0: Et voilà, qui a été mariée à Joseph de Saint-Efflam, enfin bref. C'est une très très belle ville qui gagne à être connue avec un port de pêche absolument sublime. Et je retourne assez souvent à Morlaix.
1: C'est vrai. Ouais. Quand on est bretonne, on aime bien revendiquer qu'on est bretonne. Moi j'ai toujours entendu dire, attends, je suis breton. Hein.
0: Ouais, je crois qu'on est très régionaliste.
1: Hein.
0: Mais j'en sais rien. Enfin, parce que c'est une culture très forte, mais comme les Basques, comme nos amis corses également, alors un peu comme dans toute la France, mais nous on a aussi une langue particulière, voire même plusieurs dialectes,
1: Vous parlez breton?
0: Oui, un petit peu.
1: C'est vrai?
0: Ouais,
1: Cosa,
0: Merer, Mapenes, Oclant. Ça veut dire Cosa, mon cul, ma tête est malade, pardon.
1: Sympa, j'adore.
0: Ah bon,
1: j'adore.
0: C'est pas ce qu'il y a de plus élégant.
1: On apprend des choses là. Ah non, mais très bien. On pourra apprendre d'autres mots d'ici maintenant.
0: Donc, quelques mots baragouinés de ci, de là, et puis c'est une culture quand même qui est assez puissante, la culture celte, avec nos cousins gallois, écossais, tout ça.
1: Je m'arrête sur le mot cousin. Je crois que vous avez passé une partie de votre enfance avec pas mal de cousins.
0: Ouais, Guilherme, Gwenvel, Gerval.
1: Et alors, vous alliez où? Ils ont des nombreux tours. Hein.
0: C'est pour ça que je les cite, parce qu'on c'est pour vous dire à quel point on est vraiment breton, bretonnant dans la famille. Et ben, nous étions tous chez les grands-parents maternels à Concarneau, et puis un peu Quimper aussi, Édouard Monet.
1: C'est joli Quimper.
0: C'est joli.
1: Une place, quoi, c'est la place du beurre salé.
0: Ouais,
1: c'est
0: exactement.
1: Ça une place un peu carrée.
0: Un peu carrée, c'est très beau. On a aussi, moi, j'ai une partie de ma famille à Douarnenez, à Douarn, comme on dit chez nous. Donc non, on est vraiment très bretonnant.
1: Je l'entends. Concarneau aussi, c'est une jolie ville. On l'a
0: avec
1: pas
0: la
1: évoqué.
0: Ville close.
1: Des petites rues pavées, là, j'ai souvenir de ça.
0: Le port de pêche aussi. Je sais plus si c'est encore le premier portonnier de France, je ne sais plus. Je vais dire oui, parce qu'on est très chauvin. Et puis il y a cette ville close absolument sublime. Moi, j'ai le souvenir d'y avoir été très très souvent avec mon grand-père qui m'amenait chez Madame Sabotinoff manger des glaces. Je l'embrasse parce que je sais qu'elle pratique toujours.
1: Il y a des gens comme ça qui ont compté pour vous.
0: Ouais.
1: Si je vous demande une première personne bretonne, c'est cette personne-là qui a compté.
0: Oui,
1: pour vous.
0: Alors au-delà de ma famille, oui, une prof de danse aussi, dont je me souviens très bien. Prof d'optimiste aussi, que j'insultais déjà quand j'étais petite. J'étais très mauvaise en voile.
1: Optimiste, donc vous avez fait la voile toute petite?
0: J'ai essayé, puis ça n'a pas fonctionné.
1: Non.
0: J'étais très mauvaise. mais c'est vrai que tradition...
1: Ah oui, attendez.
0: Merci.
1: On est où, là?
0: On est sur la plage du Cabellou. Voilà, je peux pas
1: vous
0: dire...
1: À quoi ressemble cette plage?
0: Ah, c'est une grande...
1: Ne dites pas il y a de l'eau, c'est une plage, il y a du sable, parce que bon, d'accord, mais...
0: Le sable y est blanc, un peu comme aux Seychelles. C'est une grande plage sur laquelle je continue à me recueillir très régulièrement quand je retourne chez moi à Concarneau. Il y avait le bateau de mon père qui pourrissait, on va pas se mentir, un tout petit bateau. J'y ai de très bons souvenirs, des pique-niques, des soirées au coin du feu. Que vous dire, les larmes peuvent monter assez vite, donc voilà.
1: Papa qui travaillait dans le milieu hospitalier, maman dresseuse de chiens, et de chiens bretons, bien sûr, si vous avez failli vous étrangler.
0: Éleveuse de chiens, j'ai failli m'étrangler.
1: J'ai dit dresseuse, c'est éleveuse, ça n'a rien à voir.
0: Non, rien à voir, éleveuse de chiens, vous savez, elle a élevé les Welsh Corgi Pembroke, c'est les chiens de la reine d'Angleterre.
1: Oui, quand même.
0: Vous savez, ça ressemble à des bergers allemands sans pattes.
1: Je vois très bien.
0: Voilà, et ben, ça a été la première à importer la race en France. Donc, moi, tout ce que j'ai fait après dans ma vie, mes grands succès, elle m'a dit, mais moi, je m'en fous, j'ai fait la couverture d'Atout Chien. Bon, bah, désolé.
1: Il n'y a pas que Paris dans la vie, vous l'avez entendu. Ça commence très fort avec Enora Malagré. Alors, à 7h06, c'est un nouveau rendez-vous. Et il y a toute une bande aussi qui me rejoint. C'est le moment un peu où on va se poser. On va ralentir le rythme. On était à la plage à l'instant avec vous. Et c'est l'ami Benoît Prospero qui nous rejoint à partir d'aujourd'hui. Benoît va nous présenter une nouvelle série, Enora, qui s'appelle La Revue des Merveilles. Alors, l'idée, c'est que chaque jour, Benoît va passer en revue les merveilles du monde vivant. Et là, écoutez, il a fait une rencontre un peu particulière.
2: On a trouvé un hurluberlu qui pose des bassines d'eau dans la forêt pour les animaux. Sauf que, il est peut-être pas si fou que ça. Pour la Revue des Merveilles, Isidre Romardèche nous présente Vincent Verza. Vincent Verza, il est vidéaste et créateur de la chaîne YouTube qui s'appelle Partager, c'est sympa. Et c'est surtout un amoureux du monde vivant.
3: Il y a tant à faire. Et moi, j'ai trop envie de raconter des histoires pour que ça change.
2: Et là, par exemple, il a constaté que pour les animaux sauvages, quand il fait très chaud ou que les cours d'eau sont à sec, les conditions de vie deviennent difficiles. Voire très difficile, voire impossible. Alors, à côté de chez lui, en Ardèche, à Saint-Péray, il a posé ses petites bassines remplies d'eau. Et voilà comment ça marche. C'est lui qui explique.
4: Il vous faudra une auge de maçon de 25 litres que vous allez semi-enterrer, voire enterrer totalement si vous n'avez pas la flemme de vous taper des cailloux.
5: Qui était mon cas.
4: Vous la placez à l'ombre, en lisière, c'est-à-dire entre deux espaces, par exemple entre la forêt et des prairies. Ce sont des lieux propices pour la faune. S'il y a de l'eau qui court dans le ruisseau à côté de chez vous, ben ça sert à rien du coup. Moi, c'est que parce que les cours d'eau sont pas secs. Vous y rajoutez des cailloux pour éviter que des oiseaux ou des insectes se noient et qu'ils puissent facilement sortir. Et vous pouvez laisser une moitié plus profonde pour les grands mammifères. Vous la remplissez idéalement d'eau de pluie, mais sinon d'eau du robinet, et vous changez l'eau tous les deux ou trois jours. Et toutes les semaines, vous la nettoyez. Comme ça, ça évite de diffuser les pathogènes entre les animaux. Et vous verrez qu'en quelques jours, ben, les animaux viendront boire.
2: Et alors, pour savoir si ça fonctionne, Vincent Verza a tout simplement posé un piège photographique. Vous savez, cette petite caméra qui se déclenche et filme à chaque fois qu'un animal passe devant. Résultat.
4: Génial. Dans la demi-heure qui a suivi, il y a des flopées d'oiseaux qui sont venus se baigner dedans. Ils en ont besoin pour nettoyer leur plumage.
3: J'en reviens pas. Il y a eu 712 déclenchements. Oh my god. Ce que je vois, c'est beaucoup, beaucoup d'oiseaux qui viennent se tremper, mais intégralement, quoi, dans l'eau pour essayer de se rafraîchir.
4: Je suis trop content de voir les jets des chênes. C'est eux qui ont planté cette forêt.
5: Oh, un bébé pic-vert qui se baigne sous la surveillance de son papa.
4: Rien que pour eux, ça valait la peine, non?
2: Et aussi pour les chevreuils, sangliers, renards, blaireaux, lièvres, écureuils, hérissons, lézards, grenouilles, papillons, escargots, fourmis, etc. Pour vous donner une idée, autour d'un seul chêne, d'un seul arbre, hein, peuvent vivre jusqu'à 350 espèces.
6: C'est pas possible.
2: Vous savez quoi? Faites-le. Essayez. En période de sécheresse, vous créez un petit point d'eau, vous posez une caméra discrète, et quand vous verrez les images, vous allez voir les émotions que ça procure, quand notre esprit se souvient que nous faisons partie intégrante d'un seul monde vivant, et que juste à côté de chez nous, hein, nous avons des voisins aussi fabuleux.
4: Vraiment, ça me rend trop heureux.
2: C'est une merveille. Merci Isidre Mardèche, et merci à Vincent Verza. Rendez-vous hein, sur sa chaîne YouTube, ou ses réseaux sociaux, vous tapez, partagez, c'est sympa.
1: Bah, merci beaucoup à Benoît Prospero pour cette revue des merveilles à retrouver sur ici.fr. Je vous ai vu assez, et non, à Malagré, halluciné, surprise.
0: Ça m'émerveille, ça me bouleverse, ce genre d'initiative. C'est tellement intelligent, c'est tellement ce dont on a besoin en ce moment. Moi, j'ai entendu plusieurs témoignages comme ça tout le long de la canicule. Prenons enseignement de ces gens, bien plus éclairés que nous.

0: jusqu'à 21h.
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2: Et vous écoutez toujours Ici, et il n'y a pas que Paris dans la vie. Et on continue d'écouter le meilleur de la semaine, chaque jour un ou une invitée qui nous fait revisiter sa France. Et mercredi, c'était Séverine Ferrer qui était au micro d'Éric Bastien dans nos studios.
3: Alors, on se balade avec elle. On a découvert qu'elle était née à Montpellier. Je le dis pour ceux et celles à qui l'on rejoint, la région de l'Hérault, qu'elle va redécouvrir quelques années plus tard. On ira tout à l'heure. Évidemment, il y a la Réunion où elle va vivre jusqu'à, c'est quoi, 7, 8, 9 ans?
4: 12 ans et demi.
3: 12 ans et demi. Oui, mais alors.
4: C'est précis.
3: Oui, c'est ça. 12 ans et demi. C'est-à-dire qu'il y a 12 ans et demi, c'est le déracinement total.
4: Oui.
3: Ouais. Bon, alors ça va peut-être être un petit peu difficile. Mais il va se passer déjà plein de choses à la Réunion. Et comme je m'intéresse aussi au parcours, à la carrière qui, vous, est relativement précoce, je vois que c'est déjà cet esprit d'entrepreneuriat, parce que j'ai vu le baby show, c'était à quel âge ça?
4: Alors le baby show, je l'ai fondé, j'avais
3: c'est un spectacle, 8, ça.
4: Oui, en fait c'était un groupe. J'étais leader et chorégraphe de ce groupe.
3: Vous aviez quel âge?
4: J'avais 8 ans.
3: C'est normal. 8
4: et ans. On était 10. Ouais. Et alors ce qui était très marrant, c'est qu'on faisait tous les arbres de Noël et les avant-premières des artistes qui venaient à la Réunion. Donc on a fait les avant-premières de Bibi, de Dorothée, de Nicolas Perrac, de Émilie, enfin de Image à l'époque. Enfin on en a fait plein.
3: Ouais.
4: Et en 91, ce qui a été un petit peu le déclic, c'est que un des membres du groupe, le Baby Show, a écrit à Patrick Sabatier pour l'émission Tous à la Une, et ils nous ont fait venir. Premier passage donc en 91, en juin 91, et j'ai fait ma première télé avec Solar.
3: Suffit de demander, c'est vrai, hein. Alors ça, pour ceux qui aiment bien la télévision, on est dans les années 90, c'est le générique, tout ça, la Lune.
4: C'était dingue, mais quelle joie. C'était la première fois qu'on venait tous à Paris, et tous les enfants et tout, c'était absolument génial. Et
3: 9000 kilomètres quand même, vous séparent de Paris.
4: Oui, oui, et quand on est arrivé, enfin, c'était tellement drôle. Enfin, c'est... En fait, on devait être logé dans un super bel hôtel, et le producteur d'époque qui s'occupait de moi, qui s'avérait être véreux au final, nous avait pris un
3: c'est
4: hôtel
3: un
4: miteux à Malakoff. Enfin bon, c'était très marrant.
3: À Paris. Alors, Séverine, à 9 ans, vous avez votre propre émission sur Antenne Réunion.
4: Oui.
3: Alors, un petit peu plus tard, vous allez animer Les Enfants du Soleil. Ça, c'est sur RFO Réunion. C'était à Saint-Denis?
4: Oui, exactement. Oui.
3: Vous souvenez du générique?
4: Si tu m'aides, cette petite voix qui monte. Si tu m'aides, cette petite voix qui monte. Comme de l'eau sur le feu, elle fait chauffer l'écran.
3: Oh, je me suis abusé à regarder sur YouTube pour aller découvrir. Il y a une dame qui arrive après le générique. Je sais pas comment elle s'appelle.
4: Miros Waro.
3: Voilà, c'est ça.
4: Oui.
3: Et alors, très vite, on vous voit, vous chantez des chansons, vous faites plein de trucs avec des gosses. C'est génial, cette aventure.
4: C'était absolument dingue. Et en fait, Miros m'a repéré. Je faisais un radio-crochet où je chantais Niagara, je m'en souviens encore. C'était L'amour à la plage. Et elle m'a repéré. Elle me dit, oh, il faut que tu viennes chanter dans mon émission. Et alors, ce qui était très, très rigolo, c'est que, du coup, j'avais déjà fait une émission à l'âge de 4 ans et j'avais trouvé ça super.
3: C'est normal, on fait souvent des émissions à l'âge de 4 ans.
4: Non, logique. Mais tu sais, c'était pour faire une petite récitation, un petit poème comme
3: d'accord.
4: ça, vite fait. Et j'avais adoré ça.

0: Et quand elle me l'a proposé, donc je suis venue chanter. Et puis juste après, elle m'a dit, si tu restais la semaine d'après, et puis la semaine d'après, et puis la semaine d'après, je suis restée avec elle. Voilà.
1: Bon, alors vous avez fait évidemment plein de choses qui, on le comprend maintenant aisément, on va vous donner envie. Il y a quelque chose de très balsacien finalement dans votre vie, parce que vous m'avez dit, moi pareil, je pense à Eugène de Rastignac, quoi, quand il dit à nous deux maintenant dans le Père Goriot, quand il est dans les hauteurs de Paris, qu'il voit Paris, vous aviez, même si l'émission, il n'y a pas qu'à Paris, hein, qui se passe des choses, vous vouliez croquer la France. Hein.
0: En fait, je voulais accéder au métier que j'avais choisi. Et je savais que c'était impérativement un passage obligé et obligatoire par Paris. Ouais. Enfin, en tout cas, par la métropole. Donc, ça a été... de franchir le cap, ça a été compliqué. Mais heureusement, comme je vous le disais, ce producteur véreux nous a un petit peu forcé la main. Et tant mieux. Peut-être qu'on n'aurait probablement pas fait le pas s'il ne l'avait pas fait. Mais non, et une fois arrivée sur Paris, alors moi, je suis encore extrêmement fascinée par Paris. Mais j'ai cette chance de bouger beaucoup parce que je pars beaucoup en tournée.
1: Voilà, racontez-moi. Parce que, OK, vous vous installez ici. On parlera même de l'endroit où vous allez vivre avec vos parents. Mais quelles sont les premières villes, les premières saveurs, les premiers endroits que vous découvrez en dehors de Paris ?
0: Alors moi, j'avais un lieu de prédilection, c'était vraiment l'Arc de Triomphe.
1: C'est
0: Paris encore. Et puis évidemment Saint-Michel, le quartier de Saint-Michel, l'île de la Cité.
1: Voilà. Alors ça c'est vos quartiers.
0: Ça c'était mon fief.
1: Et est-ce que vous avez des villes comme ça que vous avez envie de découvrir, que vous avez peut-être vu à travers la télévision à La Réunion, des endroits où vous vous êtes dit, maintenant que je suis en métropole, je vais y aller.
0: Au début, pas tellement, en fait. Quand on est gamine, quand on est ado, pas vraiment. Et puis, on se rend compte qu'on est au cœur du monde, parce que quelque part, la France, c'est vraiment, on est au cœur de tout. J'ai donc eu la chance de faire Mayotte, la Nouvelle-Calédonie, qui a été un vrai paradis.
1: Moi, j'ai envie de vous écouter sur ce pays.
0: La France, c'est le plus beau pays du
1: monde.
0: Alors
1: pourquoi ? Moi, je veux tout savoir, et où est-ce qu'on va ?
0: Mais parce qu'en fait, moi, j'aime les villages provençaux.
1: Eh ben voilà !
0: J'aime, alors, notre petit kiff, notre petit plaisir avec mon petit garçon de 10 ans, qui s'appelle Elijah et que j'embrasse très fort, et qui est pas bien loin.
1: Qui est pas bien loin.
0: Il suit toujours sa maman.
1: Ben oui, il est tard, il est rentré pourtant déjà à l'école.
0: Oui, mais bon, il est toujours avec sa maman. Et du coup, nous, ce qu'on aime faire, c'est-à-dire qu'on part souvent, donc, soit en Espagne, soit en Italie, soit en France.
1: Alors, la France.
0: Récemment, nous avons passé des petites vacances pas très loin d'Avignon, puisqu'il y avait le festival d'Avignon et que moi j'adore aller voir les copains quand je ne joue pas.
1: Alors parlez-moi d'Avignon, moi je veux tout savoir sur ce que vous aimez de cette ville.
0: Ah moi j'adore, alors le festival d'Avignon évidemment c'est un peu le marché du théâtre, vous savez,
1: bien
0: c'est
1: sûr, toutes tous
0: ces
1: les
0: pièces
1: étés, tous les mois de juillet
0: qui se jouent, etc. Et il y a tout et n'importe quoi, on peut le dire, mais quel bonheur, je trouve qu'il y a une ambiance de Avignon quand on y est, en tout cas pendant le festival, ça fourmille de gens, rencontre des gens qu'on connaît. Les cigales, mais si je pouvais avoir les cigales chez moi. Alors maintenant, j'ai un grillon à la maison. Je ne sais pas ce qui s'est passé. Je pense qu'il est, il est dans une. Il,
1: bah
0: il est
1: revenu d'Avignon, dans une peut-être. Hein.
0: Et c'est absolument génial. Mais moi, mon grand bonheur, c'est d'arriver dans le sud et d'entendre les grillons. Je pourrais me poser sur un transat et ne faire que ça pendant des heures.
1: Alors Avignon, mais le sud, moi je vais vous parler d'Avignon, ça peut être le Luberon, ça peut être Apte, Gordes.
0: Aix-en-Provence, le village de Gordes, évidemment. Et alors, moi j'aime bien aussi toute cette un peu au-dessus de Nice, Grasse, entre Castaux, enfin c'est pas tout à fait à côté, mais j'adore évidemment Saint-Paul-de-Vence, enfin tous ces petits villages. Et en fait j'aime m'arrêter, prendre ma voiture et au gré de mes humeurs de pouvoir m'arrêter, de dire tiens le petit village au loin il a l'air super, viens on y passe, on s'arrête. Et souvent on a fait ça avec mon fils et on s'est retrouvés dans des endroits, et je pense notamment à Angoulême que j'avais jamais
1: alors, alors là, on quitte le sud totalement.
0: On quitte le sud, mais en remontant du sud, souvent. Et du coup, je me suis dit, mais tiens, Angoulême, je ne l'ai jamais fait. J'adore aussi cet endroit. Le palais imaginaire de... Oh, comment ça s'appelle ?
1: Alors, je ne connais pas tout, Séverine. Je ne peux pas vous aider sur tout.
0: Non, mais en plus, il y a eu un très beau film avec Jacques Gamblin et Laetitia Casta. Père Cheval, le facteur cheval.
1: Oui, le facteur cheval, bien sûr.
0: Donc, cette ville,
1: qui a passé sa vie à construire un palais.
0: Qui a passé sa vie à construire ce palais absolument incroyable. Et d'ailleurs, mon fils jouait dans le film. Et quand j'ai découvert ce lieu, c'est au milieu de nulle part. Et on a une telle richesse en France. On pourrait s'arrêter n'importe où. Il y a toujours un beau bâtiment à regarder. Il suffit juste de lever les yeux.
1: On va continuer de lever les yeux parce que je sens que ça y est, vous êtes parti, vous allez m'emmener.
0: Voilà, ça y est,
1: partout.
0: Je suis parti.
1: C'est très bien. Je vois que vous avez bonne mémoire de votre vie et la mémoire, on va en parler parce qu'oublier les choses, ça vous arrive des fois d'oublier des choses ou de dire non.
0: J'oublie de temps en temps, mais c'est quand même assez rare.
1: Peut-être que vous oubliez les mauvaises choses, vaut mieux les oublier
0: et
1: des
0: fois.
1: Mieux,
0: ouais.
1: Gardez les bonnes. Oublier des choses ou même perdre la mémoire, bah ça peut arriver à tout le monde pour différentes raisons. Alors heureusement, Catherine Quicandon, il existe des solutions. Elle va nous le dire. Des solutions en prévention et qui sont souvent très ludiques. Ça permet également de passer un bon moment en famille et entre amis. Écoutez ce reportage.
2: À Cagnes-sur-Mer, entre Nice et Antibes, on a le cerveau en ébullition.
3: J'ai la mémoire qui flanche, je me souviens plus très bien.
2: Eh bien non, justement. Et ce, grâce à Vaiko, ou plutôt Rémi Nadjar, jeune entrepreneur trentenaire issu de l'immobilier. Rémi a inventé un jeu de cartes de couleurs mêlant stratégie et mémoire. Le but est d'avoir le moins de points possible. Il faut 2 à 6 joueurs et chaque partie dure 25 minutes environ, autant qu'un épisode de Plus belle la vie ou de Demain nous appartient. C'est un mélange de plusieurs jeux. Uno, Skyjo, Memory et Trio. Ce jeu de cartes est un hommage à Louise, la grand-mère de Rémi.
4: Il y a quelques années, quand j'ai perdu ma grand-mère de la maladie de l'Alzheimer, j'ai vu à quel point travailler sa mémoire et son cerveau, c'était important et qu'il fallait pas négliger ça. Alors j'ai décidé de créer ce petit jeu en hommage à ma grand-mère.
2: Et pour cela, il a embarqué sa famille, hop hop hop, et ses amis dans l'aventure.
4: J'ai ma fille de 11 ans qui m'a aidé à mettre tout ça en lumière. Elle m'a aidé avec des dessins, ensuite avec des prototypes, j'ai fait essayer des amis, mes parents, ma fille. Au début c'était un peu compliqué, mais j'ai vraiment cru. Donc après j'ai une amie qui était designeuse et elle m'a mis vraiment en lumière et elle m'a embelli la chose pour que je puisse le développer. J'ai déposé un brevet, donc la marque est aujourd'hui déposée.
2: Et il a bien fait, car après quelques salons et marchés nocturnes à Cagnes-sur-Mer où il réside, les 500 premiers exemplaires sont partis en moins de 3 mois. Un an et demi plus tard, il en est à plus de 1700 ventes. Le jeu est disponible en ligne, mais aussi dans une vingtaine de points de vente à Cagnes-sur-Mer et dans la vallée de la Roya, dont des pharmacies. Pour ce qui est du nom, Vaiko, peut-être vous demandez-vous ce que cela veut dire ou d'où ça vient. Vous vous souvenez que cette aventure est une histoire de famille? Eh bien, pour cela aussi, c'était le nom de son chien quand il était petit. Merci à Quentin Lacrome d'Ici Azur pour cette idée stimulante et qui marche. Plus d'infos sur vaiko.fr, V-A-I-K-O. Ici, ça entreprend. Vaiko, un jeu de cartes et de couleurs pour faire travailler sa mémoire à Cagnes-sur-Mer et ailleurs.
1: Merci beaucoup, Catherine Quicandon. Et on découvrira dans un instant avec vous, Séverine Ferrer, que vous aussi, vous avez entrepris. Vous aussi, vous êtes une chef d'entreprise. Il y a quoi, il y a 10 ans, c'est une école de mannequins, je crois,
0: Ah, c'était une agence de mannequins. Ouais. Mais bon, c'est plus du tout d'actualité.
1: D'accord.
0: Vous
1: avez quand même entrepris des choses au-delà. Peut-être que ça s'est pas terminé comme vous auriez voulu.
0: Exactement.
1: On pourra se le dire dans un instant. Il y a des choses qui ont marché. Et puis les échecs font aussi partie.
0: Et c'est ça construit, en effet.

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11: Vous passez une belle soirée parce que nous passons une très belle soirée. Pourquoi ? Parce que le week-end, de 20h à 21h, on réécoute les meilleurs moments de Y'a pas que Paris dans la vie. L'idée, c'est que chaque soir, un ou une invitée nous fait revisiter sa France. Celle dans laquelle il ou elle a grandi, celle dans laquelle il ou elle vit actuellement. Et face à Éric Bastien, en cette semaine de rentrée, mardi, il y avait Nicolas Chabanne, créateur de la marque « C'est qui le patron ?»
12: Vous y arrivez à quel âge? Vous posez à quel moment? 7, 8, 9 ans, quelque chose comme ça?
13: Ah, écoutez, je pense que c'est à 8 ans, ouais. 8 ans.
12: Ouais.
13: 8 ans, 8 ans.
12: Quelle première image comme ça, si moi je ne connais pas Carpentras, bon, ce qu'il faut, hein. Mais imaginons, première image qui vous vient comme ça.
13: On visite, je crois, en arrivant, parce que c'était un souvenir pour mon père, la sous-préfecture, où lui avait passé son enfance, où il était donc mon grand-père.
12: Mon grand-père sous-préfet.
13: Et c'est le premier souvenir comme ça de cette maison un peu hors norme, un peu d'un autre temps. Et puis après, très rapidement, l'école. Le bonheur de se connecter tous les jours à des gens qui viennent, que vous retrouvez, que vous aimez, les copains. Enfin, moi, ça a toujours été des journées qui me passionnaient.
12: Et alors, il y a aussi des odeurs, des senteurs, des saveurs qui reviennent.
13: Ah oui.
12: Il y a ça aussi.
13: Ah bah oui.
12: Est-ce que vous avez le sentiment d'être un peu bagnole quand vous arrivez là-bas? De vous balader dans les allées comme ça?
13: Ben on est, je crois qu'on n'est pas dépaysé parce qu'il fait chaud, comme à Madagascar il faisait très chaud, en Ardèche il faisait chaud, et puis très vite quand on est enfant, on est cette éponge naturelle qui va s'adapter rapidement et qui va aimer d'ailleurs son environnement. Et puis vous avez le phare qui se met au bout comme ça de toutes les journées, de tous les moments où vous sortez de Carpentras, c'est le Mont Ventoux. Et ça, quand on dit que c'est un phare, c'est pas une espèce comme ça de vision un peu de proximité ou chauvine. C'est que c'est vraiment un point de repère. Quand on est de là-bas, ouais, on va pas bien si on reste trop longtemps sans voir le Mont Ventoux.
12: Ouais. On parlait de l'école, on va aller faire un tour à rue Moricelli.
13: Moricelli,
12: c'est pas ça,
13: ouais,
12: comment on...
13: C'est bien dit comme ça.
12: Moricelli. Alors j'ai vérifié, Isidore. Je me suis dit, qui est ce Moricelli? C'est évidemment là que vous êtes à l'école. Il est devenu un riche minotier marseillais. Il a vécu au 19e siècle. Il a fait énormément pour la ville de Carpentras. Et c'est dans cette rue que vous allez à l'école, en fait,
13: Voilà. C'est le centre-ville, là, donc le centre-ville de Carpentras. Et puis...

0: ce lien, il n'est pas celui comme ça d'arriver, d'écouter quelqu'un qui nous explique les choses qu'on doit essayer de d'apprendre et de restituer. Lui, il avait cette magie et il nous avait fait faire une espèce de voyage dans 1968, inoubliable, avec de l'humour, avec quelque chose qui fait que vous avez envie de revenir le lendemain. Et très longtemps après, j'ai reçu un appel qui était très touchant de ce professeur. Et
1: il s'est intéressé à votre parcours.
0: Oui, il s'est intéressé au parcours. Mais c'était étonnant parce que là, vous retrouvez, en étant un adulte lui-même, alors que vous étiez plus un enfant comme ça, avec cette figure un peu magistral là, du professeur qui vous expliquait des choses. Mais c'était une belle rencontre à l'époque et nos retrouvailles étaient très belles aussi.
1: Quels sont les autres endroits dont vous auriez envie de parler? Parce que vous êtes installé à Carpentras, c'est tout le Vaucluse. Il y a plein de villes magnifiques. Vous avez peut-être envie d'évoquer certains lieux comme ça qui ont pu marquer votre enfance, votre adolescence aussi.
0: Près de Carpentras, il y a tous les villages. Il faut imaginer, je sais pas comment sont les régions de passion de tout le monde, mais vous avez cette ville un peu centrale. Mais après, plus vous allez vers le Mont Ventoux, maintenant j'habite plus au pied du Mont Ventoux, plus vous avez des villages. Et là, quand je travaille à Paris, j'y viens 3 ou 4 jours par semaine, vous mesurez une chance incroyable. Je me rappelle d'un ami parisien qui me dit « Mais tu te rends compte, entre chez toi et Carpentras, il n'y a pas un feu rouge et un stop. » C'est-à-dire qu'on est dans quelque chose qui est libéré même de ces petites contraintes, même si elles sont nécessaires, bien sûr. Et puis après, on a la chance d'habiter près d'une rivière. Et quand vous vous immergez...
1: Ça s'appelle comment, cette rivière?
0: C'est l'Auzon, qui prend sa source pas très loin. Et puis, c'est notre région d'enfance. On connaît chaque coin. On accroche chaque moment en passant en voiture et on se rappelle qu'il s'est passé quelque chose. Récemment, Jean-Louis Aubert... leader et créateur du groupe Téléphone.
1: Ouais.
0: Je savais pas, je découvre qu'il est sa ville natale, c'est Ville-sur-Auzon, tout à côté. Et donc il raconte que c'est sa première enfance, ses premières émotions, ses premiers moments de guitare, ses premiers endroits, ses premiers lieux. Et je redécouvre à travers lui et cette proximité à ce lieu d'enfance à quel point ces premiers villages ils nous construisent sans doute jusqu'à nos années futures.
1: Et puis il y a Cavaillon, il y a Apt.
0: On n'allait pas trop à Cavaillon, étonnamment, pas trop à Avignon.
1: Fontaine
0: de Vaucluse. Plutôt tourné à Fontaine
1: de
0: Vaucluse, magnifique, mais bien évidemment magnifique endroit. Crillon-le-Bras, pour ceux qui connaissent pas, il y a des lieux magnifiques autour du Vaucluse. Mais le Mont Ventoux qui est pas le Luberon. Vous avez le Luberon qui attire énormément de touristes. Alors je sais pas, ça va faire plaisir à tous les gens de chez moi, parce qu'à la fois, il faut que le tourisme vienne essayer d'éclairer, notamment économiquement, les endroits. Et puis, moi, je suis dans un petit village où je crois que les gens ne veulent pas trop voir de monde. C'est très
1: étonnant.
0: Comment
1: s'appelle votre petit village?
0: Mormoron. Je vais me faire engueuler par la moitié du village qui va me dire « Mais pourquoi tu as dit ça ?» Et puis, il y a une autre partie du village qui va dire « Tu as raison. » C'est pas qu'ils veulent pas voir de monde, mais c'est cette espèce de tranquillité. Alors que juste à côté, il y a Bédouin, qui est à 6 kilomètres, qui est sans doute le village du pied du Mont Ventoux le plus connu et le plus visité.
1: Nicolas Chaban, avant d'entreprendre et faire tout ce que vous avez fait, on va en parler dans un instant, vous avez fait des petits boulots. Il y a la récolte des cerises, il y a le melon d'été. C'est ça, vous faisiez
0: ça? Le tri du melon, c'était, on est, le Vaucluse, c'est le jardin de la France, même si aujourd'hui on lui conteste un peu ce nom. Il y a tellement de produits, de producteurs. C'est tellement extraordinaire en été. C'est des fruits magnifiques, le melon de Cavaillon, la fraise de Carpentras, la cerise des Monts de Venasque. C'est incroyable d'être entouré de produits comme ça. Et donc on allait travailler pour donner un coup de main, mais j'allais pas que l'été. C'est ce qui sans doute m'a rapproché aussi un peu de la vie des producteurs, c'est que j'allais chez eux aussi chez les copains le week-end. Les fils de producteurs qui étaient copains de classe, quand j'allais chez eux le week-end, on bossait, surtout eux, mais on bossait.
1: Je vous parle de ça, Nicolas Chaban, parce que on va parler des petits jobs d'été, ou en tous les cas, la façon dont on peut se faire parfois un petit peu de l'argent de poche en travaillant pendant les vacances. C'est le quotidien de nombreux adolescents, d'étudiants, à la recherche donc d'un job saisonnier. On va aller à Béthune. Vous connaissez Béthune?
0: Pas bien.
1: Pas assez. On est dans le Nord. Le dispositif argent de poche porté par la ville séduit de nombreux jeunes cet été. C'est encore l'été, on va en parler avec Robin Bernot.
2: Très vite, le dispositif a affiché complet.
3: J'ai sauté sur l'occasion.
2: En effet, de nombreux adolescents, à l'image de Mathis, 17 ans, que vous venez d'entendre, ont répondu à l'offre de la ville de Béthune. Cette offre, elle est toute simple. La commune a proposé à des jeunes âgés de 16 à 25 ans de leur verser de l'argent de poche en échange de petits travaux pour la commune. Et Et lorsque Juliette Penn d'Issinor est allée à leur rencontre, elle est tombée sur Iron, 17 ans.
3: On est en train de travailler sous bossement et puis ça se passe bien pour l'instant.
2: Iron, s'il est là, c'est grâce à sa maman et aux réseaux sociaux.
3: C'est ma mère qui a trouvé ça sur Facebook avec

0: l'annonce de la ville de Béthune qui cherchait des jeunes. Donc ma mère m'en a parlé vu que j'ai 17 ans, je viens d'avoir le bac et puis c'est un peu compliqué de trouver un job d'été. J'ai vu parler de ça et puis je me suis dit pourquoi pas.
1: Parmi les activités, il peut y avoir une matinée de nettoyage, du désherbage ou de la peinture. Et en échange, les jeunes sont rémunérés à hauteur de 20 euros. Pour Capucine, 16 ans, c'est l'occasion de mettre de côté.
2: C'est la première fois que je fais une activité l'été. Je me suis dit pour me lancer, ça peut être bien. En plus, on aide à embellir la ville. Ça va payer mon permis, rembourser un petit peu le code que je viens de passer. Donc voilà, c'est cool.
1: Vous venez de l'entendre, ici ça marche. Mais alors vous, qu'en pensez-vous? Je suis venu vous voir dans la rue et je vous ai montré l'article sur notre site. Je vous ai demandé votre regard sur cette initiative.
3: Allez,
1: on commence par Lucie.
3: À chaud. Je trouve que c'est une bonne initiative pour les jeunes, parce qu'on sait qu'il y a beaucoup de jeunes qui sont en précarité en ce moment.
1: Lily, quant à elle, est un poil plus dubitative.
4: Faut pas oublier que tout ça, c'est du travail. Et du coup, argent de poche, c'est un petit peu minimisant. Après, j'imagine que du coup, ils sont bénévoles, mais c'est sûrement des petits jeunes qui ont besoin vraiment d'argent et qui n'ont pas trouvé de travail pour l'été.
1: D'ailleurs, sur ce dernier point, j'ai rencontré Jazz qui est complètement d'accord.
5: Ça permet aux jeunes d'avoir un peu d'argent pour financer différents projets.
1: Et vous, tiens, est-ce que vous auriez pu vous inscrire à ce type de dispositif dans votre ville?
5: Oui, carrément. Je suis issue d'une famille de 5 enfants et mon père était seul à travailler, donc ça aurait pu mettre un peu de beurre dans les épinards.
1: Au total, cette année, dans le Nord, à Béthune, une soixantaine de jeunes a bénéficié de ce dispositif.
6: Ici, Nord pour les équipes et Robin Berdeau, Nicolas Chaban, vous écoutiez le reportage. On a parlé un petit peu de ces jobs d'été. Vous, on était sur plus un engagement qui deviendra aussi par la suite votre vie, la récolte des cerises, le melon, on l'a dit. Vous êtes papa, je crois que vous avez des enfants, ils sont peut-être grands aujourd'hui.
7: 3 enfants.
6: Job d'été, c'est des choses qu'ils ont fait, qu'ils font encore, je ne sais pas quel âge ils ont.
8: Oui, qu'ils ont fait, bien qu'en naturiste, pas loin de chez nous.
6: Ah ouais?
8: Certains, ils font des périodes à la réception. Enfin, je vous dis la première chose qui.
6: Et où ce camp naturiste?
8: C'est à Bélaizy, énorme camp naturiste européen. C'est un des plus grands d'Europe, ouais. À Bédouin. Et j'ai connu très tôt parce que le professeur de musique que nous avions au collège, c'était un des fondateurs, donc il nous en parlait régulièrement. Alors je sais pas l'endroit que j'ai le plus fréquenté, mais il y a énormément de monde et il y a des jobs d'été. 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
2: C'est tout nouveau. Et toute la semaine, les invités ont défilé au micro d'Éric Bastien pour raconter la France dans laquelle ils ont grandi. Jusqu'à ce qu'ils se retrouvent face à Arthur Juniau, avec qui on a forcément aussi parlé théâtre.
3: On va se dire un mot sur Tout Feu, Tout Flamme. C'est ce spectacle qui se joue depuis tout juste quelques jours. C'est l'occasion d'en parler, la comédie de Paris, comédie musicale, tu l'as un peu évoqué. Donc tu as écrit, tu as mis en scène, écrit dans le train, mis en scène, non pas dans le train, mais la comédie de Paris. Comédie musicale déjantée. L'histoire, en deux mots, tu vas nous la raconter. Jeanne d'Arc n'entend pas des voix, mais des chansons.
4: Voilà, en gros, ça part de là. Et puis on a fait une parodie, on a pris la vie de Jeanne d'Arc que les gens connaissent à peu près, puis on a pris quelques libertés pour faire rire les gens avec tout ça, tout en essayant d'expliquer ce que c'était que d'être une femme à l'époque et de voir ce que c'est que d'être une femme aujourd'hui avec un petit fond, une petite réflexion, tout en rigolant beaucoup.
3: Mais c'est la première fois que tu te lances dans la comédie musicale?
4: Bah, j'avais fait Denver avec mon camarade Guillaume
3: Jeune
4: Michel,
3: public, exact, on salue
4: jeune public. Là c'est la première fois que c'est un spectacle adulte, enfin tout public.
3: Voilà,
4: qu'on a joué d'ailleurs, on parlait de région, mais on l'a créé en avant-première à Bordeaux, on a joué deux jours, et après on a fait le Festival d'Avignon cet été, et donc là ça commence à Paris, donc voilà, ça va bien avec cette émission, t'as parlé de plusieurs endroits, donc là maintenant on peut le découvrir à Paris, ça sera en tournée dans un an.
3: Quand ça marche bien à Bordeaux, quand ça marche bien à Avignon, c'est bon signe pour Paris? Tu sens la différence évidemment entre Paris et la province? Pas le même public.
4: Ouais, pas le même public, mais pas forcément, parce qu'à Avignon c'est un public tellement d'aficionados, les gens viennent, ils connaissent tout. Enfin voilà, donc non, on le sent en général quand on joue un spectacle à Paris, et après quand on part en tournée avec des grosses salles d'abonnés où les gens sont très enthousiastes et ont très envie de voir les spectacles, souvent ça arrive plus.
3: On peut se dire un mot sur l'affiche? Tout feu, tout flamme, un astronaute ou un truc là qui est porté?
4: Bah non, c'est Jeanne d'Arc dans sa. Bah
3: c'est marrant parce que alors de loin,
4: une photocopie en arrière.
3: Mais voilà, mais oui,
4: c'est une femme dans une armure.
3: Mais moi, je me suis dit dans son délire, il est parti dans une Jeanne d'Arc de 2026.
4: Il y a plein d'anachronismes. Il y a des chansons, c'est très rigolo. Il y a des délires.
3: Qui fait la musique?
4: C'est Romain Trouillet qui a composé la musique. Moi, j'ai écrit les paroles et après, il compose des chansons incroyables. Mélange de Disney, il y a des chansons de gospel. Enfin, c'est très riche. Il y a plein de surprises.
3: Et puis, alors, une scénographie toujours intéressante. On va saluer Juliette Azopardi.
4: Évidemment, Juliette.
3: Ça ressemble à quoi, les décors? Voilà, qu'est-ce qu'on peut voir, les tableaux?
4: C'est un petit château fort. C'est un peu comme, les Monty Python ont adapté leur film pour faire Spamelot. Bah, j'ai adapté La vie de Jeanne d'Arc pour faire Tout feu, tout flamme.
3: Elle n'entend pas que des voix, mais elle entend donc aussi des chansons. Vous êtes invité à voir Tout feu, tout flamme. Donc, il l'a écrit, il l'a mis en scène. La vraie fausse histoire de Jeanne d'Arc, comédie de Paris, du mercredi au samedi à 19h, le dimanche à 15h. Et ça partira dans toute la France. Est-ce que c'est ton tempérament, ça aussi, d'être tout feu, tout flamme?
4: Ah oui, il faut faire les choses à fond. Ouais. On n'a pas le temps. Pas le temps de pas faire les choses à fond.
3: C'était le titre d'un film, ça, Tout feu, tout flamme, de Rapneau.
4: Évidemment. J'ai même hésité, je me suis dit, tiens, je trouvais que ça donnait totalement le ton, parce que faire un spectacle sur Jeanne d'Arc, on se dit, oh là, est-ce que ça va être un truc historique, c'est un truc chiant, c'est un truc religieux, qu'est-ce que c'est? Et je pense que de dire à quelqu'un, c'est comme une musicale sur Jeanne d'Arc, qui s'appelle Tout feu, tout flamme, ils ont compris tout de suite que c'était du second degré, et donc, où ils ont envie de se marier, ils viennent, ou alors ils viennent pas.
3: C'était avec Isabelle Adjani, je crois, et Yves Montand, ce film, c'était en 1984. Il y a pas que Paris dans la vie, il y a trois petits points, si je te lance comme ça.
4: Il y a pas que Paris dans la vie?
3: Il y a une autre ville. Allez, une qui devient comme ça. Une nouvelle image qui arrive.
4: Bien sûr, Orléans.
3: Ah tiens, oui, alors.
4: C'est pour parler un peu de mon actu, c'est pour ça.
3: J'ai mis une demi-seconde. Ah oui, Orléans, oui, forcément, Jeanne d'Arc. Tu connais Orléans?
4: Je connais un peu Orléans, pas bien, mais
3: juste le temps d'un passage.
4: Non, mais quand j'avais 18 ou 19 ans, j'ai fait un téléfilm, c'était mon premier film, et j'ai passé un mois à Orléans, et pas du tout, c'était au Mans, je dis n'importe quoi.
3: Tu viens de réaliser que c'était
4: au Mans.
3: C'était sympa aussi.
4: Voilà, mais donc pas du tout. Donc on va parler du Mans alors.
3: Si tu veux.
4: Voilà, non, je sais pas.
3: Est-ce qu'il n'y a pas un autre lieu qui compte pour toi à Paris? C'est le Parc des Princes.
4: Le Parc des Princes.
3: C'est toujours fan du PSG ou pas?
4: Oui, mais oui. Moins. Mon cœur est au PSG et au Parc des Princes. Après, j'ai pas le temps d'y aller. J'y vais de temps en temps avec mon camarade Alexandre Amiel qui m'emmène, mais j'ai plus le temps. Mais c'est vrai que de temps en temps,
3: ils ont deux titres de Champions League.
4: Ah oui, ah non, mais c'est.
3: Tu continues de suivre les matchs?
4: Oui.
3: C'est des matchs importants. Mais c'est où le lieu pour suivre un match de foot? Il y a un endroit particulier.
5: Non, mais en fait, moi, j'adore les stades.
3: C'est pas directement là, voilà.
5: Ouais, c'est-à-dire que je trouve qu'il y a un truc incroyable dans un stade et partout où j'ai la chance de voyager, même quand je vais aux États-Unis ou en Inde ou machin, j'essaye d'aller voir un sport local, une ambiance. Et c'est vrai que d'aller voir un match de cricket en Inde ou un match de football américain aux États-Unis, c'est fou en fait. C'est-à-dire qu'on, il y a une ambiance incroyable et c'est vrai qu'on rentre dans le Parc des Princes. Il y a les poils, on est comme ça, voilà, d'arriver, la montée des marches, il se passe un truc génial dans un stade. Parce que ici,
3: bah oui,
5: c'est Paris.
3: Ici c'est Paris. Et pourquoi la radio s'appelle ici? Bah oui, il y a forcément un lien. Bon, je vais laisser le sport de côté. Le théâtre, c'est ta vie. Je pense que c'est plus théâtre que ciné. Les deux, ça va de pair, mais
5: oui, non, mais c'est, j'aime plein de choses. Mais après, l'endroit où je suis bien, c'est sur un plateau.
3: Quels sont les beaux théâtres que tu as visités en France? Si t'avais un top 3 des théâtres où
5: je sais où tu veux bien. Eh ben, on va parler de l'Opéra de Vichy, qui est absolument sublime.
3: Ça, parce qu'effectivement, je suis de Vichy, pour ceux qui.
5: Il est de Vichy, mais surtout. C'est un théâtre où c'est un opéra, mais c'est aussi ils accueillent en spectacle, enfin des tournées de spectacles. Donc j'ai eu la chance d'y jouer 4-5 fois. Et
3: les sièges sont jaunes.
5: C'est sublime. Pardon.
3: Les sièges sont jaunes.
5: Ouais, mais c'est beau. Et en plus la dernière fois que je suis allé, ils m'ont fait visiter toutes les salles à côté. Enfin, voilà, c'est incroyable. Mais je me souviens là, on était à Albi l'année dernière avec des camarades. Ils nous ont visité le vieux théâtre. Enfin, il y a tellement de beaux théâtres, il y a des théâtres abandonnés qui sont sublimes. À Paris, il y a les Bouffes du Nord, c'est une espèce de, on passe cette porte, c'est un truc incroyable. Non, moi, il y a plein de lieux incroyables en France.
3: Ouais. Si tu avais des conseils, tu sais, on a parlé un petit peu des bonnes initiatives, de l'entrepreneuriat. Si tu devais t'adresser à un Arthur Junior qui a 20 ans aujourd'hui, ou un petit jeune, voilà, qui a 17, 18 ans, qui est fou de théâtre et qui a envie de se lancer dans cette carrière, avec le recul, à 45 ans à peine, tu dirais quoi?
5: Je dirais fonce. Non, je dirais il faut faire de toute façon, faut se planter, c'est pas grave, on se plante tous. Il faut écrire, c'est un métier qui est tellement difficile si on est en attente du désir des autres. Donc il faut créer. Moi j'ai eu la chance avec un groupe de copains d'être créateur de mes contenus. Donc alors on se bagarre pour que ça marche, on se bagarre pour plein de choses, mais en tout cas on n'est pas frustré de pas faire. Et donc voilà, on écrit. Moi j'étais en cours avec Sébastien Castro et voilà, il a écrit ses pièces. Hein. Et c'est cette énergie là qui fait que on est tout le temps en mouvement. Donc il faut écrire. On va me dire oui, mais personne ne va lire ma pièce. Bah il faut la monter. Oui, mais personne ne va. Bah, il faut en monter une deuxième. Et c'est ça qui fait que on existe. Il faut être créateur. Il faut le plus possible. Et si on me dit oui, mais moi je sais pas écrire, c'est pas grave. Mais il faut trouver des gens qui savent écrire. Il faut faire des groupes, des familles de gens avec qui on a envie de travailler. Et c'est là où les cours de théâtre sont hyper importants. C'est pas forcément le prof qui va vous apprendre à jouer bien ou pas jouer, mais ça va être l'énergie. Ça va être ah bah tiens, en cours je vais rencontrer Jean-Mi ou Simone et je vais avoir envie de faire des choses avec eux. Donc il faut voilà, créer.
3: Il y a forcément un parc qui marque notre enfance, notre adolescence, un endroit où on nous emmène, où on a grandi gamin, où on a joué au ballon. Est-ce que toi tu te souviens de cet endroit où tu étais quand tu étais plus jeune?
5: Ouais, en fait à Paris il y a une rue des Fossés Saint-Jacques dans le 5e, il y a une petite place et où ils ont tourné Mille in Paris. Et donc maintenant il y a une petite fontaine, c'est très joli, il y a une porte où il y a un milliard de touristes qui se prennent en photo à longueur de journée. Mais quand j'étais môme, c'était un terrain vague, cet endroit. Et nous on allait là, on jouait au foot, après ils ont fait une dalle, on faisait du roller. Enfin c'était vraiment l'endroit où tous les mômes se retrouvaient, parce que c'était une grande place, donc tous les parents pouvaient regarder par la fenêtre et nous voyaient jouer. Et on faisait ça assez jeune en plus. Et

0: Et maintenant, bon, c'est autre chose. Mais donc, c'est ce souvenir-là, c'est pas un parc, c'est cette place. Mmh.
1: T'as un grand, on en a parlé, qui a 12-13 ans. T'as aussi une petite fille depuis un an, c'est ça?
0: Tout à fait,
1: la petite Lilou. Elle va où? C'est où son parc à elle?
0: Elle va pas. Elle n'ira jamais dans un parc plein de pollution. Je l'emmène dans la forêt.
1: Ouais, c'est dans la maison de campagne. Voilà. C'est là qu'elle grandit.
0: Mais non, pour l'instant, on bouge beaucoup. On n'est pas encore dans les parcs.
1: Est-ce qu'il y a, et on finira d'ailleurs ce rendez-vous avec ça, un lieu, un endroit en France où tu n'as jamais été, même si je pense que tu as été partout, ou en tous les cas une région où tu dis, voilà, ça fait des années que j'en parle, j'y suis jamais allé, quand est-ce que j'y vais?
0: Non.
1: Le mec connaît toutes les villes.
0: Ça fait 20 ans que je fais du théâtre. Ouais. Je fais une tournée au moins un an sur deux.
1: Non, une région 50 et 80 dates.
0: Ou t'imagines le nombre de villes, de trucs. Alors après, il y a plein de villes que j'ai pas faites, mais en tout cas, des régions, j'ai toutes moins faites. Après,
1: Il y en a une où t'aimerais vivre, par exemple?
0: Non, mais j'aimerais bien. J'y suis allé souvent en Bretagne pour travailler et j'irais bien. Allez, dans le Finistère, ça je connais pas, ce point-là, j'irais bien, mais bon, c'est
1: à
0: loin.
1: La pointe.
0: Faut y aller. Brest, mais je connais pas bien. J'aimerais bien découvrir un peu ce coin-là.
1: Tu connais déjà Saint-Malo, c'est déjà pas mal. C'est un petit peu plus bas. Arthur Junio, Tout feu, tout flamme, la comédie de Paris en ce moment, du mercredi au samedi à 19h, le dimanche à 15h. Une tournée aussi, un autre spectacle qui arrive un peu partout en France.
0: À partir d'octobre, je suis en tournée avec une pièce qui s'appelle Week-end chargé d'Éric Assou. C'est pour le coup, on se balade partout.
1: Bon, la vie est belle, la rentrée est sympathique.
0: La vie est très belle.
1: Les théâtres, on rappelle la Contrescarpe, le Splendide à Paris, la Renaissance, et j'en ai oublié un, c'est Berthaud.
0: La Comédie de Paris.
1: La Comédie de Paris. Il y en aura d'autres, les théâtres en France, t'as envie d'investir ailleurs?
0: Je veux monter des spectacles.
1: Oui, tu dis ça maintenant?
0: Je dis ça maintenant. ça dépend de mes associés qui disent, allez, je me laisse embarquer, c'est pas de ma faute.
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2: Salut à tous et bienvenue dans Décibels, Décibels du samedi, qui, comme chaque semaine, vous propose de découvrir les choix musicaux d'un invité, d'une invitée. Là, en l'occurrence, ce soir, c'est deux invités. Et pas des moindres, les Nègres Marrons sont dans le studio de Décibels.
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2: Calmement. Non, moi je frétille à l'idée de les recevoir à nouveau. Les Nègres Marrons qui ont sorti au début de l'été un nouvel album, qui seront en tournée pour célébrer leurs 30 ans de carrière et plus d'un million d'albums vendus. C'est parti. Jackie, Benji, les Nègres Marrons, salut messieurs.
4: Salut.
2: Bienvenue. C'est bien, j'ai l'impression qu'on se voit tous les mois.
4: Ouais, ben c'est pas vrai loin. Qu'on a l'impression qu'on était là il y a pas longtemps.
2: Il y a pas très longtemps.
4: Au mois de juin.
2: Ouais, c'est ça. C'était au mois de juin, ouais. Et c'était juste avant la sortie de l'album, le sixième album.
4: Ben ouais, on a pris une petite chambre là-haut, tu vois, tout va bien. À la maison de la radio.
2: C'est ça. En plein cœur du 16e arrondissement, avec vue sur la Tour Eiffel, les Nègres Marrons ont bien changé. Non, je suis ravie qu'on soit ensemble ce soir. Le concept, donc, c'est que pendant une heure, on va écouter vos choix musicaux, mais il y a une légende. La légende raconte que l'animateur ou l'animatrice radio qui recevra les Nègres Marrons et qui ne jouera pas le bilan perdra sa voix. Alors, au cas où...
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Voilà, pas de malédiction pour moi. Évidemment, le bilan n'empêche que dans les choix musicaux, je vous ai demandé un truc qui n'est pas facile, c'est de choisir des chansons de vous-même. Et donc, vous avez choisi des extraits du nouvel album. Avant qu'on découvre ensemble la gamberge, je voudrais qu'on écoute quelques notes de Diaspora.

0: la première chanson dévoilée du nouvel album. Et je crois que c'est Benji qui l'a mis dans sa playlist, la chanson Diaspora.
1: Exactement, exactement. Ouais. Parce que, effectivement, c'est le premier titre qui a révélé ce nouveau projet, mais parce que c'est aussi une belle reprise d'Alpha Blondie, Brigadier Sabari. Et c'était une manière de lui faire un petit clin d'œil.
0: Ouais.
1: Et puis, de penser à cette diaspora afro-caraïbéenne qu'on retrouve un peu partout dans le monde, à Paris, à New York, aux Antilles, enfin, partout, voilà, où il y a des afro-descendants. Et bon, voilà, ce titre fait bien la passerelle entre notre double culture. Nous qui sommes d'origine capverdienne, congolaise pour ma part, et puis qui sommes nés en France, qui avons reçu cette éducation française, mais également l'éducation africaine quand on est à la maison avec avec les différents dialectes, les plats, la musique, enfin voilà, ce titre raconte un petit peu tout ça.
0: Il est beau comme tout, Diaspora, et accompagné d'un clip aussi qu'il faut pas rater. Cet été, il y a eu quelques festivals sur lesquels vous avez pu jouer, du coup, les nouvelles chansons. J'imagine Diaspora, c'est un grand moment.
2: Ouais, c'est vraiment agréable de jouer ce titre.
0: Ouais.
2: Les musiciens prennent du plaisir à le jouer, nous on prend du plaisir à le chanter, et c'est toujours plaisant de voir la réaction du public sur des nouveaux morceaux. Ouais. Et c'est vrai qu'on a fait quelques concerts, quelques festivals, et le titre est merveilleusement bien accueilli, donc on est content.
0: Et la gamberge, alors, ça c'est Jackie qui l'a choisi dans le nouvel album. Il y a plein de chansons à découvrir, notamment la participation de Booba aussi. La gamberge, pourquoi ?
2: Parce que c'est un des morceaux que j'aime beaucoup. Et j'ai pu remarquer aussi que c'est un morceau que les auditeurs aiment beaucoup, que le public de Nek Marron apprécie, parce que c'est un morceau qui est très reggae. C'est un morceau aussi qui porte un message. Et voilà, c'est pour ça que j'ai voulu le mettre dans notre playlist. C'est vrai que les Nek Marron, on aime faire la fête, on aime les morceaux festifs, mais on aime aussi les morceaux avec des messages. Et la gamberge, justement, il fait un petit peu cogiter.
0: Et si vous voulez l'entendre en live, la gamberge, Diaspora, et puis évidemment, tout le reste, hein, parce que 30 ans de carrière, je peux pas vous faire la setlist du concert. Je peux vous dire que forcément, c'est plein de tubes. Prochain concert, samedi prochain, à Poitiers, Festival Urban Corner, où il y a aussi Cut Killer, ou encore Nutty. Le 18 septembre, à Vitriologe, Festival L'Art de Rien. C'est la fin de la saison des festivals, mais il y en a encore quelques-uns. Il y a aussi le Festival Mélangeons nos cultures, près de Bordeaux, le 25 septembre. Et puis, il y a une date à noter, 2 octobre, Paris, Zénith. On va en reparler. Pour le moment, on gamberge avec les Nek Marron.

0: 49,3 millions de raisons d'aimer Nègre Marron. Ils sont nos invités ce soir dans Décibel. On est ensemble jusqu'à 20h. Cette chanson, La Gamberge, elle est donc sur le nouvel album, sur Nègre Marron, sorti au début de l'été. Et elle rappelle que oui, le reggae, mais même des superstars de reggae, je pense à Bob Marley, bien sûr, il y a des chansons d'amour géniales, mais aussi des chansons politiques. Ça peut être festif, mais il peut aussi y avoir un propos, voire même parfois un propos d'urgence. C'est dur, vous pensez, de faire entendre ça au public qui lui s'attache plus peut-être au côté festif et qui oublie la dimension politique de cette musique?
1: Au contraire, je pense que le public en a besoin. Ouais. Et nous, on a pu le ressentir en sortant ce nouvel album qui a fait, semble-t-il, beaucoup de bien aux oreilles des auditeurs qui nous ont envoyé énormément de messages. Nous disons enfin des textes, enfin des messages, enfin de l'engagement. C'est vrai qu'aujourd'hui, sur les ondes, on entend beaucoup de titres festifs, mais les gens ont besoin aussi qu'on mette en perspective la vie de tous les jours, la réalité qui n'est pas toujours rose. Et ce morceau, La Gamberge, par exemple, pour moi, c'est un peu comme les discussions de comptoir qu'on peut entendre tous les jours avec des gens qui font un peu l'état des lieux de la France.
0: En moins bourré.
1: Avec les idées claires. Voilà. Avec les idées claires.
0: Début de soirée au
1: couloir. Voilà. Et en fait, c'est ça. C'est un état des lieux de la France d'aujourd'hui avec ce qui se passe de positif, mais aussi de moins bien, quoi. Et c'est un peu ça, en fait, la gamberge des anciens. C'est comme les anciens qu'on peut voir au comptoir d'un bistrot et qui parlent de la politique, de la politique aujourd'hui, quoi.
0: Et oui, il faut en parler. Je vous rappelle qu'en plus, on entre bientôt dans une saison d'élection présidentielle. Donc voilà, tout le monde prendra la parole, alors ne nous faisons pas voler la nôtre. C'était important de le dire. Nègre Marron dans Décibel, à tout de suite.

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1: Des invités, Jackie, Benji, Lineg Marron sont ce soir avec nous. On vous rappelle que le nouvel album est sorti début juillet. Il s'appelle comme le groupe, Lineg Marron, ça c'est facile. Et puis, il y a les 30 ans de carrière. Vous étiez amis avant de faire de la musique ensemble, mais est-ce que vous étiez partis pour 30 ans ensemble, vraiment?
2: J'avoue que non, c'était pas prévu au programme. C'était pas prévu. Et c'est vrai que tout ce qui nous arrive, on l'accueille avec beaucoup d'humilité et on est conscient qu'on est quand même des privilégiés. On a commencé à la musique, c'est vrai, il y a plus de 30 ans dans notre quartier, on avait 16-17 ans. Aujourd'hui, on a passé la barre des 50 balais.
1: Vous les faites pas, franchement. Vous portez beau.
2: C'est gentil, c'est merci. Vrai. En tout cas, on continue d'être passionnés. On continue effectivement de recevoir aussi beaucoup d'amour de la part de notre public. Et ça, c'est quand même assez merveilleux par rapport à tout ce qu'on a vécu. Parce que c'est vrai qu'on voit souvent tout ce qui brille. Ouais. Mais pour tenir 30 ans de carrière, il y a eu des hauts, il y a eu des bas. Et aujourd'hui, j'ai l'impression qu'on est dans un recommencement. Ouais. J'ai l'impression que Lineg Marron entame encore une nouvelle carrière, donc on profite, on prend avec fierté et beaucoup de joie tout ce qui nous arrive, et puis on continue à s'amuser, c'est le plus important.
1: Ouais, et nous, on est à la fois hyper heureux de vous retrouver sur scène, d'entendre nos classiques qu'on connaît par cœur, que ce soit La Monnaie, que ce soit évidemment Le Bilan, et les nouvelles chansons qui sont, Lineg Marron 2026, il fallait le faire, quoi.
2: Ouais, vraiment, et puis les nouvelles chansons qui font du bien.
1: Ouais.
2: De part, en tout cas, les retours qu'on a pu avoir aujourd'hui. L'album est sorti le 3 juillet et c'est vrai qu'il y a eu énormément de messages positifs, des gens qui nous écrivent, qui nous disent « Ah ouais, ça fait du bien, enfin de la fraîcheur. » Et surtout, on ne s'est pas dénaturé. C'était ça aussi le plus important pour nous. Arriver avec...
1: Oui, c'est toujours vous.
2: Voilà, ouais. Avec notre identité. Avec aussi des morceaux qui sont actuels, qui sont dans l'air du temps, mais qui restent à l'image des Lineg Marron.
1: Vous n'avez pas essayé de faire à la mode. Vous avez fait du Lineg Marron.
2: Et c'est ça. On donne la tendance, on ne suit pas la tendance.
1: Yes. Parlons des voix féminines, parce qu'évidemment, quand on pense à vous, même au secteur A, donc gynéco, passiste, Tommy, etc., on se dit qu'est-ce que c'est que ce vestiaire de foot? Où sont les femmes? Eh bien, elles sont dans votre sélection. Ouais, avec un geste plein de charme. On va écouter deux voix féminines. Là. Il va y avoir Césaria Evora pour démarrer. C'est la chanson Petit Pays. Mm-hmm. Césaria Evora, alors évidemment, c'est une légende, mais qu'est-ce qu'elle signifie pour vous, pour qu'on l'écoute ce soir?
2: Bah oui, hein, comme tu l'as dit, Émilie, c'est vraiment une légende, ouais. Une légende de la musique capverdienne, mais j'ai envie de dire de la musique tout court.
1: Mondiale.
2: Ouais. Elle a vraiment marqué les esprits avec sa voix qui vient d'ailleurs, avec son charisme sur scène, ses pieds nus quand elle déambule sur scène. Donc Césaria, c'est une personne qui nous a inspiré, qu'on a beaucoup écouté, qu'on a eu la chance de rencontrer, oui. De pouvoir faire ce titre avec elle, Petites Îles, et ça restera des souvenirs inoubliables.
1: Césaria Evora est dans Décibels, pour vous évidemment, et aussi pour Lineg Marron, nos invités ce soir, jusqu'à 20h. Merci de nous avoir choisis.

0: dans les disques, mes invités sont un peu dissipés. Là, pas du tout. Ils ont écouté avec émotion la voix de Césaria Évora. Cette chanson incroyable, Petit Pays. Oh, ça fait du bien.
1: Une œuvre d'art.
0: Ah, oh, mais oui.
1: Comme regarder un tableau de...
0: Ah, mais oui. C'est ça, c'est-à-dire que
1: comme regarder la Joconde.
0: Ouais. C'est plein de, il y a plein de couches. Et puis après, en plus, alors vous, il y a des souvenirs aussi avec Césaria Évora. Moi, je me souviens l'avoir vue en interview expliquer qu'en fait, elle avait besoin de faire des pauses clopes pendant ses concerts. Donc en fait, même quand elle jouait à Paris ou enfin n'importe où dans le monde, il y a une petite table sur le côté où elle s'asseyait pour fumer sa clope, parce qu'elle disait comme elle avait appris à chanter dans les bars à Marin et qu'elle chantait maximum une demi-heure, après elle faisait une pause, elle buvait un coup, elle fumait sa clope et donc sur scène, elle reproduisait ça, elle faisait sa petite pause quoi.
2: Ça faisait partie de son show en fait.
0: Mais oui,
2: c'est vrai.
0: Ah oh, oui, c'est merveilleux. Alors là, il y a une voix féminine que je ne connaissais pas. Merci, c'est un choix de Benji, Danitza. Alors, c'est une artiste qui vient de Suisse.
1: Exactement.
0: C'est ça, mais alors, mais qui est-elle? Alors maintenant, du coup, je l'aime, puisque j'ai découverte, mais il faut expliquer aux auditrices, aux auditeurs.
1: Alors, ça dépend par où on commence. Jeune artiste, donc suisse, qu'on retrouve également sur notre album.
0: Elle est invitée.
1: Oui, elle est invitée sur l'album, sur le titre « Faut que tu m'aides, Jackie, aide-moi ».
2: Question de feeling.
1: Voilà, un titre que j'apprécie beaucoup d'ailleurs. Et
0: c'est pas toi qui as choisi le nom de la chanson. C'est pour ça, ça revenait pas.
1: En réalité, c'est vrai que bon, c'est parti d'une idée, ouais, avec Jackie comme d'habitude, on brainstorm et puis ça démarre. Mais non, c'est une artiste, bon, qui fait partie de ma famille. En fait, c'est ma nièce.
0: Oh.
1: Donc voilà, moi.
0: Elle a du talent. Hein.
1: Ouais, je l'ai vue faire ses débuts depuis qu'elle a 2 ou 3 ans, parce qu'elle allait chaque été en Jamaïque avec ses parents, et donc. Son père aussi était un gros compositeur, voilà, qui faisait du reggae, donc elle a toutes ses influences. Et en même temps, aujourd'hui, elle se réalise, elle s'épanouit. Elle a été disque d'or plusieurs fois en Suisse. Elle a reçu des victoires de la musique. Elle a fait des grosses tournées aux États-Unis. Et pourtant, elle a un jeune âge. Hein, là, il y a son nouvel album qui arrive. Et le titre qu'on va s'écouter, c'est un extrait donc de son nouveau projet qui est prévu, je crois, en janvier 2027. Et voilà, je kiffe quoi, je kiffe. On va pas s'étaler, je kiffe. Il faut écouter.
0: Qu'ils font ensemble, Danitza. Et si vous aimez cette chanson-là, sachez qu'elle est aussi là, donc, sur le nouvel album d'Enigma.

0: de ça. Pour moi, c'était une découverte. Je sais pas si c'est le cas pour vous, mais notez son nom parce que cette voix, vous avez bon goût, hein, les Neg Marron en voix féminine. Hein. Vous avez fait découvrir China à tout un paquet de gens aussi dans les années 90. Hein.
1: C'est vrai, China. Très très grande artiste aussi avec qui on a pu collaborer sur le fameux titre Ménage à 4. Magnifique. Et c'est vrai que on en fait même pas assez en vrai des.
0: C'est par petites touches.
1: Ouais, des combinaisons avec la jante féminine, mais quand on fait des morceaux, généralement ils sont réussis.
0: Ouais. Hein.
1: Et je voudrais faire aussi une grosse dédicace à Queen avec qui on avait fait le morceau aussi Juste pour toi, qui est un très beau morceau aussi que les supporters de Neg Marron aiment beaucoup. Donc voilà, big up à toute la gente féminine, toutes les femmes qui nous écoutent aussi.
0: Oh, j'aime bien parce que la fin, il a pris comme une
1: voix. Ouais, ma voix de crooner.
0: Ouais, non. Bon, pour les femmes, mais aussi les hommes. À tout de suite, Neg Marron avec nous dans Décibel jusqu'à 20h.
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2: Lola Baye, m'ennuyer. 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

Nicole Labaye est une chanteuse, autrice, compositrice qui mêle douceur, humour et spontanéité. Si vous avez pu la voir dans l'émission The Voice, ce qu'elle affectionne aujourd'hui, c'est sillonner le monde rural pour chanter dans les tout petits villages.

0: M'ennuyer, Lola Baye. Un coup de cœur ici même.
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2: Nos invités, c'est le groupe Negmaron. Ils sont en train de continuer leur tour de France des festivals. Il y en a encore quelques-uns, même si, ça y est, hein, la rentrée est bien entamée. Mais samedi prochain, à Poitiers, festival Urban Corner, le 18 septembre, festival L'Air de Rien à Vitry aux Loges, festival près de Bordeaux. Mélangeons nos cultures, ce sera le 25 septembre. Et puis ensuite, on a une date énorme. C'est votre concert anniversaire le 2 octobre au Zénith de Paris.
3: Zénith de Paris.
2: Zénith, on met 5 Z s'il faut. On célèbre, oui, les 30 ans de carrière. On célèbre, Jackie le disait tout à l'heure, une espèce de nouveau cycle aussi pour Negmaron. On sent que le pays était prêt à votre retour. Et donc voilà, on vous embrasse tous. Est-ce que vous avez un... Et puis aussi les 25 ans du bilan, n'oublions pas.
3: Exactement.
2: Calmement.
3: Calmement.
2: Donc, comment vous l'envisagez ce concert? J'imagine qu'il est déjà prêt dans votre tête. Qu'est-ce que vous pouvez m'en dire? Il y a peut-être des trucs secrets.
4: Bah oui, il est dans la tête. En tout cas, il est prêt. Là, maintenant, ça y est, on est à un mois de cet événement. Donc, on travaille encore dessus parce qu'on veut vraiment que ce soit une belle surprise et que ça reste un concert mémorable pour tous ceux qui viendront, sachant que voilà, on fait beaucoup de concerts. Il y a beaucoup de gens qui nous ont vus à plusieurs reprises. Mais pour cette date-là, justement, on veut proposer un spectacle différent avec aussi beaucoup d'invités surprises.
2: Oh oh.
4: Donc voilà, il y aura vraiment des moments forts, des moments remplis d'émotions. Donc voilà, on y travaille dessus pour que, comme on aime le dire, que ce soit pas un concert mortel, mais un concert immortel.
3: Aïe.
2: Le sens de la formule. Est-ce qu'il y aura autant d'invités surprises que, attendez l'oreille, de Z à Zénith. Zénith. C'est l'idée, quoi.
3: Ouais,
2: voilà, c'est de surprendre tout le monde. Bon.
3: Exactement.
2: Ça va être super. Alors, en tout cas, dans votre carnet d'adresses, je notais tout à l'heure votre appartenance au secteur A, et vous avez choisi d'ailleurs ce soir des artistes de ce secteur A. Jackie a choisi Doc Gynéco, MC Janik, né rue Cazenègre, qui est en fait l'adaptation de Né Ici de Doc Gynéco, avec un bon goût de Negmaron. Cette chanson-là, elle est importante?
4: Ouais, elle est importante parce que c'est nous qui avons fait le remix de Steve.
2: Ouais.
4: On a fait le remix musical. Et effectivement, c'est un remix du titre Né Ici de Doc Gynéco. Et en invité sur ce titre, il y a MC Janik. Donc voilà, on a participé aussi à cette version. Et c'est un morceau qu'on aime beaucoup et qui est toujours aussi frais quand on le réécoute.
2: Ouais, et là encore, L'Air de Rien, les paroles qui disent des trucs qu'il faut entendre. Doc Gynéco, MC Janik, Né, rue Cazenègre.

0: à nos invités de ce soir, Jackie, Benji et Negmaron. On écoute ce remix, donc Doc Gynéco, MC Janik, Neru Cazenègre, adaptation, donc réinterprétation de Neyssi. Neyssi, c'était sur le premier album de Gynéco, première consultation, on est en 97, ça cartonne. 97, c'est le premier album de Negmaron. 97, c'est aussi votre ami Passy qui fait un énorme tube.
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0: sexe. C'est quoi comme souvenir de cette période-là où tous, beaucoup en tout cas de membres du secteur A, explosaient en même temps? C'est un bon souvenir ou c'est un flou souvenir?
2: Ah non, c'est un super souvenir.
0: Ouais.
2: Parce qu'effectivement, les gens nous ont vus sortir du bois tous en même temps.
0: Oui.
2: Mais en réalité, c'est un travail de longue haleine qui a commencé avec le ministère Hammer. Et puis ensuite, donc, il y a Gynéco qui sort son album en 96, nous en 97, Arsenic, Passy, 98, et ainsi de suite. Et donc voilà, c'est la concrétisation, en fait, de plusieurs années de travail dans l'ombre avec des concerts en collectif où normalement à l'affiche il y a Ministère Hammer, mais c'est toute l'équipe qui vient et on peaufine, voilà, chacun de son côté un petit peu sa plume, son style, on développe un peu chacun, voilà, son quelque part un peu notre authenticité.
0: Oui.
2: Et puis après, chacun sort quand c'est prêt et là c'est le feu d'artifice.
0: Et que ça marche en même temps, c'est encore meilleur, non, d'y arriver en équipe, mais chacun dans son couloir. C'est fou quand même.
3: Ouais, c'est ça la force du secteur A, c'est que effectivement on sort les albums quasiment tous à peu près à la même période et on connaît tous le succès, quoi. Donc c'est vrai que cette période là, bah ça a été une grosse période pour nous, pour le rap aussi, pour le hip hop, parce que beaucoup de nos morceaux justement rentraient en radio,
0: à la télé aussi.
3: Passer à la télé. Donc c'est vrai que on arrivait avec une fraîcheur, avec quelque chose, une authenticité aussi qui a surpris et qui a aussi beaucoup motivé les gens, parce que de voir des petits mecs comme ça du quartier qui arrivent avec des morceaux engagés, qui arrivent

0: avec des codes, qui arrive avec un style, quelque chose de différent. Donc c'est vrai que ça a été une révolution à cette époque.
1: Et pour compléter un peu ce que Jackie a dit et ce qu'on a dit, enfin de ce qu'on a dit tout à l'heure, c'est que on n'a pas précisé que la composition du remix de Neru Kaznègre a été faite par nos soins aussi.
2: Oui, mais bien sûr, c'est signé Negmaron.
0: C'est ça.
2: Il faut le dire, c'est important. Et dire aussi que donc certains vieillissent. Grandissent, évoluent, on dit le mot qu'on veut, le verbe qu'on veut, mais en tout cas, le temps passe et peut être bon. Vous en faites partie, on l'a dit. Passy aussi, puisque la chanson que vous avez choisie de lui, c'est pas une chanson de 97, c'est une chanson très récente qui s'appelle Vol au-dessus. C'est un choix de Benji.
1: Ouais, c'est un de mes choix, parce que c'est vrai que les gens, parfois, ont un petit peu décroché ou écoutent peut-être moins de musique et ne savent pas vraiment quelle est l'actualité des groupes qu'ils aiment ou du collectif Sectora d'une manière générale. Et Passy a sorti un nouvel album qui s'appelle Ma bande originale il y a 2-3 mois. Ouais. Et ce titre donc est un extrait de cet album et j'aime bien ce titre. Donc j'aimerais bien qu'on l'écoute.
2: Ah, mais on l'écoute. Vos désirs sont des ordres. Et en plus, ça nous fait plaisir. Vol au-dessus.
1: Merci.
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0: l'actu, Danny de Fou.
1: Waouh, mais merci d'avoir passé Passy.
2: Yes.
1: Vol au-dessus. Je me suis fait la même réflexion en écoutant votre album. C'est la diction qui est incroyable, soit sur le nouvel album de Negmaron ou là sur Vol au-dessus de Passy qu'on vient d'écouter. Est-ce que c'est comme les sportifs? Est-ce que vous devez vous entraîner tous les jours? Sinon après, vous avez comme une patate dans la bouche et vous n'y arrivez plus.
2: Bah en tout cas, oui, il faut faire des petits exercices pour avoir cette fluidité. Mais c'est quelque chose qu'on a travaillé, nous, dès le départ. Dès quand on a commencé à écrire nos premiers textes, à faire nos premiers concerts, je me souviens, notre manager de l'époque, Kenzie, nous disait « Tu dois être capable de rapper ou de chanter avec un stylo dans la bouche. » Donc, c'est vraiment un exercice qu'on a pratiqué depuis le début. Et c'est ce qui fait qu'il y a une certaine clarté lorsqu'on s'exprime.
1: Non, mais la précision. Attendez, j'essaye.
3: Écoutez, ici, j'ai un stylo dans la route et Negmaron en studio.
2: Et
3: à tout de suite.
2: Tu peux faire partie du clan.

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1: Et depuis tout à l'heure, 19h, on se régale avec nos invités Negmaron. On a entendu les voix délicieuses de Cesaria Evora et d'Anitza. On a découvert de nouvelles chansons de l'album de Negmaron. On est remonté aussi dans les années 90 avec un Neru Cazenègre d'anthologie. Et puis, il n'y a pas très longtemps, Passy, sur son nouvel album, la chanson Vol au-dessus, testée et approuvée et recommandée donc, pour vous par les Negmaron. Negmaron en concert, le grand concert au Zénith de Paris le 2 octobre prochain pour célébrer vos 30 ans de carrière, votre million d'albums vendus. Et puis comme il n'y a pas que Paris dans la vie, vous partez aussi en tournée. Vous serez le 6 novembre au Havre, le 21 novembre à Audincourt, le 27 à Lons-le-Saunier, le 28 à Aix-en-Provence. Et puis vos concerts de décembre vous emmèneront à Parthenay, Auxerre, Lyon ou encore Grenoble. C'est une vie qui est plus agréable maintenant qu'il y a 30 ans, la vie de tournée.
2: Ben aujourd'hui, on l'apprécie différemment.
1: Ouais.
2: Ouais, c'est vrai que avant il y avait une certaine forme d'insouciance qui était agréable aussi. Et puis aujourd'hui, ça fait partie, voilà, c'est notre métier. Donc il y a un petit peu plus de sérieux dans notre déplacement.
1: Discipline.
2: Ouais, c'est plus discipliné. C'est.
1: J'ai un peu plus tôt.
2: Exactement.
1: Ah,
2: et
1: d'accord.
2: Et puis on fait un petit peu moins la fête, mais ça reste toujours des moments particuliers. Comme je disais, on est vraiment conscient qu'on a quand même de la chance. On a plaisir à se lever le matin pour aller chanter, pour aller en studio, pour aller en concert. Donc c'est que du kiff, quoi.
1: Bon, et donc je vous redonne cette date du 2 octobre, Paris, le Zénith, le concert anniversaire de Negmaron, à ne pas rater.
2: Et il reste que quelques places.
1: Ouais, faut se grouiller, hein.
2: Ouais, on est à un mois de la date et c'est vrai que c'est pas pour faire de la mauvaise pub, mais je pense qu'on va finir sold out très rapidement.
1: J'ai dit heureusement. Bien sûr que oui.
2: Oui, non, mais c'est vraiment pour dire, voilà, aux auditeurs, aux auditrices.
1: Oui, il faut se dépêcher. Ouais.
2: Voilà, prenez votre ticket, ne vous faites pas raconter l'histoire, venez la vivre.
1: Il est parti. En fait, une phrase sur deux de Jackie, j'ai envie de la noter, de me faire un t-shirt. Ça va être ça, le merch. Ah, est-ce qu'il y aura des trucs spéciaux d'ailleurs, moi je suis très souvenir. J'adore acheter. Alors évidemment, il y a des gens qui filment. Je vous déteste, mais je vous comprends. Mais vraiment, vous m'emmerdez quand vous êtes devant moi. Moi, mon souvenir, c'est de ramener un objet du concert. Donc, est-ce qu'il y a du merch spécial pour le concert des 30 ans?
3: Évidemment, on trouvera toutes sortes de produits dérivés, de produits souvenirs. D'ailleurs, on fait une dédicace à Coco qui est là dans les studios, qui est en charge du merchandising sur toute la
1: grosse
3: tournée.
1: Grosse pression, dans un mois.
3: Voilà.
1: Coco, faut
3: et
1: être
3: là,
1: prêt.
3: Pour le Zénith, ouais, non, on va trouver de belles choses, bien évidemment.
1: Alors, noyau dur, qui a choisi Attitude? Ça, c'est toi,
2: ouais.
1: C'est Jackie.
2: Ouais, je voulais mettre un peu de morceaux bien rap,
1: ouais.
2: comme on les aime. Et puis surtout, je trouve que ce projet Noyau Dur, c'est un projet qu'on a fait avec Arsenic, Pete Bacardi et nous-mêmes Negmaron. Et selon moi, c'est un projet qui n'a pas eu le succès mérité. Et ça reste un des très gros albums de cette période du rap français. Et notamment ce titre Attitude. Quand tu l'écoutes, t'es obligé d'adopter une certaine attitude, quoi.
1: Adopter l'attitude, les amis. Écoutez, Noyau Dur, choisi par les Negmaron qui sont ce soir nos invités.

0: en 2005 le seul et unique album de Noyau Dur. Mais écoutez, n'insultons pas l'avenir, hein, tout peut se passer.
1: Exactement.
0: Encore. Et voilà, c'est important.
2: C'est juste la tête qui bouge.
0: Il y a quoi dans le coffre?
2: On dira pas trop ce qu'il y a dans le coffre. Des outils.
0: Bon, merci d'être venu nous voir. C'est déjà presque la fin de l'émission. On va se quitter en écoutant Diaspora. Mm-hmm. Parce que voilà, ça fait partie des grands moments de ce nouvel album qui est sorti début juillet. On a parlé donc des concerts à venir, du concert anniversaire, de la tournée, etc. Mais est-ce que cette dose d'amour là sur ce nouvel album sorti début juillet, ça vous donne envie, je sais pas, de tourner encore plus? Qu'est-ce que vous avez envie de faire là maintenant? Qu'est-ce qui vous anime, l'Énigme Marron?
3: En 2027, il y a une tournée justement qui est prévue.
0: En plus.
3: Là, on finit la tournée des festivals. Alors, ça va pas du tout être le même show. Les tournées festivals, c'est, on va dire que voilà. On chante des morceaux un petit peu à l'ancienne. Là, on a intégré quelques nouveaux morceaux. Mais la tournée 2027, ce sera essentiellement les morceaux du nouvel album. Bien sûr, il y aura toujours un ou deux classiques, quelques
0: Calmement. Ok, merci.
3: Donc, voilà. Tenez-vous informés sur les réseaux d'Énigme Marron. Et on sait qu'il y a une grosse tournée en préparation et on sera un petit peu partout en France.
0: C'est vraiment vous sur les réseaux?
3: C'est nous.
0: Ah là là, mais envoyez-leur des messages. Ah oui,
3: ils n'ont pas attendu, il y en a beaucoup. Donc non, mais on est là, on essaye de répondre du mieux qu'on peut. En tout cas, on attend tout le monde le 2 octobre au Zénith de Paris pour cette célébration. C'est important pour nous. C'est vrai qu'aujourd'hui, on voit la jeune génération faire les Stades de France, faire des Bercy.
0: Ouais. Je vais au Stade de France voir des rappeurs. Je vous adore les gars, mais j'entends rien. Moi, je préfère aller au Zénith.
3: Et pour nous, le Zénith, c'est une salle qui a son importance.
0: On se sent
3: mythique. Exactement. Ouais. Qui peut avoir le côté très très intimiste en recevant aussi beaucoup de monde. Donc, c'est cool.
0: 2 octobre, Zénith de Paris. Énigme Marron, merci beaucoup. Je vous aime toujours autant. Hein. Vivement la prochaine.
3: Merci Émilie pour l'accueil. C'est toujours un plaisir de venir ici. Donc,
2: au top.
3: On se dit à très vite, j'espère.
0: À la prochaine. Et voici Diaspora.
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0: sur le nouvel album de Neg Marron. Allez, Décibels, c'est terminé pour ce soir. Merci à Sarah Bécard, Yanis Kalem, Iris Guitoni et Mélodie Chaïb, l'équipe de l'émission. Et puis surtout, restez bien sur votre radio ici à suivre. Oh, Benoît Prospero, mon chouchou, qui anime le meilleur de Il n'y a pas que Paris dans la vie. Croyez-moi, c'est à ne pas rater. Et puis demain, on sera là, nous, à 19h pour les chansons préférées des auditrices et des auditeurs. Bisous.
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2: Bonjour, merci d'avoir choisi votre radio ici. C'est Willy vient déjeuner chez vous, numéro 1085.
3: Oh là là,
2: mes amis, bonjour la tribu.
3: Bonjour.
2: Alors, qui est là aujourd'hui? Bien, Nicolas Malabeuf, notre enfant de la télé. Bonjour mon bon Nicolas.
3: Bonjour Willy, bonjour tout le monde.
2: Et Fabien Aymon, notre geek. Bonjour mon Fabineux.
4: Bonjour Willy, bonjour à tous.
2: Et bienvenue à tous. Voilà, c'est reparti pour un nouveau numéro de votre grand talk show du week-end. Pas comme les autres, le seul, l'unique, ici jusqu'à 13h30. On va prendre l'actualité de manière différente, du fond, des invités pour comprendre, un petit peu de fun avec des chroniques pour se détendre, du sourire, et aujourd'hui vraiment beaucoup de sourire, puisque aujourd'hui, jusqu'à 13h30, mes amis, nous sommes en direct de la Braderie de Lille, à Lille, ouais, en public, voilà.
3: Quelle ambiance,
2: Encore une belle ambiance, franchement cette braderie est unique au monde. On va donc vivre ensemble le plus grand marché aux puces d'Europe, 2,5 millions de visiteurs, 53 km d'étal, plus de 6000 stands.
3: C'est plus qu'un marathon.
2: Non, c'est n'importe quoi. Des millions de kilos de moules et des millions de pipis à la bière. Voilà, nous, ça fait 3 ans qu'on vient et ça fait 3 ans qu'à chaque fois, on est subjugué par l'ambiance de cette très, très belle fête populaire, un bel événement populaire que vous allez donc vivre avec nous jusqu'à 13h30. Voilà, et comme à chaque fois qu'on se déplace et qu'on vient près de vous, on vous présentera aussi des gens qui sont du Nord, qui font briller la France. Donc, restez avec nous jusqu'à 13h30, et puis tout à l'heure entre 13h et 13h30, mes amis, vous le savez, c'est un nouveau rendez-vous qu'on a mis depuis la semaine dernière, le samedi,
3: c'est Youpi la vie.
2: C'est-à-dire qu'on vous donne les clés de l'émission pendant 30 minutes, donc il y a des gens qui viendront ici, voilà, vous viendrez ici avec nous discuter un petit peu, et vous repartirez avec un cadeau, alors tenez-vous bien.
3: Alors là, ça ne rigole pas, puisque les gens de Lille qui sont ici vont repartir avec un week-end à Lille.
2: Bravo,
3: ouais,
2: c'est génial. Mais oui, mais attendez.
4: Au moins, on ne paye pas l'hébergement.
3: Oui.
2: Ça, c'est pas mal.
3: Ça nous arrange.
2: Il y a quoi?
3: Alors, sans rire, on va offrir à un auditeur un week-end pour deux dans cette capitale des Flandres, mais aussi 100 euros de carburant pour prendre la route. Ce sera une nuit à l'hôtel Mercure de Marc, en Bareuil, hôtel 4 étoiles. Même vous, Willy, vous ne dormez pas dans ces hôtels, donc c'est dire le luxe. Et vous pourrez profiter aussi du restaurant, le Marque-Page.
2: Voilà,
3: et vous aurez en plus un accès à tous les musées de la
2: ville. Si vous êtes de Lille, vous l'offrirez à quelqu'un de votre famille, voilà, ou à des amis. En tout cas, c'est un très beau cadeau. Vous gagnerez donc ça jusqu'à 13h30. Est-ce qu'on a tout dit?
3: On a tout dit.
2: Alors, démarrons. Allez, jingle.
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2: Ça va, le public de la Braderie de Lille?
3: Ah là là,
2: ils sont beaux.
3: Tu parles pour toi.
2: Je suis la personne la plus laide de l'île. Sache-le, Nicolas. Voilà, c'est bon, j'ai bien mis à sa place. On a que notre premier invité qui se demande qu'est-ce qu'elle fait. Bonjour Lorraine Massy.
5: Bonjour à vous.
2: Bienvenue ma chère Lorraine. Alors vous êtes prof d'histoire?
5: Exactement.
2: Mais c'est pas possible.
5: Et pas que,
2: mais vous êtes trop sympa pour être une prof d'histoire. Vous avez l'air super sympa et gentil. Non, vous êtes un petit peu...
5: Ah, quand il faut, oui.
2: Quand il faut. Bon, et vous êtes aussi très présente sur les réseaux sociaux?
5: Oui, que vous y faites sur les réseaux sociaux? Oui, exactement.
2: Vous y faites quoi sur les réseaux sociaux?
5: Eh bien, écoute, sur les réseaux sociaux, j'essaye de... Ce qu'il y a dans ma salle de classe, j'essaye de l'amener au
2: plus
5: grand nombre. Voilà. Raconter ce que je raconte devant les élèves.
2: Parce que vous êtes passionnée par l'histoire.
5: Ouais, complètement.
2: Vous partagez ça sur, entre autres, TikTok, comment on peut vous retrouver?
5: Instagram, oui. Alors, c'est le compte Les Minutes de l'Histoire.
2: Voilà.
5: Et mon pseudo, c'est Lorraine Raconte.
2: Voilà. Alors, avec vous, si vous le voulez bien, on va... un petit peu en apprendre plus sur la braderie, parce que comme cette émission passe dans le monde entier, il y a des gens qui ne sont jamais venus ici à la braderie.
5: C'est vrai.
2: Alors c'est quoi cette braderie? Elle date de quand? Parce que je crois que ça ne date pas d'hier.
5: Ah, c'est clair. Alors,
2: d'avant-hier peut-être?
5: Avant-hier. La braderie de Lille, c'est toujours dans son ADN, hein, elle remonte au Moyen-Âge en fait.
2: Moyen-Âge.
5: La première mention de la braderie de Lille, c'est en 127, tu vois.
3: Voilà. Et le parrain, c'était Michel Drucker.
2: Déjà, il était toujours là. Michel Drucker.
5: Et en fait, au départ, c'est vraiment lié au monde de la foire, en fait.
2: Ouais.
5: Où les marchands étrangers, ils adorent venir à Lille et ils commercent beaucoup.
2: Voilà, parce qu'au Moyen-Âge, il était réputé pour ses tissus.
5: Exactement, son drap, son lin même.
2: Ah, le lin.
5: Ouais, au 12e siècle, très célèbre. Et puis, au fur et à mesure, tu vois, ça avance. Et puis, on arrive dans un 16e siècle où ça change un peu de nature.
2: Ouais.
5: Les domestiques, en fait, qui avaient des petits objets un peu abîmés que leur donnait leur maître, et ben ils disent que pour arrondir les fins de mois, et ben ils vont tout simplement aller faire leur braderie.
6: Voilà.
2: Et braderie, ça vient d'où? Alors, c'est vient d'où ce mot? Je crois qu'il y a une histoire de poulet, non?
5: Ouais, alors il y a une histoire de poulet, exactement. Voilà. On mange beaucoup à la braderie.
2: Ça, j'ai vu. Il n'y a pas que, manger.
5: Pas que manger. Ouais, mais ça, les gens découvriront aussi.
7: Alors, eh ben, écoute, en effet, si tu veux, le mot de braderie, enfin, si vous voulez, le mot de braderie, ça vient du flamand braden, qui veut dire rôtir.
2: Ah,
7: et en fait, on a la mention, en fait, au milieu du 15e siècle, de deux gars qui s'appellent Pierre Tramard et Gobin Maille, qui, en fait, disent qu'ils ont l'idée du siècle devant leur cabaret, en fait. Ils se disent, bon, bah, il va y avoir plein de monde, et qu'est-ce qu'on va faire? Eh ben, en fait, on va leur donner à manger.
2: Voilà.
7: Et donc, devant leur cabaret, ils se disent que ce serait une bonne idée de rôtir des petits poulets.
2: Et voilà.
7: Pour donner à manger à ceux qui viennent, et donc, ça vient de là. Le mot braderie vient du mot braden.
2: Voilà.
7: Et c'est directement lié à cette tradition de manger tous ensemble.
2: Mais on n'a pas toujours. Parce que là, on mange. Il y a des moules frites partout, ça vient d'où cette histoire?
7: Ouais, ça a switché. Les moules frites, c'est assez récent, en fait.
2: Ouais.
7: Hein. Voilà. Et maintenant, on est complètement traumatisés. Tu sais qu'il y a eu une. Juste après-guerre, il y a eu une année où il y a eu la fameuse année sans moules.
2: Pas possible. En fait, une année
4: malheureux.
2: Sans moules.
7: Si, ça existait. Et en fait, tout simplement, ils ont fait livrer, c'était juste après-guerre, ils ont fait livrer des moules des Pays-Bas. Et en fait, quand c'est arrivé, c'était avarié.
2: Aïe, aïe, aïe.
7: Ouais, voilà. Cool. On est entre midi, on va éviter de tout raconter.
2: Oui.
7: Mais voilà, donc d'abord le poulet, ensuite les moules frites. Mais toujours cette idée de convivialité, en fait.
2: Bon, et donc, c'est, vous l'avez dit, au 16e siècle, donc on découvre la braderie comme on la connaît aujourd'hui.
7: Oui.
2: Donc c'est ça. Donc
7: avec cette tradition, en fait, entre le lever et le coucher du soleil, les domestiques faisaient leur braderie. Et pourquoi à ce moment-là? Parce qu'en fait, tout simplement, le matin, les domestiques s'occupent de leur maître.
2: Ouais.
7: Et il faut se dépêcher de faire des bonnes affaires parce qu'au coucher du soleil, eh ben, on retourne voir nos maîtres pour notre job, quoi. Et donc, du coup, c'est pour ça qu'encore aujourd'hui, les meilleures affaires,
2: c'est le matin tôt.
7: C'est le matin tôt ou le soir très tard.
2: Moi, à 7h du matin, j'étais dehors tout à l'heure, il y avait déjà des gens qui bradaient.
7: Ah ouais,
4: complètement. Vous avez fait des affaires?
2: Ah aussi, moi j'ai essayé de me vendre moi, mais apparemment...
4: Personne ne veut vous. Pas cher.
2: Même donner.
7: Les bonnes affaires, c'est dimanche soir, tu peux retenter.
2: Eh ben, je retenterai dimanche soir. Au bon, j'en suis de toute façon.
4: Les invendus du dimanche soir.
2: Donc c'est quoi alors la braderie, voilà, pour ceux qui ne sont jamais venus. Donc,
7: écoutez, c'est pour ceux qui ne sont jamais venus, imaginez-vous une ville qui...
2: C'est une ville entière.
7: C'est vraiment une ville entière. Hein. Il y a un avant-braderie, on se prépare, c'est un avant-match un peu, tu vois. Voilà. Et puis, tu as le moment braderie avec le samedi où ça vit depuis les premières heures du jour, en quelque sorte. Imaginez-vous une ville qui voit défiler énormément, des millions de personnes.
2: Deux millions et demi de personnes.
7: Ouais, c'est quand même assez dingue.
4: Alors qu'il n'y a que 240 000 habitants à Lille. Donc
2: c'est fou.
7: C'est vraiment dingue. Et en fait, on se déplace, on peut s'arrêter, on peut boire un coup, on peut manger des moules frites, on peut brader. Acheter aussi. Et puis au fur et à mesure de la journée... faire des bonnes affaires, mais pas que.
2: J'ai bien compris. Merci, ma chère Maureen. D'où elle vient, d'où cette passion alors pour l'histoire, Maureen? Ça vient d'où, ça?
7: Alors moi, cette passion, elle me vient vraiment depuis toute petite. Moi, je suis tombée dans la potion magique. Enfin, je suis tombée dans la marmite de l'histoire toute petite. À 8 ans, j'ai découvert Versailles, Louis XIV. Ça m'a branchée. Et puis, je suis professeure. Maintenant, j'essaye sur mon compte Lorraine Raconte de vraiment
2: de raconter,
7: faire partager ça. Exactement. Voilà. Et puis maintenant, je suis autrice, donc à travers mes bouquins.
4: C'est notre Stéphane Bernstein.
2: Et ben voilà.
7: En quelque sorte, sans l'accent, s'il te plaît.
2: Merci le grand. Ouais.
7: Merci à vous.
2: Prof d'histoire, et donc on retrouve sur les réseaux sociaux.
7: Exactement.
2: Elle nous raconte sa passion de l'histoire. Merci infiniment, Laurent.
7: Merci à vous en tout cas. Et bonne braderie à tous.
2: Bonne braderie à tous. Donc c'est jusqu'à demain soir, là.
7: Exactement.
2: Je crois que le pic, c'est cet après-midi. Hein.
7: Oui. C'est vraiment samedi, fin de journée, samedi soir.
4: Déjà tout à l'heure, on est resté bloqué 10 minutes avec Nicolas pour atteindre
3: pour faire 100 mètres.
2: Voilà, il y a déjà beaucoup de monde, c'est bien. Il y a un petit peu quelques nuages, mais il y a surtout
7: beaucoup de
2: sourires. Et ça, franchement,
7: c'est ça. Ça compense.
2: Tous les soleils du monde. Merci beaucoup, Lorraine. Allez jusqu'à 13h.
7: Merci à vous.
2: On continue à faire la fête ici à la braderie de Lille. C'est le plus grand marché aux puces d'Europe. Dans un instant, mon Fabien Aymon, on va parler de quoi avec toi, Cyril?
4: Je vous présente une plateforme pour créer, vous savez, des cagnottes en ligne.
2: Ah,
4: c'est à la mode, ça. Et bien, il y a un site lillois fait pour ça, pour créer des cagnottes en ligne. Et je vous en parle dans un instant.
2: Merci beaucoup. Mais d'abord, on va écouter Niagara. Tout de suite, elle va. Voilà, ça s'appelle Quand la ville dort.
4: Alors, ah, bah là, ça dort pas.
2: Ils
4: sont réveillés, les Lillois.
2: Franchement, là, niveau musical, on a pas.
4: On est dedans.
2: On est à côté. Là, il y a là, et nous, on est là. C'est pas possible. Bon, voici, moi, j'adore cette chanson. Quand la ville dort, avec Niagara. Tout de suite, mes amis.

0: crois que c'est bon.
1: Quand on arrive au bout,
0: c'est que c'est bon. C'était le groupe Niagara, ah, bonifié ouais. Disque. Oui, ouais, ouais, ouais.
2: Avec toute sa tribu, Willy,
0: j'adore applaudir les disques. Ça va la braderie de Lille ?
1: Ouais ! Quelle ambiance !
0: Nous sommes en direct à 13h30 dans l'événement populaire. Incroyable. Si vous n'êtes jamais venu à la braderie de Lille, franchement, n'hésitez pas à venir un jour, parce qu'à chaque fois, nous, on vient, et ça fait 3 ans de suite qu'on vient, et 3 ans qu'on est épaté par la gentillesse.
3: Oui, c'est vrai, on est toujours bien reçus.
0: Mais on est toujours bien reçus. Les Lillois, les Nordistes, il y a quand même un truc dans
4: une chaleur humaine.
0: C'est quoi qui macère dans votre veine?
4: Oui, bah,
1: de la bière.
4: L'alcool,
0: la bière. C'est ça qui fait ce sourire que vous avez hier soir. Là, j'ai passé une soirée, je vous raconterai ça après.
1: Oh là là,
0: c'était génial.
1: Vous avez fini à bien.
0: Ah, oh, c'était génial. Ah bah minuit pour moi c'est comme si c'était 6h du matin. Fabien, oui. Notre geek alors.
1: Eh bien nous allons évoquer, tiens, les cagnottes en ligne. Ah, c'est très tendance depuis quelques années, c'est super pratique. Par exemple pour le départ en retraite d'un collègue, cagnotte en ligne. Pour l'anniversaire d'un copain, cagnotte en ligne. Pour la naissance du petit neveu, cagnotte en ligne. Bref, c'est très pratique. Et aujourd'hui Zoom sur la plateforme Tribee, ça s'écrit T-R-I-B-E-E, une plateforme très connue qui a été créée ici à Lille. Pour en parler avec nous, Cécile Flamand, la fondatrice de Tribee. Merci d'être avec nous en direct.
5: Merci à vous, bonjour à tous.
1: Alors sur votre site, donc on peut créer forcément des cagnottes en ligne, mais il y a une particularité, expliquez-nous Cécile.
5: On n'est pas une cagnotte comme les autres, c'est vrai, on est une cagnotte qui a du cœur. La différence c'est qu'on remplace les commissions qui sont prélevées par des cagnottes classiques par un don à une association.
1: Voilà.
5: Sur Tribee, c'est ça, 95% de la somme pour vous, pour votre proche, et 5% pour une belle asso, et surtout 0% de commission.
1: Ça c'est très important de comprendre. Voilà, sur les autres sites, quand on crée des cagnottes en ligne, à la fin, pour récupérer l'argent de la cagnotte, on laisse souvent une commission, voilà, pour que le site se rémunère. Et là, chez vous, la commission se transforme en don, et vous gardez 5% de la cagnotte, c'est ça?
5: C'est 5% qui est inversé à une association du choix du créateur de la cagnotte.
0: Ah, voilà. Trop bien.
1: Alors comment vous avez eu cette idée?
0: Très bien.
5: Alors cette idée, c'est venue de l'anniversaire d'école de mes enfants. Plein de copains et que je recevais plein de cadeaux en double. Donc je trouvais qu'il y avait énormément d'argent dépensé pour des cadeaux qui restent dans les placards. Et je trouvais aussi que j'avais envie de sensibiliser les enfants à la générosité et la solidarité. Donc au départ, c'était pour les fêtes d'anniversaire d'école. Et puis finalement, comme il y avait tellement de cagnottes, ça a été publicité. Et maintenant, c'est pour tout type de cagnottes, pour de l'entraide, pour un proche, pour tout.
1: Et comment vous choisissez ces associations?
5: Alors du coup, on choisit des associations qui agissent pour le futur de la jeunesse, dans tout ce qui est éducation, santé et environnement. Et c'est des petites et moyennes assos. Comme ça, on sait exactement à quoi servent les dons. On va pouvoir vérifier, aller les voir.
1: Ça, c'est
5: et
1: super.
5: Il y a aussi des associations du Nord qui sont aussi... Il y a 30% d'assos sur le territoire local.
1: Alors depuis la création de Tribee, il y a eu combien de dons? Je crois que c'est plus de 6 millions d'euros de dons. C'est ça, c'est dingue.
5: Bah, 5% plus 5% plus 5%, ça arrive à des énormes sommes. Et nous, tout ce qu'on aimerait, c'est qu'il n'y ait plus aucune cagnotte sans un million de générosité pour pouvoir aider ces belles assos qui ont des beaux projets à les réaliser.
1: Alors Cécile, comme vous ne prenez pas de commission, comment faites-vous pour vous payer? Parce que vous avez des salariés également. Comment ça fonctionne?

0: Vous piquez dans la caisse, comme tout le monde.
1: La base,
0: on pique dans la caisse. Moi qui ai un business, je pique dans la caisse.
2: Écoute, c'est très important ça.
3: Vas-y. On a fait le choix dès le départ, en fait, de se rémunérer uniquement grâce au pourboire. Donc on laisse le choix à nos utilisateurs de nous laisser un pourboire ou pas s'ils le souhaitent pour justement financer la belle équipe de Tribi et financer les frais bancaires, les frais de vérification, enfin tous les frais qu'on peut avoir pour une cagnotte. Et donc on a fait le choix de croire en l'humain, de croire en la générosité et ça fonctionne.
2: Et ça fonctionne ?
3: Ouais, ça marche.
2: Tu te rends compte, c'est grâce au pourboire qu'ils se rémunèrent.
0: C'est fou.
1: Eh ben dis donc.
2: Et j'espère que vous n'avez pas des clients.
1: Alors là, moi,
2: comme vous dit Rovelis, que lui il laisse rien.
1: Moi je laisse jamais de pourboire, donc vous n'allez pas gagner d'argent avec moi, mais c'est bien.
2: Bon, en tout cas ça fonctionne, c'est génial. Si vous devez créer donc une cagnotte en ligne, choisissez Tribi, ça s'écrit T-R-I-B-E-E. Merci beaucoup, Cécile.
1: Tribi
2: Flamand.
3: Merci à vous.
1: Merci beaucoup. Merci d'être passé nous voir. Voilà, bravo les belles initiatives. On va continuer à vous raconter de belles histoires jusqu'à 13h30, mes amis, en direct de la braderie de Lille.
4: Grâce aux équipes Dessinor,
1: tout à fait, Nicolas.
2: Ah, mais quel faillot, c'est le faillot.
1: Mais tu as raison, grâce aux équipes Dessinor. Dans un instant, juste après le jingle qui va passer, on va vous présenter un invité pas banal, parce qu'on aime, même à la braderie d'île, vous présenter des invités pas banaux. Jingle, vas-y.
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2: Ça a changé par rapport à la saison dernière.
1: C'est pas un beau jingle, ça. C'est un magnifique jingle. Comme promis, donc place à la personne pas banale du samedi, ici à la braderie de Lille. Bonjour Francis Steff.
6: Bonjour.
1: Bienvenue ici, mon cher Francis. Alors, vous êtes forgeron.
6: C'est ça.
1: Un vrai forgeron, hein. Voilà. À Drouvin-le-Marais. C'est où Drouvin-le-Marais ?
6: C'est à côté de Béthune.
1: C'est où Béthune ?
6: C'est pas très loin d'Arras.
1: Arras, c'est vers.
6: Dans le Pas-de-Calais.
1: D'accord, très bien. C'est par rapport à Paris, parce que Paris, c'est le centre du monde.
4: On va recevoir des tomates dans la gueule.
6: On est à 3 heures de Paris.
1: Ah bah voilà, êtes à 3 heures de Paris. Et vous êtes donc aussi le fondateur de Forge Phoenix.
6: C'est ça, depuis 2024.
1: Depuis 2024. Et vous fabriquez quoi alors chez Forge Phoenix ?
6: Moi je suis forgeron et créateur de costumes. On refait des costumes du Seigneur des Anneaux.
1: Seigneur des Anneaux.
4: Incroyable.
1: C'est-à-dire que vous forgez des armures ?
6: Tout à fait.
1: Et des armes.
6: Oui, oh là là, pas d'armes. Non, je fais que des armures.
1: Que des armures, pardon. Des armures, comme dans le film, donc Le Seigneur des Anneaux. Donc oui. des vraies armures, hein.
6: C'est ça, ouais, bah là j'en ai ramené. J'ai ramené un
4: casque. Il y a un casque très impressionnant.
6: J'ai ramené un casque. Donc
1: alors
6: un casque,
1: expliquez bien, pour nos auditeurs qui ne voient pas. C'est le principe de la radio, on ne voit pas.
6: C'est le casque du roi sorcier d'Angmar, refait complètement en acier.
1: Ok.
4: Et on peut le porter ou c'est juste de.
1: Non, c'est des vrais.
6: C'est lourd. Ah ouais. Bah, tiens, je t'en prie. Ça doit peser dans les 2,5 kg.
2: Ah oui, quand même.
6: Il faut s'entraîner un peu au niveau de la nuque pour pouvoir le porter toute la journée, mais moi je le porte tout le week-end.
1: Ouais.
6: En faisant des pauses, bien sûr.
1: Et alors, ça vient d'où ce délire là de faire des.
6: Moi je voulais faire forgeron d'armure historique. C'était un projet de reconversion. Et en fait, j'étais depuis très longtemps fan du Seigneur des Anneaux.
1: Ouais.
6: Et j'ai fait une convention où j'ai rencontré l'acteur Elijah Wood, celui qui fait Frodon dans le film.
1: Frodon.
6: Et en fait, j'avais fait un costume spécialement pour l'occasion. Et ça a plu à plein de gens. Et ils m'ont pris des commandes. Et très, très rapidement, ça a pris. Et, et je me suis retrouvé à devoir quitter mon travail parce que j'avais
4: trop.
1: Voilà, je crois qu'au départ, c'était parti. Donc, c'était un pari avec des potes, c'est ça
6: C'était à Bruxelles.
1: Vous aviez fait un pari avec des amis, c'est ça
6: De créer des costumes.
1: Des costumes, non, changer de métier, pas du tout. Dites-moi oui quand même. Voilà, bon, ça a dit oui, c'est un pari.
4: On a toujours les bonnes infos.
1: Toujours.
6: Désolé.
1: C'est pas très grave. Mais vous avez changé de métier, on est bien d'accord.
6: C'est ça, oui, j'ai changé de métier.
1: Voilà. Et je crois que le carnet de commandes est plein.
6: Oui, plein jusqu'en 2027. Et maintenant,
1: tu te rends compte.
4: Oh là là,
1: mais qui vous achète des armures
4: pas qu'en France.
6: Je vends en France, en Espagne, je vends aux États-Unis depuis peu.
1: Ouais.
6: Là, j'ai beaucoup de devis de clients américains maintenant. Et c'est des collectionneurs.
1: C'est des collectionneurs.
6: Des collectionneurs exigeants, en fait, qui veulent des pièces, mais pas en plastique. Ils veulent
1: c'est ça.
2: Pièces. Puis ce sont des pièces uniques.
6: Oui, c'est ça.
2: C'est bon à chaque fois. Et ça, il faut compter combien pour un costume ?
6: Par exemple, pour le casque ici, c'est à peu près 650 €. Et une paire de gantelets comme je porte là, c'est à peu près 800 €.
1: C'est quoi cette paire de gants ? C'est une paire de gants comment ?
6: C'est une paire de gantelets Nazgûl en fait. Ah. C'est les gantelets que porte ce personnage dans le film.
1: D'accord.
6: En fait.
1: Oh là là, voyons.
6: Et c'est à peu près 800 €. Et pour un costume complet, le costume du roi sorcier complet tel qu'il apparaît dans le film, il faut compter 5 000 €.
1: 5 000 €. Mais combien de temps vous mettez pour faire
6: Là, il y aura à peu près un mois et demi de travail.
1: De travail. Non, mais c'est fou. Et franchement, vraiment bravo parce que c'est assez. Est-ce que vous faites aussi des armures pour. pour enfants, pour moi.
2: Pour petite taille. Parce que là, si Willy enfile le casque, il est tellement lourd, vous finissez à genoux. Hein.
1: Justement, vous ne pouvez pas faire un truc un peu léger.
6: J'adapte, j'ai des clients féminins aussi. J'adapte mes pièces sur mesure, toujours.
1: Toujours sur mesure. Non, mais en tout cas, c'est très impressionnant. Merci beaucoup. Donc, comment ça s'appelle? Alors, ça s'appelle donc Forge Phoenix.
6: C'est ça.
1: D'accord. Forge, c'est là-dessus, on vous trouve sur Internet.
6: Bon, on peut me retrouver sur Instagram.
1: Sur Instagram.
6: Instagram ou forgephoenix.fr.
1: Voilà. Et donc, on peut vous commander donc des armures. Donc, vous avez des commandes dans le monde entier. Donc, si vous êtes des fans du
4: Seigneur des Anneaux.
1: Voilà. Et que vous rêvez d'avoir une vraie armure comme dans le film Le Seigneur des Anneaux, bien donc vous allez voir Francis Steff, donc Forge Phoenix. Merci. Moi, vous êtes sur la braderie, Francis? Vous exposez?
6: Non, j'expose pas la braderie. Non.
4: Il est plus exprès. Il est prêt pour nous.
1: Pour nous.
4: Oh là là.
1: Et pourquoi vous n'exposez pas? Vous n'avez pas eu de place?
6: En fait, je fais déjà beaucoup d'expositions.
1: Ah oui.
2: Il a pas besoin. Sa carte.
1: Pas besoin.
6: C'est ça.
1: Eh ben super. Merci.
6: Trop de travail.
1: Merci infiniment.
4: Bravo.
1: Voilà. Et il fabrique des armures comme dans le film.
2: Seigneur,
1: merci infiniment, mon cher Francis. Allez, mes amis, dans un instant, on reste ensemble donc jusqu'à 13h30 ici à la braderie de Lille. Jusqu'à 13h30, on va continuer à vous faire vivre cette braderie. Si vous n'êtes jamais venu à Lille, c'est vraiment.
4: C'est dingue. C'est l'événement de l'année, en fait.
1: C'est l'événement de l'année. Et l'événement de l'année dans l'Europe entière, c'est le plus grand marché opus d'Europe. 2,5 millions de personnes sont attendues jusqu'à dimanche soir. On continue à vous faire vivre ça jusqu'à 13h30. Et après, n'oubliez pas, dès que le petit Larsen se... Voilà, ça y est. Entre 13h et 13h30, vous n'oubliez pas que c'est vous aussi qui ferez l'émission. On prendra des gens dans le public. Vous montrez avec nous sur cette scène. Nous racontez votre youpi du moment. Et vous repartirez avec quoi, mon cher Nicolas?
4: Avec un week-end dans la belle ville de Lille.
1: Eh ben voilà, vous êtes à Lille, vous partez à Lille. C'est très bien. Pourquoi aller ailleurs? C'est pas la peine, voilà. Allez, vous aimez la pub?
4: Oui.
1: Ah
4: oui.
1: Très bien, parce qu'elle arrive dans un petit instant. Vous aimez aussi les infos pratiques
4: Ah bah oui.
1: Tant mieux, parce qu'elles arrivent aussi juste après ça. À tout de suite, mes amis.

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3: Vers la deuxième demi-heure de votre talk show du samedi. Alors ici, c'est comme le talk show de Léa Salamé qu'à l'époque.
4: Mais en pas pareil.
3: Sinon, c'est la même chose. Vous verrez dans un petit instant, mes amis, nous continuerons à vous faire vivre la braderie de Lille à Lille. Dans un instant, on va encore vous raconter tout ça. Donc tout cet événement incontournable de France qui a lieu donc chaque année en septembre avec votre tribu, bien sûr, Nicolas Malabeuf, notre enfant de la télé. Ça va, mon Nicolas?
5: Bonjour, super.
3: Bonjour, il a distribué des chapeaux.
5: Des chapeaux, oui.
3: Des chapeaux, parce qu'on a des chapeaux de paille.
5: J'essaie de faire un peu ma rockstar, mais c'est pas
3: bien. Si, c'est pas mal. Moi, j'aime bien. Hein. Les gens sont là, Nicolas.
5: pour un chapeau. Ça n'arrive pas souvent.
6: C'est pas pour le corps de Nicolas.
3: Non,
6: c'est pour le chapeau. Voilà.
3: Et notre spécialiste web, Fabien Emo, qui est là. Ça va, mon Fabien?
6: Moi, je suis de vacances, je suis avec vous.
3: Toi, oui, t'es surtout content d'être là. Oui.
6: Je passe le meilleur week-end de l'année.
3: Je sais que tu as hâte que l'émission termine.
6: Oui, dépêchez-vous.
3: Donc, vite. Et bien sûr, mes amis, vous faites partie de cette tribu où que vous soyez. Alors, il y a le groupe Facebook.
6: Ah oui, le groupe Facebook qui est complètement gratuit. Vous tapez dans votre barre de recherche Youpi la vie avec Willy Rovelli, bim, vous tombez sur nous, sur ce groupe. Et bien, on partage que des bonnes nouvelles ou des choses qui nous rendent heureux. Et vous êtes tous les bienvenus. Voilà, vous faites tous partie de cette famille. Vous tapez sur Facebook Youpi la vie avec Willy Rovelli.
3: Voilà, et préparez-vous, mes amis, parce qu'en 13h, entre 13h et 13h30, on fera venir des personnes parmi vous dans le public. Ça va, le public?
6: Ah, ils ont la force.
7: Ils vont bien.
3: Donc il y aura des gens parmi vous qui montrent. Tu vois, peut-être Nicolas qui ira
5: dans la foule.
3: Ou Fabien ira vous chercher. Ouais, voilà. S'il se jette, écartez-vous.
6: Oui, oui.
3: Parce qu'il pèse son poids, le bonhomme. Ça vous montrez là, vous nous racontez ce que vous voulez, votre braderie, et vous repartirez avec quoi, mon bon Nicolas?
5: Eh bien, ça tombe bien, chers amis lillois, vous repartez avec un week-end à Lille.
3: Mais comme ça, vous l'offrirez à vos amis.
5: Le tirage, c'est demain.
3: Voilà,
5: le tirage, c'est demain.
3: Mais nous, on offre que des bons cadeaux. L'autre jour, on a offert une paire de skis à un cul-de-jatte.
6: Franchement,
3: Eh bien, c'était génial. Allez, d'abord, si vous n'avez pas suivi l'actu, pas de panique, l'actu vous suit. Il est temps pour moi de mettre les points sur les i.
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3: Et comme nous sommes en direct de la braderie de Lille, on commence avec cette info. Jean-Luc Mélenchon sera aujourd'hui en balade sur la braderie. Faut dire qu'on se souvient tous de sa sortie fracassante il y a quelques années face à un policier. Hein. La boule frite, c'est moi! Notre ancien Premier ministre Michel Barnier sera également en visite sur la braderie. L'autre, quand il va être devant un stand, les gens vont plus savoir c'est quoi qui est le vieux truc à vendre entre les
6: deux.
3: Ne confondez pas vieil article et Michel Barnier. Hein. Je sais que les deux prennent la poussière, mais c'est facile à ne pas confondre. Barnier, c'est celui qui fonctionne le moins bien des deux. Voilà. La braderie et Michel Barnier, la friperie et le fripé. Marine Tondelier, la patronne des écolos, sera elle aussi dans les allées de la braderie. Si les vendeurs font la même ristourne à Marine Tondelier que ses intentions de vote actuelle, elle n'aura pas plus de 4%. Gabriel Attal sera aussi en visite sur la braderie. Alors bon, mes amis, vous faites pas avoir. Hein. Ils vont tous essayer de vous refourguer leur vieillerie de programme. Alors négociez bien avant d'acheter leur merdouille. Tous ces politiques hein, qui ont un point commun avec les moules, ils s'accrochent à leur poste comme une moule à son rocher. Léa Salamé tiendra un stand à la braderie. Elle viendra refourguer tous ces lancements de journaux télévisés qui ne nous servent plus. Patrick Bruel aussi est annoncé à la braderie. L'autre, il a entendu qu'il y avait des moules. Puisque nous sommes sur la grande place de Lille, pile face au Carlton, une pensée pour Dodo La Saumure, décédé il y a une semaine. En sa mémoire, DSK porte un brassard noir autour de la bite. On va peut-être voir d'ailleurs DSK qui va nous faire un petit coucou par la fenêtre du Carlton. Coucou DSK, coucou. Et là, on fait noir. Carlton, hein, le seul hôtel où sur l'affiche du room service, on pouvait cocher la case de la fille qui vous montait le petit-déj. Et comme pour les petits-déj, t'avais le choix entre la continentale, l'anglaise ou l'américaine.

0: Alors, on se fâche pas avec le carton.
1: Non. On a un partenariat, non,
0: c'est ça? Non, parce que les
1: pour les toilettes.
0: C'est les toilettes.
1: Ah, c'est les toilettes. Ah oui, on... très propre, très propre.
0: Pour ceux qui restent toute la journée ici,
1: bah oui,
0: dans le village ici, eh bien, on n'a pas de toilettes.
1: Pas de toilettes,
0: du coup, on va au carton pour aller. J'adore. Bon, c'était un petit récap de l'actu rapide, mes amis. Alors, écoutez, si vous n'avez pas le moral,
1: ça va pas.
0: Eh ben, moi, j'ai la solution pour vous. On est la seule radio au monde où, avec un jingle, le moral revient.
1: C'est l'antidote.
0: C'est l'antidote. Regarde, on va faire un essai, tous ensemble avec le public qui sait la braderie Lille. Quand je vais vous dire à vous, vous allez me faire padabapapava. Tiens, on va essayer. À vous, voir.
1: Padabapapava.
0: Très bien.
1: C'est bien.
0: Alors, on y va. Ouais. Vas-y, on va se jingle. Vas-y, on va se jingle.
1: Non, on n'est pas bien. C'est le blues de la rentrée.
0: On a le blues, on n'est pas bien.
1: Pas bien. 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
0: À vous. Padabapapava.
1: Voilà, bah là ça va mieux.
0: Ah, t'as vu
1: ça fait du bien.
0: Et on est la seule radio au monde où on a ce pouvoir. Voici Véronique Sanson, mes amis, à tout de suite ici à la braderie de Lille.

0: c'était très très bien ça. C'était Véronique Sanson, bien sûr, avec Chanson sur ma drôle de vie. Jingle.
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0: Allez, nous sommes toujours en direct et en public de la braderie de Lille.
3: C'est naturel.
0: Dans un instant, mon cher Nicolas, qui sera ton invité, mon bébé?
3: Eh bien, on va chanter, on va entendre votre petit grain de voix.
0: Ah, voilà. Très bien. Ouh là là là.
4: Sortez les parapluies.
0: Ouh là là, je ne sais pas si c'est une bonne idée. Mais d'abord, la braderie, c'est évidemment un événement parrainé par votre radio ici et par le quotidien régional La Voix du Nord. Alors, dans toutes les régions de France, il y a de grands quotidiens régionaux comme Sud-Ouest, Ouest-France, La Provence, Télégramme, Le Dauphiné, La Dépêche du Midi, L'Union, Le Courrier Picard et tant d'autres. C'est très important, la presse régionale. C'est pour ça que je voulais qu'on en parle un tout petit peu. Bonjour, Olivier Merlin.
5: Bonjour, Willy.
0: Bienvenue ici, mon cher Olivier.
5: Merci.
0: Vous êtes rédacteur en chef adjoint à La Voix du Nord, donc en charge des correspondants. Alors, déjà, c'est quoi un correspondant?
5: Alors, merci de poser cette question parce que...
0: Je t'en prie.
5: En fait, on ne parle pas assez souvent des correspondants locaux de presse. Ils ont un rôle hyper important. On a 300 journalistes à La Voix du Nord, mais on peut compter sur 500 correspondants.
0: Voilà.
5: C'est hyper important de pouvoir compter sur eux. Ils ont un rôle clairement démocratique. Le Nord et le Pas-de-Calais, c'est 1534 communes, 4 millions d'habitants. Donc c'est une petite région en superficie, mais elle est extrêmement dense. Il y a de nombreux villages. Et il faut que tous ces gens qui font vivre ces villages, les commerçants, les élus, les entrepreneurs, les présidents d'associations, ils ont besoin d'avoir accès à des correspondants pour passer leur message qui ensuite nous arrive dans nos rédactions.
0: Voilà. Alors, des correspondants qui ne sont pas forcément des journalistes, alors.
5: Alors, pas du tout.
0: D'ailleurs, c'est qui ces correspondants?
5: C'est...

0: statut qui est même prévu par une loi de 1987. C'est, tout est clair. Ouais. C'est pas vraiment un métier. Ouais. C'est plutôt une occupation.
1: C'est ça.
0: Merci encore une fois de poser la question parce que j'ai démarré.
1: Remerciez-moi encore.
0: J'ai démarré correspondant et je me souviens très bien. J'avais frappé à la porte il y a 25 ans de l'agence locale de Boulogne-sur-Mer.
1: 25 ans.
0: Ouais. Oui. Ah. Merci. C'est gentil. Et on m'a bien reçu et on m'a proposé de d'œuvrer pour aller faire des petits reportages dans ma commune. Et 25 ans plus tard, bah, voilà, je suis avec vous.
1: Donc ça peut être monsieur, madame, tout le monde qui peut être un correspondant.
0: Oui,
1: un très bonne régional. Encore une bonne question.
2: Qu'est-ce qu'il a bossé?
0: On peut accueillir tout le monde, ouais. Des enseignants, des étudiants, des retraités, des ouvriers. On a tout le monde parmi nos 500 correspondants.
1: C'est trop bien, moi je trouve ça trop bien.
0: Il faut quand même aimer écrire, écrire sans faute ou avec le moins de fautes possible. Ouais. Mais il faut surtout aimer le reportage.
1: Voilà.
0: Faut aimer aller voir les gens.
1: Faut être curieux.
0: Faut amener des sujets. Mais ce qui est vraiment important, c'est aller à la rencontre des autres. C'est très important en tant que correspondant.
1: Et donc, comment est-ce qu'ils arrivent à trouver les histoires? Alors, concrètement, comment ils font pour trouver une histoire, pour trouver quelqu'un? Comment ils se déplacent? Ils prennent leur voiture? Comment ça se passe? C'est un truc solo? Ils vous demandent, tiens, j'ai trouvé ça, est-ce que ça t'intéresse?
0: Les deux, mon général, en
1: les
0: fait.
1: Les deux, mon général.
0: Mais tout dépend, en fait, des correspondants. Il y a des correspondants qui ont un réseau énorme. Je pense à un correspondant qui a 60 ans de présence à la Voix du Nord. Je pense à Joël Rochois, je lui fais un petit coucou, du côté de Dèvres, près de Boulogne-sur-Mer. Il est là depuis 60 ans. Il a un réseau forcément énorme. Donc lui, il va pas venir me voir pour me demander qu'est-ce que je vais faire. Il amène régulièrement des sujets. Quand on débute, c'est pour ça qu'il faut aussi dire à ceux qui débutent, n'ayez pas peur, on est là pour vous aider, on va vous donner quelques sujets. Et au fur et à mesure, il va y avoir un cercle vertueux qui va se mettre en route et les sujets vont venir à eux naturellement.
1: Et donc vous leur dites, ok, ce sujet m'intéresse, tu me fais tant de lignes, comment ça se passe, c'est ça?
0: Exactement, ils proposent.
1: Ouais.
0: C'est-à-dire qu'on dispose, mais on valide tel ou tel sujet, on valide aussi leur copie. Hein. Parfois, on modifie des choses, on ajoute des choses. Et très souvent, on arrive à se mettre d'accord parce qu'ils ont, ils ont de très bonnes idées.
1: Olivier, c'est payé combien pour être correspondant?
0: C'est à l'article.
1: Pour avoir...
0: Oui,
1: c'est à l'article.
0: Il n'y a pas de salaire. C'est ce qu'on appelle une note d'honoraire.
1: Tout à fait,
0: un pigiste. Ouais. Et pigiste, c'est encore autre chose. Un pigiste est journaliste.
1: Ça, c'est une mauvaise question, Nicolas.
2: Comme d'habitude, Nicolas n'a pas travaillé. Voilà.
1: Tu vois la différence
2: entre
1: une bonne question et une mauvaise question. Tu le vois, Olivier,
0: je vois la différence.
1: Voilà.
0: Pauvre. Une note d'honoraire, on paye les articles, les photos et également les vidéos et bien sûr le trajet. Les coûts de. Ça, on sait qu'avec le carburant, ça coûte de plus en plus cher. On rembourse bien sûr les frais de kilomètre.
1: Donc, sans ces correspondants, mon cher Olivier, un journal, prenons La Voix du Nord, pourrait ne pas exister, en tout cas il n'existerait pas pareil.
0: Il existerait différemment. 300 journalistes, 500 correspondants, il nous manquerait quand même de nombreux sujets. Encore une fois, ils ont un rôle démocratique, ils permettent de faire remonter les informations des villages, des communes peu peuplées. Et on a aussi des correspondants à Lille, mais ça permettrait sans doute qu'on échapperait à une actualité de ces communes rurales.
1: Moi, je trouve ça trop bien. Donc, vous les choisissez comment? Lorsque, tiens, par exemple, là, dans le public, il y a plein de gens, il y a des jeunes, des moins jeunes.
0: Je sais pas qui a envie de devenir correspondant à La Voix du Nord.
1: Qui veut devenir personne?
0: Bon, clairement.
1: Admettons que tout le monde ait levé la main. Bon, du coup, comment est-ce que vous les choisissez, Olivier, après?
0: Il faut savoir qu'on reçoit beaucoup de CV.
1: Ouais.
0: Quand même, d'ailleurs, je vous invite, tous ceux qui nous écoutent, à écrire dans les, puisqu'on est diffusé sur la France entière,
1: exactement,
0: dans les journaux de PQR, écrivez aux rédactions en chef.
1: Presse quotidienne régionale,
0: dans les journaux de près de chez vous. À La Voix du Nord, vous faites un petit mail à rédaction@lavoixdunord.fr et n'hésitez pas à postuler. Vous enverrez sans doute un CV, mais surtout ce qui va nous intéresser, c'est les premiers sujets. En fait, on va vous demander d'écrire un, deux, trois sujets et on va tout de suite comprendre si vous êtes sur la même longueur d'onde que nous.
1: Ça trop bien.
0: Très souvent, il y a des succès, ça marche très bien.
1: Franchement, je trouve ça trop bien. Je vous lis tous les jours La Voix du Nord parce que j'essaie de trouver des histoires comme ça à raconter dans cette émission. Et voilà, maintenant, on lit beaucoup sur les petites tablettes. Ouais. Voilà, maintenant, dans le numérique. Et c'est vrai que je lis des histoires de correspondants dans tous les journaux locaux partout en France. Et c'est très important, il y a vraiment des gens qui ont vachement de talent et qui arrivent à trouver des histoires, qui arrivent à trouver des personnages. Et donc c'est vraiment un maillon essentiel pour un journal comme La Voix du Nord. Voilà mon cher Olivier.
0: J'invite tous ceux qui nous écoutent à télécharger l'application La Voix du Nord. Elle est gratuite, allez-y, téléchargez-la. Et vous allez avoir accès à toutes les infos et aux push, aux notifications tout au long de la journée.
1: Est-ce que vous ferez un joli papier sur nous?
0: Évidemment.
1: Vous dites que c'était génial, que c'était la meilleure émission de votre vie. D'accord. Allez, applaudissez Olivier. Ouais. Thank you. Merci mon cher Olivier, rédacteur.
0: Allez chercher, je me permets Willy, chercher ce petit guide de la Voix du Nord, spécial braderie, il est disponible au siège de la Voix du Nord. Exactement. C'est à deux pas d'ici, un bâtiment côté, iconique de la Grande Place.
1: Exactement. Merci beaucoup. Rédacteur en chef adjoint à la Voix du Nord, en charge des correspondants. Jingle, s'il vous plaît, car j'aime le jingle.
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1: Dans un instant, à partir de 13h, n'oubliez pas, le samedi, c'est Youpi la vie. Vous viendrez ici tous nous raconter votre Youpi, vous repartirez avec des cadeaux.
2: Et en week-end à Lille en plus.
1: C'est dire. Mais d'abord, mon cher Nicolas,
2: mon invité.
1: Il y a Malabeuf, bien évidemment, notre enfant de la télé. Alors, mon Nico.
2: Eh bien, aujourd'hui, nous sommes à la braderie de Lille, vous l'avez dit, et dans les rues de Lille, je suis tombé sur qui ? Sur Magali Ripoll. Applaudissements.
1: Oh, bravo, eh oui. Merci, bonjour tout le monde.
2: Le public vous connaît, on vous voit tous les soirs dans N'oubliez pas les paroles sur France 2. Mais alors qu'est-ce que vous faites ici? Il n'y a pas de tournage de N'oubliez pas les paroles.
6: C'est vrai, il n'y a pas de tournage de N'oubliez pas les paroles. Déjà, merci pour l'invitation, merci Willy, merci Nicolas, merci Fabien. Et c'est vrai que je viens du sud, donc je viens explorer l'ambiance. Je viens vérifier que l'ambiance du public du nord n'est pas une légende.
2: Et donc alors ce soir, je crois qu'il y a justement une émission sur France 3 que vous animez.
6: Oui, j'anime une émission en direct sur France 3, qui est une émission de télécrochet en fait, qui consiste tout simplement à trouver l'hymne de la braderie, car la braderie qui existe depuis presque 1000 ans n'a pas son hymne.
1: Oh là là, c'est pas vrai.
6: Scandale.
1: Vous il n'y a pas d'hymne de la braderie ?
2: Exactement.
6: Pas à ma connaissance.
2: En 899 ans, il n'y avait jamais eu d'hymne, donc je l'ai appris. Et donc l'émission, elle va ressembler à quoi ce soir ?
6: On n'en sait rien, ça.
2: C'est une surprise.
6: En fait, il y a trois bandes, trois, une chorale, une bande et un groupe qui vont se produire sur scène pour reprendre pour deux d'entre eux des titres déjà existants en transformant les paroles en hommage et en honneur à la braderie de Lille, et un groupe qui interprétera une composition. Et il y aura un jury avec trois membres du jury, Camille Serre, Jérémy Crédville et la chanteuse Héloïse.
2: Ok.
6: Et le public, bien sûr, va participer et aider à choisir. L'hymne.
2: Et alors, du coup, parmi les candidats en lice, je crois même qu'il y a l'orchestre des sapeurs-pompiers, donc on va les entendre chanter. Et donc, il y aura un écran géant pour les paroles, on l'a dit, et un applaudimètre, je crois, pour le verdict. Alors... Donc, ça va être le jury et le public qui va pouvoir décider du vainqueur.
6: Exactement, c'est vraiment l'esprit de la braderie, c'est-à-dire qu'on fait du neuf avec du vieux, donc on est vintage et on a un applaudimètre.
1: Trop bien.
6: C'est quand la dernière fois qu'on a eu un applaudimètre?
2: Années 50, là, ça remonte.
6: Un instrument très fiable, très fiable.
2: Et alors, n'oubliez pas les paroles, on l'a dit avec Nagui, depuis combien de temps ?
6: On va fêter nos 19 ans en décembre prochain.
1: Mais il y a encore des chansons à chanter.
2: C'est
6: bizarre, vous ne m'avez pas dit, vous ne les faites pas.
1: Oui. Non.
6: Merci beaucoup.
1: Mais parce que vous les faites, Magali. Non, mais il y a encore des chansons, il y a encore autant de tubes à chanter. Tout le temps, aucune lassitude. Non, de toute façon, la chanson, c'est ta passion, Magali.
6: Oui, c'est ma passion, c'est notre passion à tous. Ah, oui. Willy, mais il y a vraiment un terrain ancré de chansons qui sont dans le patrimoine de la chanson française et des nouveautés qui sortent tous les mois, on apprend de nouvelles.
7: Et surtout, les Français adorent le karaoké. Il y a de plus en plus d'établissements qui se montent pour aller.
2: Des bars, on dit beaucoup. Et il y a 19 ans, si on vous avait dit que ça continuait 19 ans, vous seriez toujours là, vous l'auriez cru ?
6: Non.
1: Bon, donc c'est ce soir l'émission ?
2: Ce soir, et juste parlons d'Interville.
1: Oui, vite.
2: Il n'y a pas eu cette année, on vous avait vu l'année dernière. Est-ce qu'on va vous retrouver dans Interville ?
6: Pour sûr, on sera là l'année
2: prochaine. Ça, c'est une bonne nouvelle.
1: Voilà, merci.
2: Et bien, on vous retrouve ce soir sur France 3 à 20h35.
1: Merci pour l'antenne. Merci beaucoup. Merci à tous, Magali. Merci d'être passé nous voir, Magali. Et bonne braderie. Tiens, puisque tu parlais de chansons, tu chantes du Florent Pagny, bien évidemment. Oui. Eh bien, on va l'écouter, la Florent Pagny, avec la dernière chanson du monde. Après, il n'y en aura plus jamais.
2: Après, c'est fini.
1: Écoutez bien.
2: On ferme après. Rideau.
1: On ferme tout. Voilà, on est tous à la retraite. Florent Pagny, la dernière chanson du monde. Merci d'être sur votre radio ici. Nous sommes en direct à la braderie de Lille, à Lille. À tout de suite.

0: Voilà, pendant la dernière chanson du monde de Florent Pagny, Nicolas Malabeuf continue à distribuer
1: des
0: chapeaux de paille.
1: Ah, à la braderie.
0: Des chapeaux de paille ici, puisque nous sommes évidemment à la braderie de Lille.
1: Ouais.
0: Et le public, vous aimez la pub?
1: Ouais.
0: Tant mieux, parce qu'elle est là, tout de suite, mes amis.
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0: Et chez vous, on passe à table tous ensemble le samedi et le dimanche en direct entre midi et 13h30. Et aujourd'hui, nous sommes à la braderie de Lille. Allez, allez, moi, ce public, ce soleil. Et cette braderie dingue, c'est l'événement populaire par excellence, comme on aime vous le raconter sur votre radio ici. On va continuer à vous parler de tout ça jusqu'à 13h30, mais avant, comme ce sont les 5 dernières minutes, avant le journal de 13h, on va quand même si on est au cœur de la braderie, vous parler d'une belle initiative. Bonjour Chantal de France.
6: Bonjour.
0: Bienvenue ici, ma chère Chantal. Alors, vous êtes la présidente du FCP Prévention Culture Formation.
6: Tout à fait.
0: Alors, c'est quoi FCP ?
6: Alors, c'est une association qui prend en charge les jeunes très en difficulté, hors du système scolaire ou en voie de déscolarisation, et également les jeunes qui sont déscolarisés, un peu dans la rue. Donc, nous avons des éducateurs spécialisés. Ouais. qui vont vers les jeunes pour essayer de travailler avec eux et les remettre soit scolaire, soit dans un système social.
0: Voilà, vous les aidez à devenir autonomes.
6: Et à devenir autonome. C'est l'objet principal.
0: Voilà. Donc depuis 70 ans que vous existez.
6: C'est ça, tout à fait.
0: Voilà. Donc vous les aidez avec donc divers grands axes, j'allais dire.
6: Oui.
0: Principalement la formation, c'est ça.
6: Alors la formation est un axe important. Ouais. Elle s'adresse à des jeunes et des moins jeunes pour le coup, qui sont très loin des formations.

0: classique. Voilà. Et qui, cette formation, les formations que nous faisons vont petit à petit les remettre dans un système voilà. de formation plus traditionnel, soit un contrat d'apprentissage, soit des contrats d'alternance. Mais après avoir eu le bénéfice de notre propre, de nos propres formations.
1: Formation à vous. Voilà. Vous les aidez aussi pour le logement, par exemple, c'est ça ?
0: Alors, on a une quinzaine de logements. Ouais. Que gère le service spécialisé logement, où on prend des jeunes. Ce ne sont pas des logements d'urgence absolue. Ouais. Ce sont des jeunes qui déjà ont une marche, soit sur une formation de longue durée, soit un contrat d'apprentissage, mais qui n'ont pas les ressources nécessaires voilà. Pour se payer un logement.
1: Et vous les aidez aussi. Il y a aussi, je crois, des éducateurs de rue, des gens qui vont vraiment au contact de ces jeunes, même dans les écoles.
0: C'est ça. Dans les écoles, on a tout un système mis en place avec l'éducation nationale qui nous signale les jeunes qui sont soit déscolarisés, soit en voie d'échec et de déscolarisation. Et les éducateurs spécialisés interviennent dans les collèges.
1: Voilà, s'il y a même des enfants qui peuvent être harcelés ou des choses comme ça, un petit peu en difficulté. Et les éducateurs de rue font quoi, par exemple, alors ?
0: Les éducateurs de rue, ils essaient. C'est un métier extrêmement difficile, les travailleurs sociaux. C'est très, très difficile. C'est très prenant sur le plan personnel aussi. Ouais. Et ils essaient donc d'aller vers ces jeunes qui sont là en déshérence, quand même, vraiment en déshérence, pour petit à petit accrocher et petit à petit essayer de les remettre sur le droit chemin.
2: Voilà. Il y a un travail de psychologie aussi, alors.
0: Pardon ?
2: Il y a un travail de psychologie aussi.
0: Bien sûr, bien sûr. D'autant qu'on a de plus en plus de jeunes qui ont des problèmes psy relativement importants.
1: Donc je l'ai dit, ça existe depuis 70 ans. Vous venez de fêter vos... Enfin, pas vous.
2: Pas vous, non.
3: Ah, l'association.
0: Hélas.
1: Bravo, Nicolas.
4: Ouais, vraiment, il met les pieds dans le sang chaque fois, lui.
1: Là, on était bien. On parlait d'un truc un peu intéressant.
2: C'est cassé l'ambiance.
1: Tout de suite, là, c'est pénible. Bon, donc l'association...
0: Mais bon, mon association est encore en pleine forme.
4: Ben oui, mais vous, comme
1: Chantal,
4: vous.
1: Chantal, arrêtez. Voilà. Vous savez combien de jeunes vous avez aidé, Chantal, depuis 10 ans ?
0: On a à peu près en tout 1500 jeunes.
1: Mais tu te rends compte, 1500 jeunes.
0: Et on a 110 salariés.
1: Ouais.
0: Y compris des salariés qui sont dans des chantiers, donc qui travaillent un petit peu sous forme de contrat aidé. Voilà, il y a un budget de 5 500 000.
1: Voilà. Non, mais c'est important que je vous reçoive parce que j'ai l'impression que même. Parce qu'elle est où l'association ? Elle est située où ?
0: Pardon ?
1: Elle est située où l'association ?
0: Alors, le siège est à Marcq-en-Barœul.
1: Voilà. Et vous êtes.
0: Irradie sur la prévention pure sur 6 communes de la métropole.
1: De la métropole lilloise.
0: Voilà. Lilloise.
1: Et j'ai l'impression que même ici à Lille, on ne connaît pas forcément.
0: On ne connaît pas forcément parce que c'est aussi un travail de l'ombre.
1: Ouais.
0: On n'a pas forcément envie de,
1: de
0: mettre les jeunes que l'on, suit en avant.
1: Bon, en tout cas, bravo. Voilà. Moi, je voulais absolument qu'on vous fasse un petit coucou parce que c'est ça aussi l'émission. C'est vous faire sourire, évidemment, être là sur la braderie et puis que c'est un bel événement populaire. Et puis aussi parler de belles initiatives comme celle-là. Donc, merci infiniment, ma chère.
0: C'est moi qui vous remercie.
1: Vraiment, merci beaucoup, bravo. Chantal de Franck. Voilà. Donc, l'association s'appelle FCP, Foyer de Culture Populaire.
0: À l'origine, c'est ça. Le foyer de culture populaire.
1: Foyer de culture populaire. Merci infiniment d'être passé nous voir, Chantal Defranc, donc l'association qui a aidé 1500 jeunes à essayer de se remettre sur un beau chemin. Dans un instant, on va continuer ici à la braderie de Lille, à vous raconter la braderie de Lille, puisque juste après le journal de 13h et jusqu'à 13h30, le samedi,
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1: J'ai demandé à la journaliste comment elle allait.
2: Elle est déjà à la cantine.
1: Elle a déjà envoyé le jingle, elle est partie à la cantoche, Diane. À tout à l'heure, ma chère Diane. Merci beaucoup. Merci d'être avec nous. Partons gaiement dans la troisième demi-heure de votre talk show du samedi en direct avec votre tribu Nicolas Malabeuf, notre enfant de la CD, et Fabien Imo, notre geek. Et surtout avec vous, voilà.
2: Ouais.
3: de la braderie de Lille.
8: Mais quelle ambiance à chaque fois, c'est incroyable.
2: Il y a foule, hein.
1: Il y a 13h30. Et le samedi,
2: c'est Youpi la vie.
1: Voilà, pendant 30 minutes, mes amis, on va vous donner la parole. Vous allez monter, comme ça, on va faire connaissance avec des gens de Lille ou des environs. Vous allez nous donner vos youpi. Voilà, qu'est-ce qui vous rend heureux en ce moment dans votre vie? On veut que de la bonne nouvelle. Et vous repartirez avec des cadeaux, mon Nicolas.
2: Et surtout un week-end.
1: Oui, tenez-vous bien, Lillois.
2: À Lille.
1: Et ça, c'est quand même génial.
2: Vous serez payé.
1: Mais oui.
2: Et le tirage, c'est demain à 12h30.
8: En plus, c'est tranquille, vous dormez chez vous.
1: Mais voilà. Mais comme c'est ça, on vous offre des cadeaux. On ne paye pas le transport. Ouais. On ne paye pas l'hébergement.
2: Voilà. Circuit court.
1: Vous mangez chez vous.
8: Mais enfin, voilà. Écoutez, et tout le monde est content.
1: Non, mais comme ça, vous offrirez évidemment le cadeau à des potes, voilà, ou à votre famille. Et comme ça, vous viendrez visiter cette incroyable ville de Lille. Merci, mon cher Nicolas. Mais d'abord, tiens, on va écouter Bon Entendeur. Ah. Avec le temps est bon.
8: Ah bah là, le temps est bon à Lille.
1: Évidemment que le temps est bon, puisqu'il y a la braderie de Lille. Oui, tada, on peut finir une phrase ou pas? Bon, donc la braderie de Lille, c'est jusqu'à demain soir. Et nous, on est là jusqu'à 13h30. Voilà, c'est bon, tu peux y aller.

0: C'est bon entendeur avec le temps et bon jingle.
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0: Mes amis, jusqu'à 13h30, le samedi,
3: c'est Youpi la vie.
0: C'est vous qui faites l'émission jusqu'à 13h30. Alors comme nous sommes en direct de la braderie de Lille, que nous sommes en public exceptionnellement aujourd'hui, je ne vous demande pas d'appeler. On va le fera dès demain. On va plutôt faire intervenir les gens qui sont ici quand même pour qu'on ait un petit peu la couleur de l'ambiance.
4: Ou alors venez à Lille si vous êtes à Marseille.
5: Vous avez une demi-heure.
0: Vous avez 20 minutes. Enfin, voilà. Franchement, faites un effort, merde. Nicolas, tu as un micro à donner à... Tiens, vas-y, va là-bas, ma chérie, va là-bas. Tiens, vas-y, prends ce petit micro. Attends, tu peux te mettre à côté. Non. Nicolas, n'aie pas peur, vas-y, comment tu t'appelles? Comment tu t'appelles, mon chouchou?
6: Cyrine,
0: quel âge tu as, mon bébé?
6: 10 ans.
0: Quel âge tu as?
6: 10 ans.
0: 10 ans, tu es venue toute seule?
6: Non, je suis venue avec ma mère et ma sœur.
0: Est-ce que tu l'aimes, ta maman?
6: Oui.
0: C'est vrai, elle est gentille?
6: Trop gentille.
0: Trop gentille. Tu habites à Lille?
6: Oui.
0: Alors, dis-moi, qu'est-ce que tu aimes à la braderie?
6: Bah, ça vend des affaires.
0: Ouais, toi, tu es venu chercher des choses?
6: Oui.
0: Quoi, par exemple?
6: Par exemple...
5: Tu achètes...
0: Vas-y. Oui. Par exemple?
6: Bah, des choses pratiques.

0: Comme quoi? Vas-y, comme quoi?
1: Bah, j'ai voulu vous voir un peu.
0: Bah voilà.
2: Eh bien, tu repars avec Willy Rovelli.
0: Je suis très pratique, effectivement, tu verras. Bah écoute, merci.
2: Et la vaisselle.
0: Passe une belle braderie. Tu peux rester avec nous, va, t'inquiète pas. Reste là, et puis on va passer après le micro à d'autres gens qui sont montés. Reste avec nous, parce que je voudrais te présenter quelqu'un ici qui est très connu. Enfin, qui va être encore plus connu que ça dans un petit instant. C'est Rémi Dauchy. Bonjour, mon cher Rémi.
3: Bonjour, Willy.
0: Vous êtes le propriétaire d'un camion frites.
3: Oui.
0: Ici, à la braderie d'Ille. Comment s'appelle ce camion?
3: Barquette.
0: Barquette. Tout simplement. Et c'est où Barquette? Et vous êtes situé où, à la braderie de Lille?
3: On est au bout du boulevard de la Liberté, près du parc Jean-Baptiste Lebas, le parc Gris Rouge.
0: Très bien. Très bien. Alors, vous allez voir où je vais en venir, mais pour installer une. C'est quoi? C'est un food truck, c'est ça?
3: Oui, c'est ça.
0: Un food truck. Pour installer un food truck, il faut faire quoi? Il faut faire des demandes? Comment ça se passe?
3: Faire une demande administrative à la mairie de Lille, remplir un dossier, cocher certains critères et puis avoir un peu de chance.
0: Et voir un peu de chance, parce que vous êtes des milliers chaque année à vouloir postuler.
3: Ça, il y a eu beaucoup de monde,
0: Il y a beaucoup de monde, parce que je l'ai dit, il y a quoi? Il y a 6000 exposants, on va dire.
4: 5200 cette année.
0: Voilà, 5200 stands, mais effectivement, les places sont chères.
3: Pour les food trucks, il n'y a que 16 food trucks.
0: Ah oui, voilà, 16
3: food trucks, c'est pas beaucoup.
0: Donc Rémi, il s'est dit, moi, je veux mettre mon food truck, c'est normal. Je vends des frites, en plus elles sont pas dégueulasses, à la braderie de Lille. Sauf que mon Rémi, il s'est fait recaler.
2: Mais non,
4: oh non.
0: Voilà. Et alors, il a eu quelle idée, Rémi, pour changer la donne?
3: Eh bien, Rémi, il a eu l'idée, avec son associé, de reproduire l'affiche de la braderie de Lille, qui est, pour rappel, un humoriste lillois qui a posé nu sur un tas de moules. Nous, on a posé nu sur un tas de pommes de terre.
0: Voilà. Ah. Donc, Rémi, il a posé à poil.
4: Il a montré sa frite, en fait.
0: Il a montré. Bravo, Nicolas. Voilà,
3: c'est élégant.
4: C'est classe, en plus.
0: Ça fait une semaine où il a noté cette vanne, il s'est dit, je la sors. Et donc Rémi, donc vous avez posé à poil sur un tas de patates avec votre associé.
3: Pour rigoler,
0: j'en suis.
3: Au pont j'en suis, on essaie.
4: Ça a fait le buzz.
3: On a tagué monsieur le maire et en fait, dès le dimanche soir, on a posté ça. Il y a eu un énorme relais. On a fait 20 000 vues en 24 heures. Il y a eu un relais des médias locaux, il y a eu un relais d'ici, il y a eu ici, donc vous.
0: Ouais.
3: Il y a eu un relais de plein de monde et en fait, ça a fait un tel buzz qu'on a été invité par la mairie 10 jours après à venir les rencontrer. Ils ont dit, il y a une place qui s'est libérée.
0: Comme quoi, mais il va donner des idées à tout le monde, Rémi, l'année prochaine.
4: Tout
0: le monde va poser à poil l'année prochaine pour avoir une place. Et franchement, non, mais c'est bien, bien joué. Voilà, parce que c'est un week-end important pour vous.
3: C'est un gros week-end, c'est l'occasion de venir tester notre modèle sur la braderie de Lille, de s'amuser. Et puis on commerce en Lille depuis des années, donc on est content de pouvoir revenir avec un modèle différent.
0: Alors là, donc ce week-end, la braderie de Lille, mon cher Rémi, mais qu'est-ce qui va se passer là le 26 septembre?
3: Le 26 septembre, on a été sollicité pour participer au championnat du monde de la frite.
0: Alors ça, c'est quoi? Vous allez faire des frites avec d'autres concurrents? Comment ça se passe? C'est quoi?
3: On concourt dans la catégorie frites authentiques. Donc on va être face à deux autres nordistes et surtout des frituristes du monde entier. Il y a des Hollandais, des Belges, il y a des Suisses. Il y avait un Japonais. Et le but, c'est d'aller se mettre en concurrence amicale pour remporter ce titre.
0: La meilleure frite du monde, donc ça sera le 26 septembre.
3: C'est ça.
0: Et alors pourquoi la frite, mon cher Rémi? Pourquoi cette passion pour la frite?
3: Parce qu'il y a un effet de Proust avec ma grand-mère qui les faisait très bien et j'ai jamais eu l'occasion, depuis qu'elle est partie, de les retrouver dans d'autres restaurants ou dans d'autres adresses. Les friteries, c'est très bien et c'est pas bien souvent aussi. Donc il y avait une envie de vouloir faire du bien sur un modèle qui est la friterie, qui est souvent maltraité parce que facile à faire en industriel. Et donc nous, on a décidé de lancer Barquette en disant on va faire de la frite maison, des sauces maison, des sites maison, des fricadelles maison. Donc on ne sait pas faire, on va chercher chez le boucher, mais on s'amuse avec ça et ça marche plutôt bien.
4: Une bonne frite, elle est comment? Souvent on dit faut la cuire deux fois,
5: il y a deux cuissons.
3: Tout le monde a son secret. Nous, le nôtre, c'est d'avoir une double cuisson comme tout le monde. Mais par contre, on fait une première cuisson à l'huile végétale et une deuxième cuisson à la graisse de bœuf.
0: C'est délicieux. Un truc léger, quoi. Rémi, bravo.
3: Merci beaucoup.
0: Bonne chance pour le championnat du monde de la frite.
3: Merci.
0: C'est donc le 26 septembre. Voilà, peut-être que vous serez donc champion du monde. On vous souhaite, en attendant, passer une bonne braderie, mon cher. Et merci pour ce t-shirt.
4: Il vous a fait un joli cadeau.
0: Il vous a fait un très beau cadeau, un t-shirt frite.
4: Ah oui, là, franchement, ça vous va
0: tout à fait, à ma
4: comme une frite.
0: Voilà, merci beaucoup, Rémi. Qui veut passer, tiens, ici au micro? Tiens, vas-y, toi, là, vas-y, prends le micro. Vas-y, ma chérie, vas-y, passe le micro. Vas-y. Puisque je vous rappelle que jusqu'à 13h30, le samedi,
4: c'est Youpi la vie.
0: C'est vous qui faites l'antenne. Alors, comment tu t'appelles?
6: Rabat.
0: Comment?

0: Rabat.
1: Rabat, très bien. Tu habites à Lille?
0: J'habite Ouattrelot.
1: Ouattrelot,
2: à côté.
1: Ouattrelot.
2: À côté.
0: Ah, ouais, c'est à côté.
2: Chanson d'abord.
1: Ouattrelot, ah ouais. J'adore. Et alors, qu'est-ce que tu viens faire à la braderie, mon chouchou?
0: Ben, comme chaque année, grand rendez-vous.
1: Oui.
0: En tant que nordiste et ch'ti, on est fiers d'accueillir le monde entier.
1: Ah,
0: c'est une fierté.
1: C'est vrai, c'est une fierté.
0: Ah non, sincèrement. Ouais. Sincèrement.
1: Et donc, toi, tu viens...
2: chines?
0: Ouais, j'aime bien.
2: Tu recherches quoi comme
0: objet? Ben, un peu de tout.
2: Un peu de tout?
0: Ben, ce que j'ai connu dans ma jeunesse.
2: Ah,
1: c'est-à-dire?
0: Okay. Ouais, ben, des jouets, des BD, des.
2: Voilà, c'est une bonne année cette année? Vous avez trouvé des trucs déjà?
0: Je viens d'arriver.
2: Ah, d'accord.
1: Viens d'arriver. Okay. Et cette moustache, alors elle vient
2: de. Ah oui, ah,
1: parce que vous ne pouvez pas le voir, mais alors il a une moustache. Ça, c'est une vraie moustache?
0: Non, bien sûr.
1: Ah là là, elle est belle. Hein.
0: Ouais, c'est du travail. Hein.
1: C'est du boulot, hein, parce qu'il a des bacs comme ça, bien fournis.
2: Oui, oui.
1: Un truc un peu bien, ça fait des années. Hein, ça fait des années,
0: exactement.
1: C'est des années de travail. Et ouais. vous la peignez?
0: Non, c'est brut.
1: Brut,
0: c'est brut.
1: Il est brut.
0: Bah ouais,
1: il est brut. Eh ben, bonne braderie. Merci infiniment.
0: Merci beaucoup. Salut Willy.
1: Avec beaucoup de plaisir. Bonne braderie, mon cher ami. Donc, c'est jusqu'à demain soir. Est-ce que Rebecca est là, mon cher Nicolas?
3: Non, on peut s'écouter peut-être un petit disque.
2: C'est lui qui commande maintenant.
1: En fait, on attendait des invités, mais apparemment, ils n'ont pas envie de te voir.
3: Il y a tellement de monde, en fait.
1: Bah, c'est ça, on va les retrouver. En attendant, tiens, on va écouter In Deep avec Last Night DJ Saved My Life. Vous êtes en direct de la braderie de Lille jusqu'à 13h30, mes amis. À tout de suite. Ah bah, allez, la chanson, elle démarre. T'as voulu une chanson? Bah, écoute-la au moins.
2: Il est déjà au téléphone.

0: C'était bien sûr Indeep, applaudissons le disque, ouais, jingle.
1: Bravo.
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0: Mes amis, nous sommes en direct de la braderie de Lille à Lille, en direct et en public.
1: Ouais.
4: Quel endroit.
0: On est où là? C'est sur la place quoi?
4: Place du théâtre.
1: Place du théâtre.
0: En plein centre-ville. Théâtre, en plein centre-ville.
4: On ne peut pas nous louper. Hein.
0: Ah là, on ne peut pas nous louper. Vraiment, là, il y a un village fait avec votre radio ici.
4: On est carrément sur une scène, en fait.
0: On est sur une scène, effectivement. Et puis, évidemment, avec les moyens techniques et humains de ICI Nord. Tiens, applaudissons nos amis de ICI Nord. Eh, franchement, à chaque fois, on est toujours bien reçus quand on va à droite à gauche. Et Dieu sait que la braderie de Lille, c'est un événement important pour toute la région, pour le monde entier, évidemment, mais pour la région, parce que je vous rappelle que c'est le plus grand marché aux puces d'Europe. Pour terminer, puisqu'il est 13h23, on va prendre, tiens, des petits youpi la vie de visiteurs et visiteuses. Comment tu t'appelles?
5: Je m'appelle Daniel.
0: Quel âge tu as, Daniel?
5: J'ai 15 ans.
0: Tu as 15 ans, et à côté de toi, c'est?
5: Agathe.
0: Agathe, quel âge tu as, Agathe?
5: 16 ans.
0: 16 ans, vous êtes pote?
5: Oui.
0: Vous vous connaissez depuis longtemps?
5: Un an
0: depuis l'année dernière. Est-ce que vous êtes déjà engueulé?
5: Oui.
0: Vous êtes, est-ce que vous êtes engueulé pour des garçons?
5: Non.
0: Pourquoi?
5: C'était à propos d'une amie qui est super.
0: Comment elle s'appelle déjà?
4: Elle veut pas dire.
0: Ouais, c'est vrai qu'elle est chiante parfois. Non, hein, c'est ça. Ouais. Et du coup, vous lui parlez plus, alors c'est... Non, hein, vous la voyez plus
5: Si, un peu encore.
0: Si, un peu. Mais là, c'est peut-être le moment de lui dire qu'elle est chiante.
1: Oui.
0: Non, on peut le dire à la France entière.
1: La France entière.
0: Écoute, t'es relou, voilà. Bon, ouais. Mais ça, voilà, bon. Et qu'est-ce que vous êtes venu faire à la braderie, alors? Est-ce qu'il y avait un truc particulier à voir?
5: Ouais, les garçons.
1: Ah, bah au moins, c'est cash.
0: Génial. Pourquoi, comment ils sont, les garçons de la braderie? Ils sont comment?
5: Bah, il y en a qui sont beaux, hein.
0: Ouais. C'est quoi
1: pas
0: ton...
1: tous, hein.
0: Ouais, pas tous. C'est quoi ton critère, le critère?
5: Ouais, grand et...
0: Grand.
5: Ouais, c'est tout.
0: C'est tout. Il faut qu'il soit grand.
1: Grand.
0: Et c'est tout.
1: Pas Willy, donc. Pas Willy.
0: Ouais, c'est mort, mais il faut que c'est grand. Voilà, grand, et puis c'est tout. Bah, écoute, bonne chasse.
1: Oui.
0: Vous avez jusqu'à demain soir. Profitez bien. Bon, elles sont jolies. Ouais. Elles sont jeunes. Elles ont bien raison. Tiens, passe le micro derrière. On va voir comment tu t'appelles, toi.
6: Artus.
0: Bonjour Artus, tu vas bien? Quel âge tu as, mon bébé?
6: J'ai 19 ans.
0: 19 ans, toi tu es venu aussi pour draguer ou pour faire autre chose à cette braderie? Parce que...
6: Pour les affaires.
0: Ah, voilà.
1: Déjà, on sent professionnel, Artus, on sent professionnel déjà.
0: Tu es d'où? Tu habites ici?
6: Alors, ça fait 2 ans que j'habite ici.
0: Ouais.
6: Je suis en études.
0: Ok.
6: Mais sinon, je viens de Madrid.
0: De Madrid? Wow.
4: Bah, le monde entier.
0: Mais tu parles français ou... Là tu parles espagnol, là?
6: Non.
0: Je me suis dit, c'est génial, je comprends tout. Ah non, donc là, tu parles français.
6: Ouais.
0: D'accord, mais sinon, tu es espagnol.
6: Je suis franco-espagnol.
0: Voilà, on comprend rien. Nada.
6: Oh, franco-espagnol.
0: D'accord, très bien. Et donc, tu es venu étudier quoi ici?
6: Je suis à l'EDEC.
0: À l'EDEC,
6: en école de commerce.
0: École de commerce, très bien.
6: À Roubaix.
0: D'accord, alors dis donc, c'est la température, c'est pas pareil?
6: Et il fait froid.
0: Au début, ça a dû être... Ouais. Bon, et donc la braderie, alors toi, tu connaissais... Jusqu'à il y a 2 ans, tu connaissais pas?
6: Non, pas du tout.
0: Et alors, qu'est-ce que tu en penses? Bah, pour ceux qui sont jamais venus, pour les Espagnols qui nous écoutent et qui ne sont jamais venus à la braderie de Lila, qu'est-ce que tu pourrais leur dire aux Espagnols? Comment est-ce que tu pourrais leur expliquer c'est quoi la braderie?
6: Les bières.
1: Ah, les bières. C'est bizarre, à chaque fois, c'est numéro 1.
0: Décidément. Il n'y a pas à consommation, avec modération bien évidemment. Et puis c'est tout.
1: On l'a bien. Bon, c'est bien résumé.
0: Vraiment,
1: pour
0: bravo.
1: Le schnor.
0: Pour le schnor, voilà, exactement.
4: Et t'as déjà acheté un petit quelque chose, je crois.
6: Hein, ouais, c'est quoi? Bah, j'ai le chapeau.
0: Le chapeau ici.
6: Et les affaires, donc le maillot du LOSC.
0: Ah, évidemment, une équipe très importante, très aimée ici, partout en France et ici dans le Nord. Merci, mon chouchou. Artus, tiens, vas-y, tu t'appelles comment, toi?
4: Au suivant.
0: Mais
4: on est attentes, en fait.
7: Du coup, c'est Jessica.
0: Oui.
7: J'ai rencontré
0: Valérie.
7: Camille.
0: Mais vous connaissiez?
7: Non.
0: Ah, vous connaissez depuis une seconde?
7: On vient juste de se connaître.
0: Eh ben, c'est génial. Vous êtes du Nord? Vous êtes d'où?
7: Alors, moi, je suis de Saint-Quentin.
0: De Saint-Quentin. Et alors, ça fait combien de fois que... Ah, bah, tu es notre invité, toi? Pardon, excusez-moi.
1: Mais alors, on fabrique l'émission.
4: C'est le bordel, hein, c'est le bordel.
0: Hey, tu peux repartir, parce qu'on n'a plus le temps. Voilà. Bon, c'est pas grave. Vas-y, toi, donc.
7: Donc, moi, de Saint-Quentin.
0: Oui, Saint-Quentin.
7: Vambruchy.
0: Oui.
5: Et Vendrechy aussi.
0: Et vous êtes venu chercher quelque chose en particulier à la braderie ?
5: Le soleil.
1: Et il est là, il est au rendez-vous.
0: Et ben, il est au rendez-vous. Applaudissez-les,
1: bravo.
0: Franchement.
1: Et franchement. Mais c'est ça l'ambiance de la braderie, parce que voilà, on se rend compte, on crée des amitiés.
0: Exactement. Baptiste, on n'a plus que 30 secondes. Parce que
1: okay.
0: Tu peux nous parler, donc, il y a un truc sur le tatouage à côté de
8: vas-y. De Lille Tattoo Market au Palais Rameau. Et du coup, c'est une convention de tatouage avec une soixantaine de tatoueurs, des friperies, des marques indées. Voilà, c'est un peu. Petit résumé.
0: Mais non, mais c'est bien le tatouage. Parce que il y a un tatouage à la mode en ce moment. Est-ce qu'il y a un truc qui est. Est-ce qu'il y a un dauphin ou la tête de Johnny Hallyday, c'est à la mode?
8: Il y a
0: un peu de tout.
1: C'est la tête de Jean-Baptiste Guégan maintenant.
0: Donc c'est un événement ici à la braderie. Donc le Lille Tattoo
8: Market.
0: Merci beaucoup. Désolé Baptiste, c'est comme on est très à la bourre. Merci mon Baptiste. Merci à vous mes amis.
1: Bravo.
0: Vive la braderie de Lille. Donc c'est jusqu'à dimanche et merci infiniment aux équipes d'ici Nord pour l'accueil
1: bien reçu.
0: Et au public. Et
1: bravo.
0: Merci infiniment. Belle journée, à demain.
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2: Bonjour et bienvenue à tous. J'espère que vous passez un excellent week-end. Et c'est parti tout de suite pour une demi-heure consacrée au cinéma français. Avec aujourd'hui les coulisses d'un film tourné en partie au musée du Louvre, sur les routes du Var et dans un petit village de l'Oise, Les Héros du Louvre. Nouveau film d'Élie Chouraqui, qu'on a beaucoup vu dans les films de Claude Lelouch et qui est ici réalisateur. Il nous emmène dans le Paris des années 40, sous occupation allemande. Et nous vous dévoilerons les secrets de tournage de ce film en compagnie de la comédienne Marie Gillin, qui se partage l'affiche

0: avec Cadmérade. Mais d'abord, que voir en salle ce week-end? Place à l'actu cinéma sur votre radio ICI.
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0: Et pour cette première semaine de rentrée, je vous propose un récap de l'été au cinéma. Ça faisait longtemps que nos salles obscures ne s'étaient pas aussi bien portées. Entre les films sur Charles de Gaulle, l'Odyssée et le nouveau Spider-Man, les Français ont été nombreux à se faire une toile d'araignée. Le nouvel épisode de Spider-Man a battu des records de fréquentation et devient le film Marvel le plus vu en France, avec plus de 8 millions de spectateurs. Et accessoirement, ça devient le quatrième plus gros succès de toute l'histoire du cinéma.
3: Salut, je m'appelle Peter Parker. Vous vous souvenez pas de moi, mais on se connaissait.
0: Côté français, la surprise de ces derniers jours, c'est une comédie qui devance carrément l'Odyssée de Christopher Nolan, coproduite par Jamel Debbouze.
4: Tout le monde s'éclate à la queue. C'est pas vrai.
0: Tombée du ciel, l'histoire d'Ilyes, jeune lycéen de banlieue qui se retrouve obligé d'intégrer un lycée catholique alors qu'il est d'origine musulmane. Un choc des cultures qui a séduit plus de 1,5 million de spectateurs. Avec Josiane Balasco en bonne sœur, Fred Testou en prêtre, le jeune Ilyes, interprété par l'humoriste Ilyes Jadel, va découvrir les rudiments du catholicisme à ses dépens.
5: Tu fais quoi là?
6: Je peux déjeuner ce matin.
7: Il est en train de manger tout le corps du Christ là.
8: Commencez pas à dire j'ai mangé les gens.
9: Ce sont les hosties pour la messe de dimanche.
10: Allez immédiatement vous confesser.
11: Dans l'armoire là.
0: Tombée du ciel, film de Mohamed Hamidi actuellement au cinéma. Et puis j'aimerais vous livrer mon coup de cœur de l'été. Un film réalisé par deux Bretons de 22 ans pour moins de 300 000 euros. C'est vraiment rien. Hein. D'habitude, le budget moyen d'un film français, c'est 5 millions d'euros. Un grand raccourci, c'est le titre de ce film qui nous emmène dans les Côtes d'Armor en Bretagne et nous conte l'histoire de deux garçons qui se lancent dans un business de dératisation et deux jeunes femmes qui tentent leur chance au concours de Miss Côte d'Armor.
12: Je m'appelle Louise, j'ai 23 ans. Je suis conseillère funéraire et je participe au concours de Miss pour...
13: Pourquoi?
12: Pour... je sais pas pourquoi.
13: T'es mon cousin. C'est fou, t'as pas un mois d'encouragement. Tu sais comment ça peut gagner un dératiseur?
0: Leurs chemins vont se croiser et ça va pas être triste. Un grand raccourci, une grande réussite pour un mini-budget actuellement au cinéma.
12: Tu penses qu'elle peut tricher?
13: Ouais, qu'elle essaye, on rigolera bien quand elle va boiter sur scène.
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0: Soyez les bienvenus sur ICI. Très bon appétit et bon week-end à tous. C'est parti pour votre émission sur les coulisses du cinéma. Ça tourne aujourd'hui avec le réalisateur Elie Chouraki et la comédienne Marie Gillin. Bonjour à tous les deux.
14: Bonjour.
0: Avec le film Les Héros du Louvre, vous nous embarquez à Paris en 1939, Elie Chouraki, au moment où la Seconde Guerre mondiale est annoncée. Bon, ça on sait. En revanche, ce que l'on sait moins, c'est qu'il y a une famille qui a risqué sa vie pour sauver les œuvres du musée du Louvre et empêcher qu'elles tombent dans les mains des Allemands. Et c'est l'histoire de vos grands-parents, Elie Chouraki, que vous avez choisi.
14: Il y a une famille, il y a le Louvre derrière Jacques Jaujard, qui était le directeur du Louvre à l'époque, qui s'est mobilisé parce que Hitler avait décidé de faire un musée à Berlin, donc de piller le Louvre. Et Jacques Jaujard l'a très vite compris, il a exfiltré la grande majorité des œuvres dans les mois qui ont précédé, mais là les choses sont allées tellement vite qu'il lui a resté 400 œuvres majeures et il cherchait des chauffeurs et des camions, et parmi ces chauffeurs il y avait un gardien de nuit. Il était allé voir et lui a dit: est-ce que vous êtes d'accord pour partir avec 70 œuvres? Et puis voilà, le gardien de nuit a dit oui, bien sûr. Il adorait le Louvre, il adorait la France, il adorait le patrimoine, et il a dit bien sûr, mais il faut que je parte avec ma famille. Et c'est l'histoire de cette famille que je raconte, et cette famille c'est la mienne, voilà.
0: Et c'est pas la première fois que vous la racontez, puisque le film est l'adaptation de votre propre bande dessinée Le Héros du Louvre, sorti en 2023. Pour le cinéma, vous l'avez rebaptisé Les Héros du Louvre, donc vous l'avez... plus à réaliser.
14: Oui, parce que le distributeur, d'une façon très juste, m'a dit, mais il n'y a pas que Babi, l'un des personnages principaux avec Marie.
0: Qui est joué par Cadmérade, du coup, qui interprète votre grand-père.
14: Il n'y a pas que Babi qui est un personnage central. Ils sont tous des personnages centraux. Évidemment, Marie, tous les enfants, ils ont tous cette, ils prennent en fait la mission pratiquement ensemble. Vous savez, ils mettent, c'est une histoire vraie, donc, aujourd'hui, on en parle avec, et c'est tant mieux, avec légèreté, avec plaisir, mais c'est des histoires qui mettent en jeu vos vies, et non seulement votre vie, mais la vie de vos enfants. Quand vous décidez, quand Babi, mon grand-père, donc, dit au patron du musée du Louvre, oui, je suis d'accord, je vais prendre ses œuvres, il sait qu'il il multiplie par 10 le risque de mourir, d'être arrêté, d'être fusillé par les nazis qui vont vite comprendre s'ils voient qu'il y a des œuvres dans le tocard que ces œuvres sont

0: là pour être exfiltré et soustrait à leur désir. Donc voilà, c'est des décisions très importantes.
1: Ça s'appelle Les Héros du Louvre, ça sort mercredi prochain, bande annonce.
2: Le musée du Louvre cherche gardien de nuit.
1: Oui, et ?
2: Quoi ? Eh ben j'y vais. Faites le premier. C'est le Louvre !
3: Monsieur, là où les Allemands m'ont attaqué, je sais. J'ai des camions qui doivent impérativement quitter le Louvre. Avec chacun les chefs-d'œuvre qui nous restent ici.
2: Vous pouvez compter sur moi, mais je dois partir avec ma famille.
1: Extrait du film Les Héros du Louvre, nouveau film d'Elie Chouraki avec Marie Gillin, nos invités ce week-end dans sa tourne. Un film que vous avez tourné en partie au Louvre, en région parisienne, et c'était il y a quasiment 2 ans, entre janvier et avril 2024. Alors j'aimerais savoir si vos souvenirs sont encore frais.
0: Très.
1: Oui, c'est vrai.
0: Parce les miens en tout cas, oui.
1: Génial, parce que c'est l'heure de la séquence souvenirs sensoriels de tournage. Marie Gillin, en repensant aux différents décors de ce tournage, là, sans réfléchir, quelle est la première image qui vous vient ?
4: La première image qui me vient, c'est quand on est dans le bus, on avait reconstitué un genre de studio dans un hangar et on doit faire cette scène des bombardements. Et ça a été un moment assez incroyable parce que on a eu là quand même la chance, heureusement, d'avoir une bande son très forte qui a balancé le bruit des bombardements. On a eu des éclairs. Enfin, tout le monde nous a aidés pour qu'on puisse vivre au maximum cette scène. Et c'était un moment quand même assez incroyable à vivre, qui était où on était extrêmement engagé dans le moment présent. Et puis évidemment, il y a quand même une forme de cocasserie, parce que on est quand même des enfants, on joue à on disait que, donc on a essayé de construire de toutes pièces ce moment qu'on n'avait pas vécu. Et quand on voit le film caméra à l'épaule, ce moment, je trouve qu'il est extrêmement réussi. Donc on a tous bien travaillé.
1: Oui, Elie Chouraki, vous, en repensant à ce tournage, l'odeur qui vous revient, c'est justement celle du bus, du camion, ce fameux camion de l'Exode.
0: Oui, il y a cette odeur-là, il y a l'odeur de la pluie du matin aussi.
1: D'accord.
0: Parce que je ne sais pas pourquoi, il a beaucoup plu sur le tournage, si je me souviens bien. Et j'arrivais sur le plateau assez tôt, on commençait, moi j'étais là vers 5-6 heures du matin. Et j'adore cette odeur de pluie et de feuilles mouillées. Et il y avait cette odeur-là qui me mettait d'assez bonne humeur.
1: D'accord.
0: Et qui me donnait curieusement de l'énergie, même si ça n'était pas le soleil, alors que c'est d'habitude le soleil qui donne de l'énergie. Mais un café, l'odeur des feuilles mouillées... Il y avait quelque chose de très poétique.
1: Ça collait peut-être à l'univers du film.
0: Absolument.
1: Aussi. Mais j'aimerais revenir sur ce camion, parce que vous l'avez évoqué, il y a beaucoup de scènes de route. C'est un peu un road movie aussi, film.
0: Oui, c'est une fuite.
1: C'est une fuite. Vous avez parlé de cette scène des bombardements, Marie Gillin. Les obstacles aussi sur la route qui obligent Cadmeyrade à piler. Donc du coup, comment on réalise ces scènes-là ? Il n'y a pas des gens qui font bouger le camion, c'est les acteurs qui bougent tout seuls.
0: Il y a des gens qui font bouger le
1: camion.
0: C'est
1: vrai ? Non,
0: je vous explique. En fait, si vous voulez, une scène dans les scènes qu'on a tournées dans c'est un autocar où il y avait donc 70 caisses à peu près à l'arrière de l'autocar qui était censé contenir les œuvres du Louvre. Il y avait donc les vous étiez quoi, 8 acteurs dans le camion, c'est
4: je sais plus
0: vous
4: combien.
0: Deux, 6 enfants, oui,
4: 6 enfants,
0: huit,
4: et nous deux,
0: gosses. Ça fait vous étiez 8 et tout autour de ça s'organise un ballet qui est un mélange de travail de la lumière, avec des lumières qui bougent constamment, pour avoir le sentiment que le camion bouge.
1: D'accord.
0: Et puis aussi du son. Parce que je me suis rendu compte que si les acteurs soudain sont dans un silence glacial, on n'a pas cette ambiance qu'on a tous connue quand on était petit avec nos parents, où la voiture roule, mais on entend quand même le bruit de la voiture derrière. Donc voilà, il y a tout ça qui se met en place. Et... quand il y a un arrêt brutal, alors effectivement, il y a les machinaux qui, au moment un cue donné, poussent le camion pour que le camion tremble un peu.
1: Mais à ce moment-là, vous êtes en studio, vous n'êtes pas sur la route.
0: Oui, on est en studio, mais malgré tout, le camion bouge, donc les acteurs bougent.
1: D'accord.
0: Et ensuite, il y a un autre plan, on tourne ça plus tard, ou avant, où on voit le camion qui, sur la route, pile, tape sur quelque chose, fait un mouvement particulier.
4: Mmh. Voilà. On avait aussi, alors c'était pas forcément pour les chocs, mais malgré le fait que c'était assez artisanal, on avait un écran donc devant la vitre avant de l'autocar, où on voyait vraiment défiler le paysage qu'on était censé passer en fait. Donc ça, je trouve que ça nous a beaucoup aidé, parce qu'il y a rien de pire que d'être face à une caméra, aspiré par la caméra et ne pas pouvoir imaginer le paysage.
1: Donc du coup, c'est pas caméra qui conduit.
0: Non.
1: Et il conduit jamais.
0: Non, si, il a conduit.

0: qui sont déplacés par les acteurs. Donc on se doute bien que ce ne sont pas les vrais.
1: Si, c'est les vrais.
0: J'étais sûre que vous alliez me dire ça. Donc, elles sont reproduites comment? Est-ce que vous les reproduisez? Enfin, vous faites des copies en série?
1: Il y a un mélange de reproduction. Photos pour les tableaux, parce que maintenant on fait des très bonnes reproductions avec des photos retravaillées avec l'intelligence artificielle.
0: Ah d'accord.
1: Il y a aussi l'incrustation grâce à l'IA et à des effets spéciaux des tableaux, vrais tableaux qui sont dans l'image.
0: Alors il y a de l'IA dans votre film.
1: Absolument.
0: Donc,
1: et donc on tourne avec des tableaux qui ont des fonds bleus en fait, et après on remet l'image du véritable tableau. Et puis évidemment il y a des copies de tableaux qui sont avec nous. Par exemple, à un moment, on le sait, on voit la Joconde, c'est pas la vraie, c'est une...
0: Tiens donc, vous m'avez fait peur, je pense que le musée du Louvre aurait été surpris.
1: Mais vous savez ce qui est extraordinaire avec la Joconde, la vraie Joconde s'est déplacée 6 fois pendant la guerre, elle a été déplacée 6 fois parce que les résistants, ceux qui la cachaient, comme mon grand-père et comme les autres, étaient terrorisés par le fait que les Allemands puissent la repérer et puissent s'en emparer. Donc elle se déplaçait tout le temps. Et ce qui est de très beau, c'est qu'à la fin de la guerre, Jacques Jaujard, donc cet homme génial, hein, parce qu'il faut parler de lui, c'est le directeur du Louvre, c'était vraiment un type extraordinaire. Il est parti avec sa voiture personnelle. Il était allé à l'abbaye de Locdieu, où la Joconde était sous la garde de prêtres. Les prêtres lui ont donné la Joconde, la toile de la Joconde avec le cadre, sans protection. Il a mis la Joconde à l'arrière de sa voiture et il est remonté à Paris, au Louvre, pour la remettre à sa place.
0: Il y a aussi des scènes dans les rues de Paris et de Senlis, dans le département de l'Oise, que vous avez transposées au début des années 40. Comment on fait remonter le temps à ces lieux? Là aussi, on les déguise, on habille les rues pour...
1: Senlis, c'est une ville extrêmement protégée.
0: Ouais.
1: En plus, ils ont fait un gros effort, et je les en remercie, et ils sont parfaits pour le cinéma. Ils aiment le cinéma à Senlis. Et ils se sont arrangés pour que rien ne soit abîmé. C'est-à-dire qu'il n'y ait pas de grosses publicités partout, des poteaux ridicules un peu, comme on n'a pas à Paris avec des poteaux en plastique un peu partout. Donc ça, il n'y a pas ça.
0: Ouais.
1: La ville n'est pas touchée. Et dès qu'on leur demande de nous aider à nettoyer encore plus, ils le font. Et après, évidemment, la décoratrice qui a travaillé avec moi, qui est une fille géniale, dont évidemment, à l'instant où je vous parle, j'ai oublié le nom, mais qui va me revenir.
2: Samantha,
1: voilà.
0: Bravo.
1: Samantha, donc, s'empare du décor, après nos conversations, nos discussions, notre travail de recherche sur des photos, sur des films d'époque, et le transforme, de la façon la plus réaliste pour que tout d'un coup on ait l'impression d'être dans les années 40.
0: Ça, c'est quelque chose qui vous séduit, Marie Gillin, en tant que comédienne, de voyager à travers le temps dans des décors, typiquement là, qui nous emmènent au début du siècle dernier?
2: Bah oui, il y a rien de mieux pour plonger dans un univers et pour pouvoir, ne pas faire que imaginer cette transposition d'époque. Moi, j'adore les films en costume. Je trouve que même alors il y a les décors, mais il y a les costumes aussi. Et Lucie, elle a cette chevelure incroyable que malheureusement je n'ai pas.
0: Vous aviez une perruque, donc.
2: J'avais pas vraiment une perruque. C'était un septième de tête. Je sais plus très bien comment on appelle ça.
1: Ouais.
2: Et donc il y a une partie qui sont mes cheveux, mais hélas, je n'ai pas cette tignasse qui est la même que celle de Élie. La difficulté, c'est qu'il fallait évidemment cranter mes petits cheveux qui dépassaient. Mmh. Et il y a cette fameuse scène où il pleut, donc c'est la magie de la pluie. Et là, je ressemblais à un chien mouillé. Et donc il a fallu que la coiffeuse entre dans une église entre
1: et
2: deux.
1: Je criais, je disais, mais dépêchez-vous.
2: Et en fait, personne ne comprenait qu'en fait, il fallait absolument me sécher les cheveux parce que ça n'a pas de sens. Élie, par exemple, quand il prend sa douche, il n'a pas les cheveux plats. Les boucles reviennent, donc il fallait absolument qu'on recrée ces boucles. Parce que Lucie, il faut qu'elle reste Lucie.
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0: L'interview. Ça tourne ce week-end avec le réalisateur Élie Chouraqui et la comédienne Marie Gillin pour les coulisses du film Les Héros du Louvre qui sort au cinéma mercredi prochain. Et comme indiqué dans le titre, il y a eu un tournage au Louvre. Vous avez tourné de nuit, Élie Chouraqui.
1: Oui.
0: Pourquoi de nuit?
1: C'est compliqué de tourner au Louvre pendant la journée parce qu'il y a beaucoup de monde. Donc il y a un seul jour où le musée est fermé, le mardi. Et le mardi, le musée est toujours très très occupé parce qu'en fait, il ferme parce que il réinstalle les salles, il corrige certaines choses qu'ils ont envie de corriger. Enfin, il y a beaucoup beaucoup d'activités en fait. Donc, on a quand même réussi à tourner 2 jours un ou deux mardis, je crois que c'est deux mardis, et le reste du temps on a tourné la nuit.
0: Comment ça s'est passé à l'intérieur? Vous étiez en équipe de tournage réduite ou comme sur un plateau normal?
1: Oui, on était quand même en équipe de tournage réduite, on avait du matériel léger.

0: pas de choses très lourdes, mais enfin, on a quand même mis des lumières, on a quand même mis des ballons pour éclairer la grande galerie qui était collée au plafond, des ballons d'hélium, on a quand même fait beaucoup de choses, mais évidemment, alors ce qui est extraordinaire, parce que c'est comme dans une cathédrale. C'est-à-dire que les techniciens, tout d'un coup, deviennent, marchent sur des patins, sont sages. Dès qu'ils s'approchent d'une œuvre, il y a des gens qui font attention, on va pas trop près. Il y a ce respect de l'endroit où on est. Et donc, c'est un peu comme ça que ça s'est passé avec cette prudence permanente.
1: Et avec nous, justement, la responsable du service tournage du musée du Louvre. Bonjour, Caroline Damet.
2: Bonjour.
1: Alors c'est vrai qu'on n'y pense pas forcément, mais il y a un service dédié au tournage au musée du Louvre. Pourquoi vous avez beaucoup beaucoup de demandes de tournage pour le cinéma ?
2: Alors effectivement, on a, pas que pour le cinéma, mais pour le Louvre et le Jardin des Tuileries, on reçoit environ 2000 demandes de tournage. Alors aussi bien des documentaires que des shootings mode ou certains films. Pour faire face à cette demande considérable, on a même deux services des tournages au sein du musée.
1: Donc c'est vous qui décidez si oui ou non vous acceptez tel ou tel tournage au musée. Qu'est-ce qui motive votre décision ?
2: On va voir ce qui va nous permettre d'apporter un regard original sur les œuvres. Il faut évidemment qu'il y ait un lien avec le Louvre, qu'il y ait un intérêt culturel.
1: Dans le cas du film d'Elie Chouraki, bon, c'était tout trouvé, puisqu'en plus, le Louvre est dans le titre. Qu'est-ce qui a séduit, justement, le comité ?
2: Alors, c'est l'autre service des tournages, celui de coproduction audiovisuelle qui a accueilli le tournage de Monsieur Chouraki. Mais cette histoire personnelle du grand-père du réalisateur est aussi l'histoire personnelle du Louvre. Donc, c'était tout à fait naturel qu'on l'accueille et qu'on le soutienne par cette coproduction.
0: C'est beau ça, je suis content.
1: Ça vous fait plaisir, Elie Chouraki.
0: Mais oui, vous savez, parce que mon grand-père était gardien de nuit au musée du Louvre. Donc, il était assis sur un petit banc la nuit et il regardait les œuvres, il se baladait dans le Louvre. Donc, c'est très émouvant, presque 80 ans plus tard, de me dire que, voilà, le musée du Louvre l'a accueilli à nouveau et cette fois avec un plateau de cinéma, avec son petit-fils, pour parler de lui et parler du Louvre, dont il était fou.
1: Merci beaucoup Caroline Damet d'avoir été avec nous pour nous parler de ce service des tournages du Louvre qui a accueilli donc le film Les Héros du Louvre. Pour revenir à ce film, justement, Marie Gillin, est-ce que vous aimeriez vivre dans ce film ?
3: Je cale là. Je m'attendais pas à cette question parce que quand on incarne un personnage, bien évidemment qu'on ne vit pas dans ce contexte. Et le fait de l'incarner, c'est une façon de pouvoir se replonger un petit peu dans cette époque qu'on n'a pas connue. Mais je dirais, ça me suffit parce que revivre la Seconde Guerre mondiale, on n'a pas envie en fait.
1: C'est la question signature de cette émission. Je suis obligée de la poser. Donc c'est pour ça. Elie Chouraki, en une phrase, avec quoi avez-vous envie que les spectateurs repartent après avoir vu votre film?
0: Du bonheur, du plaisir, l'amour du Louvre, l'amour de notre patrimoine, la passion de nos œuvres, tout ce qui est notre culture. Vous savez, la France et l'Europe, c'est une terre de culture, c'est une terre de... nous sommes les héritiers de millénaires de création. Tous les créateurs, les peintres, les sculpteurs, maintenant les cinéastes, les écrivains, évidemment, tous les artistes qui ont écrit autour, pendant, avec, à côté, mais en parlant de la France et de notre patrimoine, c'est eux qui nous ont formés. Donc voilà, je voudrais qu'on se souvienne toujours que nous sommes les enfants de tous ces artistes-là.
1: C'est beaucoup plus qu'une phrase, mais c'est très convaincant. Merci beaucoup, Elie Chouraki. La suite de Ça tourne, c'est demain, même heure, même fréquence, à 13h30. Marie Gillin, Elie Chouraki, ça vous dit de rester avec nous ?
0: Bien sûr.
1: Bien sûr, puisqu'on continue de parler secrets de cinéma avec un métier indispensable sur un tournage et pourtant méconnu du grand public, le métier de repéreur. Et c'est Antonio Correia qui nous rejoint demain dans Ça tourne. Très bon week-end à tous, à l'écoute de votre radio ici.
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5: Voici l'actualité de la semaine, vue par RFI, la radio-télévision suisse, Radio-Canada, ici en France et la RTBF, les partenaires au sein des médias francophones publics. On va commencer cette semaine en République démocratique du Congo avec ce constat. 10 jours après la rentrée scolaire, des centaines de milliers d'enfants n'ont toujours pas repris le chemin de l'école dans l'est du pays, Nicolas Sûr.
6: Plus de 1000 établissements n'ont pas rouvert. Ils ont été détruits par la guerre ou sont occupés par des déplacés qui s'y sont installés.
5: L'enseignement, c'est aussi les résultats de l'étude PISA cette semaine. Une enquête qui évalue tous les 3 ans les acquis des jeunes de 15 ans, à la fois en sciences, en mathématiques et en lecture. Et en Belgique, Jacques Crémers, les résultats sont plutôt mitigés.
7: Et les résultats des élèves francophones sont moins bons en français et en mathématiques, moins mauvais en sciences. Mais l'enseignement en Fédération Wallonie-Bruxelles est un peu plus équitable qu'auparavant.
5: Des propos racistes et sexistes dans la bouche de policiers municipaux à Carcassonne en France. Une vidéo est sortie cette semaine, filmée par l'un des policiers à son insu, dit-il. Le maire de Carcassonne, membre du Rassemblement National, est mal pris. Il a dû réagir.
8: Ces propos sont scandaleux. Tous les protagonistes de cette affaire sont suspendus immédiatement et sanctionnés.
5: 10 mois se sont tout de même écoulés entre l'enregistrement et la suspension des 4 policiers concernés. Le parquet de Carcassonne, de son côté, a ouvert une enquête. En Suisse, un rapport explosif met le gouvernement dans l'embarras. Il porte sur les surcoûts de nouveaux avions de combat commandés aux États-Unis. Mathieu Anderson.
9: Un rapport du Parlement montre qu'il n'y a jamais eu de prix fixe conclu avec les États-Unis pour les avions de combat F-35. Contrairement à ce qu'a toujours affirmé l'ancienne ministre en charge du dossier, les surcoûts pourraient s'élever à plus de 1 milliard de francs, soit plus de 1,2 milliard de dollars américains.
5: Enfin, ça continue entre le Canada et les États-Unis. Nadim Mubarak, les deux pays entrent dans une nouvelle phase de leur guerre commerciale.
10: Des contre-tarifs canadiens touchent désormais 28 milliards de dollars de biens américains importés, tandis que Donald Trump impose un embargo sur certains produits canadiens.
5: 10 jours après la rentrée scolaire, plus de 100 écoles sont donc toujours fermées dans l'est de la République démocratique du Congo. D'après un rapport piloté par l'UNICEF et l'ONG Save the Children, 500 000 d'enfants n'ont pas pu reprendre le chemin des cours, Nicolas.
6: Le Sud Kivu est de loin la province la plus affectée. Au total, 462 écoles y sont toujours fermées et plus de 260 000 enfants sont déscolarisés. Dans près d'un cas sur deux, la fermeture des établissements est directement liée à l'insécurité ou aux affrontements répétés. Dans les autres cas, les écoles ont soit été détruites, soit sont occupées par des groupes armés ou par des déplacés. Vient ensuite la province du Nord Kivu, où près de 82 000 enfants n'ont pas pu effectuer leur rentrée scolaire, notamment dans le territoire de Massissi. À noter qu'à Massissi Centre, 7 écoles font classe dans une cantine de paroisse. Ensuite, la province de l'Ituri, avec plus de 45 000 enfants déscolarisés.
5: Oui, et ce rapport souligne aussi que les écoles fermées ne représentent que la partie la plus visible de cette crise de l'éducation.
6: Les humanitaires alertent sur le fait que cette privation de scolarité n'a pas que des conséquences en termes d'apprentissage. Elle expose aussi directement les enfants au recrutement forcé par les groupes armés et aux violences basées sur le genre.
5: Et puis par ailleurs, de nombreux écoliers se trouvent parmi les victimes d'un important incendie. Il a ravagé cette semaine des dizaines de maisons et 2 établissements scolaires dans un quartier de Bukavu, la capitale de la province du Sud Kivu. Les enfants ont péri dans une bousculade alors qu'ils tentaient de fuir le brasier. Il y a en tout 30 de morts. Les causes du sinistre ne sont pas encore connues. En Belgique, les résultats des élèves francophones sont moins bons qu'il y a 3 ans. C'est l'une des conclusions, Jacques, de l'enquête PISA, le programme international pour le suivi des acquis des élèves.
7: Oui, l'enquête PISA, c'est une évaluation des systèmes éducatifs de 91 pays, dont la Belgique, ce qui est mesuré tous les 3 ans. Ce sont les acquis des élèves de 15 ans en sciences, en mathématiques et en lecture. Et globalement, le constat international est préoccupant, car les connaissances de ces élèves reculent dans les 3 disciplines. C'est le cas aussi en Fédération Wallonie-Bruxelles, mais dans une moindre mesure, surtout en sciences, comme l'explique Ariane Baye, docteur en sciences de l'éducation à l'Université l'Université de Liège.
11: Au niveau de la Fédération Wallonie-Bruxelles, en sciences par exemple, on se maintient stable sur les 20 dernières années et c'est assez exceptionnel dans le concert des pays. En lecture et en mathématiques, on baisse comme au niveau international. Par contre, par rapport aux pays voisins de comparaison, la France, l'Allemagne, les Pays-Bas, la Flandre, en fait, on baisse beaucoup moins ou pas en lecture et en sciences, ce qui montre une certaine résilience de notre système éducatif.
5: Voilà donc pour les résultats des élèves en Fédération Wallonie-Bruxelles, des résultats nuancés donc, mais avec aussi, Jacques, une diminution des inégalités scolaires.
7: Oui, et c'est une évolution importante. Les résultats des élèves moins favorisés ou issus de l'immigration sont meilleurs. Notre système éducatif est un peu moins inéquitable. Tous ces résultats ont fait réagir la ministre de l'Éducation, Valérie Glatigny, qui dit vouloir inverser la tendance.
12: Il ne faut pas cacher la poussière sous le tapis et le test confirme quand même la baisse de nos résultats. C'est une courbe descendante sur les 20 dernières années. Il faut pouvoir inverser la tendance et mettre au centre les compétences de base avec un niveau d'exigence plus élevé.
7: Cette exigence plus élevée se traduit notamment par la rehausse des seuils de réussite en fin de primaire. Autre réponse apportée par la ministre, l'interdiction du smartphone pour favoriser la concentration des élèves sur les apprentissages. La volonté affichée est donc aussi d'œuvrer à améliorer le climat scolaire et la discipline en classe.
5: Voilà donc pour la Belgique francophone. On notera que dans les trois matières évaluées, le Canada et la Suisse sont devant la Fédération Wallonie-Bruxelles. La France se situe légèrement derrière. Et puis du côté des pays africains, seuls quelques pays ont participé cette année à l'enquête PISA. Ils se situent dans le dernier tiers du classement. C'est l'île Maurice qui est la mieux classée globalement.
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5: C'est une vidéo qui a fait scandale cette semaine en France et au-delà. On y entend des policiers municipaux de Carcassonne tenir des propos racistes, sexistes, homophobes et complotistes. Une séquence tournée il y a 10 mois lors d'une patrouille de nuit par la caméra de l'un des policiers à son insu, dit-il. Mais depuis novembre 2025, alors que la vidéo était connue, aucune mesure n'a été prise. C'est plutôt gênant pour le maire de Carcassonne, membre du Rassemblement National. Il dit avoir suspendu et sanctionné les 4 policiers impliqués. Le parquet de Carcassonne, de son côté, a ouvert une enquête. Alors, s'agit-il de propos isolés ? Sébastien Berriot s'est rendu dans une cité de Carcassonne, la cité Ozanam.
13: Lorsque la vidéo des policiers a commencé à circuler sur les réseaux sociaux, beaucoup d'habitants de la cité Ozanam disent ne pas avoir été surpris. Mohamed, par exemple, 44 ans, est né dans le quartier. Il explique que les relations avec la police nationale sont excellentes, contrairement avec les policiers municipaux. Il parle de méthode de cow-boy et en effet, les propos tenus dans la vidéo ne l'ont pas étonné.
14: C'est limite banal, quoi, on va dire. On est là pour, entre parenthèses, taper sur la racaille, mais on n'est pas tous la racaille. Autant les nationaux, ils viennent, ils parlent avec nous, tout se passe bien, mais les municipaux, on ne peut pas parler avec eux, on ne peut rien faire. Et quand on voit la façon dont ils nous parlent, c'est pas joli à voir. Si déjà ils viennent, ils te tutoient, ouais. Tu rentres à la maison, tu jettes ta clope, tu fais ci, tu t'en vas. Oh, c'est pas normal. Et je comprends pourquoi les jeunes, les caillasses et tout ça.
13: Morad, lui, n'a pas été surpris de voir que le policier incriminé était membre du RN. Selon lui, certains agents municipaux ne cachent pas leur hostilité envers les étrangers.
15: Alors, leur comportement, leur façon de parler, leur regard, tout, leur attitude, c'est flagrant, quoi. On a tous vu la vidéo. Et après, ça se voit, de toute façon, entre les municipaux, le nouveau maire, les militaires, ils sont tous ensemble et ils ont tous les mêmes.
13: Anthony, lui, habite le centre-ville. Même constat dans les relations avec la police municipale.
16: Ils sont arrogants, ils jugent directement à l'apparence, au faciès, ils prennent de haut, ils gueulent, au lieu de parler calmement, gentiment, c'est pas très correct quoi, je sens mal à l'aise.
13: Le ministre de l'Intérieur a ordonné un contrôle de la police municipale de Carcassonne par l'inspection générale de l'administration.
5: Sébastien Berriot pour ICI. C'est un véritable dossier à rebondissement en Suisse, l'achat de nouveaux avions de combat américains F-35. Un nouveau scandale a éclaté cette semaine, Mathieu, autour du prix des appareils.
17: Le contexte est le suivant. Les Suisses ont voté une enveloppe de 6 milliards de francs, l'équivalent de 7,4 milliards de dollars américains, pour acheter des nouveaux jets militaires. Le Conseil fédéral a opté pour les F-35 du fabricant américain Lockheed Martin. Mais en 2024, les États-Unis indiquent qu'il y aura des surcoûts, et pas des moindres, puisque ceux-ci pourraient atteindre jusqu'à plus d'un milliard de francs. Réponse de la ministre de la Défense de l'époque, Viola Amert. La Suisse a négocié un prix fixe et donc invariable. Mais cette semaine, une commission du Parlement a conclu que non, il n'a jamais été question d'un prix forfaitaire et que Berne a mal mené ses négociations avec Washington.
5: Un constat sévère donc, avec quelles conséquences, Mathieu ?
17: Eh bien, pas beaucoup. La commission de gestion n'a pas le pouvoir de sanctionner. Beaucoup de questions restent ouvertes donc, notamment celle des responsabilités. De quoi aussi frustrer le monde politique, d'autant plus que la ministre Viola Amert a quitté le gouvernement. Ce qui est sûr, c'est que le rapport de la commission va s'inviter dans les débats lors de la prochaine session parlementaire qui débute ce lundi.

0: avec au menu des hausses de moyens demandées pour l'armée.
1: On va se quitter au Canada aujourd'hui avec une semaine qui s'achève sur une intensification de la guerre commerciale entre Washington et Ottawa. A commencer, Nadi, par la décision du Canada de riposter aux surtaxes douanières américaines mises en place le mois dernier.
2: Voilà, Ottawa a répliqué par des mesures de rétorsion qui sont entrées en vigueur mardi dernier. Des tarifs supplémentaires de 15 à 50% s'appliquent désormais à une série de produits en provenance des États-Unis. Le premier ministre Mark Carney défend sa décision.
3: C'est vrai que toute action a un coût, mais ce coût n'est rien comparé à celui de l'inaction. Il est question de qui nous sommes en tant que Canadiens et Canadiens, de nos moyens de subsistance et du pays qu'on va léguer à nos enfants.
2: Jusqu'à présent, Ottawa a prévu 7,5 milliards de dollars ou 5 milliards d'euros d'aide aux entreprises et aux employés touchés par cette guerre commerciale.
1: Et il n'aura fallu que quelques heures au président américain pour riposter au contre-tarif canadien, on a dit.
2: Tout à fait. Il a annoncé qu'il va restreindre l'accès de certains produits et services d'origine canadienne aux contrats publics fédéraux aux États-Unis. Certains produits aussi, dont des motocyclettes et des boissons alcoolisées, seront interdits d'importation à compter du 29 septembre. Et puis de nouveaux biens canadiens seront ajoutés à la liste des biens touchés par des tarifs de 50%, tandis que d'autres en seront retirés.
1: Alors dernière question, comment réagit Ottawa à cette riposte ?
2: Eh bien, le gouvernement canadien dit évaluer présentement ces dernières mesures tarifaires et que la priorité absolue reste de protéger les Canadiens face à ces mesures. Selon Ottawa, des responsables canadiens et américains poursuivent leurs discussions, mais aucune négociation commerciale officielle n'est en cours.
1: Nadi Mobarak et Radio-Canada pour refermer l'accent des autres. Excellente fin de semaine. Les médias francophones publics reviennent dans 8 jours pour un nouvel accent des autres.

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2: Enfin le week-end, nous sommes le samedi 12 septembre, merci d'avoir choisi ici, j'espère que vous avez passé une bonne nuit et même si ce n'est pas le cas, rassurez-vous, ce samedi va parfaitement commencer avec beaucoup d'actu de vos régions, de la musique bien entendu, avec notamment Céline Dion que nous allons écouter juste après le journal que vous allez présenter dans un instant. Valentin Bertrand, bonjour.
3: Bonjour Christopher, bonjour à tous.
2: Et l'info du jour Valentin, c'est cet impressionnant déraillement de train en Normandie.
3: Oui, un TER sorti des rails entre Rouen et Caen hier soir. L'accident a fait 44 blessés. Nous entendrons des passagers forcément sous le choc.
2: Et nous allons développer bien sûr cette info dans ce journal tout de suite sur ICI. Bienvenue à tous, il est 6h.
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2: Un grand bonjour à vous, soyez les bienvenus sur ICI. Le journal Valentin Bertrand avec à la une donc le déraillement d'un TER qui a fait 44 blessés en Normandie.
3: Un wagon totalement couché, les autres posés à côté des rails. L'accident s'est produit hier soir au sud de Rouen, à Cléon, en direction de Caen. À bord, près de 200 passagers. Une jeune femme de 18 ans est grièvement blessée. Elle a été évacuée par hélicoptère. Les autres voyageurs rencontrés par Théophile Pedrola d'ici Normandie sont eux en état de choc.
4: Encore un peu tremblant, Louis, 24 ans, est juste à côté du train déraillé. Des blessés sont évacués à quelques mètres sur des brancards.
5: On roulait à vitesse à peu près normale, je dirais. Puis d'un seul coup, sont venus quelques secousses. Vraiment, c'est devenu de plus en plus fort. J'ai vraiment été secoué. Je tenais plus sur mon siège. J'ai essayé de m'agripper au siège de devant. Les vitres ont partiellement explosé. Il y a tout un tas de cailloux qui sont rentrés, qui ont volé un petit peu partout dans le wagon. Et c'était vraiment assez choquant. J'ai vu une personne dans mon wagon qui était ensanglantée de toutes parts. J'en tremble encore.
4: Luna a pu prendre des vidéos avec son téléphone en s'extirpant du train.
6: On voit le début du train. Ici, nous, c'est notre wagon où on était. Et là, il manquait, je pense, des sortes de roues, je sais pas, qui étaient beaucoup plus loin sur la voie.
4: Les passagers non blessés ont ensuite été emmenés en bus jusqu'à une salle municipale pour attendre leur famille. Baptiste raconte.
7: Quand on est sorti, on a vu des essieux de train directement posés sur les voies. Tous les grillages étaient défoncés sur 200-300 mètres après le passage à niveau. Au fur et à mesure qu'on a compris que c'était le wagon de tête qui avait pivoté au moment de l'impact et qui avait emmené tout le reste du train. Je ne pourrais même pas dire que c'est un choc, mais d'un coup tout tremblé, on a vu tout le gigoter, c'était assez fort.
4: Une enquête en recherche des causes des blessures est ouverte, elle pourrait être longue, précise le parquet de Rouen.
3: Et oui, puisque l'origine du déraillement est toujours inconnue, les dépistages

0: d'alcool et de stupéfiants réalisés sur le conducteur du train sont revenus négatifs. Dossier complet à retrouver en une de notre site ici.fr. Il s'est fait appeler Ganito Ilyes Carbouche, condamné hier soir à 9 ans de prison pour avoir commandité le cambriolage de l'ancien joueur du Paris Saint-Germain, Gianluigi Donnarumma, il y a 3 ans, une attaque pilotée depuis sa cellule de prison. Le jeune homme de 21 ans a aussi fait la une en mars dernier lors de son évasion de la prison de Villepinte.
1: Les prix des carburants toujours au plus haut.
0: Le baril de Brent franchit de nouveau la barre des 100 dollars, conséquence de la prise par les rebelles houthis du détroit de Bab el-Mandeb. L'alternative pour les pétroliers depuis le blocage du détroit d'Ormuz par l'Iran. Et face à cette envolée des prix, vous êtes nombreux à faire des dizaines, voire des centaines de kilomètres pour faire le plein à moins cher. En Andorre notamment, où les taxes sont plus faibles, les stations-service ne désemplissent pas, Sébastien Berriot.
2: Ils sont des milliers de frontaliers, tous des habitués de l'Andorre où ils viennent faire leurs courses régulièrement. Mais avec la forte augmentation du prix des carburants en France, la cadence s'est accélérée. Ces Français multiplient les allers-retours au pas de la case, comme Gérard et Nicole qui habitent juste à côté en Cerdagne, dans les Pyrénées-Orientales.
3: On fait le comparatif et il n'y a pas photo. On vient en Andorre faire le plein pour un décompte. 1,66 le gasoil.
4: C'est pour ça que tous les 15 jours, je monte au pas de la case et je fais le plein. Par plein, je dois gagner 30 ou 40 euros.
2: Comme tous les matins, il y a la queue dans la station service la plus proche de la frontière, au-dessus du pas de la case. Pas de doute sur l'origine des clients, nous explique ce pompiste andorran.
5: Toutes les personnes sont françaises. Toulouse, Montauban, Perpignan, ici l'Ariège, tout l'Occitan.
2: Marcel, qui habite près de Foix, dans l'Ariège, a complètement arrêté de faire le plein en France.
6: Je le fais jamais en France, à part si j'ai pas le choix, si la route est fermée. C'est minimum une fois par mois, ouais. Heureusement qu'il y a l'Andorre. Je sais pas comment ils font le reste de la France, hein, mais... Voilà, je l'ai plein.
2: Avec son camping-car, Daniel lui fait encore plus d'économies. Il vient de remplir son réservoir et il repart aussi avec 2 jerrycans pleins d'essence.
0: Et autre conséquence de cette tension autour du prix de l'essence, les stations-service indépendantes de Corse annoncent fermées pour tout le week-end. Elles dénoncent la concurrence déloyale de Total Energy avec son opération prix plafonné.
1: 6h04, elle remonte sur scène après 6 ans d'absence.
0: Bien sûr, Céline Dion, de retour sur scène ce soir pour une première série de 16 concerts à guichets fermés. Plus de 500 000 spectateurs, Christopher, attendus durant un mois à la Plénitude Arena à la Défense près de Paris. Une renaissance pour la chanteuse longtemps privée de scène par le syndrome de la personne raide. Et elle ne boude pas son plaisir. Chaque jour, elle a salué ses fans regroupés devant son hôtel comme Ava, tout juste 16 ans.
7: Elle est passée juste devant. J'ai vu très près, je suis très contente. Voilà.
8: Vous m'avez dit quoi?
7: Bah qu'on l'aime, hein. Ouais. On l'adore. Donc non, franchement, je suis trop contente.
8: Elle va trouver en forme, elle va le faire, elle va réussir à relever ce défi.
7: Elle va faire toutes ses dates, elle est en forme, elle est trop contente de nous voir et on est trop contente de la recevoir. Ne partez pas sans moi, laissez-moi vous suivre. Bon, pas très juste, mais ça va. Céline!
9: Céline!
0: Et autant d'enthousiasme que de mystère autour de ce concert et événement. On sait qu'il y aura près de deux heures et demie de show et une trentaine de chansons ce soir.
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0: Et on va essayer de ne pas chanter trop faux, Christopher, parce que c'est un samedi ensoleillé.
1: Et on va le garder, ce soleil, tout au long de la journée. Dès ce matin, vous aurez du beau soleil sur toutes les régions, alors avec parfois quelques nuages, notamment en Normandie ou encore sur la Somme. Mais globalement, la matinée sera agréable. Et l'après-midi également, avec un ciel bien bleu et beaucoup de soleil attendu sur toute la France en ce samedi. Les températures, 16 à Brest ce matin, ainsi qu'à Cherbourg, 17 à Amiens, 19 à Paris, 18 à Strasbourg, Avignon, 23 degrés pour Nice, 20 à Bordeaux et dans l'après-midi il va faire bon au nord entre 21 et 25 degrés et chaud au sud, plus de 26 degrés et jusqu'à 29 à Montpellier ou encore à Ajaccio.
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1: Et la personnalité du jour, c'est bien sûr Céline Dion. Bien entendu, quelle est votre chanson, tiens, de Céline Dion préférée? Bah dites-le nous, hein, J'irai où tu iras, Sous le vent, On ne change pas, Valentin, S'il suffisait d'aimer bien sûr, Encore pour que tu m'aimes encore.

extrait bien sûr de l'album 2, très bel album réalisé avec Jean-Jacques Goldman, sur lequel vous retrouvez aussi le titre Prière païenne qu'on écoute tout de suite, sorti en 95. Et puis vous nous dites quel est votre titre de Céline Dion préféré. 0810 055 056. Bonjour à tous.

0: rendions prière païenne sur ICI. Merci d'être avec nous ce samedi. Nous sommes le 12 septembre et aujourd'hui, on peut le dire, c'est le Céline Dion Day.
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0: Le retour tant attendu de Céline Dion, c'est donc à partir d'aujourd'hui. Et elle a déclaré, Céline Dion, récemment, mettez-vous de bonnes chaussures, parce que Céline Dion compte bien proposer un show exceptionnel ce soir pour son premier concert, Valentin.
3: Et durant ces dernières semaines, elle a suivi pour ça une préparation d'athlète pour être en forme sur scène, avec notamment des cours de pilates et de danse, et avec un rythme assez soutenu, 5 fois par semaine.
0: Et les 30 000 spectateurs de la Plénitude Arena doivent s'attendre donc à voir une Céline Dion ce soir en pleine forme. Et tiens, justement, on va s'occuper aussi de votre forme en ce samedi matin, Valentin.
3: Avec notre coach ici, Nordi Natab, qui nous fait bouger sans faire trop d'efforts. Et ça, c'est tout gagnant.
0: Parce que ce matin, on va dire bye bye à la sédentarité grâce à ICI.
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0: Bon anniversaire aujourd'hui à Félix Lebrun, le jeune pongiste français fête aujourd'hui ses 20 ans. Il est né en 2006 et l'année d'après, en 2007, c'est le groupe de rock Tame Impala qui voit le jour en Australie. Et voici leur nouveau titre, Dracula, qui a été l'un des tubes de cet été 2026. Bienvenue à tous.

0: Dracula, Tamim Pala et Jenny, soyez les bienvenus, vous écoutez ici. Et ce matin, je vous demande quel est le titre de Céline Dion que vous adorez le plus. Rosita, qui nous écoute la Traiton ce samedi matin du côté de Beaulieu sur Dordogne en Corrèze, adore la chanson « Parler à mon père ». En même temps, elle est sublime cette chanson. Hein.
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0: Et Rosita, en plus, elle a un point commun avec Céline Dion. Elle est issue d'une fratrie de 14 enfants également, comme Céline Dion. Tous les week-ends, faites du sport sans effort avec notre coach sportif Nordine Attab, qui va vous aider à vous faire du bien, y compris quand vous travaillez. Parce que Nordine, au travail, certains bougent beaucoup et d'autres beaucoup moins.
2: On peut pratiquer une activité physique régulièrement et malgré tout passer beaucoup trop de temps assis dans la journée. Et oui, être sportif ou sportive et en même temps sédentaire. Au travail, le problème vient notamment de ces longues périodes durant lesquelles nous restons quasiment immobiles devant notre écran. Alors, la première chose à retenir est donc très simple. Profitez de toutes les occasions pour interrompre régulièrement la position assise. On débute par les montées sur les pointes des pieds. Debout derrière votre chaise ou face à votre bureau, posez légèrement les mains dessus pour garder l'équilibre. À partir de cette position, décollez lentement les talons afin de monter le plus haut possible sur la pointe des pieds. Vous maintenez la position une seconde, puis vous redescendez tranquillement avant de recommencer. Et grâce à cet exercice, vous allez notamment améliorer la circulation sanguine. Et bien entendu, vous allez renforcer les muscles des mollets et la mobilisation des membres inférieurs. Vous pouvez effectuer deux séries de 15 à 20 répétitions.
0: Ça, c'est pas mal, Nordine. Et pour celles et ceux qui passent beaucoup de temps devant un ordinateur, est-ce qu'il existe aussi des exercices faciles à mettre en place ?
2: Oui, à condition de ne pas penser uniquement en termes de séances de sport. L'objectif est surtout de casser régulièrement les longues périodes passées assis. On continue par des montées de genoux en position de gainage de face. Et pour ça, vous allez placer vos mains sur l'assise de votre fauteuil, les épaules sont dans l'axe vertical des poignets, et à partir de là, tranquillement, vous allez alterner une montée de genoux de la jambe droite et une montée de genoux de la jambe gauche. Et vous pouvez effectuer 2 à 3 séries de 10 mouvements de chaque jambe. Vous allez renforcer la sangle abdominale, les cuisses et les bras notamment. Et on n'oublie pas, avec ICI et le ministère des Sports, on se met encore plus en mouvement pendant septembre, on bouge. Allez, à vous de jouer.
0: Et rendez-vous sur le site sport.gouv.fr pour découvrir tout le programme de cette opération nationale Septembre Bouge qui se déroule partout en France, Valentin.
3: Il est 6h19 sur votre radio ici. Bon réveil et dans 3 minutes, on vous emmène dans les coulisses de The Voice Kids.
0: Ce sera avec Patrice Gascoigne qui a rencontré Patrick Fiori, l'un des coachs qui a la plus longue ancienneté dans ce programme. Rencontre à suivre juste après. Renaud tout de suite sur ICI. Il est 6h20. Bonjour à tous.

0: La Berratiti, Renaud, vous écoutez ici, 6h23, enfin le week-end, on l'attendait avec impatience. Eh ben voilà, le voici.
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0: Et nous sommes ravis d'être là avec vous en direct en ce samedi matin, avec les coulisses télé, 6h23. Patrice Gascoin, bonjour, vous êtes parti à la rencontre des coachs de l'émission The Voice Kids, l'émission qui révèle les jeunes talents sur TF1.
2: S'il y a bien une émission qui prouve que la valeur n'attend pas le nombre des années, c'est bien The Voice Kids.
3: Pierre, regarde-moi, tu verras, tu vas me tirer. Regarde bien,
2: elle s'appelle Mina et elle a fait vaciller les coachs de cette saison 12 de The Voice Kids, saison qui a débuté le 22 août dernier et qui se poursuit ce soir sur TF1. On retrouve avec plaisir le même quatuor de coach assis dans les fauteuils rouges, Santa, Patrick Fiori, Matt Pokora et Soprano. Face à eux, des candidats âgés de 6 ans pour la plus jeune à 15 ans pour le plus âgé. Tous ont déjà un super niveau. Et j'ai demandé à celui que tout le monde vénère, celui qui gagne très souvent, Patrick Fiori. J'ai demandé ce qu'il se passait après l'émission. Est-ce qu'il joue un peu son rôle de parrain auprès de ces jeunes protégés? Patrick Fiori.
4: Un rôle de parrain? Non, j'ai un rôle de coach qui continue à être coach même quand il est plus coach. Voilà, que ce soit des talents qui aient gagné ou pas. Voilà, on n'en fait pas publicité, je sais tous. Mais bon, peut-être qu'à un moment, il faut dire les choses. Ce que je disais à Matt, c'est que il y a The Voice Kids, il y a les talents qui viennent et qui repartent avec une victoire ou pas, ça c'est pas important, mais surtout derrière, voilà, ils viennent en tourner avec nous, on les invite, ou voilà, il se passe des choses. Donc The Voice Kids, c'est pas un passage et puis ça s'arrête. C'est un passage et puis il y en a un autre derrière. Voilà. Il y a des coachs qui ont des bonnes pensées et qui ont envie d'accompagner les enfants, pas que dans The Voice Kids, dans The Voice Kids aussi. Mais voilà, on y fait attention, on s'y intéresse.
2: Patrick Fiori et ses amis coachs prennent 1000 précautions lorsqu'ils ne se retournent pas durant la prestation d'un jeune chanteur. Dites-moi, Santa, avez-vous déjà essuyé des noms au début de votre carrière?
5: On a tous essuyé des noms. Moi, j'ai été refusée au conservatoire. Ça a été un petit traumatisme.
6: On a été refusée à l'opéra. Ça a été un petit traumatisme.
7: Voilà. J'ai été refusée au centre de formation de cinéma.
8: Changeons de sujet. Vous...
5: On a tous essuyé des noms et c'est grâce à ces noms qu'on a grandi. Moi, c'est grâce à ce nom que je me suis dit, allez, j'en ai marre du classique et du piano. Je vais mettre du noir sous les yeux et je vais faire du punk. Et en fait, c'est ce moment où tu de bascule qui te fait aussi grandir. Et quoi de plus beau que de grandir quand on est enfant?
2: Santa et ses potes de fauteuil rouge, Patrick Fiori, Matt Pokora et Soprano, The Voice Kids, ce soir sur TF1. Et comme dans un fauteuil, bah, je reviens demain pour de nouvelles coulisses télé.
0: Impeccable, Patrice Gascoin, les coulisses télé, retrouvez bien sûr en podcast à tout moment sur ici.fr. Et en ce samedi matin, Valentin, nous allons encore faire un heureux.
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0: 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Et tout de suite, direction le Brésil avec Sergio Mendes, Masquerada.

0: Sergio Mendes, le pianiste et chanteur brésilien. L'info du jour arrive là dans moins de 5 minutes, Valentin, avec le début de l'enquête après le déraillement d'un TER hier soir en Normandie.
1: Et une possible collision avec un objet présent sur la voie. Nous ferons le point sur les premiers éléments relevés par les enquêteurs. D'importants moyens déployés hier soir au sud de Rouen pour venir en aide aussi aux 44 blessés, dont une jeune femme dans un état grave.
0: Mais d'abord, 6h28, c'est l'heure de l'horoscope de ce samedi 12 septembre avec Mercure et Vénus, Catherine Viguet, qui vont avoir un impact sur différents signes aujourd'hui.
2: Ça concerne les scorpions, les balances et ça fait écho à tous.
3: Bélier, acceptez de vous retrouver face à une personne qui compte pour vous.
4: Taureau, pour lui plaire, vous vous mettez au sport, enfin vous voulez être à la hauteur.
5: Gémeaux, si vous avez une âme d'artiste, lancez-vous, créez l'œuvre de votre vie.
6: Cancer, vous vous battez depuis un moment et à présent, l'espoir est de retour.
7: Lion, famille et amour sont de circonstances et c'est à vous de jouer.
8: Vierge, vous vous sentez pousser des ailes, vous êtes proche d'une réussite méritée.
9: Balance, vous êtes un négociateur hors pair, vous défendrez vos intérêts comme jamais.
10: Scorpion, Vénus est avec vous, elle illumine votre vie affective comme professionnelle.
11: Sagittaire, un cercle d'amis et de supporters, c'est précieux, ne les négligez pas.
12: Capricorne, toutes les initiatives que vous prenez sont vouées au long terme.
13: Verseau, vous voyagez, vous communiquez et ça donne de bons résultats.
14: Poisson, une escapade ou le message d'une personne éloignée vont vous mettre en joie.
15: Et pour nous tous, on améliore sa vie en partant de celle d'aujourd'hui.
0: L'horoscope à retrouver à tout moment en podcast sur ici.fr et sur l'application ici, bien entendu. Il est 6h30, l'info en 90 secondes en français dans le monde. C'est avec vous, Valentin Bertrand.
1: Une jeune femme de 18 ans en urgence absolue après le déraillement d'un TER normand hier soir au sud de Rouen. 43 personnes sur les 186 présentes à bord sont également blessées. Les dépistages à l'alcool et aux stupéfiants réalisés sur le conducteur sont revenus négatifs. Nous revenons juste après sur les pistes étudiées par les enquêteurs pour comprendre cet accident. 3 ans après le cambriolage de l'ancien joueur du Paris Saint-Germain, Gianluigi Donnarumma, le commanditaire de l'attaque Ilias Kerbouche, est condamné à 9 ans de prison. Le jeune homme de 21 ans, surnommé Ganito, s'est également fait connaître en mars dernier lors de son évasion de la prison de Villepinte à l'aide de faux policiers. C'est le questionnaire censé détecter les violences sexuelles subies par les enfants de la grande section à la terminale. Critiqué par les parents d'élèves et les syndicats, le ministère de l'Éducation nationale annonce revoir sa copie en cause des questions jugées trop complexes. Une ligne rouge a été franchie, le maire de Périgueux, Michel Cadet, s'insurge après l'apparition de tags fachos, collabo sur sa maison et la façade de la mairie. Ces inscriptions reprochent à l'élu l'accueil de 2 banquiers du Canon français accusés de favoriser la diffusion d'idées d'extrême droite. J'irai où tu iras pour que tu m'aimes encore. S'il suffisait d'aimer, il vous reste plus que quelques heures pour maîtriser à la perfection les tubes de Céline Dion avant le grand retour sur scène ce soir. Après 6 ans d'absence de la chanteuse québécoise, elle débute à Paris une première série de 16 concerts devant 500 000 spectateurs. Et puis, elles ont été impériales depuis le début de la compétition. L'équipe de France féminine de basket dispute aujourd'hui la demi-finale de la Coupe du Monde qu'on envoie à 16h20 face aux Allemands de l'équipe. Surprise de ce dernier carré, elle joue, elle, à domicile.
0: 6h32, vous l'évoquiez, Valentin, les questions sont nombreuses après ce déraillement d'un TER en Normandie.
1: L'accident survenu hier soir au sud de Rouen a fait 44 blessés, dont une jeune femme dans un état grave. La voiture de tête du train s'est couchée sur la voie ferrée. Le reste a fini à côté des rails. Pour l'instant, les circonstances de cet accident ne sont pas confirmées, mais une piste se dessine, Jules Dequis.
16: Le train aurait apparemment percuté un objet non identifié sur la voie, assure une source policière à France Info, ce que refusait de confirmer hier soir la procureure adjointe de Rouen. Elle affirme que l'enquête ouverte pour recherche des causes de blessures sera longue. Les dépistages d'alcoolémie et de consommation de stupéfiants sur le conducteur du train sont négatifs. Ce que l'on sait à ce stade, c'est que l'accident est survenu soudainement, peu après le départ depuis Rouen. Louis, 24 ans, était à bord de ce train.
17: Les secousses sont venues, quelques secousses. Et puis au bout de 2-3 secondes, vraiment c'est devenu de plus en plus fort. Je tenais plus sur mon siège, j'ai essayé de m'agripper au siège de devant. Les vitres ont explosé, surtout à l'avant du wagon. Il y a des tuyaux de la voie qui sont rentrés, qui ont volé un petit peu partout dans le wagon. le train s'est stoppé, il y avait des bris de verre un peu partout. Donc, c'était vraiment assez choquant. Après, j'en tremble encore.
16: 44 passagers blessés, choqués. Une cellule d'urgence médico-psychologique a rapidement été mise en place par les nombreux secours mobilisés, 130 pompiers, 80 véhicules, un hélicoptère. Après l'accident, le préfet a déclenché le plan Orsec pour l'organisation des secours et la maire de Cléon, où a eu lieu l'accident, a déclenché son plan communal de sauvegarde pour accueillir et pour réconforter les passagers qui n'étaient pas physiquement atteints.
18: Et la SNCF assure vouloir faire toute la transparence sur cet accident exceptionnel. Mais pas si rare que ça, chaque année une centaine de déraillements sont recensés en France, la plupart lors de collisions sur un passage à niveau. Le dernier accident comparable avec également une quarantaine de blessés, c'était en 2015 sur une rame d'essai du TGV Paris-Strasbourg. Un coup d'œil dans le ciel, Christopher, ciel plutôt ensoleillé aujourd'hui.
19: Beaucoup de soleil dès ce matin sur toutes les régions, alors parfois quelques nuages, hein, notamment si vous habitez en Normandie, qu'en Rouen, vous aurez des nuages ce matin, sur la Somme aussi, mais globalement la matinée sera agréable, l'après-midi aussi, avec un ciel bleu et beaucoup de soleil attendu sur toute la France aujourd'hui en ce samedi. Les températures, ce matin 16 à Brest ainsi qu'à Cherbourg, 17 à Amiens, 19 à Paris, 18 à Strasbourg ainsi qu'à Avignon, 23 à Nice, 20 degrés à Bordeaux, et dans l'après-midi il fera bon au nord entre 21 et 25 degrés et chaud au sud avec plus de 26 sur la moitié sud, jusqu'à 29 à Montpellier et 29 également à Ajaccio.
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18: Nous sommes le 12 septembre et c'est un 12 septembre en 1940 que furent découvertes les grottes préhistoriques de Lascaux, situées en Dordogne, en région Nouvelle-Aquitaine, sur les communes de Montignac-Lascaux. Et chaque année, ce sont des milliers de visiteurs qui les visitent. Voici Christophe Maillet à 6h35.

0: Christophe Maé, on s'attache et on s'attache à vous tous les week-ends entre 6h et 7h. On débarre les samedis, les dimanches, ensemble, en direct. Et dans 5 minutes, Stéphane Bern vous fera remonter le temps pour vous faire découvrir les origines d'une célèbre expression, la fin des haricots. Mais avant cela, on a un poste radio à vous offrir, Valentin.
1: Oui, parce qu'on aime vous faire plaisir avec ce magnifique poste de radio qui va pouvoir vous accompagner partout dans la maison puisqu'il fonctionne sur pile.
0: Vous le rechargez aussi en USB, donc ça c'est vraiment top. 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
0: Vie numérique, vie privée, tous les matins, Valentine Letès, vous nous aidez à mieux vivre dans ce monde numérique qui va à 100 à l'heure. Et ce matin, zoom sur un nouvel ouvrage qui a été conçu pour aider les parents à sensibiliser leurs enfants sur la protection des données personnelles.
4: L'agence Privacy, au-delà de l'écran, c'est le tome 2 du manga créé par la CNIL, la Commission Nationale de l'Informatique et des Libertés. On suit les enquêtes d'Imaya et d'Isidore, qui permettent à nos ados de comprendre les risques de leurs activités sur Internet. Le livre est destiné aux 11-15 ans, mais si vous aimez les bandes dessinées, foncez. C'est un moyen ludique d'en apprendre plus sur les dangers du monde numérique et il est gratuit. À la disposition de tous sur le site Internet de la CNIL, le premier tome a même été distribué à 8000 collèges de France.
0: Et ce premier tome, Valentine, mettait en scène aussi des personnages qui s'inspirent de vraies techniques d'arnaque.
4: Cette fois, c'est une histoire d'escroquerie sentimentale. Et les méchants, ceux qu'on appelle au quotidien les brouteurs, des cybercriminels qui manipulent leurs victimes pour les voler. Dans ce manga, un ado dont les parents divorcent croit se confier à un autre jeune sur Internet alors qu'il s'agit d'un escroc. Et pas n'importe lequel, un membre d'un réseau mondial de cybercriminels. Grâce aux informations fournies par cet ado sur ses parents, il va s'en prendre au couple en plein divorce. Je ne vous dévoile pas tout, mais au travers des 134 pages, on comprend la méthode de l'ingénierie sociale. Comment les escrocs récupèrent vos données, lesquelles, pour mieux comprendre qui vous êtes et surtout comment vous atteindre, vous ou vos proches. Grâce à diverses techniques, les deepfakes ou hyper-trucages en français, ou encore plus banal, comment vos commentaires et vos publications sur les réseaux sociaux peuvent se retourner contre vous.
0: Et vous retrouvez le lien pour télécharger ce manga gratuitement sur la page Vie numérique, vie privée sur ici.fr, bien entendu. 0810 055 056, numéro du standard pour nous faire un petit coucou, pour nous dire également quel est le titre de Céline Dion que vous adorez le plus. Céline Dion qui démarre donc ce soir sa longue série de concerts à la Paris La Défense Arena, qu'on appelle maintenant la
1: Plénitude Arena. Il va falloir encore changer les habitudes.
0: Ils n'arrêtent pas de changer les noms, on ne comprend plus rien. Mais en tout cas, c'est bien tout près de Paris à La Défense qu'elle va chanter devant plus de 30 000 spectateurs. Et donc on vous demande ce matin quel est votre titre préféré. Vous, Valentin, ce serait lequel?
1: S'il suffisait d'aimer.
0: S'il suffisait.
1: Et vous savez, il y a aussi My Heart Will Go On, la bande-annonce de Titanic.
0: Hein.
1: Paraît-il qu'elle l'aimait pas du tout, qu'elle l'a fait en une fois, mais c'est quand même formidable si elle l'a fait ce soir sur scène.
0: Carton mondial. En tout cas, il devrait avoir 2/3 de titres en français et 1/3 de titres en anglais, parce qu'il y aura beaucoup de spectateurs également venus des quatre coins de l'Europe ce soir à La Défense. 0810 055 056. Vous nous appelez, vous serez avec nous en direct dans moins de 10 minutes avec peut-être le poste radio à la clé.
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4: Bon réveil, bon courage si vous travaillez aujourd'hui en ce samedi. Amel Bent arrive et tout de suite, remontons le temps. Faisons un voyage dans le temps avec Stéphane Bern qui partage avec vous chaque week-end le meilleur de ses histoires. Et ce matin, Stéphane, vous nous faites voyager au début du XXe siècle, au temps des famines et des assiettes vides.
5: C'est la fin des haricots. On le dit aujourd'hui avec un sourire. Autrefois, cette expression faisait frissonner. Nous sommes autour de l'année 1900 dans un pensionnat on ne peut plus banal. L'hiver est rude, les appétits sont grands. Pas de raclette, de fondue ou de tartiflette à l'horizon car les caisses, elles, sont presque vides. Dans l'office, la sœur intendante fait le tour des placards et rien, ou presque rien. Elle ouvre alors son grand registre de comptes, soupire et s'exclame « Il ne nous reste plus que des haricots ». Une petite phrase qui annonce la crise. Parce qu'à l'époque, on servait des haricots en tout dernier recours. C'est ce qu'il reste dans le garde-manger une fois qu'on a terminé la viande, le pain frais, les légumes. Quand on attaque les haricots secs, pas chers mais nourrissants, c'est qu'il n'y a vraiment plus rien d'autre. Et c'est ainsi que l'expression « la fin des haricots » devient limpide. Quand ils sont épuisés, c'est qu'il n'y a vraiment plus rien à manger. Mais l'expression pourrait avoir une autre origine, plus légère. À la même époque, les jeux de société étaient répandus. Et la solution pour se croire plein aux as, quand on a les poches vides, ne pas miser avec des pièces, mais avec de petits objets comme des haricots secs. Quand c'était la fin des haricots, c'était la fin de la partie. Game over, version potager. Alors qu'on soit autour d'une table de jeu ou d'un réfectoire glacé, quand le dernier haricot disparaît, c'est l'inquiétude qui commence à germer. Et oui, avant, les agences de notation ont mesuré la crise en regardant au fond du sac de haricots. Un indicateur rustique, mais qui plantait moins souvent que les fichiers Excel.
4: Stéphane Bern et d'autres voyages dans le temps à retrouver bien sûr sur ici.fr. Et dans 3 minutes, vu que aujourd'hui c'est samedi et que souvent le samedi on va faire les courses, on vous donnera de bonnes raisons de vous arrêter au rayon conserve. Pourquoi ? Parce qu'il y a quelques aliments qui peuvent prévenir le cancer et éviter de développer certaines maladies. C'est ce que nous expliquera Sabrina Nedjar du magazine Femme Actuelle juste après Amel.

0: écoutez ici Amel Bent, Pourquoi tu restes, et je vous donne une bonne raison de rester. Il y a Modern Talking qui arrive.
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0: Mieux prévenir les cancers, c'est un enjeu crucial pour les médecins car le nombre de cancers explose en France avec un nombre de cas qui a doublé entre 1990 et 2023. Et cette prévention, nous pouvons tous la mettre en place. Sabrina Nedjar, bonjour.
3: Bonjour Christopher.
0: Vous êtes la rédactrice en chef du magazine Femmes Actuelles et vous proposez ce samedi un dossier sur ces gestes de notre vie quotidienne qui peuvent prévenir les cancers.
3: Tout à fait. En fait, c'est un dossier que nous avons fait avec l'aide du professeur David Kayak, cancérologue réputé. Et effectivement, on peut dire que 70% des cancers pourraient être évités si on adoptait dès aujourd'hui, en fait, une hygiène de vie plus saine, c'est-à-dire une alimentation plus équilibrée, de l'activité physique régulière, un meilleur sommeil, et puis évidemment, si on limitait l'alcool, le tabac, le sucre, le gras, voilà, toutes ces petites choses qui viennent entacher notre santé.
0: Et concernant l'alimentation, Sabrina, il y a pas mal d'aliments qui ont justement des propriétés intéressantes pour la prévention des cancers.
3: Alors nous, on en a identifié un certain nombre qui ont une action vraiment prouvée et approuvée contre le cancer. Le premier, c'est le jus de grenade. Alors, sachez que la consommation de jus de grenade permettrait d'étouffer la formation des vaisseaux sanguins qui nourrissent les cellules cancéreuses. Donc, boire un verre de jus de grenade par jour, ce serait vraiment formidable. Ça, c'est le premier. Ensuite, le deuxième, c'est tous les sardines et autres petits poissons gras. Ils ont une particularité, c'est qu'ils sont riches en oméga 3. Ce sont des acides gras à longue chaîne et ils agissent en fait pour freiner la prolifération cellulaire des mauvaises cellules, ce qu'on appelle le processus de la carcinogénèse. Donc on conseille des petits poissons gras comme les sardines, les maquereaux ou les harengs, 2 portions par semaine, c'est vraiment super. Et alors l'alimentation, c'est évidemment très important, mais pas que. On parle de l'activité physique, alors vous savez, ces fameux bouger 30 minutes par jour. Eh bien, sachez que l'Institut national du cancer pense que près de 3000 nouveaux cas de cancer par an seraient dus à un manque d'activité physique. Il faut se dire que la sédentarité, vous savez, quand vous et moi, nous sommes assis dans un fauteuil toute la journée face à notre ordinateur, eh bien, ça permet de malheureusement développer des cancers hormonodépendants. Alors, un petit conseil, Christopher, pour vous et pour tous nos auditeurs, on se lève toutes les 20 minutes, on va faire quelques pas, on va jusqu'à la machine à café, on descend quelques marches si on est à l'étage, et on revient s'asseoir, et c'est très bien pour la santé.
0: Mais carrément, et on en parlait tout à l'heure avec Nordine Attab, effectivement, c'est important de lutter contre la sédentarité. Prévention du cancer, les conseils simples et prouvés par la science du professeur Kayat, c'est un dossier à retrouver et à lire dans le nouveau numéro de Femmes Actuelles qui est en kiosque ce samedi. Merci beaucoup Sabrina Nedjar, rédactrice en chef du magazine Femmes Actuelles. Voici Modern Talking tout de suite. Vous écoutez ici et on démarre le week-end ensemble, 7h-10.

0: Modern Talking qui chantait en anglais, mais c'est un groupe allemand qu'on écoutait sur ici. Il est 7h-5 et vous, en revanche, vous avez un petit accent anglais, Jasper. Bonjour.
1: Bonjour Jasper.
2: Oui, bonjour Christophe.
0: Bienvenue à vous avec Valentin, on est ravis de vous recevoir ce samedi matin. J'espère vous habitez en Charente, du côté de Saint-Angeau. Et ce samedi va rimer avec brocante, j'espère.
2: Oui, je vais à la brocante de La Rochette. C'est un brocante qui dure deux jours, un brocante local, mais c'est superbe.
0: Et c'est vrai qu'en ce mois de septembre, il y a plein de brocantes un peu partout en France et c'est le moment de chiner, hein, Valentin.
1: Qu'est-ce que vous vendez, Jasper, aujourd'hui? Qu'est-ce qu'on peut trouver sur votre stand?
2: Non, je ne vends pas, je vais acheter. Je cherche des choses du patrimoine, des choses anglaises, voilà.
0: Ah, donc plutôt, on va dire des pièces anglaises que vous recherchez, hein,
2: oui.
0: Jasper. Hein.
2: Oui.
0: Bon, bah, peut-être qu'il y en aura. Hein. Je pense qu'en Charente, on doit trouver des pièces anglaises.
1: Vous êtes réveillé de bonne heure, ça veut dire que vous êtes le premier à pouvoir vous positionner ce matin sur les pièces.
2: Merci.
0: Bon,
2: une fois que je décroche, j'essaye de finir mon café et on s'en va.
0: Et en tout cas, nous, on vous offre une belle pièce également, j'espère, parce que nous offrons le poste radio ici, multifonction, avec lampe intégrée, on peut le recharger en USB, à l'énergie solaire.
1: Avec des petits panneaux solaires, etc. Vraiment, il fonctionne, c'est une radio VTT, tout terrain.
0: Voilà, qui ira parfaitement dans votre salon, ou je sais pas, peut-être dans la cuisine également, j'espère. Vous verrez.
2: Oui, oui.
0: Bon, bah écoutez, on vous souhaite un très bon samedi, avec peut-être de très beaux achats du côté de la brocante en Charente. J'espère, merci d'avoir joué avec nous.
2: Merci, c'est très gentil à votre part.
0: Et à très bientôt, au revoir.
2: À très bientôt, au revoir.
0: À 7h tout à l'heure, ce sera les infos bien sûr avec la rédaction dans vos régions. Et comme chaque week-end, c'est l'heure de la revue de presse décalée sur l'actualité avec Willy Revilly qui nous met les points sur les i, Willy.
3: Bonjour, bonjour. Et on commence avec un point Patrick Bruel. Regarde, ma bite. Oh. Patrick Bruel retire sa tournée des Zéniths. Il se retire, et oui, c'est bien la première fois. Décès d'Edouard Balladur, l'homme qui disait « Je vous demande de vous arrêter ». Ben, il s'est arrêté avant nous, bien fait, voilà. « Je vous demande de me débrancher ». Edouard Balladur, une grande voix de la politique, enfin une grosse gorge surtout. Balladur, Bouvard, je serais Bigard, par exemple, ben, je me méfierais, hein, parce que Dieu semble être sur la lettre B en ce moment et rappeler à lui tous les B pas bien portants. Bon anniversaire au chanteur Barry Gibb. Du groupe des Bee Gees.
4: Oh.
3: Et non, il ne reste plus qu'un sur les quatre frères qui composaient le groupe. On est passé de Stayin' Alive à Stayin' Alive. Bon anniversaire également à Hugo Frey, 97 ans, qui a fêté cette semaine ses 3 ans de mariage avec sa nouvelle épouse. À cet âge-là, pas sûr qu'à la nuit de noces, il est S.E.O. Santiano. Hugo Frey qui a déclaré remonter sur scène pour la dernière fois fin du mois. Oh là, de toute façon, si ça se passe bien, ça sera la dernière fois. Si ça se passe mal, ça sera la dernière fois aussi. Hein. Il n'y a pas beaucoup de suspense non plus à 97 ans. Voilà, l'avantage avec son nom de famille à Hugues, c'est que le corps, quoi qu'il arrive, il est déjà au frais, bien évidemment. Le comédien Cadmerade est devenu exploitant agricole en Bourgogne. Il va pouvoir faire pousser tous les navets qu'il a tournés.
0: Oh non.
3: Brad Pitt révèle avoir recommencé à boire après 7 ans d'abstinence. Ce coup-ci, il va réclamer 800 000 balles à cette pauvre âne pour une grève de foie. Selon des analyses réalisées sur des hommes ayant des problèmes de dysfonctionnement érectile, des microplastiques ont été découverts dans leur pénis. Voilà, on rappelle que le plastique, il se met sur le zizi, hein, et pas dedans, hein, autour. À Paris, 2 touristes américains frappés à coups de tour Eiffel miniature. Oui, les mini-obélisques de la place de la Concorde se vendent aussi très bien, mais en sextoy. Inquiétude pour la santé du roi d'Angleterre, Charles III. Il arbore de gros doigts tout rouges, vous avez vu?
0: Oui, c'est les doigts saucisses.
3: Voilà, c'est exactement un signe d'une mauvaise circulation. Ses doigts, donc on dirait des petites saucisses. Quand il pose ses petites saucisses sur une robe en mousseline, ça fait saucisse purée. C'est marrant. Ouais, c'est marrant. Enfin, la question du jour.
0: Ah.
3: Restons dans la famille royale, puisqu'aujourd'hui, c'est l'anniversaire de la sœur de Kate Middleton.
0: Pipa.
3: Voilà, est-ce qu'on peut dire que son fils a un papa et une pipa?
0: Ouh.
3: Vous avez tout ça. Allez, passez un bon samedi. Et à tout à l'heure midi.
0: Willy Revilly qui viendra déjeuner chez vous comme chaque week-end entre midi et 13h30 avec Nicolas Malabeuf et Fabien Hémeau, bien sûr, toute l'équipe qui va vous faire rire à la mi-journée en ce samedi 12 septembre. Bien entendu, il faut qu'on souhaite un bon anniversaire à Michel Drucker quand même. 84 ans pour le grand monsieur de la télévision et de la radio qui a fait ses débuts au milieu des années 60 et qui jusqu'à présent est une figure incontournable de l'audiovisuel français. bon anniversaire à Michel Drucker. Et rendez-vous tout à l'heure à 7h30, Valentin.
1: À dans une demi-heure pour l'essentiel de l'info en français dans le monde.
0: Et je vous laisse avec toutes les équipes de d'ici matin dans votre région.
3: Mais oui, comptez sur nous, l'équipe week-end ici Alsace, à fond pour vous réveiller. À la réalisation, David, pour vous accueillir au téléphone, Diane. Et pour les infos, Élise Ulata. Bonjour Élise.
4: Bonjour Caroline.
3: Êtes-vous née un 12 septembre par hasard?
4: Non.
3: Et non. Parce que vous seriez née à la même date qu'une merveilleuse chanteuse. Écoutez ça.

0: savais pas qu'on avait le droit d'écouter autre chose que Céline Dion aujourd'hui.
1: Non. Alors aujourd'hui ce sera Mylène Farmer ou ce ne sera pas. Non, il y aura du Céline Dion évidemment. Mais c'est une belle journée, c'est Mylène Farmer, 65 ans aujourd'hui. Son dernier single a été dévoilé hier avec Ici Alsace. Et pour les fans dont je fais partie, rendez-vous le 27 octobre prochain au ciné pour la présentation de son nouvel album Égrégore. Voilà, vous savez tout, ou presque.
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1: Samedi 12 septembre, bon réveil avec Ici Alsace, il est 7h.
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1: Les infos avec vous, Élise Zulata. Les privations sont toujours plus grandes pour beaucoup d'Alsaciens.
0: Mais le Secours Populaire lance sa campagne et publie son dernier baromètre par la même occasion. En Alsace, comme ailleurs, la précarité augmente. 40% des Français estiment que leur travail ne suffit pas à couvrir leurs besoins. L'année dernière, c'était 30%. Cette tendance, les bénévoles de la distribution alimentaire de Mulhouse l'observent au quotidien, Heidi Soupol.
4: De la farine, du couscous, des céréales.
5: Cabas et sacs de courses à la main, ils sont plusieurs à venir chaque mois faire un plein de nourriture. Hassan est mulhousien, il est bénévole de l'association depuis juin dernier.
6: Ces familles, ils sont dans la nécessité, donc ils ont besoin des produits de première nécessité pour manger à leur faim, comme les farines, pain, l'huile, lait.
5: En 4 ans, le Secours Populaire de Mulhouse a augmenté ses aides alimentaires de 20%. Kader est bénéficiaire depuis plusieurs années.
7: Il y a beaucoup de monde, c'est pas comme avant. Maintenant, il y a beaucoup d'inscrits ici. Chaque année, il y a du plus.
5: Selon le baromètre du Secours Populaire, plus d'un quart des Français renoncent à manger ou à se soigner pour payer les factures d'énergie. C'est le cas de Brigida. Elle a 4 enfants.
8: Il y a des carottes, des légumes. Et tout ce que vous voyez là, je vais prendre. Ça fait la différence. Ça nous aide aussi. Parce que à chaque fin du mois, chaque les 5, on gagne quelque chose là, mais ne suffit pas.
5: Plus de la moitié des personnes aidées par le Secours Populaire de Mulhouse sont des personnes seules, majoritairement des jeunes. L'année dernière, 400 étudiants venaient régulièrement.
0: Et chaque année, le Secours Populaire accueille 10 000 bénéficiaires, dont 6 000 à Mulhouse.
1: Un homme de 27 ans faisait voler son drone près de l'aérodrome de Colmar.
0: Ouais, depuis le début de l'année, il filmait le décollage des avions et publiait ses vidéos sur TikTok. Il a été condamné hier à 8 mois de prison ferme pour mise en danger de la vie d'autrui et usage interdit de drone. Une peine qu'il purgera sous bracelet électronique. Les pluies du mois d'août n'ont pas suffi. L'Alsace fait toujours face à une sécheresse intense. Lille repasse en alerte renforcée, décision de la préfecture du Bas-Rhin hier. En début de semaine, c'est le Rhin qui a été remonté à ce niveau d'alerte. C'est le dernier seuil avant le niveau de crise.
1: Dernier week-end pour la foire européenne de Strasbourg.
0: Oui, avant même la fermeture des portes du parc des expos, le bilan semble positif cette année. La fréquentation devrait être en hausse. Philippe Heidmann est le gérant de la société Innotech à Goldertheim dans le Bas-Rhin. Il expose ses escaliers depuis maintenant 31 ans à la foire européenne.
9: Alors l'affluence, on va dire qu'elle est très très bonne depuis 2-3 ans. On a retrouvé une affluence normale parce qu'il y avait notre souci de Covid et donc suite à ça, il y avait pas mal de choses qui ont changé. Alors il y a beaucoup de monde parce qu'il y a un phénomène qui a été mis en place, enfin une chose qui a été mise en place, c'est qu'à partir de 18h, c'est gratuit. Donc il y a un peu plus de monde sur toute la journée. Et ce qui est vraiment profitable pour tous les exposants, puisqu'on est là quand même H24, hein, on va dire, hein, sur toute la semaine, c'est qu'on a du monde aussi un lundi, mardi, mercredi, mais pas uniquement les samedis et dimanches.
0: Et eux ne sont pas là pour rigoler. Les lauréats des concours de jambon, pâté et knack à la foire européenne sont désormais connus. Jambon d'or pour la charcuterie Specht à Wingersheim. C'est Gourmet Service à Soultz qui remporte le prix du pâté. Et les Célestadiens de la charcuterie Yegli remportent la knack d'or.
1: Bravo. Pardon, excusez-moi, une découverte assez peu commune hier après-midi dans le parc Sainte-Ursule à Riedisheim.
0: Ouais, les élèves du collège ont trouvé 8 cartouches de la Seconde Guerre mondiale. Elles sont remontées à la surface au fil des années, mais personne n'a été blessé. Le tribunal de Strasbourg a tranché cette semaine. On pourra bel et bien voir le pape sur écran géant lors de sa venue à Metz. Une association laïque contestait les 250 000 euros que va dépenser la mairie pour acheter ces écrans. Léon XIV vient chez nos voisins le lundi 28 septembre prochain. Il officiera une messe dans la cathédrale Saint-Étienne.
1: Le Racing accueille le leader de la Ligue 1 cet après-midi à la Méno.
0: Les footballeurs strasbourgeois ne sont clairement pas favoris face à l'AS Monaco. Les Monégasques ont pour l'instant fait un sans faute. 3 victoires en 3 matchs. L'entraîneur Hugo Oliveira va donc devoir donner de bons conseils à ses joueurs, des bons conseils dans la bonne langue, parce qu'il n'y a pas moins de 15 nationalités qui se côtoient dans les vestiaires du Racing. Et le coach jongle donc entre 4 langues, le portugais, sa langue maternelle, l'espagnol, l'anglais et le français qu'il a appris à l'école.
10: C'est important pour communiquer avec les joueurs, parce que c'est important qu'ils comprennent l'idée, mais aussi pour faire une bonne adaptation à la culture des pays. C'est important, je suis en France, et j'ai besoin d'adapter, j'ai besoin de comprendre la personne d'Alsace et de la personne de Paris sont différents, et je suis ici en Alsace, j'ai besoin de comprendre comment ils pensent, et j'ai plus facile, je parle la même langue, si je parle la même langue, pour moi, l'adaptation est très importante, et aussi, pour parler la langue du football, avec les joueurs qui parlent le français, je peux go inside, entrer dans la tête des joueurs, si je parle la même langue que lui, c'est plus facile.
0: Et Hugo Oliveira ne parle pas encore alsacien, a priori, mais qui sait, Luc Dreyfus pourrait lui apprendre. En attendant, il sera au commentaire cet après-midi pour Racing Monaco. C'est en direct sur Ici Alsace à partir de 16h45, coup d'envoi à 17h15. Et c'est passé tout juste pour les handballeurs de Célestat. Hier soir, ils s'imposent 33-32 face à Chambéry. Première victoire, on va dire que la saison peut commencer. Et que vous soyez fan ou pas, ça n'aura échappé à personne. Céline Dion remonte sur scène ce soir. La star québécoise va enflammer la Plénitude Arena de Paris, anciennement Défense Arena. Le premier d'une série de 16 concerts auxquels va assister Stéphanie. Cette Strasbourgeoise va évidemment chanter à tue-tête, mais aussi rendre hommage à sa maman décédée l'année dernière.
11: Moi, c'est ma maman qui m'a fait aimer Céline Dion. Il y avait toujours les cassettes dans la voiture de Céline Dion. À la maison, c'était les vinyles, les CD. C'était sa chanteuse préférée. Donc, en fait, malgré moi, j'écoutais tous les jours, tout le temps, Céline Dion. Donc, ouais, c'est le moment de chanter tout ensemble, d'avoir, du coup, mon beau-papa aussi qui est là pour rendre hommage aussi à ma maman, de chanter ensemble. Ouais, l'unisson, je pense qu'il y aura beaucoup d'émotions, ouais, ce jour-là, ouais. J'espère que j'ai pas trop pleuré. J'ai hâte, je suis excitée. Ça va être très émouvant de la voir chanter mes chansons préférées. Je pense comme beaucoup de gens, Pour que tu aimes encore, c'est une chanson, je pense que je connais chaque respiration, chaque note, voilà. J'aime beaucoup le film Titanic, donc forcément My Heart Will Go On, j'ai hâte de la voir chanter cette chanson. J'ai hâte d'entendre ces chansons-là.
1: Vous avez vu ? Je fais du R Céline.
0: C'est magnifique, c'est très radiophonique quand vous chantez.
1: Je préfère ne pas chanter pour de vrai, en fait.
0: On laisse Céline. Mais il y a aussi la vidéo de Stéphanie, très émue, avant le concert, qu'on peut retrouver sur la page Instagram d'Ici Alsace. Et
1: Alors. Qu'est-ce qu'a dit Météo France ?
0: Qu'est-ce qui nous attend au niveau du ciel, Caroline ?
1: Alors, tout dépend de si vous chantez ou pas, faux ou pas. On devrait pas avoir de pluie et c'est vrai que vous parliez de sécheresse. Ça va pas s'arranger ce week-end. On a 2-3 nuages ce matin. Vous les avez vus, ils sont dans le ciel, ils sont un petit peu grisonnants. Rapidement, le soleil devrait revenir cet après-midi. Un temps sec, lumineux, ensoleillé. Au meilleur de la journée, vous aurez à Wissembourg 25 degrés. À Strasbourg, Célestat et Colmar 26, à Guebwiller et Altkirch 25 degrés et à Mulhouse 26. Demain dimanche, quelques nuages encore en matinée, puis un temps encore très agréable l'après-midi avec du soleil, mais aussi quelques passages nuageux et toujours des températures bien sympathiques. C'est encore un petit peu l'été. Vous nous dites quel temps il fait, direction la page Facebook Ici Alsace.
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1: Je parlais de nuages grisouilles, on va mettre de la couleur là-dedans. Color pour vous avec

0: peu de couleur dans votre week-end. À l'instant, c'était Les Innocents.
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0: La bonne humeur du samedi matin, ça démarre avec le pourquoi on dit une bonne minute pour connaître le sens d'une expression. Ce matin, avoir le béguin pour quelqu'un ou quelqu'une. Une invitation à tous les amoureux et tous les romantiques avec Ici Alsace.
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0: Et invitation aussi à tous les joueurs. On joue au bretzel ou pas bretzel ensemble ce matin avec à la clé un super méga gros cadeau. Un indice en musique pour vous. C'est techno, mais c'est techno. Ça vous dit quelque chose, Alice, ou pas du tout?
3: Ça me dit, oui, des petits loopings.
0: Ah, joli, joli, vous y êtes, effectivement. Vous l'avez peut-être reconnu, la musique d'Eurosat à Europa Park. Alors, Eurosat qui s'appelle plus comme ça, qui s'appelle le Cancan Coaster, me semble-t-il, la Géode, Europa Park. Et c'est ce qu'on vous offre ce matin, deux entrées pour vous à l'occasion de la journée de l'Alsace, demain, dimanche 13 septembre. Diane vous accueille au téléphone ce matin. Si vous avez envie, comme l'a dit Élise, de faire des loopings, de vous retourner le ventre à l'envers plusieurs fois, 03 88 25 15 15. Je sens qu'on va faire exploser le standard à 7h15 précise avec Ici Alsace. On vous souhaite bonne chance.
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0: Samedi matin, un peu de français parce que la rentrée n'est pas si loin. Et si une expression vous intrigue, ben ça tombe bien. Le week-end, Jérôme Prodhomme sort ses grimoires pour éclairer son origine.
5: Pourquoi on dit avoir le béguin?
6: Le quoi? Le béguin?
5: Le béguin.
6: C'est quoi? C'est un prénom ça? Genre, tiens, regarde, il y a le béguin qui vient là.
5: Mais non, quand on craque sur quelqu'un, on dit qu'on a le béguin, non?
6: Non, on dit j'ai un crush en fait. J'ai un crush. Ah. C'est quoi votre histoire de béguin là? Genre, c'est qui ce mec?
5: Bon. Avoir le béguin pour quelqu'un, c'est être entièrement dédié à son amour, exactement comme les béguines au Moyen-Âge.
6: Vous n'allez pas me dire que c'est pas un prénom, ça, genre le béguin?
5: Non, c'est pas un prénom. Non, l'ordre des béguines est né au XIIe siècle à Liège, de l'idée de Laurent le Bègue, d'où le nom de béguine, pour désigner une femme disciple de le Bègue, qui plaquait tout pour vivre avec d'autres femmes entièrement dévouées à l'amour de Dieu. Elle se coiffait d'un béguin, autrement dit d'une petite coiffe qui signalait leur vocation. Une coiffe et non un voile, puisque la béguine ne faisait pas de vœux perpétuels comme les bonnes sœurs. L'idée de femme entièrement dédiée à l'amour de Dieu a fini par dériver aux femmes qui craquent pour un homme, notamment dans les maisons closes au 19e siècle, où les filles de joie qui avaient une préférence pour un client disaient qu'elles avaient le béguin pour lui, autrement dit qu'elles en étaient coiffées comme les béguines portaient une coiffe. Voilà pourquoi on dit avoir le béguin alors qu'on ne sait plus vraiment pourquoi. Encore que vous maintenant, vous savez.
6: Oui, enfin maintenant on dit avoir un crush quoi.
5: Oui, bah moi je dis... Pas ça.
0: Jérôme Prodhomme à l'ancienne avec le béguin et vous, le crush, si vous préférez. Le crush, du coup, expliqué à tout le monde demain à 7h15. C'est samedi, c'est le week-end et c'est bientôt l'heure de découvrir le coup de cœur lecture de notre libraire direction Célestat avec Marion Becker et une découverte, le 7e siffleur. Un titre intriguant, évidemment. Vous en saurez plus juste après le petit pêcheur. Tiens, ça rime avec le siffleur. C'est Manon Lisa pour vous. Avec Ici Alsace.

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1: Un vrai coup de cœur pour le petit pêcheur de Manon Lisa.
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1: 7h20, info locale, musique, bonne humeur, on rajoute quelques cadeaux et on est bon. On est bien sûr ici Alsace. Bonjour Claire.
4: Bonjour.
1: Vous êtes à Wolfisheim ce matin.
4: Oui.
1: Il est 7h20 et vous êtes déjà debout. Mais comment cela se fait-il?
4: J'ai écouté pour essayer de pouvoir jouer parce que je vais jouer pour mon conjoint, mais malheureusement il dort encore parce qu'en fait il a travaillé très tard. Donc je joue à sa place.
1: Ok, ben je vous souhaite bonne chance. Tiens, une petite Merci. Musique histoire de se mettre dans l'ambiance quand même. Ça vous parle ça, Claire?
4: Non, pas trop.
1: Non, c'est vrai?
4: Non.
1: Vous ne connaissez pas les manèges d'Europa Park par cœur?
4: Bah là, la musique, non, pas trop.
1: C'est la musique du Euromir.
4: Ah, ok, ça fait longtemps que je l'ai pas fait.
1: Eh ben voilà, eh ben c'est l'occasion d'y aller parce que évidemment on vous offre éventuellement deux entrées pour Europa Park en l'honneur de la journée de l'Alsace, c'est demain. Vous pourrez en profiter un autre jour que demain, hein, évidemment, Claire.
4: D'accord.
1: On va jouer au bretzel ou pas bretzel. Si c'est alsacien, vous me dites
4: bretzel.
1: Si c'est pas alsacien, vous me dites
4: Bretzel.
1: Voilà. Et si vous avez deux bonnes réponses sur trois, eh ben c'est gagné. On y va avec les villages de la région. Alors je me suis dit, Europa Park, c'est à Rust. On va prendre des villages qui démarrent par la lettre R. Est-ce que vous êtes prête, Claire?
4: Oui.
1: Allez, c'est parti.
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1: Rheinheim.
4: Bretzel.
5: Oh ben non, Claire, enfin.
6: Un village qui finit par Rheinheim, ça ne peut pas être en Alsace.
1: Alors oui, bien sûr, je vous ai induit un peu en erreur, c'est volontaire. C'est une ville d'Allemagne dans la Hesse.
4: Ah, ok, d'accord.
1: Vous avez encore deux propositions. Concentration, le deuxième village, Rosheim.
4: Alsace, Bretzel.
1: Oh oui, Alsace, Bretzel, tout à fait. Et Rigvir?
4: Bretzel.
1: Ben oui. Deux entrées pour Europa Park, c'est fait. Vous allez faire plaisir à votre conjoint qui dort encore.
4: Oui. Il est rentré tard du boulot, c'est pour ça.
1: Mais quel gâté celui-là. Et ben voilà, un bon petit déj avec deux places pour Europa Park pour vous. Je vous souhaite un bon amusement et un bon week-end, Claire.
4: Merci beaucoup.
1: Bonne
4: journée, bon week-end.
1: Au revoir.
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1: Samedi matin, 7h22, et comme chaque week-end, ici Alsace s'occupe de rajouter un bon bouquin dans votre bibliothèque. Marion Becker rencontre les libraires indépendants d'Alsace. Et ce matin, direction la librairie Pleine Page.
7: Implantée depuis presque 40 ans en plein cœur de Célestat, elle a aussi une petite sœur installée au centre de Markolsheim, deux librairies dont vous êtes la responsable, Viviane Villermann. Bonjour.
8: Bonjour.
7: Alors, vous êtes avec nous ce matin, Viviane, pour présenter un ouvrage de Colin Niel, c'est bien ça?
8: Oui, aujourd'hui, c'est un ouvrage qui fait partie de la rentrée littéraire qui vient de paraître, qui s'appelle « Le septième siffleur » et que nous avons beaucoup aimé. Alors, c'est un roman qui va brasser plusieurs enjeux liés au changement climatique, qui va aussi interférer avec tout ce qu'on appelle biodiversité et la disparition éventuelle d'espèces. En l'occurrence, on va s'intéresser à la famille des oiseaux des courlis. Alors, il y a les courlis cendrés, les courlis à aigrelles, et en fait, c'est une espèce menacée qui a l'habitude de nicher en Écosse. Donc, on va passer un certain temps dans une famille d'agriculteurs d'Écosse, dans les Highlands, et qui vont, être confrontés à la difficulté pour ces oiseaux de trouver un endroit agréable et accueillant pour leur prochaine nichée. Et ensuite, on aura d'autres voyages, puisqu'on va suivre la migration de ces oiseaux. On va aller en baie de Somme, et on ira aussi jusqu'au Maroc, dans une grande réserve bien connue des passionnés d'ornithologie, et avec un endroit à découvrir parce qu'on ne connaît pas forcément.
7: Donc on est, si j'ai bien compris, sur effectivement un roman, je crois qu'on appelle ça un roman choral, hein, c'est ça?
8: Voilà, parce qu'on a trois grands pôles, trois familles qui vont, nous faire découvrir leur vie en lien toujours avec les oiseaux, avec la faune sauvage et avec des problématiques humaines.
7: Et votre avis plus personnel, cette fois, Viviane, qu'est-ce que vous avez ressenti à la lecture de cet ouvrage ?
8: J'ai souvent été touchée parce que on a la relation père-fils qui est magnifiquement décrite avec des pères qui aimeraient que les fils continuent dans la voie qu'eux-mêmes ont tracée. Et c'est pas si évident. Le monde change, les aspirations changent, les points de vue changent et il y a des remises en question qui sont nécessaires. C'est vraiment très sensible et vraiment très bien écrit.
7: Le septième siffleur de Colin Niel, un roman donc très actuel et une belle découverte en cette période de rentrée littéraire.
8: Tout à fait, tout à fait. Ça peut plaire à beaucoup, beaucoup de monde.
7: Merci beaucoup, Viviane Villermann.
8: Merci, belle journée, bonne lecture.
1: Les libraires d'Alsace, un rendez-vous à suivre tous les week-ends aux alentours de 7h20. Et je le rappelle, lire, c'est bon pour la santé. Ici Alsace, les infos de 7h30 arrivent. Et juste avant, Dreamer, quelques rêves encore avec Supertramp.

0: 1974, à l'instant, Dreamer, c'était Supertramp.
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0: Samedi 12 septembre, l'info d'ICI arrive et ensuite place à la rubrique Écho du week-end. Un sou est un sou, c'est le samedi et le dimanche avec Jonathan Val. Et ce samedi, on profite encore un peu des quelques bonnes affaires à faire à la foire européenne de Strasbourg. Mine de rien, le dernier week-end, il y a quelques avantages. Jonathan arrive très vite, mais pour le moment, Élise, l'actualité en Alsace, c'est la précarité qui augmente.
8: Oui, le Secours Populaire publie son baromètre annuel. Plus d'un Français sur quatre se déclare en situation précaire. L'année dernière, c'était 1 sur 5. Mais au-delà des statistiques, les bénévoles le voient au quotidien lors des distributions alimentaires à Mulhouse. Les jeunes, surtout, sont de plus en plus nombreux. La foire européenne a toujours autant de succès à Strasbourg. Le nombre de visiteurs devrait encore augmenter cette année. Il faut attendre lundi pour les chiffres définitifs, mais la gratuité à partir de 18h a attiré pas mal de curieux. Et puis le Racing accueille Monaco, leader de Ligue 1 cet après-midi. On en reparle dans quelques instants, mais tout de suite l'info en français dans le monde en 90 secondes avec Valentin Bertrand.
9: L'avant du train renversé, le reste posé à côté des rails. Les images impressionnantes sur ici.fr du déraillement d'un TER hier soir au sud de Rouen sur les près de 200 passagers à bord. 44 sont blessés, dont une jeune femme dans un état grave. L'origine de l'accident est pour l'instant inconnue. Il a organisé depuis sa cellule de prison le cambriolage de l'ancien joueur du Paris Saint-Germain, Gianluigi Donnarumma, en juillet 2023. Ilias Carbouche est condamné à 9 ans de prison et 80 000 euros d'amende. Surnommé Ganito, il s'est aussi fait connaître pour son évasion de la prison de Villepinte en Seine-Saint-Denis en mars dernier au bras de faux policiers. Les salariés d'SFR attaquent la direction de leur groupe Altice en justice. Ils réclament l'accès aux documents sur les détails de la vente de l'opérateur entre ses trois concurrents, Bouygues Télécom, Free et Orange. Un projet toujours dans l'attente du feu vert des représentants du personnel. Elle s'est préparée comme une athlète après 6 ans d'absence sur scène. C'est aujourd'hui le grand retour de Céline Dion. La chanteuse québécoise, atteinte du syndrome paralysant de l'homme raide, débute une série de 16 concerts à la Défense près de Paris devant 500 000 spectateurs. Le massage cardiaque, la position latérale de sécurité, au moins 6 Français sur 10 ne savent pas réaliser ces gestes qui sauvent la vie, et c'est le jour pour les réviser en cette journée mondiale des premiers secours. Une troisième défaite en 4 journées pour l'Olympique de Marseille, battu à l'usure par Rennes sur le score d'1-0. L'OM dégringole à la 11e place de la Ligue 1 de foot et propulse provisoirement le Stade Rennais à la tête du championnat.
8: Et dans l'info d'ici en Alsace, on vous emmène dans les vestiaires du Racing avant le match contre Monaco cet après-midi. Imaginez le nouveau coach Hugo Oliveira. Guys, you're a team. Les gars, vous êtes une équipe. Checo, soy son equipo. Et oui, ça jongle avec les ballons et les langues. L'entraîneur en parle 4 différentes avec ses joueurs, Luc Dreusto.
10: Du Costa Rica à la Pologne, en passant par le Danemark ou l'Argentine, des joueurs de 15 pays différents se côtoient dans le vestiaire strasbourgeois. Alors pour faire passer au mieux ces messages, l'entraîneur polyglotte Hugo Oliveira est capable de jongler entre 4 langues. Le portugais, sa langue maternelle, l'espagnol, l'anglais et le français qu'il a appris à l'école.
11: C'est important pour communiquer avec les joueurs, pour parler la langue du football avec les joueurs qui parlent le français. Je peux go inside, entrer dans la tête des joueurs. S'ils parlent la même langue que lui, c'est plus facile.
10: Les joueurs étrangers font eux plus ou moins d'efforts pour apprendre la langue de Molière. Samuel Amoameyo est arrivé en janvier 2025 au Racing et l'ailier prend un cours de français par semaine.
12: I'm in France and for me,
10: je suis en France et j'aime apprendre des langues. C'est donc important pour moi d'apprendre le français. Grâce à ma prof,
12: je pense que c'est meilleur.
10: Il faut donc que je continue à apprendre. Il y a la diversité dans notre groupe. On a beaucoup de joueurs venant d'horizons différents. Nous arrivons tous à communiquer entre nous, ce qui est une bonne chose. Contrairement, par exemple, à Liam Rosenior, qui ne baragouinait que quelques mots de français après un an et demi de présence en Alsace, Hugo Oliveira s'exprime le plus souvent possible dans notre langue, pas seulement auprès de ses joueurs francophones.
11: Je suis en France et j'ai besoin d'adapter. J'ai besoin de comprendre la personne. La personne d'Alsace et la personne de Paris sont différents et je suis ici en Alsace. J'ai besoin de comprendre comment ils pensent. Et j'ai plus facile, je parle la même langue. C'est par la même langue. Pour moi, l'adaptation est très importante.
10: Même s'il éprouve parfois des difficultés à détailler le fond de sa pensée, Hugo Oliveira tient à s'exprimer en français devant les journalistes, avant et après les matchs du Racing.
8: 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Et est-ce qu'il va faire beau à la Méno ?
0: Oh bah logiquement oui, on a des petits nuages ce matin, grand soleil prévu cet après-midi, 24 à 26 degrés prévus justement par Météo France. Et vous nous dites quel temps il fait chez vous, direction la page Facebook Ici Alsace ou l'appli WhatsApp. On a Marie-Jeanne qui nous souhaite le bonjour depuis Vaslone avec 11 degrés ce matin, temps clair, beau soleil pour ce samedi, jusqu'à 24 degrés dans l'après-midi. Kevin est là aussi du côté de Mulhouse, il nous souhaite le bonjour au standard, à la régie, aux journalistes, aux animateurs. Big bisous à tous, merci à vous Kevin. Yolande est à Bischheim, côté canal, avec 11 degrés. Bon samedi, gros schmutz. Qu'est-ce qu'on a d'autre comme message ? Eddy est là aussi, bonjour tout le monde, ça va chez vous ? C'est calme ce matin, chez lui, avec 11,5 degrés et un ciel bleu à Ingviller. Je vous souhaite à tous une bonne et agréable journée, ainsi qu'un agréable week-end. Merci beaucoup Eddy, faites comme lui, rejoignez la communauté des réseaux sociaux Ici Alsace. Ça se passe ou sur Facebook ou sur l'appli WhatsApp. Un peu de musique pour vous ? Ah ouais, je prends.
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0: Élise, est-ce que vous êtes une aventurière dans l'âme ?
7: Ah oui, j'adore escalader les montagnes.
0: C'est vrai ?
7: Oui, en plus, c'est vrai.
0: Alors, je ne sais pas s'il escalade des montagnes, Nicolas Sirkis, dans ce disque. Mais en tout cas, l'aventure, c'est l'aventure. L'aventurier, s'il vous plaît, hein, Dauphine, c'est parti.

0: J'adore aller au bout de ce disque. L'aventurier à l'instant, c'était Indochine.
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0: Samedi 12 septembre, ce week-end, vous avez encore la possibilité d'aller à la Foire européenne de Strasbourg. Et d'ailleurs, avant l'élection présidentielle de 2027, Ici Alsace vous donne la parole. Partagez vos préoccupations, vos envies, vos craintes, vos espoirs sur notre stand Ici Alsace. Un isoloir vous attend et recueille vos messages parce que votre voix compte. Et puis si vous êtes à la recherche des dernières bonnes affaires, j'en connais un qui peut sacrément vous guider.
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0: On garde la monnaie bien au chaud avec Jonathan Val. Bonjour Pissom, salut Joe.
3: Salut Pissom, salut Du, bonjour Caroline. Caroline, étiez-vous tiens à la foire européenne cette année?
0: Eh ben j'y ai fait un tour, d'une part pour jouer au karaoké et puis pour d'autres trucs aussi.
3: Comme tous les Alsaciens.
0: Hein.
3: Vous avez résisté ou pas? Ou vous êtes rentré avec un énième épluche légumes ou des couvercles pour les casseroles à mettre au frigo?
0: Alors je vous avoue que j'ai craqué sur un chiffon magique.
3: Je le savais.
0: Pour la cuisine, pour la salle de bain, pour les vitres.
3: Ça fonctionne
0: pas mal. C'est pas mal.
3: Bah c'est déjà pas mal. Alors non, moi j'ai attendu bien sagement, comme je vous l'ai conseillé la dernière fois, car c'est le dernier jour, donc demain, que l'on peut faire les meilleures affaires, car les commerçants font parfois un peu un effort encore sur le prix pour ne pas avoir à ramener trop de marchandises. Le bon plan repas, en revanche, que l'on trouve partout sur les réseaux sociaux, même les moteurs de recherche le donnent. Le moins cher pour manger à la foire européenne, c'est déjà le stand chaque année des jeunes agriculteurs alsaciens. Pour 8€, vous avez une planchette avec uniquement des produits locaux et frais.
0: Bon, et votre intelligence artificielle, elle vous indique quoi sur la planchette?
3: Alors, c'est pas elle, c'est moi, car je l'ai mangé cette planchette. 3 morceaux de fromage, 2 tranches de pâté en croûte, 3 mini saucisses à croquer, du jambon cru, du jambon aux olives, des carottes, des cornichons, 3 sortes à tartiner, fromage aux herbes, houmous, tapenade, avec un bon morceau de pain. Vraiment, c'était excellent, local, frais, et on soutient en même temps nos agriculteurs.
0: Ben voyons.
3: Nos yumi purs.
0: Au plat, cutter. Vous n'y êtes pas allé uniquement pour manger, j'espère.
3: Non, vous me connaissez bien, je suis aussi allé pour goûter. Ah non, c'est pas pareil. C'est pas pareil. Seulement, on goûte plus tellement comme dans le temps où tu passais 15 fois au fromage et ils disaient rien, ou au salami. Là, maintenant, on goûte à peine un morceau et vous avez déjà le sac accroché à la main avec les salamis dedans pour la modique somme de 20 euros.
0: Bien sûr.
3: Bon. Vu le prix du saucisson dans certains magasins, on fait quand même encore de bonnes affaires.
0: Bon, et alors, vous n'avez pas craqué sur un canapé ou un spa?
3: Non, je vous ai dit, le dernier jour. Alors, j'ai vu des belles décos de jardin avec l'aide intégrée à 1090€ au lieu de 1500. Bon, il faut avoir le budget.
0: Okay. Hein.
3: 3 éplucheurs à légumes pour 10€.
0: Ah, pourquoi
3: mais moi,
0: pas.
3: J'ai besoin que d'un seul. J'ai pas envie d'éplucher. Moi, ce que je fais, je me laisse inviter pour manger.
0: Ben, tiens.
3: Si vous avez un trou dans les chaussettes, eh ben, il y a une chaussette alsacienne, la bonne affaire. 3 acheter, la 4e offerte.
0: C'est
3: comme
0: bien
3: ça. Si
0: ça.
3: Vous faites un trou, ben,
0: vous avez que 2 pieds, hein, Jonathan.
3: Voilà. Oui, mais faut quand même changer tous les jours. Faut pas juste les retourner. Hein. Pour préparer l'hiver dans le bâtiment Tivoli, ensuite avec écriture alsacienne, le premier 35€, les 2 à 60. Ça fait encore une fois 10€ d'économiser. Hein. Ça fait toujours un flamme coureur restaurant le soir. Partout, en fait, il n'y a pas de grosse affaire, moi je trouve. Hein, c'est toujours un peu pareil. Ça dépend aussi du vendeur et de la négociation, c'est très important.
0: Mais
3: partout, il y a 2-3€ à économiser à la fin et vous aurez fait une affaire. Le tout est de faire le tour, de bien regarder stand après stand, de comparer, négocier bien, demander l'installation, la livraison.

0: livraison gratuite, une extension de garantie, que sais-je, une réduction, bref, essayez toujours Freue Kuschnix, comme on dit en Alsace. Mais je vous rappelle aussi de ne pas signer trop vite, car il n'y a pas de droit de rétractation, hortum hortum.
1: C'est bien noté. Voilà un gars qui marchande. Merci Joe, à demain.
0: Et j'espère que grâce à moi, vous aurez encore économisé un sou. Bis morgen.
1: Et si vous préférez le bio en Alsace, jouez avec nous au Bretzel ou pas Bretzel après les infos de 8h. On a 4 entrées à vous offrir. Louane aussi, on vous l'offre ce matin. Ici Alsace, très bon samedi.
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0: comment elle s'énerve derrière quand même. Chien, le dernier Louane à l'instant sur Ici Alsace.
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0: Et à 7h48, on trace. Ici Pratique vous parle d'automobile avec Largus et Franck Boitiot. Et aujourd'hui, on évoque le prix des voitures neuves après la pandémie de Covid. Il a flambé, mais il semblerait que cette hausse soit terminée, Franck.
3: Oui, enfin. Une grande première après 5 ans de hausse ininterrompue. Concrètement, il fallait débourser en moyenne 34 600 euros pour s'offrir une voiture neuve l'an dernier contre 35 200 euros en 2024, soit moins 2%. C'est une baisse très modeste, mais c'est un signal encourageant pour les automobilistes qui ne pouvaient plus s'offrir une voiture neuve. En effet, le prix des voitures avait bondi de 30% depuis 2019, c'est bien plus que l'inflation. D'ailleurs, ça s'est traduit dans les ventes avec des volumes qui ont fondu d'un quart.
0: Et comment s'explique cette flambée des prix depuis 2019? Pourquoi ça s'est arrêté du coup en 2025, Franck?
3: Il y a plusieurs facteurs. On peut citer l'inflation des salaires et des matières premières, l'augmentation du nombre d'équipements obligatoires imposés par l'Europe, les stratégies de montée en gamme des constructeurs, mais aussi la hausse des ventes de voitures hybrides et électriques qui sont plus chères que les modèles à moteur essence ou diesel. Depuis 2025, la tendance commence à s'inverser pour deux raisons principales. La démocratisation des technologies hybrides et électriques permet aux constructeurs de diminuer les coûts progressivement, mais surtout, la concurrence est devenue féroce avec l'arrivée massive de nouveaux constructeurs chinois qui cassent les prix avec des voitures souvent très bien équipées, comme MG, BYD ou plus récemment Geico. Les constructeurs historiques n'ont donc pas d'autre choix que de rogner sur leurs marges et de baisser leurs prix. Les prix ont commencé à baisser, mais on reste loin des niveaux d'avant Covid. Pour soutenir les ventes de voitures électriques, l'État a mis en place des primes coup de pouce financées par des certificats d'économie d'énergie, les fameux CEE, financés non plus par l'État, mais par les fournisseurs d'énergie. Il y a aussi de nombreux modèles qui sont éligibles au leasing social. L'État a prévu de financer 50 000 voitures, il est donc encore possible d'en profiter. Mais je conseille aussi de surveiller les offres qui apparaissent régulièrement sur les sites des constructeurs, notamment sur les locations longue durée. Si vous souhaitez changer régulièrement de voiture, il est souvent plus intéressant financièrement de louer sa voiture en LOA avec des loyers attractifs ou les premières mensualités offertes par exemple. Vous pouvez également regarder du côté des mandataires qui proposent des promotions intéressantes. Et chez les concessionnaires traditionnels, les journées portes ouvertes permettent souvent de faire de bonnes affaires. Ça tombe bien, c'est en ce moment, ce week-end.
0: Merci à vous Franck Boitiot et rendez-vous tous les samedis à cette heure-ci pour parler d'automobile avec Largus. On reste sur cette bonne lancée avec les 3+, ici Alsace, pratique, local, utile et sympa. Ça arrive juste après Jimmy Cliff, We All Are One. Oh, je l'ai fait en rythme. Attendez, je le refais. We are all one. C'est bien ou pas? En termes de prononciation, sous ça, l'accent.
4: C'est magnifique.
0: Oh, merci.
4: Très. On dirait l'entraîneur du Racing qui parle quatre langues.
0: Elle était concentrée sur complètement autre chose. Donc, voilà. Merci, Alice. Vous êtes chou.

0: We All Are One, presque en rythme. Jimmy Cliff à l'instant, souvenir de 1983. Samedi matin, 8h05, et c'est l'heure des 3 plus, 3 idées pratiques, locales, utiles et sympas pour votre week-end en Alsace. Et on commence dans le Haut-Rhin, direction Bernwiller pour l'Alta Burafacht, la fête des paysans d'antan ce samedi soir à partir de 18h30. On commence avec l'inauguration, puis place au pop-rock avec Dr Boost à 20h30, avant de poursuivre avec des tubes des années 80 et 90. Et bonne nouvelle, c'est gratuit, restauration prévue sur place, une soirée festive et rétro à retrouver à Bernwiller aujourd'hui à partir de 18h30. Le deuxième plus, si vous aimez le vélo, même sans être un grand sportif, direction Strasbourg, l'expo du vélo revient pour sa 8e édition au CCI Campus, avenue de Colmar. Une quarantaine d'exposants, vélo urbain, cyclotourisme, équipement, accessoires et même des essais sur une piste dédiée. C'est tout le week-end de 10h à 18h, l'entrée est gratuite sur inscription. Le troisième plus, c'est une sortie vraiment originale, rue et vous à Huningue. Cet après-midi, la place Abatucci se transforme en scène à ciel ouvert avec plusieurs spectacles gratuits entre musique, cirque, danse et humour. Ça commence à 14h et ça dure jusqu'à 18h. Pas besoin de billets, c'est gratuit et tout public. Une bonne idée pour profiter encore un peu de l'ambiance estivale en famille ou entre amis. Et j'en profite pour vous dire que si vous aussi vous avez envie d'annoncer un événement, une fête, un concert, vous êtes les bienvenus sur l'appli WhatsApp. Vous rentrez ici Alsace dans vos contacts avec le 03 88 25 15 15 et vous nous laissez un message vocal qu'on diffusera à l'antenne, histoire de savoir où sortir le week-end. Bientôt 8h, l'heure des infos ici Alsace. Mais avant ça, on se détend. L'humour en tube arrive très vite. Alban Ivanov et Blanche Gardin nous disent aujourd'hui pourquoi ils aiment les pompiers. Je pressens un hommage tout en décalage. Ça arrive très vite.
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0: Le samedi, juste avant les infos de 8h, on se détend avec un peu d'humour en tube. Les pompiers étaient sur tous les fronts cet été. Ils étaient même là quand Fred Ballard s'est viandé à vélo en Bretagne. Ce matin, elle a demandé à 2-3 comiques de leur rendre hommage. Et ça se confirme, les pompiers sont partout, y compris en boîte de nuit.
7: Les pompiers, messieurs, dames, faites gaffe en boîte. Parce que la journée, ils sauvent des vies, mais la nuit, ah bah, ils font la fête comme si c'était la dernière. Ils lancent des queuleuleux sur du charis.
8: Ah bah oui, mais c'est important hein, de relâcher la pression. Les pompiers volontaires sont aussi très volontaires pour une petite bamboche de derrière les fagots. Et c'est aussi pour ça qu'on les adore. Ils sont comme nous, mais en mieux. En tout cas, en beaucoup mieux qu'Alban Ivanov.
7: Ah, même s'ils nous cassent les couilles avec leur calendrier, là. Ça, c'est chiant, ça. T'as vu, t'es chez toi à 8h du matin, t'es en slibard. Ah, ils arrivent à 3. Ding dong! Les gens, ils ont mis les casques, c'est ça fait bien. Bonne nuit, les pompiers! Ah bah à cette heure-là, j'ai pas envie de t'aider, frérot. Hein. Tout le temps, on peut applaudir les pompiers. Quel beau métier, les pompiers, monsieur là.
9: Bah c'est des héros, hein, et des beaux héros en plus. Le casting est toujours impressionnant. Donc faut toujours être tiré à quatre épingles au cas où on ait besoin un jour de leur service. Blanche Gardin s'y prépare déjà.
10: Non, j'ai la hantise que les pompiers se foutent de ma gueule le jour où ils me décrocheront du plafond. J'ai très peur de ça. Parce que vous avez un ami pompier. Et je sais qu'ils font de l'humour sur les interventions pour dédramatiser le métier, ce que je peux très bien comprendre. Mais moi, j'ai pas du tout envie d'être l'objet d'une blague de pompier. Je vois très bien, genre...
11: Ah bah dis donc, celle-là, elle a pas bouffé que les médocs, hein.
10: Non, merci.
8: Voilà, donc pour celles et ceux qui auraient du mal à tenir leur bonne résolution sport et régime de la rentrée, pensez aux pompiers, ça vous motivera. Ah oui, parce que quand les pompiers ouvrent les vannes, il n'y a pas que de l'eau qui sort. Allez, rendez-vous sur le prochain calendrier, on devra bien se marrer.
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0: Samedi 12 septembre, ici Alsace. Bon week-end à vous, il est 8h.
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0: Et c'est l'heure des infos avec vous, Élise Ulata. Un premier gros test pour le Racing.
11: Ouais, les footballeurs strasbourgeois accueillent Monaco, le leader de Ligue 1. Le Racing reste sur 2 victoires de suite en championnat, mais les Monégasques, eux, ont tout gagné depuis le début de la saison. L'entraîneur Hugo Oliveira le sait, les Strasbourgeois ne sont pas favoris.
12: Je peux dire que c'est très dangereux de penser qu'en ce moment, nous sommes à le même niveau de la meilleure équipe de la Ligue 1. Ce n'est pas vrai. La réalité est qu'on a besoin de travailler beaucoup pour arriver là. C'est bon, le résultat, c'est bon de gagner le match, mais rester avec humilité et avec une capacité de travail grande. Et je peux dire que Monaco, en ce moment, l'équipe est en meilleure forme de la Ligue 1. Je peux dire aussi que je pense que cette année, Monaco doit batailler pour le titre. Et nous sommes jeunes, avec ambition, jeunes qui aiment le défi. Un bon défi pour nous, un bon défi pour le groupe, un bon défi pour le moment de l'équipe. Et nous aimons le défi.
11: Et un autre défi, celui de se comprendre malgré les 15 nationalités différentes dans le vestiaire du Racing. Le coach jongle donc entre 4 langues pour parler à ses joueurs. Le reportage polyglotte est à réécouter sur l'appli ici et dans la rubrique l'info d'ici. Si les températures sont retombées en Alsace, la sécheresse est toujours là. L'île est repassée en alerte renforcée. Hier, en début de semaine, c'était le Rhin. C'est le dernier seuil avant le niveau crise.
0: En 4 ans, le Secours populaire du Haut-Rhin a augmenté ses aides alimentaires.
11: Oui, plus 20%, et c'est à l'image de la précarité en général. Elle augmente encore cette année, selon le baromètre annuel du Secours populaire. Morgane Guy est chargée de développement pour la branche haut-rhinoise.
13: Il y a une augmentation de la précarité. On le voit en particulier à Mulhouse, que c'est la structure dans laquelle il y a le plus de personnes qu'on accompagne. Au niveau départemental, c'est 10 000 personnes. Le chiffre est à peu près, stagne à peu près. Mais pour le coup, les aides alimentaires en particulier qu'on propose, elles ont fait plus 20% sur les 4 dernières années. Il n'y a pas de vrai changement de profil pour le coup. Par contre, on voit beaucoup plus de jeunes étudiants qui viennent à nos distributions. L'année dernière, ils étaient 400 étudiants à venir régulièrement. Et c'est en augmentation, en fait. Donc, ils peuvent venir chercher. C'est exactement la même chose que les autres personnes qu'on accompagne. C'est juste que les créneaux sont un peu différents pour qu'ils puissent venir en dehors de leurs cours. Et donc, ils récupèrent le même type de produit, pour le coup.
11: Et selon le baromètre, 4 Français sur 10 estiment que leur salaire ne suffit pas à couvrir toutes leurs dépenses. L'année dernière, c'était 3 sur 10.
0: 8 mois de prison ferme pour avoir filmé l'aérodrome de Colmar.
11: Un colmarien de 27 ans a été condamné hier. Il utilisait un drone pour faire des vidéos d'avions qu'il publiait sur TikTok. Il était poursuivi pour mise en danger de la vie d'autrui et usage interdit de drones à proximité d'une zone sensible. À Soulz-Par-les-Bains, dans le Haut-Rhin, c'est la préfecture qui gère désormais les affaires courantes de la commune. Une délégation s'est installée hier dans la mairie. En juin, le tribunal administratif avait invalidé l'élection municipale de mars. Retour aux urnes entre le lundi 12 et le jeudi 15 octobre. À Riedisheim, des collégiens ont trouvé des cartouches de la Seconde Guerre mondiale hier après-midi. C'était dans le parc Saint-Ursule, celui qui entoure leur établissement. Personne n'a été blessé et l'endroit a été sécurisé.
0: La foire européenne a toujours autant de succès.
11: Ouais, dernier jour, demain, les exposants vont donc faire le bilan lundi, mais ça s'annonce positif. Les chiffres de l'affluence devraient être légèrement supérieurs à ceux de l'année dernière, Heidi Soupol.
14: Il faut dire que les étoiles étaient alignées depuis une semaine. Le temps est radieux et pour une fois, la rentrée scolaire ne coïncide pas avec l'ouverture de la foire. Mario Lorca l'a bien senti. Il gère le food truck Casa Lorca.
15: On peut voir que par rapport à l'année dernière, on fait beaucoup plus de ventes, donc on est content. On est à 40 à 50%, presque de plus.
14: 582 commerçants exposent cette année, c'est 30 de plus que l'année dernière. Certains producteurs comme Anaïs Meyer sont là pour la première fois.
16: L'ambiance est assez sympathique, il y a beaucoup de balades, les gens sont vraiment ici dans l'optique de profiter, de se promener, de regarder ce qu'il y a, de goûter. pas forcément de consommer. Après, ça se passe bien, la météo aussi aide.
14: Malgré la hausse de l'affluence, cela fait plusieurs années que les commerçants non alimentaires constatent une baisse de la consommation. Arnaud Gagnepin est le directeur de la foire.
17: Sortez votre téléphone aujourd'hui, vous pouvez acheter une maison, une voiture. Vous avez des Black Friday, vous avez des soldes, vous avez des promotions, vous avez des liquidations avant travaux, vous avez des ventes privées. On n'a plus forcément besoin d'attendre une foire, comme c'était le cas dans les années 1950, 60, 70, pour faire des bonnes affaires.
14: Ce qui change aussi, c'est le profil des visiteurs. Les plus de 55 ans ne représentent plus qu'un quart d'entre eux, alors que c'était la moitié il y a encore 4 ans.
11: Et eux n'ont pas attendu lundi pour recevoir leur médaille du concours à la foire. Jambon d'or pour la charcuterie Specht à Wingersheim. Gourmet Service à Soultz remporte le prix pour le meilleur pâté. Et ce sont les Célestadiens, la charcuterie Yegli, qui remporte la Knack d'or. L'anneau du Rhin fête ses 30 ans en grande pompe aujourd'hui. Le circuit automobile entre Colmar et Mulhouse accueille 5000 spectateurs aujourd'hui avec la star alsacienne Sébastien Loeb, le nonuple champion du monde des rallyes.
0: Autre star et autre ambiance.
11: Oui, Céline Dion est de retour sur scène. Premier concert ce soir à Paris. S'en suivront 15 autres dates. Et la date qu'attendent Cindy et Kelly, c'est celle du 23 septembre. Émilie Pou, ses deux collègues strasbourgeoises iront voir leur idole.
18: Dans leur bureau à l'Institut de formation en masséokinésithérapie, Cindy et Kelly ont tout prévu. Leurs collègues sont au courant du concert depuis longtemps.
19: On a fait une annonce de notre absence. Donc tout le monde est au courant qu'on sera pas là le 23 et le 24, hein, puisque c'est sur Paris. Et puis pour les étudiants, on leur a mis une affiche avec une photo de nous deux avec Céline Dion. Et on a écrit sur cette affiche « J'irai où tu iras » à Paris. Et on a commencé à mettre le décompte.
18: Le décompte des jours qui les séparent du concert, bien sûr. Cindy et Kelly sont aussi en train de préparer leur tenue.
19: Nous sommes en train de la confectionner. Et là, nous sommes en train de broder. On va apprendre à broder pour écrire une phrase d'une chanson sur notre t-shirt avec un petit cœur, voilà.
18: Une phrase où il est écrit « J'irai chercher ton cœur », tiré bien sûr de la chanson « Pour que tu m'aimes encore ». Cette chanson fait partie de leur préféré, mais pas seulement.
20: J'irai où tu iras, déjà. Incontournable. Et moi, j'aime beaucoup Prière païenne. Je pense que le lendemain matin, on n'aura plus de voix. Enfin, c'est même sûr.
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0: Je peux faire fan de Céline Dion aussi. Vous voyez.
11: Et puisqu'on n'écoute jamais assez Céline Dion, elle arrive juste après. Mais tout de suite, c'est la météo.
0: Mais oui.
11: Pour annoncer un beau soleil en plus.
0: Bah oui, alors on a 2-3 nuages, quoique ils sont en train de s'en aller, les nuages du matin. Rapidement, le soleil revient cet après-midi, un temps sec, lumineux, bien ensoleillé au meilleur de la journée. Vous aurez à Haguenau, à Strasbourg, à Aubernais, à Colmar du 26 degrés, à Kaisersberg et Thann, à Kaisersberg 25 degrés, à Mulhouse 26 et à Thann 24. Demain, dimanche, quelques nuages encore en matinée, puis un temps très agréable l'après-midi avec encore du soleil et toujours des températures agréables autour des 24, 25, 26 degrés. Voilà, on se régale en ce moment même si on attend la pluie avec impatience. 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

0: jamais vous chantez faux, allez-y. Et puis c'est le moment de chanter d'ailleurs, Céline Dion, allez, on vous l'a annoncé. Elle arrive. Ah, c'est pas mal ça.
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0: Tout l'or des hommes, souvenir de Céline Dion en 2003.

0: 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À l'instant, c'était Céline Dion à l'occasion de son premier grand concert ce soir, avant voilà une quinzaine de jours, 16 concerts.
1: 16 concerts au total. Là, à l'automne, il y en a de nouveau au printemps.
0: Il y en a de nouveau au printemps, évidemment. Le grand retour de Céline Dion, évidemment, on fête ça ensemble avec Ici Alsace.
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0: Bienvenue dans votre 7-9 du week-end avec quelques nouveautés pour vous. Le VNVP par exemple, vie numérique, vie privée. Un rendez-vous utile pour la jeunesse de demain. Ce matin, Valentine Letès nous présentera un manga des plus utiles justement pour vos enfants et vos ados.
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0: Et on rejoue aussi au Bretzel ou pas Bretzel ensemble avec à la clé 4 entrées pour aller à Bio Vernet, le salon de l'agriculture bio en Alsace, au pied des remparts sur le parking Ferchel à Aubernais. Vous y croiserez par exemple les artistes de nature qui vous proposent des soins, les soins de la cure du Père Jean, des cosmétiques naturels pour à peu près tout, mais en 100% bio. C'est les 18, 19 et 20 septembre prochains et c'est un partenariat ici Alsace. Diane vous accueille au téléphone ce matin, 03 88 25 15 15. À vous de jouer, on vous souhaite bonne chance.
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6: Samedi 12 septembre, 8h14, on vous accompagne au quotidien avec une question ce matin, Valentine Lettesse. Comment sensibiliser nos enfants à la protection de leurs données personnelles? Dans Vie numérique, vie privée, on parle de la sortie d'un manga un peu particulier.
7: L'agence Privacy, au-delà de l'écran, c'est le tome 2 du manga créé par la CNIL, la Commission Nationale de l'Informatique et des Libertés. On suit les enquêtes d'Imaya et d'Isidore, qui permettent à nos ados de comprendre les risques de leurs activités sur Internet. Le livre est destiné aux 11-15 ans, mais si vous aimez les bandes dessinées, foncez. C'est un moyen ludique d'en apprendre plus sur les dangers du monde numérique et il est gratuit. À la disposition de tous sur le site Internet de la CNIL, le premier tome a même été distribué à 8000 collèges de France.
6: Ça, c'est plutôt une bonne nouvelle. Et du coup, on parle de quels risques dans ce manga, Valentine?
7: Cette fois, c'est une histoire d'escroquerie sentimentale. Et les méchants, ceux qu'on appelle au quotidien les brouteurs, des cybercriminels qui manipulent leurs victimes pour les voler. Dans ce manga, un ado dont les parents divorcent croit se confier à un autre jeune sur Internet alors qu'il s'agit d'un escroc. Et pas n'importe lequel, un membre d'un réseau mondial de cybercriminels. Grâce aux informations fournies par cet ado sur ses parents, il va s'en prendre au couple en plein divorce. Je ne vous dévoile pas tout, mais au travers des 134 pages, on comprend la méthode de l'ingénierie sociale. Comment les escrocs récupèrent vos données, lesquelles, pour mieux comprendre qui vous êtes et surtout, comment vous atteindre, vous ou vos proches. Grâce à diverses techniques, les deepfakes ou hyper-trucage en français, ou encore plus banal, comment vos commentaires et vos publications sur les réseaux sociaux peuvent se retourner contre vous.
6: Et vous retrouvez le lien pour télécharger ce manga gratuitement sur la page Vie numérique, vie privée. Ça se passe sur le site ici.fr. La météo de votre samedi, ça donne quoi? Direction la page Facebook et puis l'appli ici, l'appli ici Alsace, l'appli WhatsApp, bien sûr, pour nous dire quel temps il fait chez vous. On a le petit papillon messager qui nous indique 18 degrés ce matin. Alors je ne sais pas où c'est, à Elne. On n'est pas du tout en Alsace, mais en tout cas merci pour votre petit message. On va retourner en Alsace avec Doris qui est à Soulseraine, 7h, Lac Vert, Tanné, avec un ciel sans nuages. Bon samedi à toutes et à tous. Schmutzala et 7 degrés sur les hauteurs ce matin. Merci pour vos messages. Continuez à nous écrire vos messages météo sur nos réseaux sociaux. Et n'oubliez pas de jouer avec nous maintenant au Bretzel ou pas Bretzel. 03 88 25 15 15. À la clé, 4 entrées pour le salon du bio en Alsace, Bio Bernay. C'est le week-end prochain. 03 88 25 15 15. Bonne chance à vous avec deux artistes très très occupés. Patrick Fiori et Marc Lavoine avec Ici Alsace et avec le titre Occupé. Ben oui.

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1: Marc Lavoine et Patrick Fiori étaient occupés, un peu comme André à Brechviller. Pour l'instant, il est occupé, en tout cas, ça sonne occupé chez lui.
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1: Bah pourquoi? Mais parce qu'il est en ligne, figurez-vous, avec nous, avec Ici Alsace. Bonjour André.
4: Bonjour à toute l'équipe.
1: Samedi matin, 8h20, c'est l'heure du café, du thé, c'est l'heure de quoi?
4: De l'infusion, en plein soleil.
1: Une infusion en plein soleil, vous prenez déjà le soleil ce matin, vous avez bien raison.
4: Ah, c'était trop agréable.
1: Avec un petit pull hein, quand même ce matin, non?
4: Non, pas vraiment, non. La Côte d'Azur de Lorraine, vous connaissez pas?
1: Ah non, alors c'est vrai que je ne connais pas. C'est un microclimat, j'imagine.
4: Exactement.
1: Vous jouez ce matin, André, pour remporter 4 entrées pour aller à Bio-Bernay les 18, 19 et 20 septembre prochains. On joue de suite à Bretzel ou pas Bretzel. Si c'est alsacien, c'est Bretzel. Si c'est pas alsacien, c'est pas Bretzel. Et on va jouer alors avec des sites proches d'Aubernay ou pas. Si vous avez 2 bonnes réponses sur 3, c'est gagné. André, on est OK?
4: D'accord. On est OK.
1: Bon, vous avez le droit à des aides, hein, vous inquiétez pas. Vous êtes bien entouré.
4: Ah, super, je suis content.
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1: Le domaine de la Leonardo, André.
4: Alors, moi, je dirais Bretzel.
1: Mais oui, c'est une très bonne réponse. On est sur les hauteurs d'Aubernay, du côté de Börche. Donc, c'est Bretzel, bien sûr. Le jardin du Luxembourg.
4: Ah, je dirais non Bretzel.
1: Bon, bah oui, hein, c'est pas Bretzel du tout, c'est à Paris, hein, le jardin du Luxembourg. Le troisième pour le fun, puisque c'est déjà gagné, le Mont Saint-Odile, André.
4: Ah, Bretzel.
1: Bravo! Auriez-vous révisé, André? Vous êtes hyper fort.
4: j'adore cet endroit-là. Sur Aubernay, c'est vraiment un beau secteur.
1: On est bien d'accord. Aubernay, c'est vraiment une jolie petite ville. Et puis, on a de la vue sur le Mont Saint-Odile. Le piémont des Vosges, c'est juste à tomber par terre. Et ben voilà, en plus de ça, vous avez 4 entrées pour aller à Bio-Aubernay les 18, 19 et 20 septembre prochains. Ici Alsace Radio, partenaire de l'événement du 100% bio pour vous, André.
4: Eh ben, je vous remercie et je vous souhaite un très très bon week-end à toute l'équipe et à tous les auditeurs et les auditrices, bien sûr.
1: Merci beaucoup à vous et un bon week-end de bronzage du côté d'Abrechviller. Un bon week-end sur quelle radio, Audrey?
4: Alors, sur France ici, c'est ça?
1: Alors, ben, France ici, non?
4: Radio France, c'était auparavant, c'est ça?
1: Ouais.
4: J'ai encore gardé l'ancienne étiquette.
1: France Bleu, c'était avant et maintenant c'est Ici Alsace. Oui, Ici Alsace, voilà. Parfait. À bientôt, au revoir André.
4: Merci pour le coup de pouce, bonne journée à vous.
1: Au revoir.
4: Au revoir.
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1: 8h23, très bon samedi, très bon début de week-end à vous et c'est l'heure d'un nouveau rendez-vous entièrement avec vous.
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1: Vous, chers auditeurs, chères auditrices, si vous avez envie de nous dire quoi faire ce week-end, vous êtes les bienvenus via l'appli WhatsApp. Vous rentrez la radio Ici Alsace dans vos contacts 03 88 25 15 15 et ensuite, vous nous laissez un petit message vocal qui nous explique tout. Joël de Plaine a bien compris le principe. Voilà la petite info pour vous.
5: Bonjour à toutes et à tous. L'association Aïdé Nature vous donne rendez-vous le samedi 19 septembre à 10h au 100 chemin du Housseron à Plaine pour une nouvelle journée de ferme ouverte. Au programme, découverte et présentation de nos animaux, nourrissage, un petit moment de câlinothérapie, puis nous vous proposerons de participer à la construction d'une mangeoire à oiseaux, une activité originale et ludique à faire en famille et que vous pourrez rapporter chez vous. À midi, vous pourrez pique-niquer sur place ou déguster nos délicieux tartes flambées préparées spécialement pour vous à 8 ou 9 euros selon la recette. Une petite buvette sera également à votre disposition. L'après-midi, place à la détente et au partage. Jeux en bois, sentiers pieds nus, balançoire, décoration de votre mangeoire à oiseaux, initiation au macramé, il y en aura pour petits et grands. Aïdé Nature, c'est une association qui œuvre pour développer le bien vivre ensemble dans la vallée, tout en permettant la découverte des animaux de la ferme. La majorité de nos pensionnaires ont été recueillis ou adoptés. Nous sommes aussi quelque part un petit refuge pour les animaux de ferme. Attention, les places sont limitées. Alors pensez à vous inscrire sur Hello Asso en recherchant Aïdé Nature, H-E-Y-D-E, espace N-A-T-U-R-E. On vous attend nombreux pour une belle journée de partage, de découverte et de convivialité avec nos animaux et toute l'équipe de Aïdé Nature. À très vite à la ferme.
1: Merci à vous Joël. Et on a aussi des nouvelles de Nicolas du côté de Wittisheim.
6: Ce dimanche, venez nombreux à Wittisheim pour fêter la 42e édition de la fête de la tarte au quetsch organisée par l'office municipal. Au menu à midi, un délicieux boucher à la reine, accompagné de sa traditionnelle tarte au quetch. Au programme de la journée, musique, animation, exposition d'artisans locaux et l'incontournable concours de cracher de noyaux. Toute l'après-midi, vous pourrez déguster les 850 tartes confectionnées par les associations du village à partir des 1400 kilos de quetch d'Alsace qu'ils ont passé toute la nuit à dénoyauter. Rendez-vous donc ce dimanche 13 septembre à Vitisheim pour notre fête de la tarte au quetch.
1: Moi, je prends l'option tarte au quetch. Joël et Nicolas qui nous laissent un message sur l'appli WhatsApp. Et vous pouvez en faire autant 03 88 25 15 15 sur l'appli WhatsApp qui est gratuite.
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1: Et je compte sur vous pour demain et pour les semaines à venir. Vous pouvez, quant à vous, compter sur nous pour la musique. Sandra et Maria Magdalena. Un souvenir de quelle année? Parce que je sais que vous aimez bien quand je vous donne les années des disques. 1985, vous aviez peut-être le 45 tours à la maison. Allez savoir. Très bon samedi avec ici. Ici Alsace, évidemment.

0: les années 80, Maria Magdalena avec Sandra.
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0: Caroline Paul. La suite de votre samedi, c'est l'événement d'ICI, Alsace, à 8h40 avec la Alta Bura Fast de Bernvillers. Ça démarre ce soir avec une soirée dansante menée par Dr Boost, excellent DJ. Et ça se poursuit demain avec pas mal d'animations qu'on vous détaille ce matin. Avant ça, l'actualité en Alsace avec le Secours Populaire qui lance sa campagne, Élise.
7: Oui, une nouvelle campagne alors que la précarité augmente en Alsace comme partout. On ira à la distribution alimentaire de Mulhouse dans l'info d'ICI dans quelques minutes. Vous entendrez que les besoins sont de plus en plus important, surtout chez les jeunes. Encore deux jours pour la foire européenne et le bilan qui se dessine est positif. L'affluence semble plus importante que l'année dernière. Les gourmands ont mis la main au porte-monnaie, mais les exposants non alimentaires ont de moins en moins la cote. Le Racing a un gros défi cet après-midi. L'AS Monaco vient à la Méno. Monaco encore invaincu en Ligue 1. Et tout de suite, l'info en français dans le monde en 90 secondes, Valentin Bertrand.
8: Après le déraillement d'un TER normand hier soir au sud de Rouen, la piste d'un objet sur la voie privilégiée par les enquêteurs, selon une source policière jointe par nos confrères de France Info. Les tests réalisés sur le conducteur sont eux revenus négatifs à l'alcool et aux stupéfiants. 44 passagers ont été blessés par le choc, dont une jeune femme dans un état grave. C'est le questionnaire censé détecter les violences sexuelles subies par les enfants de la grande section à la terminale face aux critiques des syndicats et des parents d'élèves. Le ministère de l'Éducation nationale annonce revoir sa copie en cause des questions trop complexes où se mélange la vie à l'école et à la maison. Pas d'amélioration en vue à la pompe. Le baril de Brent a de nouveau franchi la barre des 100 dollars et les stations-service indépendantes s'estiment perdantes. En Corse, elles annoncent fermer tout le week-end pour protester contre la concurrence jugée déloyale de Total Energy avec ses prix plafonnés. Les températures ont beau baisser, le risque de feux de forêt est toujours présent dans le sud. 4 des départements, les Pyrénées-Orientales, l'Aude, l'Hérault et le Gard sont classés aujourd'hui en risque élevé. J'irai où tu iras pour que tu m'aimes encore, et s'il suffisait d'aimer, il ne vous reste plus que quelques heures pour maîtriser à la perfection les tubes de Céline Dion. De retour sur scène ce soir après 6 ans d'absence, la chanteuse québécoise débute à la Défense près de Paris, une première série de 16 concerts devant 500 000 spectateurs. C'est la première fois que l'équipe de France de féminine de basket atteint le dernier carré en Coupe du Monde. Les Bleues, favorites, affrontent aujourd'hui en demi-finale les Allemandes à 16h30.
7: Dans l'info d'ICI en Alsace, direction le hangar du Secours Populaire à Mulhouse. L'association lance sa campagne et publie son baromètre. La précarité augmente, 26% des Français sont concernés. L'année dernière, c'était 20%. Et à Mulhouse, à Heidi Soupol, les bénévoles l'observent au quotidien.
9: De la farine, des couscous, des céréales.
10: Cabas et sacs de course à la main, ils sont plusieurs à venir chaque mois faire un plein de nourriture. Hassan est mulhousien, il est bénévole de l'association depuis juin dernier.
11: Ces familles, ils sont dans la nécessité, donc ils ont besoin des produits de première nécessité pour manger à leur faim, comme les farines, pain, l'huile, lait.
10: En 4 ans, le Secours Populaire de Mulhouse a augmenté ses aides alimentaires de 20%. Kader est bénéficiaire depuis plusieurs années.
12: Il y a beaucoup de monde. C'est pas comme avant. Maintenant, il y a beaucoup d'inscrits ici. Chaque année, il y a de plus.
10: Selon le baromètre du Secours populaire, plus d'un quart des Français renoncent à manger ou à se soigner pour payer les factures d'énergie. C'est le cas de Brigida. Elle a 4 enfants.
13: Il y a des carottes, des légumes. Et tout ce que vous voyez là, je vais prendre. Ça fait la différence. Ça nous aide aussi. Parce que à chaque fin du mois, chaque les 5, on gagne quelque chose là, mais il ne suffit pas.
10: Plus de la moitié des personnes aidées par le Secours populaire de Mulhouse sont des personnes seules, majoritairement des jeunes. L'année dernière, 400 étudiants venaient régulièrement.
7: Et dans le Bas-Rhin, la plupart des bénéficiaires du Secours populaire vivent avec 10 euros par jour. En France, la moyenne, c'est 91 euros par jour. Et la météo en Alsace est très belle.
0: Oui, très belle. On avait des petits nuages, mais ils sont partis. Cet après-midi, c'est du grand soleil qui est prévu avec des températures douces, agréables, 24 à 26 degrés. Vous nous dites quel temps il fait chez vous ce matin ou cet après-midi ou les deux. Ça se passe sur l'appli WhatsApp ou sur la page Facebook ici Alsace. Je vais y arriver. Je me réveille. Voilà, c'est 8h34. Il est temps de se réveiller samedi matin. On a Gérard qui nous passe le bonjour à Trüchtersheim avec 12 degrés dans le Korosberg. Je vous souhaite un agréable samedi et la bonne fête aux Apollinaires. Simone est à Holzheim avec 12 degrés ce matin. Le soleil se lève. Doris est à Sulzeren avec 7 degrés. On a Christine qui nous souhaite le bonjour à Bischheim, 11 degrés ce matin. Qu'est-ce qu'on a encore? Je regarde ce que j'ai pas encore lu. Régis, bonjour ici Alsace, 9 degrés ce matin à Balgo. Bonne journée à vous. Et Gilou est là aussi, 12 degrés à Rombard-le-Franc. Le temps est calme, le ciel est légèrement voilé. Une bonne journée à vous tous, avec une photo de chat qui a l'air d'attendre son café. Voilà, alors est-ce de l'IA ? Probablement, mais c'est drôle quand même, on prend. Vous, Élise, vous n'attendriez pas votre café, puisque vous ne buvez pas de café, je crois.
7: Si, là, quand je travaille aussi tôt le matin, un petit cappuccino très sucré.
0: D'accord, beaucoup de sucre.
7: Ça fait du bien.
0: L'énergie est dans le sucre, en fait.
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0: Et vous aurez aussi pas mal d'énergie grâce à la playlist du week-end. Le ciel est bleu, il est bleu comme toi, j'ai envie de dire. C'est le titre d'Étienne Daou. Pour vous, très bon week-end avec Ici Alsace.

0: Ici Alsace, à l'instant, c'était Étienne Dao.
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0: Samedi matin, 9h-20, et il est temps de vous réveiller avec le bon plan sortie du week-end. Dès ce soir et demain dimanche, vous allez pouvoir profiter de la Alta Burafast de Bernvillers. Et ce matin, on vous présente le programme avec Pierre-Paul Grédel, le coprésident de l'asso Alta Burafast. Bonjour Pierre-Paul.
3: Oui, bonjour.
0: Cette année, un bel anniversaire, 40 ans pour la Alta Burafast. Si je traduis, ça donne vieille fête des paysans ou c'est pas tout à fait la bonne traduction ?
3: Alors, c'est pas tout à fait la bonne traduction.
0: Ouais.
3: Alta Burafast, c'est plutôt fête des paysans d'antan.
0: D'antan, ah ok. Donc, on est sur une fête évidemment traditionnelle autour de justement la fierté de ces traditions. En tout cas, on fait la fête ce soir dès 18h30 avec l'inauguration de cette fête. C'est animé par l'EMF d'Irzing. Et c'est quoi le programme du coup de cette inauguration ?
3: L'inauguration, alors c'est quelque chose qu'on fait cette année pour justement marquer les 40 ans.
0: Ouais.
3: C'est une partie un peu plus officielle, mais on aura du folklore. Donc l'EMF, c'est un groupe folklorique typique alsacien avec des danses. Et il y a une partie plus officielle avec la présence d'élus, etc.
0: D'accord. Une petite partie discours,
3: voilà,
0: et puis une petite coupette, histoire d'inaugurer tout ça en trinquant, évidemment, Skelt, avec l'Alta Burafast qui fête ses 40 ans. La suite de la soirée se passe sur le dance floor avec Dr Boost et DJ Laurent, jusqu'à 4 heures du matin à peu près.
3: Alors, ce sera plutôt 3 heures, mais oui, voilà, on est prêt à vous faire danser toute la nuit.
0: J'aime bien la nuance. C'est pas 4 heures, mais c'est 3 heures quand même.
3: Voilà.
0: Demain, dimanche, on reprend du service avec le marché artisanal et une expo de machines récentes et anciennes, j'imagine.
3: Alors, il y a surtout plutôt de l'ancien.
0: Ouais, ok.
3: Le récent, il y en a moins. L'exposition, elle prend plus d'ampleur tous les ans, le marché également. C'est quelque chose que les gens apprécient chez nous.
0: Ouais.
3: Mais vraiment, le clou du spectacle, c'est notre cortège l'après-midi.
0: Ouais. Oui, on va en parler justement. À 12h30, le repas, parce que ça compte, hein, c'est important. La choucroute garnie et le dessert, la merveille du moment, la Quetschkör qu'on adore avec 3 tonnes de cannelle, sur réservation seulement. Et est-ce qu'on peut encore se manifester aujourd'hui justement pour réserver sa place, Pierre-Paul ?
3: Alors, il reste quelques places encore pour les choucroutes de disponibles.
0: Ok.
3: En règle générale, on est complet le dimanche, mais aujourd'hui, il reste encore des places.
0: Allez, pour les dernières urgences, c'est maintenant qu'il faut vous appeler. 15h, vous l'avez dit, place au défilé. Combien de véhicules prévus sur place ? Ça ressemble à quoi, ce défilé ?
3: Alors, défilé, c'est un défilé de différentes scénettes.
0: Ouais.
3: Qui représentent donc la vie paysanne d'antan, que ce soit le monde agricole, mais aussi la famille, les pièces de la maison, etc. Tout ça, c'est représenté sur des chars. Et en gros, on a une cinquantaine de scénettes représentées cette année, avec les tracteurs qui défilent, etc.
0: Oh, 50 chars, c'est impressionnant en tout cas. J'imagine que tout le village est mobilisé pour cette fête, forcément.
3: Exactement,
0: ouais.
3: Exactement. Nous, on est l'association organisatrice. Par contre, derrière, on a tout le village qui nous suit. Il y a même des extérieurs, de plus en plus également. Donc, c'est vraiment quelque chose qui plaît, qui attire et qu'on est fiers de perpétuer depuis 40 ans.
0: Bon, et puis à 17h, le bal, 17h30, le concert de l'ESM Brass. Une très belle fête prévue dès ce soir à Bernvillers et ça se poursuit demain. Pierre-Paul Grédel, vous êtes le coprésident de l'asso Alta Burafast. Si ce matin, j'hésite à venir vous rejoindre, qu'est-ce que vous me répondez, Pierre-Paul ?
3: Pour intégrer l'association, vous voulez dire, ou pour venir en
0: Non, pour venir, voir, parce que je suis jamais allé à Bernvillers, par exemple. Qu'est-ce que vous voulez ?
3: Alors, n'hésitez pas. Ouais. À venir, nous, l'ambiance, elle est là. Il fait beau, il fait pas trop chaud. La choucroute est excellente. et la musique, elle est bien aussi. Donc, moi, ce que je dirais, venez passer du bon temps. Profitez de nos différentes animations. Et puis voilà.
0: Et ben voilà, c'est un bon argument, en tout cas. Merci à vous, Pierre-Paul. Bon week-end et à bientôt avec Ici Alsace.
3: Merci.
0: À bientôt. Samedi matin, on continue à faire la météo ensemble. Direction la page Facebook et l'appli WhatsApp. Vous êtes les bienvenus sur Ici Alsace en musique, évidemment, avec Philippe Bailey et Phil Collins qui arrivent. Easy Lover, c'est dans même pas une minute. Et pour les messages météo, bah, on continue comme ça. Hein. Patrice nous dit qu'à Bartenheim ce matin, ciel bleu, sans nuages et 10 degrés 3. Très bon week-end à vous et

0: Schmutz. Merci à vous, Patrice. Continuez comme ça. La communauté ici Alsace, c'est sur les réseaux sociaux aussi.
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0: Jersey Lover Philippe, pas Phil, on l'appelait Phil quand on le connaissait bien, Philippe Bailey en duo avec Phil Collins. Deux Phil finalement. Pour vous avec Ici Alsace.
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0: Samedi matin, on prend soin de vous et avec la rentrée, on est nombreux à retrouver notre bureau, parfois plusieurs heures passées assis devant un écran. Alors comment lutter simplement contre la sédentarité pendant une journée de travail? Dans deux minutes pour être en forme, notre coach sportif Nordine Attab nous donne quelques conseils.
3: On peut pratiquer une activité physique régulièrement et malgré tout passer beaucoup trop de temps assis dans la journée. Et oui, être sportif ou sportive et en même temps sédentaire. Au travail, le problème vient notamment de ces longues périodes durant lesquelles nous restons quasiment immobiles devant notre écran. Alors, la première chose à retenir est donc très simple. Profitez de toutes les occasions pour interrompre régulièrement la position assise. On débute par les montées sur les pointes des pieds. Debout, derrière votre chaise ou face à votre bureau, posez légèrement les mains dessus pour garder l'équilibre. À partir de cette position, décollez lentement les talons afin de monter le plus haut possible sur la pointe des pieds. Vous maintenez la position une seconde, puis vous redescendez tranquillement avant de recommencer. Et grâce à cet exercice, vous allez notamment améliorer la circulation sanguine. Et bien entendu, vous allez renforcer les muscles des mollets et la mobilisation des membres inférieurs. Vous pouvez effectuer deux séries de 15 à 20 répétitions.
0: Bon, je sais qu'à ici Alsace, on est pas mal avec tous les escaliers qu'on a. On fait pas mal d'exercices quand
4: même. Et puis la danse en studio, surtout.
0: Oui, tout à fait, c'est vrai, on bouge beaucoup. Après, lorsqu'on travaille toute la journée devant un ordi, parce que ça peut arriver quand même, quels sont les exercices qui peuvent être vraiment utiles, Nordine ?
3: Oui, à condition de ne pas penser uniquement en termes de séances de sport. L'objectif est surtout de casser régulièrement les longues périodes passées assis. On continue par des montées de genoux en position de gainage de face. Et pour ça, vous allez placer vos mains sur l'assise de votre fauteuil. Les épaules sont dans l'axe vertical des poignets. Et à partir de là, tranquillement, vous allez alterner une montée de genoux de la jambe droite et une montée de genoux de la jambe gauche. Et vous pouvez effectuer 2 à 3 séries de 10 mouvements de chaque jambe. Vous allez renforcer la sangle abdominale, les cuisses et les bras notamment. Et on n'oublie pas, avec ICI et le ministère des Sports, on se met encore plus en mouvement pendant septembre on bouge. Allez, à vous de jouer.
0: 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Voici l'escroc de Marine.

0: je continue à faire du air marine là pour le coup à l'instant avec le titre Escroc. Et vous continuez à nous dire quel temps il fait chez vous, direction la page Facebook Ici Alsace. Christiane nous propose un petit 12 degrés ce matin à Wittisheim. Belle journée et très bon week-end à tous. Mais oui, samedi matin, début de week-end. Et ce matin, à partir de 9h, on anticipe le week-end prochain, les samedis 19 et dimanche 20 septembre, place aux journées européennes du patrimoine, des événements, des animations, des visites un peu partout en Alsace. Et on s'est dit que ce matin, on vous donnait la parole à partir de 9h, à vous de nous dire où aller le week-end prochain pour une sortie originale. 03 88 25 15 15. Vous êtes les bienvenus chez vous. Ça se passe aussi sur l'appli WhatsApp, en message écrit ou en message vocal. Nos invités, ce sont les amis des châteaux d'Autrotte parce que eux aussi ont un programme très dense pour le week-end prochain. Donc n'hésitez pas à vous aussi nous dire quoi faire le week-end prochain. L'horoscope arrive aussi très vite. Catherine Viguier vous détaille votre journée avec Ici Alsace. On pense à vous.
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0: Je ne sais pas si j'ai le droit de vous poser cette question tout à fait privée, Élise. Vous êtes de quel signe?
7: Lion.
0: Nom de Zeus. Alors suivez bien, est-ce que ce sera une journée sympa ou pas ce samedi pour les lions et pour les autres signes? Catherine Viguier vous dit tout dans son horoscope et en vue du week-end, on parle de Mercure et de Vénus, Catherine.
7: Ça concerne les scorpions, les balances et ça fait écho à tous.
8: Bélier, acceptez de vous retrouver face à une personne qui compte pour vous.
7: Taureau, pour lui plaire, vous vous mettez au sport, enfin vous voulez être à la hauteur.
8: Gémeaux, si vous avez une âme d'artiste, lancez-vous, créez l'œuvre de votre vie.
9: Cancer, vous vous battez depuis un moment et à présent, l'espoir est de retour.
10: Lion, famille et amour sont de circonstance et c'est à vous de jouer.
11: Vierge, vous vous sentez pousser des ailes, vous êtes proche d'une réussite méritée.
12: Balance, vous êtes un négociateur hors pair, vous défendrez vos intérêts comme jamais.
13: Scorpion, Vénus est avec vous, elle illumine votre vie affective comme professionnelle.
14: Sagittaire, un cercle d'amis et de supporters, c'est précieux, ne les négligez pas.

0: Capricorne, toutes les initiatives que vous prenez sont vouées au long terme. Verseau, vous voyagez, vous communiquez et ça donne de bons résultats. Poisson, une escapade ou le message d'une personne éloignée vont vous mettre en joie. Et pour nous tous, on améliore sa vie en partant de celle d'aujourd'hui.
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2: Samedi 12 septembre, bienvenue à vous, bon week-end, il est 9h.
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3: Caroline Paul.
2: Les infos avec vous, Élise Zulata. Plus d'un quart des Français renoncent à manger ou à se soigner pour payer ses factures.
4: Oui, en Alsace comme ailleurs, la précarité augmente. C'est le constat qui ressort du baromètre que le Secours Populaire vient de publier. Dans le Haut-Rhin, 10 000 bénéficiaires sont accueillis chaque année. Les jeunes sont de plus en plus nombreux. La distribution alimentaire a même aménagé des créneaux spéciaux pour les étudiants. Le reportage à Mulhouse est à réécouter sur notre site internet et notre appli. Ici. Un homme de 27 ans condamné à 8 mois de prison ferme hier. Il a fait voler son drone près de l'aérodrome de Colmar. Depuis le début de l'année, ce colmarien filmait le décollage des avions et publiait ses vidéos sur TikTok. Il a été condamné pour mise en danger de la vie d'autrui et usage interdit de drone.
2: Dernier week-end pour la foire européenne à Strasbourg.
4: Et avant même la fermeture du parc des expos, le bilan semble positif cette année. Philippe Heidmann est le gérant de la société Innotech à Geudertheim dans le Bas-Rhin. Il expose ses escaliers depuis 31 ans à la foire européenne.
5: Alors l'affluence, on va dire qu'elle est très très bonne depuis 2-3 ans. On a retrouvé une affluence normale parce qu'il y avait notre souci de Covid et donc suite à ça, il y avait pas mal de choses qui ont changé. Alors il y a beaucoup de monde parce qu'il y a un phénomène qui a été mis en place, enfin une chose qui a été mise en place, c'est qu'à partir de 18h, c'est gratuit. Donc il y a un peu plus de monde sur toute la journée. Et ce qui est vraiment profitable pour tous les exposants, puisqu'on est là quand même H24, hein, on va dire, hein, sur toute la semaine, c'est qu'on a du monde aussi un lundi, mardi, mercredi, mais pas uniquement les samedis et dimanches.
4: L'année dernière, près de 140 000 personnes étaient venues déambuler dans les allées de la foire. Un chiffre qui s'annonce légèrement supérieur pour cette édition. Les quelques pluies du mois d'août n'ont pas suffi. L'Alsace fait toujours face à une sécheresse intense. Lille repasse en alerte renforcée, décision de la préfecture du Bas-Rhin hier. En début de semaine, c'est le Rhin qui a été remonté à ce niveau d'alerte. C'est le dernier seuil avant le niveau de crise.
2: Le Racing accueille le leader de Ligue 1 cet après-midi à la Méno.
4: Les footballeurs ne sont clairement pas favoris face à l'AS Monaco. L'entraîneur Hugo Oliveira va donc devoir donner de bons conseils à ses joueurs, des bons conseils dans la bonne langue, parce que pas moins de 15 nationalités se côtoient dans le vestiaire du Racing. Le coach jongle donc entre 4 langues, le portugais, sa langue maternelle, l'espagnol, l'anglais et le français qu'il a appris à l'école.
6: C'est important pour communiquer avec les joueurs, parce que c'est important qu'ils comprennent l'idée, mais aussi pour faire une bonne adaptation à la culture des pays. C'est important, je suis en France et j'ai besoin d'adapter, j'ai besoin de comprendre la personne. La personne d'Alsace et la personne de Paris sont différents et je suis ici en Alsace. J'ai besoin de comprendre comment ils pensent et j'ai plus facile, je parle la même langue. Si je parle la même langue, pour moi, l'adaptation est très importante. Et aussi, pour parler la langue du football avec les joueurs qui parlent français, je peux go inside, entrer dans la tête des joueurs. Si je parle la même langue que lui, c'est plus facile.
4: Et Hugo Oliveira ne parle pas encore l'alsacien ou l'alsacie, mais qui sait, Luc Dreosto pourrait lui apprendre. En attendant, il sera au commentaire cet après-midi pour Racing Monaco. C'est en direct sur Ici Alsace à partir de 16h45. Coup d'envoi à 17h15. Et c'est passé tout juste pour les handballeurs de Célestat. Hier soir, ils s'imposent 33-32 face à Chambéry. Première victoire de la saison. Et que vous soyez fan ou pas, ça n'aura échappé à personne. Céline Dion remonte sur scène ce soir. La star, la star québécoise va enflammer la plénitude Arena de Paris. C'est le nouveau nom de la Défense Arena. Il n'y aura pas que Céline Dion ce soir dans la salle de concert. Il y aura aussi Stéphanie. Cette Strasbourgeoise va évidemment chanter à tue-tête, mais aussi rendre hommage à sa maman décédée l'année dernière.
7: Ouais, c'est ma maman qui m'a fait aimer Céline Dion. Il y avait toujours les cassettes dans la voiture de Céline Dion. À la maison, c'était les vinyles, les CD. C'était sa chanteuse préférée. Donc, en fait, malgré moi, j'écoutais tous les jours, tout le temps, Céline Dion. Donc, ouais, c'est le moment de chanter tout ensemble, d'avoir, du coup, mon beau-papa aussi qui est là pour rendre hommage aussi à ma maman, de chanter ensemble. Ouais, l'unisson, je pense qu'il y aura beaucoup d'émotions, ouais, ce jour-là, ouais. J'espère que je vais pas trop pleurer. Ouais, j'ai hâte, je suis excitée. Ça va être très émouvant de la voir chanter mes chansons préférées. Je pense, comme beaucoup de gens, Pour que tu aimes encore, c'est une chanson que je pense que je connais chaque respiration, chaque note. Voilà. J'aime beaucoup le film Titanic, donc forcément, My Heart Will Go On. J'ai hâte de la voir chanter cette chanson. J'ai hâte d'entendre ces chansons-là.

0: Et si Céline Dion a une petite faiblesse, on sait qui la remplacera, une certaine Caroline Paul.
1: Oui, alors en playback, s'il vous plaît, en R Céline, évidemment. Comptez sur moi, juste histoire qu'il pleuve pas. Quoique, on pourrait avoir besoin de pluie quand même, hein. Vous avez parlé de sécheresse.
0: Mais c'est le soleil aujourd'hui qui domine.
1: Eh ben oui, on aura du soleil qui revient cet après-midi en force. Cet après-midi, un temps sec, lumineux, ensoleillé. Au meilleur de la journée, à Saverne, à Strasbourg, à Molsheim, à Colmar, vous aurez 26 degrés. À Münster, 24 degrés. À Mulhouse, 26. Et à Ferrette, 23. Demain, dimanche, quelques nuages dans la matinée. Puis un temps très agréable l'après-midi avec encore du soleil. Et toujours des températures autour des 24-26 degrés. Donc voilà, le gilet le matin, le gilet, voire le pull hein, quand même, parce que ce matin, ça caillait sec.
0: Et j'ai eu trop froid en vélo. J'aurais dû mettre la petite veste. Non, j'aurais dû mettre une écharpe.
1: Limite des gants.
0: Le pull écharpe.
1: Parce que l'air frais, là, sur le vélo, non?
0: Non, ouais, l'écharpe, non.
1: Non. Mais l'écharpe. Oui, l'écharpe, c'est important.
0: Voilà, ne prenez si pas frais, la gueule.
1: Voilà, les petits conseils vêtements. vous pouvez compter sur Élise et Caro tout le week-end.
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1: Ici, c'est vous. Ça se passe avec vous, avec vos messages, avec vos questions. Ça se passe aussi avec nos invités du dimanche matin. Du dimanche matin, on n'est pas dimanche. Non. On est samedi, me semble-t-il. Tout à fait. Alors, figurez-vous que je viens de me planter d'émission. J'en suis à dimanche matin. On jardine ensemble. C'est pas du tout le cas. Ce matin, on jardine pas du tout. Bougez pas, hein, ça arrive. Ça va me prendre une petite minute. Nous avons en tout cas, vous avez en tout cas la possibilité de nous appeler. Diane est au standard ce matin, 03 88 25 15 15. Si vous avez envie de nous dire quel lieu est à visiter de toute urgence à deux pas de chez vous, parce que c'est bien ça l'idée de notre émission ce matin. Nos invités sont, alors c'est l'association des Amis des Châteaux d'Autrotte, les Amchottes, avec Patrick Verling qui est président des Amchottes, les Amis des Châteaux d'Autrotte. Bonjour Patrick.
4: Bonjour.
1: Et Valérie Wigert qui est bénévole et trésorière des Amchottes. Bonjour Valérie.
5: Bonjour Caroline.
1: Alors ce matin, on va parler ensemble de ce qui va se passer le week-end prochain au Château d'Autrotte. Ils sont deux, hein, les Châteaux d'Autrotte, si je ne m'abuse.
4: Même trois.
1: Il y a plusieurs sites. Le week-end prochain, vous aussi, vous fêtez les Journées européennes du patrimoine. Est-ce que tout est prêt au Château d'Autrotte ou est-ce qu'il reste encore deux, trois trucs à peaufiner?
4: Oui, il y a encore quelques petits détails à peaufiner, mais enfin, pour l'essentiel, c'est prêt.
1: Voilà, c'est à peu près prêt.
5: On va quand même y consacrer encore la semaine prochaine.
1: Ouais. Même ce week-end, vous allez aller sur site ou pas?
5: Oui,
1: forcément
5: tout,
1: ouais.
5: Bah comme tous les samedis.
1: Ouais. Comme tous les samedis, ça c'est habituel.
5: Voilà.
1: Là, pour le coup, on met les bouchées doubles.
5: Voilà, on va tailler les derniers petits brins d'herbe qui dépassent.
1: Bon, j'imagine pas mal d'animations prévues sur place, on va en parler. Avant ça, je voudrais que vous nous présentiez votre association. Comment elle a vu le jour? Qui est-ce qui la compose aujourd'hui? Qu'est-ce qu'on y fait aux Amchottes, les Amis des Châteaux d'Autrotte?
4: C'est une très longue histoire qui a commencé, en fait, quand les premières équipes ont essayé de sauvegarder les châteaux. Ça, c'était à la fin du 19e siècle. Hein, fait très loin. Hein. Ensuite, il y a toute une période pendant laquelle ce sont les archéologues qui se sont penchés sur les vestiges pour essayer de mieux les comprendre. Ça se situe entre 68 et 2001.
1: Okay.
4: Et en 2017, notre association est née, les Amis des Châteaux d'Autrotte, bien pour poursuivre un peu le même projet, à savoir sauvegarder tout ce qui peut l'être, éviter que les châteaux ne se détruisent avec le temps, et surtout aussi accueillir le public.
1: Ouais.
4: Et c'est dans ce cadre-là qu'on va accueillir les randonneurs et les amateurs le week-end prochain.
1: C'est grâce à vous qu'on peut profiter de ces châteaux d'Autrotte pour la petite randonnée du samedi ou du dimanche qui fait du bien. Les Amis des Châteaux d'Autrotte sont nos invités ce matin, et vous aussi. Vous qui nous écoutez ce samedi, si vous avez envie de valoriser un événement qui a lieu le week-end prochain pour les JEP, les Journées Européennes du Patrimoine, vous êtes les bienvenus. Ça se passe au 03 88 25 15 15 par téléphone auprès de Diane ou éventuellement sur l'appli WhatsApp. Tout ça se passe en musique. Rock Your Baby, George McRae arrive tout de suite.
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0: Your Baby à l'instant, George McRae pour vous. Ici Alsace, vous êtes les bienvenus.
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0: Les JEP, les Journées Européennes du Patrimoine, c'est le week-end prochain, les samedis 19 et dimanche 20 septembre. Si vous avez envie de nous proposer une visite originale, venez nous en parler. Ça se passe par téléphone au 03 88 25 15 15 auprès de Diane ou sur l'appli WhatsApp. Et c'est le même numéro. L'Association des Amis des Châteaux d'Autrotte sont nos invités ce matin avec Valérie Wigert, qui est bénévole et trésorière de l'asso, les AMCHOT, et puis Patrick Verling, président des AMCHOT. Je me demandais la passion château, entre guillemets, comment elle est venue chez vous? Alors Patrick, je me tourne vers vous parce que vous en êtes le président. Vous m'avez dit que ça avait voilà, l'association est née officiellement en 2017. Oui. Vous étiez là et pas là en fait.
3: En fait, j'étais en train de m'installer à Autrotte, hein,
0: ouais.
3: En train de refaire. C'était aussi de la sauvegarde, hein, d'une vieille maison à Autrotte, et ça m'agaçait parce que je suis arrivé en 2007 et les châteaux étaient tout le temps fermés. C'est une propriété privée, les visites étaient impossibles, c'était grillagé et tout. Je me disais, c'est dingue ça. Et un beau jour, en 2017, une association se crée qui dit, venez donner un coup de main, etc. Je me suis dit, ben voilà, ça, il faut pas le louper.
0: Ouais.
3: Et j'y suis allé comme bénévole.
0: Et puis voilà, de fil en aiguille, vous êtes devenu de plus en plus actif au sein de l'association. Vous, Valérie, de quelle manière la passion château vous a piqué?
4: Alors moi, quand j'étais petite, je venais avec mes grands-parents me promener dans le coin là-bas, Mont-Saint-Odile, Autrotte, etc.
0: Ouais.
4: Et quand comme Patrick, quand je suis venue m'installer à Autrotte il y a 10 ans, je suis allée assister justement à une journée du patrimoine.
0: Ok.
4: Et j'ai trouvé que les châteaux étaient vraiment beaux. J'avais envie de m'investir. Hein. Et voilà, c'est donc suite à une de ces journées du patrimoine que je suis devenue bénévole.
0: Ben voilà.
4: Et j'espère que d'autres personnes en feront de même ce week-end.
0: Ben oui, pour le coup, on va parler justement des bénévoles qui sont actifs et des bénévoles qui viendront peut-être vous rejoindre. Le résultat, en tout cas, de votre travail, c'est que tout au long de l'année, vous êtes sur place, vous l'avez dit, hein, tous les samedis, sur le terrain pour défricher, réparer, restaurer. Durant l'été aussi, ou est-ce que vous faites une pause? Je me suis dit, il a fait des températures de dingue. Malgré tout, pas de pause.
3: La température ne nous a pas vraiment dérangé. On pourrait dire que c'est l'hiver plutôt qu'il y a des petits problèmes quand il y a de la neige, mais il y en a plus tellement.
0: Ben oui.
3: Éventuellement, quand il y a une tornade, quand il y a une tempête, un gros orage, mais on est pratiquement là-haut 52 semaines par an.
0: Oh là là, c'est
4: tout
0: impressionnant.
4: À fait.
0: Qu'il neige, qu'il vente, qu'il pleuve,
4: on y est et
0: on donne de son temps. Et pour le coup, tout ce travail permet au château d'Autrotte de tenir fièrement debout, de faire partie de notre patrimoine. De quelle manière le côté grillagé c'est ouvert du coup?
3: Le grillage est toujours là, sauf qu'on ouvre la porte en fait.
0: Ah oui, voilà, c'est
3: quand
0: ça.
3: Quand nous sommes sur place pour travailler, on ouvre le portail et les visiteurs peuvent venir. On en a eu 12 600 l'année dernière.
0: Ouais.
3: Imaginez, sur 2 jours d'ouverture, c'est absolument incroyable. Les gens adorent cet endroit et viennent en nombre pour visiter, pour voir un peu ce que nous faisons.
0: Bon, et pour le coup, vous êtes venu avec la maquette officielle
3: la fameuse maquette,
0: des châteaux
3: d'Autrotte. Ça c'est Étienne, notre spécialiste qui
0: maîtrise l'imprimante 3D.
3: C'est la fin. L'imprimante 3D, c'est une fois que tout est prêt. Mais ensuite, d'abord, il faut prendre les images.
0: Oui,
3: donc,
0: sûr.
3: Un drone qui balaye toutes les surfaces méticuleusement. Ça fait des milliers de clichés et qui ensuite sont traités informatiquement de manière à pouvoir reproduire en 3D.
0: Donc, on a les fameux trois châteaux qui ont des noms, évidemment.
3: Le tout premier qui a quasiment disparu, qu'on appelle le vieux Lützelbourg.
0: Ok.
3: Et ensuite, il y a eu le Ratzamhausen qui s'est construit juste à côté, en empruntant d'ailleurs un certain nombre de blocs du vieux Lützelbourg dans la construction.
0: Ah là là,
3: et 50 ans plus tard, pas content du tout, il y a des gens qui disent « Ah, quel beau château, on veut construire un château aussi ». Et donc, à 70 et quelques mètres de là, le Lützelbourg qui se construit. Et deux châteaux qui, au début, étaient totalement opposés. Par la suite, il y a eu des mariages entre les deux familles. Donc, c'est les choses se sont apaisées par la suite.
0: Voilà, c'est Santa Barbara, hein, cette histoire de château. En tout cas, voilà, on est ravis de vous accueillir ce matin. Et justement, les Journées européennes du patrimoine, c'est le week-end prochain. Il va se passer plein de choses chez vous. On va en parler, hein, bien sûr. Si vous aussi, vous avez des sites à valoriser tout près de chez vous, venez nous en parler ce matin, 03 88 25 15 15, par téléphone ou sur l'appli WhatsApp. Tout ça en musique avec Estelle. Te rencontrer encore. Oui.

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1: 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C'est signé Estelle. Les amis, si vous avez envie de faire de belles rencontres, si vous avez des idées de belles visites en Alsace pour le week-end prochain, pour ces journées européennes du patrimoine, vous êtes les bienvenus. Ça se passe au 03 88 25 15 15 par téléphone ou sur WhatsApp.
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1: Qu'est-ce qu'on fait ce week-end? Une balade peut-être? Pourquoi pas une virée au château? Les journées européennes du patrimoine, c'est le week-end prochain. Si vous avez envie de nous dire où aller, 03 88 25 15 15. Nos invités ce matin, c'est l'association des Amis des Châteaux d'Autrotte avec Patrick Verling qui est président de l'association, les Amschott, et Valérie Wigert, bénévole et trésorière de l'association. Samedi prochain, le 19 septembre, de 10h à 17h, vous nous attendez sur place pour vous rencontrer évidemment, pour peut-être recruter des bénévoles aussi. C'est aussi ça peut être un objectif.
13: Ah oui, oui, oui.
1: Oui, oui. On a toujours besoin de bénévoles. Combien de personnes actuellement dans l'asso?
13: 160 adhérents.
1: Ouais. Et combien de?
13: Une soixantaine de bénévoles qui donnent de leur temps. Alors c'est très variable des uns aux autres. Ouais. Hein. Il y en a qui sont là toutes les semaines, voire même deux fois par semaine. Il y en a qui viennent tous les 15 jours, une fois par mois. Ouais. Mais qui viennent aussi quand on a besoin d'eux. Par exemple, pour les journées du patrimoine, il y a des gens qu'on voit rarement aux autres moments. Mais c'est chacun y trouve son plaisir et son utilité.
1: Bon, vous, Valérie, vous serez sur place, évidemment, samedi et dimanche prochain. Et vous aimeriez bien voir du monde
14: Absolument, absolument. Alors, la nouveauté cette année, c'est que on est aussi à la mairie d'Autrotte.
1: Oui, j'ai lu ça. Ouais.
14: Voilà, ouais, pour la première fois. Parlera. Donc, c'est parce que la mairie a bénéficié de travaux qui sont terminés après de longs mois. Et donc,
1: vous n'avez rien piqué au château pour reconstruire la mairie quand même, hein, rassurez-nous.
14: Ça aurait été une idée. Non, voilà. Et donc, enfin, pour montrer au public ce qui a été fait avec leur argent, ouais, la mairie a décidé d'ouvrir ses portes. Elle fait donc une exposition photo à cette occasion-là, avec les anciens bâtiments de la commune, avec tous les commerces qu'il y a eu dans la commune, et aussi sur les écoles. Ouais. Et elle a pensé donc au château pour venir aussi soutenir cette journée là-bas. Donc on aura une salle avec des photos des châteaux, avec des vidéos, les châteaux, une petite buvette. On vendra aussi nos t-shirts.
1: Yes. Voilà. Ah bien, oui, les t-shirts. Oui, vous êtes venus avec vos châteaux.
14: Absolument.
1: Vos châteaux. Vos t-shirts, les châteaux en miniature et les t-shirts.
14: Voilà. Et puis notre illustrateur Raoul Gaïm viendra aussi faire des dédicaces à la mairie d'Autrotte.
7: Ouais, donc il y a vraiment différentes animations. Et puis voilà, on va parler du week-end prochain. Vous prévoyez aussi une animation tir à l'arc tout au long du week-end au château du.
13: Mais là, ce sera au château.
7: Du Lutzelbourg. Ouais. 5 € les 10 flèches et on peut gagner des cadeaux, je crois. En tout cas, c'est ce que j'ai lu.
13: Oui, on va par demi-journée.
7: On peut gagner un château ou pas possible.
13: Meilleur score. Non, on ne gagnera pas de château. Le meilleur score pourra repartir avec un lot.
7: Ouais, donc des jolis cadeaux à remporter.
13: C'est ça,
7: ouais. Et tout ça, ça permet de renflouer les caisses, Madame la Trésorière. On met tout ça dans les caisses des châteaux.
13: Et on en a rudement besoin. Ouais.
7: On en parlera de vos besoins, de votre fonctionnement également. On va accueillir François qui nous appelle du côté d'Ergersheim. Bonjour François.
15: Bonjour Caroline, bonjour Patrick, c'est François Douikara, on s'est rencontrés il n'y a pas très longtemps.
7: Ouais.
15: Donc moi je suis président du club vosgien du Purpurkopf. Donc c'est un club vosgien dont on a modifié les statuts pour pouvoir travailler à la restauration et à la valorisation du plus vieux château d'Alsace.
7: Ouais, ok.
15: Qui s'appelle le Purpurkopf, qui est entre Autrotte et Guerbaden. Nous participons également aux journées du patrimoine samedi prochain, samedi après-midi. C'est sur le site de l'Office du tourisme du Mont-Saint-Odile. Et notre association, à l'image de ce que font les amis du château d'Autrotte, nous travaillons à la restauration. Alors nous sommes sur un château, une seule bâtisse qui a été découverte en analysant une bulle du pape Léon IX. Donc on pense que cette bâtisse a été construite par les ancêtres du pape Léon IX, d'où la
7: Le seul pape alsacien, s'il vous plaît.
15: Oui, alors moi, comme je suis lorrain, je dis aussi que c'est le seul pape lorrain, mais bon. On va pas entrer dans cette...
7: Oh non, entre voisins, c'est bon, hein.
15: Tout à fait, donc c'est le seul pape alsacien, on va dire, puisque nous sommes en Alsace. Et donc nous aussi, nous avons fait là une semaine de travaux sur le site pour le nettoyer, pour refaire du tamisage, parce que nous avons trouvé encore ce qu'on appelle du mobilier, c'est-à-dire des perles, des débris de vases, etc. Et donc, notre château est du 9e, 10e siècle et se situe juste avant le Guerbaden, c'est-à-dire que...
7: Okay.
15: La fin de vie du château du Purpurkopf correspond au début de la vie du Guerbaden juste à côté.
7: Et donc si on se gare, je sais pas, du côté de Molkirch, on n'est pas loin du Purpurkopf, on peut vous rejoindre à pied.
15: On n'est pas très loin, oui. En fait, le Purpurkopf est sur le domaine de Rosheim,
7: oui.
15: Et plutôt vers Ingredenbruch. Et donc on va faire du fléchage et on va mettre, c'est sur le site de l'Office du tourisme et puis le journal de sortie. On a aussi un point GPS parce qu'il y a des places de parking. Et donc les bénévoles du club vosgien seront là pour accompagner les randonneurs, les visiteurs. On va les accueillir aussi avec un peu de rafraîchissement et on racontera l'histoire de ce château, en tout cas de ce que l'on en sait, parce qu'on travaille avec un historien, avec Archéologie d'Alsace pour essayer de répondre à toute une série.

0: Ben merci pour votre coup de fil, François. En tout cas, François qui nous appelait de Ergersheim et qui restaure, qui fait partie des amis du château du Purpurkopf, pour le coup en restauration actuellement et pour le coup en visite possible pour les journées européennes du patrimoine le week-end prochain. Patrick, oui, vous le connaissez, François. C'est ça. Hein, vous connaissez en fait.
1: On s'est vu il y a quelques jours. Oui. Moi, je préciserai pour l'endroit, les gens connaissant un peu le coin, c'est du côté de la Fischhütte. On trouve ça sur toutes les cartes. C'est ce qui permet de repérer l'endroit pour accéder.
2: Tout à fait. Merci Patrick pour ce que tu fais et pour tout ce que vous faites. On essaie de vous copier, de faire la même chose, mais on est sur vraiment une dimension tout autre. Mais la coopération entre les différents responsables des restaurations et de la valorisation des châteaux est vraiment extraordinaire. Donc c'est vraiment très bien. Et ben, juste ajouter, Caroline, si je veux encore un tout petit mot.
0: Rapido.
2: Un petit mot, pardon. Donc on a la partie restauration, valorisation du château du Purpurkopf.
0: Oui.
2: Mais également, on est en train de travailler sur la création d'un sentier de découverte qui va permettre de monter du ludique évoqué tout de suite Patrick vers le château. On aura une boucle de 5 km et on va installer des pupitres d'informations sur les légendes, sur les métiers d'antan, les métiers des charbonniers, sur les sources en eau qui alimentent Rosheim, sur la végétation. On va travailler avec l'ONF. Et donc on va avoir ce circuit qui va être sur ce circuit de découverte, qui va être mis à disposition de l'Office du tourisme avec des pupitres. On en prévoit 12, une quinzaine avec ceux qu'on mettra sur le site.
0: Eh bien, vous savez quoi, François également. Ce que je vous propose, François, vous savez quoi, vous allez laisser vos coordonnées précieuses à Diane, qui est au standard. Et moi, je vous rappellerai à l'occasion, et puis vous viendrez en parler un samedi matin, plus dans le détail avec votre asso. Ça marche?
2: Super, merci beaucoup.
0: Ben, je vous en prie, restez en ligne et puis Diane vous prend vos coordonnées hors antenne. Je vous remercie François, en tout cas ce matin, on... Merci beaucoup, bon dimanche et bon week-end.
2: Au revoir.
0: À bientôt. On continue comme ça, hein, vous l'avez compris, si vous avez envie vous aussi de valoriser un événement près de chez vous, 03 88 25 15 15. Et puis on a aussi quelques infos pour vous pour ce week-end.
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0: Mais oui, c'est marrant. Patrick, il est bavard, il parle à l'antenne alors que il est temps que moi je parle un peu. Et si ce week-end vous faisiez un petit voyage dans le temps, sans quitter l'Alsace, évidemment, direction Rosheim, on n'est pas loin d'Autrotte. La grande fête médiévale, c'est ce week-end. Le centre-ville se transforme en décor du Moyen-Âge avec musiciens, danseurs, conteurs, jongleurs, rapaces et spectacles de rue. L'accès est entièrement gratuit. Ce samedi, les animations commencent l'après-midi avec notamment un spectacle de feu ce soir à 21h30. Et puis demain dimanche, ça continue dès la fin de matinée. Pour se garer, mieux vaut prévoir les parkings autour du centre-ville, puisque certaines rues seront animées et donc plus difficiles d'accès. Toutes les infos et le programme sont sur le site rosheim.com, rubrique Fête médiévale.
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0: Les JEP, les Journées Européennes du Patrimoine, c'est le week-end prochain partout en Alsace. On peut accéder à des sites à visiter ou à découvrir si vous en avez repéré près de chez vous. Vous êtes les bienvenus pour en parler au 03 88 25 15 15 ou sur l'appli WhatsApp. Pour le coup, ce matin, mes invités sont Valérie Wigert, qui est bénévole et trésorière des AMCHOT, les Amis des Châteaux d'Autrotte, et Patrick Verlin en est le président. Pour le coup, on a évidemment des tas de choses qui vont se passer le week-end prochain chez vous. On a parlé un petit peu de cette séquence tir à l'arc, hein, qui se déroule sur les deux jours au château. On a des visites guidées aussi qui sont prévues, alors en français ou en allemand. Ça, c'est tout au long de la journée.
1: Oui, c'est tout au long de la journée, mais c'est quelque chose de très courant, c'est-à-dire que les gens qui viennent nous voir le mardi matin ou le samedi tout au long de l'année peuvent bénéficier de ce genre de visite.
0: Ouais.
1: Pour les journées du patrimoine, on va s'appuyer sur des choses un peu plus innovantes, si on peut dire. Il y a ce que les gens adorent, ce sont les combats que font nos jeunes bénévoles au centre du site.
5: Ouais. Et, j'ai noté croisent... combat du 12e siècle. Attention, c'est précis. Alors, je me suis dit, au 12e siècle, on avait des pierres.
1: Non, ils sont costumés. Non, mais à cette époque-là, on utilisait des épées, ouais. Des lances, des bâtons. Et c'est ainsi qu'ils croisent les armes, si on peut dire, pour faire des démonstrations qui ont toujours énormément de succès.
5: Ça devait être archi lourd, ces outils, ces armes-là.
1: Oui, surtout qu'on peut avoir des armures, avoir des cottes de mailles et des choses comme ça. Et ils font ça avec une énergie absolument délirante et ça plaît beaucoup au public et aux enfants en particulier.
5: Bah, j'imagine, ça c'est prévu à 11h, à 14h et à 16h dimanche matin. On pourra partir aussi à la recherche d'un puits avec Jean-Paul le sourcier. Il y a une source au château d'Autrotte,
1: c'est ça. Donc on a un bénévole qui se trouve être sourcier, ouais. et qui essaye de faire découvrir à chacun son talent pour trouver de l'eau. Alors il a ses petits secrets pour savoir si le talent est là ou pas, mais en effet la question est, y a-t-il un puits au château d'Autrotte? Officiellement il n'y en a pas, mais Jean-Paul prétend qu'il y en a un.
5: Voilà. Eh ben, écoutez, le mystère restera entier. Et puis, rendez-vous le week-end prochain le terrain avec Jean-Paul Le Sourcier pour peut-être découvrir cette source. Ça donne juste envie d'y aller. Donc, ça, c'est un argument de plus. On parle des Journées européennes du patrimoine ensemble ce matin. Si vous avez envie, vous aussi, de valoriser un événement, une manifestation, une visite particulière qui se passe près de chez vous, 03 88 25 15 15 par téléphone ou sur WhatsApp. On va s'écouter un peu de musique, parce qu'elle fête ses 65 ans aujourd'hui. Il n'y a pas que Céline Dion dans la vie, il y a aussi Mylène Farmer.
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0: L'un des derniers singles de Mylène Farmer, à l'instant, c'était « C'est à qui le tour ?»
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0: À qui le tour pour la visite guidée, pour la

0: Gaïb. Et puis, alors le dimanche, on a donc des démonstrations de combat du XIIe siècle. On a des arbalètes en démonstration, mais ça va tailler des shorts en fait le week-end prochain.
1: Ah oui, il y aura plein de choses à voir, oui. En sachant qu'il faut bien comprendre pour qu'il n'y ait pas que les choses soient claires, le samedi, nous allons fonctionner à peu près comme d'habitude.
0: D'accord.
1: Il y aura le tir à l'arc et la présence à la mairie. Mais les activités intéressantes pour les jeunes, c'est principalement le dimanche.
0: C'est vraiment le dimanche.
1: En tout cas, au château.
0: Et pour le coup, voilà, l'arbalète en démonstration, voilà, l'arbalète, c'est avec Michel.
1: Michel.
0: 1400, c'est une des pièces d'un château.
1: C'est dans le Lutzelbourg, je peux vous le montrer, mais ça n'intéresse pas. Les auditeurs ne vont pas bien comprendre.
0: Ouais.
1: C'est à l'intérieur du Lutzelbourg, oui. Un endroit tout à fait charmant qui a été restauré il y a 3 ans. Et Michel va s'y installer. Il fabrique lui-même les arbalètes, les carreaux d'arbalète. Et il fait des démonstrations de tir. Il explique pourquoi une arbalète, à quelle époque, comment ça fonctionne et ça tire rudement bien.
0: Bon, et ben voilà, rendez-vous au château d'Autrotte la semaine prochaine, le week-end prochain. Une nouveauté aussi pour ces journées européennes du patrimoine, harpe et poésie dans le Ratzamhausen, un moment hors du temps à partager avec Sigrid et Hervé, 13h, 15h, 17h, 40 personnes maximum. Dans un lieu clos,
1: À l'intérieur de la cour du Ratzamhausen, c'est absolument somptueux.
0: Ah ouais, ça va être
1: Et c'est un endroit qui est extraordinaire. Et avec deux artistes formidables, il y a Sigrid qui est harpiste. Je crois que c'est son métier. Elle enseigne la harpe, etc. Et elle fait des improvisations à la harpe.
0: Oui.
1: Et avec la résonance de ces murailles médiévales, c'est absolument somptueux. Et ces interprétations sont entrecoupées de poèmes qui sont récités par Hervé. C'est franchement fabuleux. On a eu une démonstration pour essayer. C'est la première fois qu'on le fait.
0: Pour tester, ouais.
1: Ils sont venus faire un essai la semaine dernière. C'est extraordinaire. Avec un petit peu de soleil couchant, etc. C'est somptueux.
0: Vous étiez là, Valérie. Vous étiez aussi sur place pour cette démo.
2: Ce samedi-là, je n'y étais pas.
0: Je
2: le regrette, mais voilà.
0: Ben voilà, vous verrez la vraie dimanche prochain. Et puis vous allez, vous proposez une animation, en tout cas un petit espace jardin avec les jardinières. Il y a que des femmes?
2: Alors oui, les femmes s'occupent en général. Enfin, des femmes s'occupent des jardins. Ouais. Parce que ça demande moins de force.
0: Ouais.
2: Il y a de ça aussi, hein, quand même.
0: Ouais.
2: Voilà. Et
0: mais en tout cas, elles sont actives. Il y a des parterres de fleurs, de plantes, d'aromatiques.
2: Alors
0: choses
2: oui,
0: comme ça.
2: On a donc deux jardins. On a les jardins médiévaux où on essaye de cultiver des choses, peut-être des plantes aromatiques justement, et les jardins plutôt fleurs. Voilà. Ou avec une petite mare ou donc. Donc, comme je vous disais, on avait même un triton qui est mort parce qu'avec la sécheresse, la mare s'est complètement vidée. Et puis, on a perdu notre triton. Mais c'est deux jardins, donc avec des finalités différentes, tout aussi beaux les uns que les autres.
0: Et pour le coup, tout ça sera à voir, à admirer le week-end prochain, les 19 et 20 septembre, enfin particulièrement le dimanche, avec de grosses animations tout au long de la journée, entre 10h et 17h. Si la journée démarrait à 17h, ça serait tard quand même.
2: Mmh.
0: 10h, 17h, dimanche prochain, rendez-vous au château d'Autrotte. On continue à parler des journées européennes du patrimoine. Si vous avez envie de nous dire quelle visite est à faire, à ne pas rater le week-end prochain, vous êtes les bienvenus. Tout ça en musique avec Michael Field. Et vous nous appelez 03 88 25 15 15 par téléphone ou sur l'appli WhatsApp.

0: Moonlight Shadow, Michael Field à l'instant. Si vous entendez parler à voix basse, c'est normal, c'est nos invités, ils sont en train de parler de ce qui va se passer après. Qu'est-ce qui se passe après? On parle des amis des châteaux d'Autrotte, c'est nos invités ce matin, et on parle aussi avec vous des journées européennes du patrimoine, c'est le week-end prochain. Si vous avez envie de nous parler d'une animation ou d'un événement qui a lieu pas loin de chez vous, vous êtes les bienvenus au 03 88 25 15 15 par téléphone ou sur l'appli WhatsApp.
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4: Les Journées Européennes du Patrimoine, c'est l'occasion de découvrir et de visiter des sites d'exception en Alsace. C'est le week-end prochain. Et si vous avez envie de mettre un coup de projecteur sur votre commune ou un coin qui est proche de chez vous, eh ben c'est le moment. 03 88 25 15 15. Par téléphone, c'est Diane qui vous répond. Et vous pouvez aussi nous laisser des messages sur l'appli WhatsApp. Je vais vérifier qu'on ait éventuellement des nouveaux messages qui pourraient nous parler de quelque chose. On a Bernadette qui nous envoie une petite photo. Qu'est-ce que c'est? Journée européenne du patrimoine à la maison de la cour Saint-Denis, commune d'Ensheim, avec effectivement les portes ouvertes de la maison Saint-Denis la semaine prochaine. Départ des visites à 10h, 11h, 14h, 15h et 16h. Ça peut être chouette pour vous. Samedi prochain, de 10h à 17h à la maison de la cour Saint-Denis du côté d'Ensheim. Ce matin, on parle aussi des journées européennes du patrimoine au château d'Autrotte avec nos invités qui sont Valérie Wigert, bénévole et trésorière des Amis des Châteaux d'Autrotte, les fameux Amschott, et Patrick Wörling, le président de l'asso Amschott. Ça fait quelques années que les Châteaux d'Autrotte vivent et s'animent grâce à vous, grâce aux bénévoles, grâce à l'association, tout au long de l'année d'ailleurs, autour d'événements comme ceux du week-end prochain. Quel souvenir est le plus marquant pour vous? Est-ce qu'il y a quelque chose qui vous revient en mémoire, Valérie?
5: Alors, depuis 2 ans, les châteaux d'Autrotte sont un des lieux où le festival Musique d'eau, donc qui est un festival qui a lieu à Aubernais et autour, et qui propose des concerts.
4: Ça s'écrit des apostrophes O.
5: Voilà, ouais, tout à ça. Fait. Okay. Ce festival a proposé de faire un concert au château. Donc le premier concert aurait dû avoir lieu l'an dernier. Ouais. C'était des saxophones, sauf que il a plu. Donc voilà, ça a dû se faire à l'intérieur. Et cette année, on a croisé les doigts pour qu'il n'y ait pas de pluie. Et effectivement, on a eu des xylophones et des marimbas qui sont venus jouer. Ouais. Et c'était vraiment magnifique. Moi, je suis venue au château. Il y avait personne. C'était sur la pause de midi et ils étaient en train de répéter. Donc il y avait pas de monde dans le château, c'était silencieux, il y avait juste eux et c'était vraiment magique. Ouais, voilà. Ouais. Et on a eu la chance donc d'avoir ce concert qui a eu lieu au château avec 250 personnes qui ont pu y assister. C'était merveilleux et j'espère que ça se refera l'année prochaine avec cependant des instruments moins lourds parce qu'ils se sont quand même rendus compte que c'était un petit peu lourd de trimballer des marimbas et des xylophones sur la montée des châteaux.
4: Ouais, ouais, j'imagine.
5: Voilà, donc
4: mais voilà, ça permet aussi d'avoir une majesté comme ça.
5: Absolument, absolument. Et le son était magnifique avec ces châteaux à l'arrière qui faisaient donc une résonance particulière. Bah ouais.
4: Un moment magique est suspendu. Et vous, Patrick, le moment le plus marquant?
6: Juste pour rajouter que c'est une belle collaboration avec une autre association, celle qui s'occupe précisément du Festival d'Aubernais. Moi, ce qui me marque, et c'est un peu un grand plaisir de voir le nombre de personnes qui peuvent se mobiliser. Le 1er mai, par exemple, cette année, nous avons eu 2600 personnes qui sont montées. Ah, il faut imaginer ce que ça veut dire. Ça veut dire que il faut marcher 1,7 km avec une poussette, avec un chien, avec des enfants, etc. Et 2600 personnes qui se sont pressées sur le site. Alors, la journée n'a pas été très agréable pour moi parce que je croisais les doigts que tout se passe bien. Ouais, ouais. Tout très bien passé. On a proposé du sanglier à la broche, on a proposé de la tarte flambée, on a proposé plein de choses et
4: la
6: aussi
4: tarte
6: des animations
4: médiévales, bien sûr.
6: Absolument, bien sûr. Oui, bien sûr. Et voir tout ce monde répondant à notre appel, ça fait vraiment chaud au cœur. Ouais.
4: Ça fait plaisir et effectivement c'est une reconnaissance pour vous.
6: Absolument.
4: Et pour tout le travail que vous abattez tout au long de l'année. Aujourd'hui, vous fonctionnez avec des dons principalement. Est-ce que vous avez des subventions, quelques aides quand même?
6: Alors, pour notre fonctionnement, on n'a pas besoin de grand-chose. Les cotisations suffisent pour notre fonctionnement quotidien.
4: La cotisation annuelle, elle est de combien?
6: C'est 20 euros.
4: Ouais, donc c'est super, c'est super correct et ça fait du bien à l'asso.
6: Voilà. Tout ceci se trouve sur notre site web amchot.fr, amchot.fr. L'argent, on en a besoin pour les choses un peu plus ambitieuses. Ouais. Lorsque nous sous-traitons des chantiers à des entreprises, là, c'est une autre affaire. C'est-à-dire que ce sont des professionnels qui viennent pendant plusieurs mois. Il y a des échafaudages à monter. Ce sont des budgets assez colossaux. Pour dire, nous avons déjà investi 600 000 euros dans des chantiers depuis la création de l'association. Ouais. Et pour ça, on a effectivement besoin, parce que nous avons des subventions de l'État, le ministère de la Culture, la CEA et la région Grand Est. Mais il reste toujours un complément apporté par l'association et là, on a besoin des dons.
4: Eh ben oui, forcément, les dons qui sont les bienvenus. Amchot.fr, amchot.fr. C'est exactement le site où vous trouverez toutes les infos. Et on peut évidemment devenir bénévole, on peut payer sa cotisation de 20 euros, participer à tous les soins que vous apportez. Absolument. Au château tous les samedis, apporter votre aide, même ponctuellement, ça marche aussi.
5: Ponctuellement aussi, et puis on peut aussi juste devenir adhérent et ne pas forcément avoir le temps de venir le samedi, c'est aussi une aide.
4: C'est aussi une aide, donc raison de plus pour vous rejoindre et pourquoi pas faire la fête avec vous samedi et dimanche prochain pour les journées européennes du patrimoine. Merci beaucoup à tous les deux d'être venus à Ici Alsace. Tout va bien ?
5: Tout va bien. Merci pour votre invitation, Caroline.
4: Et à très bientôt sur les châteaux d'Autrode, le vieux Lutzelbourg, le Ratzamosen et le Lutzelbourg. J'ai tout bon ?
6: C'est tout bon.
4: Bon. 20
6: merci
4: sur 20.
6: Beaucoup. Allez, hop. Et bienvenue.
4: Merci.
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0: Voilà, on prend de l'avance sur l'été prochain. Next Summer, Damiano David à l'instant.
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0: Bon samedi, bon week-end, samedi 12 septembre. Bienvenue ici Alsace, il est 10h.
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0: Et c'est l'heure des infos avec vous, Élise Ulata. Un premier gros test pour le Racing.
3: Ouais, les footballeurs strasbourgeois accueillent Monaco, le leader de Ligue 1. Le Racing reste sur 2 victoires de suite en championnat. Mais les Monégasques, eux, ont tout gagné depuis le début de la saison. L'entraîneur Hugo Oliveira le sait, les Strasbourgeois ne sont pas les favoris.
4: Je peux dire que c'est très dangereux de penser qu'en ce moment, nous sommes au même niveau de la meilleure équipe de la Ligue 1. Ce n'est pas vrai. La réalité est qu'on a besoin de travailler beaucoup pour arriver là. C'est bon, le résultat, c'est bon de gagner le match, mais rester avec humilité et avec une capacité de travail grande. Et je peux dire que Monaco, en ce moment, l'équipe est en meilleure forme de la Ligue 1. Je peux dire aussi que je pense que cette année, Monaco doit battre pour le titre. Et nous sommes jeunes, avec ambition, jeunes qui aiment le défi. Un bon défi pour nous, un bon défi pour le groupe, un bon défi pour le moment de l'équipe. Et nous aimons le défi.
3: Et un autre défi, celui de se comprendre. Malgré les 15 nationalités différentes dans le vestiaire du Racing, le coach jongle donc entre 4 langues pour parler à ses joueurs. Le reportage polyglotte est à réécouter sur l'appli ici dans la rubrique L'info d'ici.
0: Dans le reste de l'actu, 8 mois de prison ferme pour avoir filmé l'aérodrome de Colmar.
3: Un colmarien de 27 ans a été condamné hier. Il utilisait un drone pour faire des vidéos d'avions qu'il publiait sur TikTok. Si les températures sont retombées, la sécheresse est toujours là en Alsace. L'île est repassée en alerte renforcée. Hier, en début de semaine, c'était le Rhin. C'est le dernier seuil avant le niveau de crise. À Sulzbach-les-Bains, dans le Haut-Rhin, c'est la préfecture qui gère désormais les affaires courantes de la commune. Une délégation s'est installée hier dans la mairie en juin. Le tribunal administratif avait invalidé l'élection municipale de mars. Retour aux urnes donc entre le lundi 12 et le jeudi 15 octobre.
0: 30 bougies pour l'anneau du Rhin.
3: Le circuit automobile entre Colmar et Mulhouse accueille 5000 spectateurs aujourd'hui pour son anniversaire. Avec la star alsacienne Sébastien Loeb, le nonuple champion du monde des rallyes. Autre star, autre ambiance, Céline Dion est de retour sur scène. Premier concert ce soir à Paris, s'en suivront 15 autres dates. Et la date qu'attendent Cindy et Kelly, c'est celle du 23 septembre. Émilie Pousse et 2 collègues strasbourgeoises sont presque prêtes pour aller voir leur idole.
5: Dans leur bureau à l'Institut de formation en masséokinésithérapie, Cindy et Kelly ont tout prévu. Leurs collègues sont au courant du concert depuis longtemps.
6: On a fait une annonce de notre absence. Donc tout le monde est au courant qu'on sera pas là le 23 et le 24, hein, parce que c'est sur Paris. Et puis pour les étudiants, on leur a mis une affiche avec une photo de nous deux avec Céline Dion. Et on a écrit sur cette affiche « J'irai où tu iras » à Paris. Et on a commencé à mettre le décompte.
5: Le décompte des jours qui les séparent du concert, bien sûr. Cindy et Kelly sont aussi en train de préparer leur tenue.
6: Nous sommes en train de la confectionner. Et là, nous sommes en train de broder. On va apprendre à broder pour écrire une phrase d'une chanson sur notre t-shirt avec un petit cœur, voilà.
5: Une phrase où il est écrit « J'irai chercher ton cœur », tiré bien sûr de la chanson « Pour que tu m'aimes encore ». Cette chanson fait partie de leur préférée, mais pas seulement.
7: 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Incontournable. Et moi, j'aime beaucoup Prière païenne. Je pense que le lendemain matin, on n'aura plus de voix. Enfin, c'est même sûr.
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3: Et une autre fan alsacienne va assister au concert dès ce soir. Stéphanie, c'est son nom, va chanter et rendre hommage à sa mère. On vous a mis la vidéo sur la page Instagram d'Ici Alsace. La météo, Caroline.
0: Eh ben, écoutez, on a eu 2-3 nuages ce matin. Ils s'en sont allés. C'est français, ça?
8: Oui.
0: Oui. Bref, ils sont partis, quoi. Et rapidement, le soleil est de retour. Cet après-midi, un temps sec, lumineux, ensoleillé, de 24 à 26 degrés en Alsace. Et puis demain, dimanche, quelques nuages encore en matinée et à nouveau, un temps agréable l'après-midi. Les amis, très bon samedi à vous. Et en musique, s'il vous plaît, ça arrive très vite.

0: avec nous en plateau ce matin Lucie Ertrich qui représente les meubles Ertrich à Epig et qui est présente sur la foire. Christine Spahn qui présente les machines à coudre Singer sur la foire aussi. Et Arnaud Gagnepin, le directeur de la foire européenne de Strasbourg. Question un peu globale, mais pourquoi selon vous la foire, elle reste, malgré les années, le grand rendez-vous de la rentrée en Alsace? Moi, c'est mon repère. Août se termine, ok, vacances c'est fait, la rentrée c'est fait, et puis le premier week-end, ben c'est, voilà. Est-ce que c'est ça qui fait que c'est un rendez-vous important?
1: Alors, les vacances sont pas finies. C'est ça qui est magique avec la foire.
0: Ah, on repart en vacances.
1: Eh oui. Eh oui. La foire de Strasbourg, alors, c'est pas nous qui les avons inventées.
0: T'es en train de me dire, les vacances sont pas finies. Bah, si, moi.
1: Pas dans votre cœur, ni dans votre tête, vous allez voir. Et c'est ça qui est magique avec la foire. La foire de Strasbourg, très rapidement dans la rétrospective, parce que ça va répondre une partie des questions avant de laisser la parole à mesdames, c'est, les foires existent depuis le Moyen-Âge. Donc c'est très ancien. Pourquoi on faisait des foires à l'époque au Moyen-Âge? Parce que ça permettait d'apporter des commerçants sur lesquels on n'avait pas dans nos contrées, hein, que ce soit des tissus, des épices.
0: De les regrouper sur un même endroit.
1: Exactement.
0: Quoi.
1: Alors plutôt que d'envoyer.
0: C'est un marché finalement.
1: Oui, c'est un marché. Ils ont eu l'idée, les personnes à ce moment-là, nos ancêtres, de se dire, bah tiens, on va faire venir des commerçants chez nous. Mais pas seulement. On va faire venir aussi des troubadours. On va faire venir des cracheurs de feu, des danseurs, des musiciens. Et les foires duraient plus d'un mois.
0: Des foires et des fêtes, quoi.
1: C'était colossal. Ouais. Et en 1924, la foire de Strasbourg a été créée. Et c'était la foire de rentrée agricole, de rentrée viticole, de rentrée commerçante, de rentrée économique, etc. Et donc, ça s'est poursuivi par la suite. Et aujourd'hui, cet événement, c'est la continuité, en fait, c'est le prolongement de notre bras, justement, de vacances, de dire, oui, c'est la rentrée, mais quand même, on a encore un événement sur lequel on peut profiter de différentes choses et de retrouver une grande place commerçante. Et c'est là que je vais laisser la parole à nos exposants.
0: Lucie et Christine, pour vous, c'est pas forcément des vacances, hein, c'est 10 jours de foire. Mais c'est agréable malgré tout, c'est une dynamique, c'est aussi des rencontres avec plein de gens, avec les visiteurs, avec les clients également. Pour vous, ça reste, pourquoi ça reste un rendez-vous de la rentrée, selon vous?
2: Bah du coup, nous, on l'a fait depuis 1967. Donc, pour nous, c'est vraiment ancré pour notre clientèle. C'est pas juste un salon commercial. C'est un rendez-vous avec nos clients habituels, avec les Alsaciens de manière générale. Donc, c'est vraiment quelque chose qui est attendu pour qu'on leur présente nos meubles et notre sur-mesure.
0: Le côté rendez-vous, en tout cas, avec vos clients. Ça. Vous, Christine, vous avez rendez-vous aussi avec des fidèles, peut-être?
3: Alors, on a rendez-vous avec les fidèles et puis aussi les nouveaux clients qui ne nous connaissent pas. Ça aussi, c'est important, hein. Il faut entretenir, mais il faut aussi faire entrer les gens dans nos boutiques. Donc, et la foire, ça permet aux gens de nous connaître.
0: Et vous, Christine, d'ailleurs, vous exposez également, hein, depuis longtemps. C'est une histoire de famille?
3: Ah oui, chez moi, c'est une histoire de famille parce que c'est déjà les parents.
0: Ouais.
3: Donc, ça fait 15 ans que j'ai repris le secteur de Strasbourg.
0: Ouais.
3: Donc,

0: fait 15 ans que je suis en charge du stand, totalement avec mes collaborateurs. Et avant, c'était la marque qui s'occupait du stand. Donc, on était en tant que vendeur tout au début. Mais là, maintenant, j'ai pris en charge le secteur de Strasbourg. Et donc, c'est ça.
1: Sachant que la marque Singer, ça reste évidemment la référence des machines à coudre. Lucie, vous avez à peu près le même profil, j'ai envie de dire. La foire, c'est un rendez-vous important depuis très longtemps pour vous et votre famille.
2: Tout à fait, oui. Nous, ça fait plus de 100 ans qu'on existe, donc c'était déjà mon arrière-grand-père, mon papy, mon papa.
1: Qui était quoi? Qui était menuisier, du coup? Enfin, voilà.
2: Tout à fait. Et même on est...
1: de meubles.
2: C'est ça. Et pour avoir fait des recherches, c'est depuis 1700 qu'on est ébéniste, en fait, dans la famille, donc ça fait vraiment...
1: On parlait du Moyen-Âge,
2: très, très
1: voilà. On est au niveau de la Révolution, mais voilà, en tout cas, ça a traversé les années.

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1: Chaque samedi matin, dorénavant, on prend soin de vous. Et on va faire ça aujourd'hui avec Jean Ainé qui propose des ateliers cuisine chez mémé.com. Bonjour Jean.
2: Bonjour Caroline, ça va?
1: Bah ça va très bien, et vous?
2: Ça va, merci.
1: Je me suis penchée sur la question des goûters pour les enfants. Alors évidemment, la facilité, c'est d'acheter des goûters, tout industriel, tout sucré, tout gras. Est-ce qu'on pourrait imaginer des goûters peut-être faits maison, pas trop compliqués à faire? Vous, vous avez forcément des idées.
2: Alors, j'essaye d'en avoir effectivement pour les mamans qui sont un peu pressées et qui n'ont pas toujours l'occasion de forcément aller passer des heures à faire de la pâtisserie parce qu'on pense souvent à ça pour les goûter.
1: Ouais.
2: Je me suis penchée un peu sur un cas aussi un petit peu local qu'on a tendance à oublier mais qui dépanne bien pour les repas et pour les goûter, c'est les grillades flotta. Donc c'est une sorte, c'est un peu la polenta alsacienne,
1: ouais,
2: on va dire. On peut vraiment faire ça à l'avance et on peut l'accompagner d'une compote pomme couette ou poire vanille pour rester aussi dans les fruits locaux. Ça va très bien, les enfants aiment, c'est très réconfortant et ça fait un peu Madeleine de Proust sur le long terme.
1: Eh ben moi j'achète, hein. Franchement, je prends, je valide, c'est tout bon. Les grillades flotta, on prend, youpi. Qu'est-ce qu'on a d'autre?
2: Alors aussi pour les mamans pressées, ce qui peut être intéressant, c'est de s'y prendre la veille au soir en fait, et de tout simplement, sans se casser la tête, sans chercher à sortir la balance ou les proportions, prendre un pot ou un verre, venir mettre des flocons d'avoine nature, un petit peu de sirop d'agave ou du miel, au choix, juste une cuillère suffit, et on va rajouter des graines de chia et du lait. Et en fait, on va couvrir de lait, on va laisser reposer ça toute la nuit. Et en fait, du coup, les flocons d'avoine vont gonfler pendant ce temps-là et vous n'aurez plus qu'à les sortir au goûter et les accompagner de fruits frais.
1: Eh ben voilà, ça c'est parfait. Alors vous pensez beaucoup aux mamans, moi je pense aussi aux papas parce que eux aussi peuvent s'y mettre. On peut penser aux deux en tout cas pour les goûter des enfants. Est-ce qu'on a une idée salée, tiens?
2: Alors justement, toutes les familles ne proposent pas que du sucré pour le goûter et elles ont bien raison. L'énergie, elle se trouve aussi dans d'autres produits. Et toujours pour rester aussi dans cette petite touche locale, on peut tout à fait penser à leur faire des galettes de pommes de terre et fromage frais. Donc chez nous, on dit Grombera Kirla ou Arteplak Kirla.
1: Ben oui, ben oui.
2: Mais en tout cas, c'est aussi une petite botte secrète à sortir pour les goûter rapides parce que on va avoir quelque chose de très équilibré et pour la peine plein d'énergie.
1: Je déguste ça généralement plutôt chaud, mais c'est pas interdit de le prendre effectivement froid ou tempéré. Et ça
2: Absolument.
1: Peut être très bien. Vous faites ça en apéro, je suis sûre.
2: En apéro, et même des fois, je rajoute un petit peu de courgette et un petit peu de feta.
1: Et ben voilà, les recettes fraîcheurs de Jean Ainé qui propose des ateliers cuisine chez mémé.com. Merci pour ces idées goûtées. À bientôt, Jean.
2: À bientôt, Caroline, et à bientôt à tous.
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1: Vous cherchez une sortie originale ce week-end et en extérieur, s'il vous plaît, direction Huningue. Ce samedi et ce dimanche, la ville accueille le festival Rue et Vous, consacré aux arts de la rue. Au programme du théâtre, du cirque, de la danse et des spectacles complètement décalés à découvrir directement dans les rues et sur les places de Huningue. Par exemple, ce samedi, vous pourrez découvrir Au coin de ma rue, un spectacle assez étonnant. Vous êtes équipé d'un casque et vous suivez un personnage dans la rue avec une histoire racontée directement dans vos oreilles. Les représentations ont lieu samedi et dimanche à 11h, 14h et 16h, rue de France, puis devant la mairie. Le gros avantage de Rue et Vous à Huningue, c'est totalement gratuit. Le programme complet et tous les horaires sont à retrouver sur le site de la ville de Huningue. Et on y rajoute le Stempel ici Alsace.
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0: une chanson qui nous rappelle des souvenirs, une chanson qui a marqué notre vie à un moment donné. Et ce matin, j'en parle avec Blanche, super fidèle auditrice ici à Alsace. Bonjour Blanche.
1: Bonjour.
0: Quand je dis super fidèle, vous confirmez?
1: Oui, tout à fait.
0: Vous écoutez tout le temps?
1: Pas tout le temps, mais souvent.
0: Et vous connaissez tout le monde?
1: Oui. Bon.
0: Et j'aimerais savoir, ce matin, quelle est la chanson de votre vie, Blanche? Alors, c'est difficile d'en choisir une, mais si vous ne deviez en retenir qu'une, ce serait laquelle?
1: Ce serait Le Chasseur de Michel Delpech,
0: ouais.
1: Car c'est un souvenir d'enfance,
0: ouais.
1: Car ma tutrice, Huguette, c'était sa chanson préférée et on l'a chantée en duo.
0: Ah ouais.
1: Et c'était magnifique.
0: Donc elle passait comme ça, voilà, par hasard à la radio et là, le duo s'enclenchait.
1: Oui. Et parfois, elle se mettait à la chanter.
0: Ouais.
1: Parce que c'était une chanson, parce qu'elle avait été à un moment, elle avait été chasseuse, pas vraiment, mais elle s'était rendue compte que non, il fallait pas chasser,
0: ah ouais,
1: mais
0: ouais,
1: regarder les animaux.
0: Ah.
1: Et cette chanson est vraiment magnifique.
0: On est bien d'accord. Aujourd'hui, quand vous tombez dessus sur cette chanson,
1: bah,
0: il y a une petite larmichette qui arrive.
1: Et oui, je pleure et je la chante à tue-tête dans ma cuisine.
0: J'imagine. Est-ce qu'on n'en écouterait pas un petit bout ensemble?
1: Avec plaisir.
0: Allez.

0: Souvenir de 74 pour Ici Alsace et une belle émotion pour Blanche. La chanson raconte l'histoire d'un chasseur qui part dans les marais et qui se laisse séduire par la beauté du paysage, une partie de chasse qui devient finalement une simple promenade avec son chien. Delpech n'était pas chasseur, mais il gardait un souvenir effroyable d'une partie de chasse quand il avait 9 ans. Et c'est peut-être ce qui lui a inspiré cette ode à la vie sauvage avec tout ce qu'elle peut offrir. La dédicace Ici Alsace, c'est le samedi matin et ça fait du bien.
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0: impôts, l'éducation nationale et bien d'autres face à la multiplication des cyberattaques. Ici Alsace a décidé de vous informer, de vous donner les clés pour ne pas se faire avoir. C'est votre rendez-vous, le numérique pour les nuls. Et pour nous guider sur ce sujet, notre informaticien Cédric Heitz de la société J'ai Cliqué ce matin. Bonjour Cédric.
1: Bonjour Marion.
0: Alors pour commencer, j'aimerais comprendre, quand on entend qu'une administration comme les impôts par exemple a été piratée, qu'est-ce que ça signifie ?
1: Alors ça signifie tout simplement qu'il y a des gens qui ont réussi à venir se connecter au serveur et récupérer des données sans avoir les droits.
0: Mais alors, moi le terme données c'est très très vague. On entend quoi par là ? Quelles choses ont été volées ?
1: Toutes les informations qui peuvent vous concerner ou qui peuvent concerner les auditeurs sur le site, c'est-à-dire un nom, un prénom, un numéro de téléphone, un revenu fiscal de référence, ils cherchent tout et n'importe quoi. Plus ils ont de données sur vous, plus ils peuvent se faire passer pour vous pour la suite.
0: Alors si mes données ont été volées, des fois je constate rien, en tout cas sur le moment. Est-ce que ça veut dire que je suis en sécurité ou est-ce qu'il peut se passer des choses bien après, quelques mois après ?
1: Alors c'est même leur force, c'est qu'ils vont rien faire tout de suite. Ils vont laisser les choses s'endormir souvent et ils vont vous attaquer après quelques mois.
0: D'accord, mais alors comment ils attaquent ? Est-ce qu'il y a un terme particulier qui permet de regrouper les différentes attaques auxquelles on peut faire face ?
1: Ils peuvent faire du social hacking, c'est-à-dire tout simplement se faire passer pour une banque, par exemple, vous appeler, vous donner des informations vous concernant, vu qu'elles sont réelles, pour s'authentifier auprès de vous, et vous demander de faire des manipulations de votre côté pour pouvoir récupérer de nouvelles informations ou vous faire faire des virements ou vous faire faire des paiements, peu importe, qui vont aller chez eux et qui vont partir de chez vous.
0: Donc là, effectivement, on va être sans s'en rendre compte en relation avec eux. Est-ce qu'il y a d'autres méthodes un petit peu plus indirectes, j'ai envie de dire ?
1: Oui, il y a des méthodes plus indirectes. Il y en a une qui est régulièrement utilisée, c'est un pop-up. Donc c'est une image qui s'affiche sur votre ordinateur que vous n'arrivez plus à fermer. Et dessus, vous avez un numéro de téléphone qui vous dit « Attention, vous êtes en train de vous faire pirater, vous devez absolument, absolument appeler ce numéro de téléphone qui est Microsoft. » Une fois que vous appelez ce numéro de téléphone, vous êtes avec une société malveillante qui, elle, va vous demander de donner la main sur votre ordinateur. Et à partir de là, elle va pouvoir aspirer tous les mots de passe et tous les comptes qui sont sur votre machine. Et du coup, après, continuer à se faire passer pour vous.
0: Donc si je comprends bien, une fois que nos données ont été piratées dans le cadre de ce qu'on a entendu dans l'actualité récente, on n'est pas à l'abri de se faire avoir. Donc un petit peu les conseils pratiques, changer les mots de passe, ça, c'est la priorité.
1: Alors changer les mots de passe et surtout ce qu'il faut éviter, c'est d'avoir le même mot de passe à plein d'endroits. Parce qu'à partir du moment où ils ont un compte, un mot de passe, et que ce compte, ce mot de passe, il est utilisé à plein d'endroits, ils peuvent l'essayer. C'est pas parce qu'ils ont pris un compte, un mot de passe sur un environnement qui vont l'essayer que sur celui-ci. Souvent, les gens, ils ont le même compte et le même mot de passe pour ouvrir plein de sites, plein d'accès. Et donc, l'idée, c'est d'avoir des mots de passe différents à chaque fois.
0: Merci beaucoup, Cédric Heitz.
1: Merci, Marion.
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1: Très bon week-end, samedi 12 septembre, ici Alsace, il est 11h.
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1: Et les infos avec Élise Ulata. Le Secours Populaire du Haut-Rhin distribue de plus en plus de denrées alimentaires.
3: Ouais, 10 000 bénéficiaires encore cette année, dont 6 000 rien qu'à Mulhouse. En Alsace, comme partout, la précarité augmente. Plus d'un quart des Français se disent concernés. L'année dernière, c'était une personne sur cinq, selon le baromètre du Secours Populaire qui vient d'être publié. Lille est de nouveau en alerte renforcée. Sécheresse, la préfecture du Bas-Rhin l'a annoncé hier. Même si les vagues de chaleur sont derrière nous, la sécheresse, elle, est encore un immense problème en cette mi-septembre. En début de semaine, c'est l'alerte qui concerne le Rhin qui avait été renforcée. 8 mois de prison ferme pour un vidéaste. Hier, un homme de 27 ans a été condamné pour avoir filmé avec un drone des avions de l'aérodrome de Colmar. Il publiait ses vidéos sur TikTok. Il était poursuivi pour mise en danger de la vie d'autrui et usage illégal d'un drone à proximité d'une zone sensible. Les collégiens de Riedisheim ont fait une découverte surprenante hier dans le parc qui entoure leur établissement. Les jeunes ont retrouvé 8 cartouches de la Seconde Guerre mondiale. Elles sont remontées à la surface au fil des années.
1: Dernier week-end pour la foire européenne de Strasbourg.
3: Et les 580 exposants vont remballer leur stand demain soir. Assez satisfait, normalement, la fréquentation semble en légère hausse. On aura la confirmation avec les chiffres définitifs lundi. Mais la gratuité à partir de 18h a attiré les curieux. Les produits alimentaires ont mieux fonctionné que les non-alimentaires. Le tribunal de Strasbourg a tranché hier. La ville de Metz pourra bien acheter des écrans géants pour retransmettre la venue du pape. Une association laïque avait contesté cet achat chiffré à 250 000 euros. Nos voisins mosellans accueillent Léon XIV lundi 28 septembre. Puis lui, c'est un peu le pape des rallyes. Sébastien Loeb est l'invité star de l'Anneau du Rhin aujourd'hui. Le circuit automobile entre Colmar et Mulhouse fête ses 30 ans. 5 000 personnes sont attendues. Eux seront 30 000 ce soir, les fans de Céline Dion vont assister à son retour sur scène à Paris. Une Alsacienne, Stéphanie, sera présente pour rendre hommage à sa maman, une fan absolue de la star québécoise décédée l'année dernière. Son portrait est en vidéo sur Instagram et Facebook sur la page Ici Alsace. Et autre spectacle à la Méno, cette fois le Racing affronte le numéro 1 de la Ligue 1, Monaco. Même si les footballeurs strasbourgeois ne sont clairement pas les favoris, les supporters sont optimistes et euphoriques après les 2 succès consécutifs et notamment le carton réalisé à 3-6-2 dimanche dernier à la fin du match. Racing Monaco, c'est à vivre en direct sur Ici Alsace. L'avant-match commence à 16h45, coup d'envoi à 17h15. Il fera beau dans le stade de la Méno.
1: Bah oui, on a une belle météo, on a eu des petits nuages ce matin et puis ça y est, ils sont partis et du coup le soleil revient en force cet après-midi, un temps sec, lumineux, ensoleillé. Au meilleur de la journée, vous aurez à Haguenau, à Strasbourg, à Obernai, à Colmar, 26 degrés, à Kaisersberg 25, à Mulhouse 26 et à Thann 24. Demain, dimanche, quelques nuages encore en matinée, puis un temps assez agréable l'après-midi avec du soleil et toujours des températures presque estivales autour des 24 à 26 degrés. Voilà qui fait du bien.
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1: Est-ce qu'on n'avait pas déjà compris le message quand même? Est-ce qu'on serait pas dans le dengue par hasard ce midi? On joue au dengue, c'est comme ça tous les jours. C'est David que je salue à la réalisation avec qui jongle avec des tonnes de jingles et des tonnes de musique. Que voulez-vous, à un moment donné, on se perd un peu, on se mélange un peu les pinceaux. David, d'ailleurs, il faut que je m'adresse à toi. Ben oui, David. Où en est-on, nous? Où en est-on du dengue? On en est au numéro... Alors, attendez, je vais vous dire ça exactement. Le numéro 456.
3: Ça fait beaucoup de dingue.
1: Ça fait beaucoup de dingue. Eh oui, on arrive bientôt au numéro 500. 456 pour le numéro du jour. Et pour le coup, le dingue est de retour pour la quatrième saison. Le week-end, on s'approche de la finale. Le dingue, c'est le mot alsacien pour désigner le truc, la chose, le machin. Et c'est le dingue qu'on cherche tous les jours sur Ici Alsace, du lundi au dimanche. À vous de me poser une question à laquelle je peux répondre par oui ou par non. Si je réponds non, on aura avancé dans nos recherches. Et si je réponds oui, vous pouvez me faire une proposition pour l'énigme finale. Si vous trouvez cette énigme finale, vous participez au tirage de ce dimanche pour remporter un séjour pour deux à la Chenaudière, à Colroy-la-Roche. Une nuit en grande suite d'exception, un dîner au restaurant gourmand Le Chêne, le petit-déj au grand buffet avec live cuisine, et puis l'accès au Nature Spa de 2500 mètres carrés. Si vous n'êtes pas encore convaincu de jouer avec nous, je vous laisse écouter le message de Sylvie. Écoutez ça.
4: J'ai gagné un séjour à la Chenaudière l'année dernière et ben là, on va partir de la Chenaudière, oui. Et oui, toutes les bonnes choses ont une fin. Franchement, un endroit magnifique. Au début, j'avais l'impression de pas être à ma place. Et puis, petit à petit, on s'y fait. On prend ses marques. Voilà. Alors, je voulais vous remercier du super cadeau que vous faites à vos auditeurs. Et franchement, la Chenaudière, bravo. C'est un endroit magnifique. Voilà, je vous embrasse tous bien fort. Et je continue de vous écouter, bien évidemment.
1: Eh ben, merci à vous, Sylvie. Merci pour votre fidélité au jeu. Le dingue, c'est tous les jours, entre 11h et midi, du lundi au dimanche. Et on vous souhaite évidemment bonne chance. Si vous avez envie de nous appeler, c'est le moment. 03 88 25 15 15. On est parti pour le dingue du moment avec différents indices pour vous. Je crois qu'on est arrivé d'ailleurs aux 4 indices proposés. Et on va les réécouter ensemble. Premier indice.

Alors, je ne sais pas si c'est la chanteuse ou les paroles de la chanson qui peuvent vous mettre sur une piste. À vous de voir et à vous de nous poser les bonnes questions. Deuxième indice.

0: Si vous l'avez reconnu et que ça vous titille l'oreille, n'hésitez pas à tenter votre chance au 03 88 25 15 15. Le troisième indice, est-ce que c'est un son, le troisième indice? Je regarde. Oui, tout à fait, c'est un son. Bon, il vaut mieux que ce soit un son d'ailleurs, parce que si moi je suis censé faire ça, ça va pas aller du tout. Et le quatrième son, là aussi, à vous de tendre l'oreille. Mais qu'est-ce que c'est que ce truc? Qu'est-ce que c'est que ce dingue? À vous de nous poser des questions pour faire avancer les choses. On sait grâce à vous que le dingue est une statue ou une sculpture, qu'elle est dans le Bas-Rhin. Ça n'est pas à Célesta, ça n'est pas à Kinsheim et ça n'est pas à Schiltigheim. Où précisément, je ne sais pas encore. On va essayer de faire avancer les choses avec Étienne qui nous passe un coup de fil depuis Orbais. Bonjour Étienne.
1: Bonjour, vous allez bien?
0: Très bien, et vous?
1: Très bien.
0: En pleine forme.
1: Agréable, donc ça va.
0: Ben oui, on est au soleil et on se fait plaisir effectivement. Vous avez suivi le dingue depuis quand?
1: Ah ben j'écoute pratiquement tous les jours un petit peu. Donc, ouais. Ou en tout cas, je réécoute si j'ai pas le temps dans la journée, je réécoute dans la soirée.
0: Très bien. La bonne idée de réécouter éventuellement pour se tenir au courant des dernières questions posées. Vous avez envie de faire avancer le dingue et pour le coup, je vous écoute.
1: Alors, est-ce que le dingue est une sculpture d'Alfred Marsolf?
0: Ah ah. J'ai l'impression qu'on se rapproche. Étienne, je dis oui.
1: Alors, est-ce qu'il s'agit du poison vaincu ou de l'homme terrassant le serpent?
0: Et je dis oui.
1: Ah, voilà.
0: Ça, c'est fait. Le poison vaincu, une sculpture réalisée en 1919 par l'artiste alsacien Alfred Marsolf. Situé à l'hôpital civil de Strasbourg en face du service des urgences, d'où le générique de la série Urgence que vous avez reconnu. Une œuvre en bronze représentant un homme torse nu terrassant un serpent, d'où l'extrait de Tarzan, parce que Tarzan il avait un peu l'habitude d'être torse nu. Elle symbolise la victoire de la science et de la médecine sur la maladie, d'où la chanson de Scheim autour de la victoire. Et effectivement, le serpent, le bruit du serpent. Vous aviez reconnu le serpent, Étienne?
1: Tout à fait.
0: Un homme qui combat.
1: J'avais tous les indices, en fait. J'avais trouvé tous les indices.
0: Et ben voilà, c'est fait, Étienne. On met votre nom dans le chapeau pour la finale de demain, pour peut-être repartir avec un week-end pour deux à la Chenaudière. Vous avez déjà testé la Chenaudière, Étienne?
1: Non, mais j'aimerais bien.
0: Ouais, bon. On sait jamais.
1: Je suis candidat, il n'y a pas de souci.
0: Je vous souhaite bonne chance, Étienne. Peut-être à demain, qui sait. Et puis sinon, à une prochaine fois dans le dingue ou ailleurs. Bienvenue,
1: avec grand plaisir.
0: Bienvenue sur Ici Alsace. À bientôt, Étienne.
1: Merci,
0: au revoir.
1: Très belle journée. Au revoir.
0: Aurélie est à Wittelsheim et j'ai bien l'impression qu'elle risque d'être déçue. Bonjour Aurélie.
2: Bonjour.
0: Dites-moi tout.
2: Effectivement, vous très aviez... déçue puisque j'avais la réponse, le poison vaincu.
0: Alors Aurélie, je m'en doute parce que je lis votre question. Est-ce que la statue se trouve à proximité dans un hôpital? En l'occurrence, oui, puisque c'est juste en face des urgences à l'hôpital civil de Strasbourg. Je me doute que vous aviez la bonne réponse, Aurélie. On met votre nom dans le chapeau aussi pour la sélection de demain, ok?
2: D'accord, c'est gentil.
0: On croise les doigts, Aurélie. Tout va bien, Wittelsheim?
2: Ça va, on a un beau grand soleil et le ciel est bleu.
0: Bon, et vous avez besoin d'un week-end de repos?
2: Oh oui.
0: Elle est crevée. Elle est au bout de sa vie, Aurélie, elle en peut plus.
2: C'est ça.
0: Bon, je vous souhaite bonne chance en tout cas, Aurélie. Et puis, peut-être à demain, ok?
2: C'est gentil, merci beaucoup.
0: Bonne journée à vous et à bientôt.
2: À vous aussi et à demain, peut-être.
0: Au revoir. Oui, on ne sait jamais, au revoir. On écoute Julien Clerc pour vous avec Ici Alsace et on se plonge dans un tout nouveau dingue dans un instant. Si on chantait, allez, c'est la bonne idée. 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

0: Un petit sillon chantait à l'instant, 1972, c'était Julien Clerc.
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0: Des bruits et des indices pour vous, et ensuite à vous de jouer au 03 88 25 15 15. Chaque jour, on essaye de découvrir un lieu, un personnage, une chose, un objet, un monument ou une expression. On est sur du 100% Alsace, évidemment. Posez votre question en direct à l'antenne. Si la réponse est non, vous faites avancer le dengue. Si la réponse est oui, vous pouvez proposer le résultat de l'énigme. Si vous trouvez l'énigme, vous participez au grand tirage ici Alsace de ce dimanche, demain. Cette semaine a gagné un séjour pour deux à la Chenaudière à Colroy-la-Roche. Dans le détail, Élise, je vais vous faire rêver un petit peu. Deux jours, une nuit en grande suite d'exception. Avec un dîner au restaurant gourmand Le Chêne, menu trois plats au choix. Oh là là. Le lendemain matin, le petit-déj au grand buffet avec live cuisine. L'accès au Nature Spa. 2500 mètres carrés. On va vous perdre hein, là-dedans. Hein, 2500 mètres carrés, à un moment donné, on vous voit plus.
2: Mais si vous me voyez plus, chercher quelqu'un avec un petit peignoir en train de faire.
0: 4 piscines. Ça va aller, 4 piscines. 5 saunas.
2: Vous voulez pas m'offrir 3 jours tout de suite là parce
0: alors,
2: que,
0: hein écoutez, 2 jours c'est déjà pas mal. Puis c'est surtout que de toute façon on pourrait pas jouer. je la fais saliver et elle peut pas jouer. 2 hammams, sans oublier le peignoir et les chaussons à disposition dans votre chambre. Valeur totale du cadeau, plus de 1000 euros. Les amis, on a forcément envie de jouer, on a forcément envie de tenter sa chance. Et sachez-le, on va lancer un nouveau dingue, mais ça peut très bien avancer très vite si vous nous posez les bonnes questions. Donc 03 88 25 15 15, on est parti pour un nouveau dingue.
2: Oui, de toute façon, si vous n'avez pas de questions, je vais commencer à jouer.
0: Vous allez poser des questions pour faire avancer le dingue. Allez, on est parti dans je vais y arriver. 11h17, ça y est, ça fatigue, ça patine. Un tout nouveau dingue pour vous avec évidemment un premier indice et c'est un son.
3: Regarde-moi ça tout de gauche. Moi j'avais prévu pour 100 personnes 50 kilos de patates que je vais faire de sous-sol maintenant. Oh, je pourrais faire une purée partie.
0: Vous avez reconnu, Élise ?
2: Purée partie. C'est vrai que ça donne envie. Oh là là !
0: Alors, est-ce que c'est la purée partie qui peut vous inspirer ? Est-ce que c'est la voix ? Si vous reconnaissez cette voix, peut-être que ça peut vous mettre sur une piste. Vous avez reconnu, vous, la voix de...
2: Je crois qu'elle joue dans Les Profs.
0: Dans Les Profs ? Ah, possible. C'est possible. À vous de chercher, en tout cas, à vous d'essayer de poser les bonnes questions pour qu'on puisse avancer. Diane vous attend au standard. Ça se passe au 03 88 25 15 15. On vous souhaite bonne chance. Vous confirmez, elle fait partie du casting des profs.
2: Oui, et elle parlait langue étrangère.
0: Ah, elle en sait beaucoup plus que nous, Élise. Si vous aussi, vous avez envie de percer le mystère du nouveau dingue, on vous attend nombreux. Elle danse, c'est le dernier Benabar, 03 88 25 15 15. Bon.

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0: elles font des claquettes, elles claquent des doigts. Tout ça en studio, elles dansent à l'instant, c'était Benabar. Le Deigne, c'est votre jeu qui est de retour pour la quatrième saison. Et le week-end, on s'approche de la finale. On va savoir demain qui repart avec son joli cadeau, le séjour pour deux personnes à la Chenaudière, à Colroy-la-Roche. Le Deigne, c'est le mot alsacien pour désigner le truc, la chose, le bidule. Et c'est le Deigne qu'on cherche tous les jours avec Ici Alsace du lundi au dimanche. Philippe est à Eckversheim et il est dans les starting blocks. Bonjour Philippe.
1: Bonjour Caroline, comment allez-vous?
0: Eh ben, très bien, et vous?
1: Mais alors Philippe, il n'est pas à Eckversheim, il est en Corse.
0: C'est pas vrai, vous êtes en vacances en Corse?
1: Eh ben oui, et depuis ce matin, eh ben j'arrête pas, j'écoute Ici Alsace.
0: Oh, voilà. C'est trop chou, c'est trop mignon, c'est super voilà. Sympa de votre part. En tout cas, je sais Philippe, et je le rappelle volontiers, on se connaît parce que vous avez fait partie de nos invités, et vous faites partie de nos invités de temps en temps pour parler du don d'organes, parce que c'est votre fer de lance, c'est votre combat au quotidien. Et Eckversheim est d'ailleurs le village ambassadeur du don d'organes. On aura l'occasion d'en reparler en octobre. Vous préparez un challenge, je crois.
1: Oui, mais pour ça, j'ai reçu votre mail. Je vous contacterai début octobre.
0: Il y a pas et ben voilà. En tout cas, un challenge se prépare du côté d'Eckversheim. On en reparlera avec Ici Alsace.
1: Vous avez,
0: Philippe,
1: Caroline, oui. Vous avez une sacrée mémoire, en tout cas.
0: Hein. Je fais ce que je peux. Philippe, ce que je vous propose, parce qu'on a un disque de Police qui arrive, Don't Stand So Close To Me, on va s'écouter un petit Police et on joue ensemble juste après. Vous voulez bien rester en ligne?
1: Allez, c'est parti.
0: On se dit à tout de suite.
1: À tout de suite.
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0: Un petit police à l'heure où Philippe nous passe un petit coup de fil. Philippe, il habite avec Versailles, mais là, il est en Corse. Alors, je l'imaginais bien en écoutant police et en buvant peut-être un apéro, 11h28. On va savoir tout ça dans un instant.
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0: Bon alors Philippe, apéro ?
2: Un petit rouge, verre de rosé de Corse à votre santé.
0: Oh, s'il vous plaît. Pour les desserts, vous me ramenez des canistrelli, je serais ravi.
2: Des quoi ?
0: Les canistrelli.
2: À vos souhaits.
0: C'est des petits gâteaux un peu secs, mais très bons, avec parfois des petits éclats d'amandes à l'intérieur. C'est vachement bon. Voilà, il y a plein de gens qui trouvent que ça casse les dents, mais moi j'aime bien. Je trouve ça, c'est un peu comme les anise bread luck qui ont un peu trop vieilli. Ben moi j'aime bien quand c'est dur et qu'on le trempe dans le café, c'est parfait. Revenons-en à nos moutons. Philippe, vous venez pour jouer avec nous. Le dingue, évidemment, c'est des bruits, c'est des indices pour vous. Et puis ensuite, à vous de jouer en nous posant des questions pour faire avancer le schmilblick, le dingue justement. Ouais. Vous me posez des questions à l'antenne. Si la réponse est non, on avance dans le dingue. Si la réponse est oui, vous pouvez me proposer le résultat de l'énigme. Et pourquoi pas participer au grand tirage de demain dimanche pour gagner le séjour pour deux à la Chenaudière à Colleroy-la-Roche. En même temps, vous êtes en Corse, ça va bien, hein, Philippe.
2: À l'aise, l'aise.
0: Voilà. Vous avez. Oh là là, le bonheur. Bon, il fait beau aussi en Alsace, donc tout va bien. Égalité. Vous okay. avez une question à me poser, Philippe, je vous écoute.
2: Alors j'espère que ce sera non, parce qu'autrement je suis dans l'embarras pour poser une... comme je suis le premier sur ce digne, je vais commencer tout bêtement. Est-ce que le digne se trouve dans le Bas-Rhin ?
0: Alors, se trouve, c'est pas vraiment ce que je dirais, mais on va dire que ça concerne plus le Bas-Rhin que le Haut-Rhin, le digne qu'on recherche. Donc je vais dire oui.
2: Et
0: vous êtes dans la mouise, Philippe. Vous avez une proposition quand même, au hasard, un truc dans le Bas-Rhin.
2: Oui, le château de Versailles.
0: Eh ben, dis donc, vous êtes bon en géo, alors c'est impressionnant. Bravo, oh là là, qu'est-ce qu'il est fort.
2: Non, mais alors, avec, ça se trouve dans le Bas-Rhin, il y a tellement de choses dans le Bas-Rhin à voir, à faire, oui. etc. C'était pour faire avancer le schmilblick.
0: Eh bien, vous avez bien raison. Merci pour votre question et merci d'avoir pris 5 minutes durant votre apéro, avec modération, pour nous passer un coup de fil. Philippe, bonnes vacances à vous. À bientôt.
2: Merci. À très vite, Caroline. Bonne émission.
0: Ciao,
2: et bonjour à toute l'équipe.
0: Merci. Au revoir. 03 88 25 15 15. Vous faites exactement la même chose que Philippe. Vous nous passez un petit coup de fil. C'est Diane qui répond à vos questions ce matin au standard. Et puis ensuite, vous passez à l'antenne pour poser votre question et faire avancer le dingue. On va s'écouter un petit peu de Serge Gainsbourg. Et puis, on se retrouve juste après pour jouer ensemble. 03 88 25 15 15. On vous souhaite bonne chance. Et ils sont là, aux enfants de la chance. Ça tombe bien, non ? On joue dans le dingue jusqu'à midi. À vous la parole.
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0: Gainsbourg aux enfants de la chance, 1988.
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0: Et si vous faisiez du sport ce week-end, premièrement pour la bonne cause et deuxièmement à la cool. Ce samedi 12 septembre à Ilzac, c'est l'Ilzacoise, une course solidaire de 5 km au profit de la SPA de Mulhouse. Le site ouvre à 13h30, la course part à 14h30 et pour ceux qui préfèrent marcher, une marche populaire de 5 km est proposée à 15h avec une option découverte et initiation à la marche nordique. La participation est de 3€ et l'inscription est encore possible sur place le jour même, donc aujourd'hui. Rendez-vous avenue des Rives de Lille à Ilzac. Pour les infos pratiques et les inscriptions, le site ville-ilzac.fr, rubrique l'Ilzacoise.
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0: On est là, on est présent, 11h midi du lundi au dimanche. On vous propose des bruits et des indices et puis ensuite à vous de jouer, 03 88 25 15 15. On essaye tous les jours de découvrir un lieu, un personnage, une expression, un monument, un village, un lieu dit, pourquoi pas, un dengue quelque part en Alsace. Posez votre question en direct à l'antenne. Si la réponse est non, vous faites avancer le dengue. Et si la réponse est oui, vous pouvez proposer le résultat de l'énigme. Et si vous la trouvez, cette énigme, vous participez au grand tirage ici Alsace de demain dimanche. Tout comme Étienne et Aurélie tout à l'heure, Étienne de Orbay, Aurélie à Wittelsheim. Le cadeau de la semaine, un séjour pour deux à la Chenaudière à Colroy-la-Roche, un séjour de rêve, valeur du cadeau plus de 1000€. Voilà qui fait rêver évidemment Daniel Arino qui est en lice ce matin.
2: Bonjour Caroline.
0: Bonjour Daniel.
2: Comment alors, ça ne me fait pas spécialement rêver parce que j'ai pas l'intention de gagner, comme je téléphone toujours au début. L'important, c'est de participer.
0: Exactement. Bravo, Daniel. Je vais me permettre, Daniel, de repasser le premier indice, histoire qu'on se remette dedans. Et puis, juste après, vous poserez votre question. Écoutez ça.
3: Regarde-moi ça, toute gauche. Moi, j'avais prévu pour 100 personnes 50 kilos de patates que je vais faire de tout ça maintenant. Oh, je pourrais faire une purée partie.
0: Voilà, si ça vous met sur une piste, eh ben c'est tant mieux. Et si c'est pas le cas, vous pouvez faire comme Daniel, nous poser une question tout simplement pour faire avancer le dingue. Daniel, je vous écoute pour votre question, parce que c'est votre question, elle a le stempel Daniel.
2: Oui, est-ce que le dingue est une personne ?
0: Eh bien non, Daniel.
2: Alors, ben voilà.
0: Assez souvent, voilà, finalement, vous tombez sur des noms, mais ça permet de savoir que, eh ben, ça n'est pas une personne qu'on recherche.
2: Pas une personne, c'est important.
0: Et ça, c'est très très important.
2: Oui, oui.
0: Donc merci à vous, Daniel. Ne changez
2: avec
0: rien.
2: Avec grand plaisir. Bon week-end à tout le monde.
0: Oui, on se dit à très vite. Bon week-end à vous. Au revoir.
2: Au revoir.
0: Et on va s'éclater avec la météo du week-end et avec le titre qui suit. Le temps est bon, ça tombe bien, bon entendeur. C'est tout de suite et c'est pour vous, vous avez le droit de chanter. Et même si vous chantez faux, c'est autorisé. Pourquoi, Élise ?
4: Parce qu'on veut la pluie !
0: Voilà, on fait la danse de la pluie, on fait le chant de la pluie. Donc si vous chantez faux, chut ! Aucun scrupule, c'est autorisé. Bienvenue, ici Alsace, il est 11h39.

0: temps est bon. Oui, il est bon ce week-end. C'était Bon Entendeur, souvenir de 2018.
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0: L'heure du Deng, quatrième saison pour ce jeu phénoménal. Et le week-end, on s'approche de la finale. À gagner cette semaine un séjour pour deux à la Chenaudière, à Colroy-la-Roche. On est sur une nuit en grande suite d'exception. 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De pure folie, tout ça en maillot de bain, s'il vous plaît. Si vous avez envie de gagner ce cadeau, il faut jouer assurément. 03 88 25 15 15. Michel l'a bien compris du côté des shows. Le Deng, c'est quoi? C'est des bruits, c'est des indices pour vous. Et ensuite, c'est à vous de faire avancer le Deng en nous posant des questions. Si la réponse est non, vous faites avancer le Deng. Si la réponse est oui, vous pouvez proposer le résultat de l'énigme. Et si vous trouvez l'énigme, vous participez au grand tirage ici à Alsace de demain dimanche avec le séjour pour deux à la Chenaudière à la clé. Bonjour Michel. Michel.
2: Bonjour.
0: Ah, bonjour. Bah, j'ai cru que vous étiez perdu, Michel. Oui. Vous étiez où?
2: Michel. Non, je suis pas perdu.
0: J'espère que vous êtes... Ah, vous êtes à l'extérieur? Oui. Il y a des bruits? Qu'est-ce que c'est? Michel.
2: On s'est arrêté au bord de la route.
0: D'accord. Ok, bon, vous êtes en sécurité. Parfait. J'espère que vous n'avez pas la radio allumée, parce que sinon, il y a un décalage.
2: Oui, tout à fait. Non plus. Il n'y a que les voitures qui passent, mais on est à l'arrêt.
0: Voilà. Ok, je sens qu'il y a un mariage dans le coin, parce que ça klaxonne beaucoup. Michel, ce qu'on va faire, c'est qu'on va aller directement
2: non,
0: à votre...
2: Non, pas du tout.
0: Ah, oui. D'accord, bon. Ah, le mariage, il est chez nous. Ah, il est dans les rues de Strasbourg, figurez-vous. On a les fenêtres ouvertes, et en fait, c'est ça que j'entends. Je pensais que c'était chez vous. Michel, je vous écoute pour votre question.
2: Ah, c'est pas nous.
0: Allez-y, Michel, je vous écoute.
2: Est-ce que le ding est un événement se déroulant dans le Bas-Rhin?
0: Alors, ça fait deux questions en une seule. On a dit tout à l'heure que le ding concerne le Bas-Rhin. Donc, ça, c'est bon. On sait que ça concerne le Bas-Rhin. On sait que ça n'est pas une personne.
2: Oui, donc, alors, je reformule ma question. Est-ce que le ding est un événement?
0: Voilà, ça c'est la bonne question à poser, Michel. Et la réponse est non, ça n'est pas un événement. Donc voilà, pas de proposition possible, mais grâce à vous, on avance dans le ding. On sait que le ding n'est pas un événement. Merci beaucoup, Michel. Je vous souhaite bonne route et bon week-end du côté des shows. À bientôt.
2: En fait, on va tout près de la Chenaudière. Hein,
0: donc. Ah, bah écoutez, vous leur passerez un petit coucou.
2: Gagner, voilà.
0: Un petit coucou, pourquoi pas en avance, on sait jamais. À bientôt, Michel, merci beaucoup. On va accueillir Sandra qui nous appelle depuis Eschenzwiller. Bonjour, Sandra.
3: Bonjour.
0: Vous êtes du côté d'Eschenzwiller. Vous passez un petit week-end tranquille, au soleil, évidemment.
3: Au soleil, tout à fait.
0: Parfait. Et vous aussi, vous avez envie de faire avancer le ding. Je vous écoute pour la question, Sandra.
3: Alors la question, c'est un petit peu pareil, je pense.
0: Oui,
3: est-ce
0: que vous voulez changer de question, Sandra?
3: Est-ce que c'est en rapport avec les patates?
0: En rapport avec les patates. Ah, par rapport à l'indice qu'on a écouté tout à l'heure, évidemment. Eh bien non, pas de lien avec les patates. Mais je vous souhaite de gagner 100 patates à l'occasion, Sandra, bien sûr.
3: Merci beaucoup.
0: Je vous en prie, merci à vous. Bon week-end, à bientôt.
3: Bon week-end, au revoir.
0: 03 88 25 15 15. Vous avez envie de jouer avec nous comme Michel ou Sandra à l'instant? Rejoignez-nous. On a encore une petite session de jeu juste après Michel Sardou, les lacs du Connemara. Un petit dépaysement pour vous.

0: René Marat avec la cornemuse à la fin qui vient emporter tout ça, souvenir de 1981, à l'heure de la dernière session de jeu dans le Ding.
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0: Tous les jours, on vous propose de jouer avec nous au Ding. Le Ding, c'est le truc, la chose, le bidule. Et c'est ce qu'on cherche tous les jours, du lundi au dimanche, entre 11h et midi. Vous nous posez des questions.

0: auxquelles on peut répondre par oui ou par non. Si je réponds non, quoi qu'il arrive, on aura avancé dans nos recherches. Et si je réponds oui, vous pouvez me faire une proposition pour l'énigme finale. Si vous trouvez cette énigme, vous participez au tirage de demain dimanche pour remporter un séjour pour deux à la Chenaudière à Colroy-la-Roche. C'est tout ce que je vous souhaite. Et on a redémarré une toute nouvelle énigme en début d'émission. Pour le coup, on en est au début avec un seul indice qu'on va rappeler d'ailleurs. Et on va accueillir Nathalie dans un petit moment. Bonjour Nathalie.
1: Bonjour Caroline.
0: Vous allez bien?
1: Tout va bien.
0: Bon, votre question est prête, vous la gardez au chaud. Quelques petites pubs et puis on se retrouve juste après, ok?
1: D'accord, à tout à l'heure.
0: À tout à l'heure. Et pour les fans du Racing, restez à l'écoute, ça peut servir.
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0: On adore le dengue entre 11h et midi. 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Nathalie a bien envie d'aller se détendre à la Chenaudière, n'est-ce pas Nathalie?
1: Oui, tout à fait, oui.
0: Alors Nathalie,
1: et qui n'en rêve pas?
0: Bah oui, forcément, tout le monde en rêve d'aller passer un week-end à la Chenaudière. On va rappeler le premier indice qu'on a.
10: Non, moi, ça touche pas aussi. Moi, j'avais prévu pour 100 personnes 50 kilos de patates que je vais faire de sous-sol maintenant. Oh, je pourrais faire une purée partie.
0: Alors, je ne sais pas si vous avez reconnu cette voix, mais c'est la voix d'une actrice française qu'on connaît bien. Et grâce à vous et à vos questions, on sait que le dengue concerne le Bas-Rhin. Ça n'est pas une personne, ça n'est pas un événement et ça ne concerne pas la patate. Ça n'a pas de lien avec la patate. Pour le coup, Nathalie, vous avez envie, vous aussi, d'amener une pierre à l'édifice en posant votre question. Je vous écoute.
1: Oui, bon, c'est pour faire avancer le dingue. Hein, voilà. Est-ce que c'est une expression?
0: Est-ce que le dingue est une expression? Non. Nathalie, ça voilà. N'est pas une D'accord. expression, ben voilà, grâce à vous, on sait que ça n'est pas une expression, c'est un indice de plus, on prend évidemment, peut-être que ce dengue va tomber demain, qui sait? En tout cas, Nathalie, un petit week-end du côté de Wörth, vous sortez un peu ce week-end?
1: Oh non, c'est un peu de repos.
0: C'est vrai.
1: Un peu de repos,
0: un peu de repos, des siestes, un repas de midi qui est déjà prêt?
1: Oui. Tout à fait.
0: C'est quoi le menu?
1: Un gratin de nouilles, jambon, champignons, gruyère.
0: Oh là là. Oh non, mais arrêtez, c'est parfait. Gratin de nouilles. Le

0: côté régressif des gratins. Oh là là, avec les pâtes qui collent. Ça fait du bien. Eh ben, écoutez, je vous souhaite bon appétit en avance. Et très bon week-end de repos du côté de Wörth. Est-ce que Nathalie, vous êtes fan de Céline Dion?
1: Et comment?
0: Se quitter avec Céline Dion et la chanson Parler à mon père, puisqu'elle est en live pour son grand retour à Paris ce soir.
1: Oui, ce soir même, oui.
0: Et puis on se dit à très bientôt avec. Alors, sur quelle radio, Nathalie?
1: Pardon?
0: Sur quelle radio? On se dit à bientôt.
1: Bah, ici, à
0: mais
1: Alsace.
0: Oui, mais oui, ici Alsace. Allez, c'est parti. À bientôt. Au revoir, Nathalie.
1: À demain.

0: chanson qui s'adresse à tous les fans de Céline Dion en live ce soir à Paris. Parler à mon père à l'instant avec Ici Alsace.
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0: Samedi 12 septembre, il est pile midi.
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0: Et c'est l'heure des infos avec vous, Élise Zulata, jamais 203.
3: Oui, et le Racing en est à 2 victoires d'affilée. On espère donc gagner 3 points cet après-midi contre Monaco. Les footballeurs strasbourgeois sont loin d'être les favoris de la rencontre. L'entraîneur Hugo Oliveira en a bien conscience.
4: Je peux dire qu'elle est très dangereuse de penser qu'en ce moment, nous sommes à le même niveau de la meilleure équipe de la Ligue 1. Ce n'est pas vrai. La réalité est qu'on a besoin de travailler beaucoup pour arriver là. C'est bon, le résultat, c'est bon de gagner le match, mais rester avec humilité et avec une capacité de travail grande. Et je peux dire que Monaco, en ce moment, l'équipe est en meilleure forme de la Ligue 1. Je peux dire aussi que je pense que cette année, Monaco doit battre pour le titre. Et nous sommes jeunes, avec ambition, jeunes qui aiment le défi. Un bon défi pour nous, un bon défi pour le groupe, un bon défi pour le moment de l'équipe. Et nous aimons le défi.
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0: La précarité touche de plus en plus d'Alsaciens.
3: Oui, chez nous comme partout en France, les chiffres qui viennent d'être publiés par le Secours Populaire sont inquiétants. La proportion des Français se disant précaires est passée de 20 à 26% en un an. Morgane Guy, chargée de développement pour le Secours.

0: Le cours populaire du Haut-Rhin le voit au quotidien.
1: Il y a une augmentation de la précarité. On le voit en particulier à Mulhouse, que c'est la structure dans laquelle il y a le plus de personnes qu'on accompagne. Au niveau départemental, c'est 10 000 personnes. Le chiffre est à peu près, stagne à peu près. Mais pour le coup, les aides alimentaires en particulier qu'on propose, elles ont fait plus 20% sur les 4 dernières années. Il n'y a pas de vrai changement de profil pour le coup. Par contre, on voit beaucoup plus de jeunes étudiants qui viennent à nos distributions. L'année dernière, ils étaient 400 étudiants à venir régulièrement et c'est en augmentation en fait. Donc ils peuvent venir chercher, c'est exactement la même chose que les autres personnes qu'on accompagne, c'est juste que les créneaux sont un peu différents pour qu'ils puissent venir en dehors de leur cours. Et donc ils récupèrent le même type de produits pour le coup.
0: Le reportage à la distribution alimentaire de Mulhouse est à réécouter sur l'appli ici, dans la rubrique Info d'ici. La foire européenne ferme ses portes demain dernier week-end et le bilan s'annonce déjà positif. Les chiffres seront confirmés lundi, mais l'affluence semble être en légère augmentation. La gratuité à partir de 18h a fait venir les curieux pendant toute la semaine.
2: Et puis c'est le grand jour pour Stéphanie.
0: Elle va assister au concert de Céline Dion ce soir à Paris, le premier d'une série de 16 à la Plénitude Arena, le nouveau nom de la Défense Arena. Un moment émouvant pour cette Strasbourgeoise qui va donc voir en vrai l'idole de sa maman décédée l'année dernière.
3: Moi, c'est ma maman qui m'a fait aimer Céline Dion. Il y avait toujours les cassettes dans la voiture de Céline Dion. À la maison, c'était les vinyles, les CD. C'était sa chanteuse préférée. Donc, en fait, malgré moi, j'écoutais tous les jours, tout le temps, Céline Dion. Donc, ouais, c'est le moment de chanter tout ensemble, d'avoir, du coup, mon beau-papa aussi qui est là pour rendre hommage aussi à ma maman, de chanter ensemble. L'unisson, je pense qu'il y aura beaucoup d'émotions, ouais, ce jour-là, ouais. J'espère que j'ai pas trop pleurer. J'ai hâte, je suis excitée. Ça va être très émouvant de la voir chanter mes chansons préférées. Je pense comme beaucoup de gens, Pour que tu m'aimes encore, c'est une chanson je pense que je connais chaque respiration, chaque note. J'aime beaucoup le film Titanic, donc forcément My Heart Will Go On. J'ai hâte de la voir chanter cette chanson. J'ai hâte d'entendre ces chansons-là.
2: Vous vous souvenez de cette scène?
0: Évidemment.
2: Tiens, je vole. Et je suis le roi du monde.
0: On est en train de l'imiter, mais
2: c'est ça.
0: Personne ne nous voit.
2: Sur la poupe ou sur la proue du bateau? C'est jamais. La poupe ou la proue? Enfin, à l'avant du bateau.
0: À l'avant
2: quoi,
0: du bateau. Ouais, si vous avez envie, on vous a mis le portrait de Stéphanie en vidéo sur notre page Facebook et notre page Instagram. La météo, Caroline?
2: Eh ben, on a eu quelques petits nuages ce matin. Mais là, c'est fini, finito les nuages. Et donc, le soleil revient. Cet après-midi, un temps sec et lumineux. Au meilleur de la journée, vous aurez entre 24 et 26 degrés. Du 24 degrés à Münster, par exemple. Et puis 26 à Saverne, à Strasbourg, à Molsheim, à Colmar, à Mulhouse également. Donc, du très beau temps. Demain dimanche, quelques nuages encore dans la matinée. Et puis, un temps très agréable après-midi. Là encore, 24 à 26 degrés. Ce sera très agréable. Un moment agréable aussi, je crois que c'est avec Willy.
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2: Bonjour, merci d'avoir choisi votre radio ici. C'est Willy vient déjeuner chez vous, numéro 1087.
6: Oh là là,
2: bonjour la tribu.
6: Bonjour.
2: Alors, qui est là aujourd'hui, hein? C'est une surprise. Nicolas Malabeuf, notre enfant de la télé. Bonjour mon bon Nicolas.
7: Bonjour Willy, bonjour tout le monde.
2: Et Fabien Imo, notre geek. Bonjour mon Fabinou.
8: Bonjour Willy, bonjour à tous.
2: Et bienvenue à tous. Voilà, j'espère que vous avez passé une bonne semaine. C'est reparti pour un nouveau numéro de votre grand talk show du week-end. Pas comme les autres. Le seul, l'unique. Méfiez-vous des imitations. Voici 90 minutes utiles. Vous allez apprendre des choses avec nos invités. Vous allez rire, sourire avec nos chroniques. Vous allez danser sur notre musique. On va discuter ensemble et vous repartirez avec des cadeaux. Bref, c'est ici que ça se passe. Alors notez bien les dossiers du jour. Dans un instant, dans l'actu de la semaine, selon la dernière enquête PISA, nos enfants sont nuls. Nuls en maths, nuls en français. Mais wesh ta mère, qu'est-ce qu'ils croient ces bâtards avec leur enquête de la Chouma? Eh bien la réponse, dans une minute. Et à 12h30, la tendance du moment. Les fêtes de village sont en danger. Alors on en avait déjà parlé il y a quelques mois, mais l'été qui s'achève tout doucement a vu de nombreuses fêtes de village annulées. La principale cause, c'est le manque manque de bénévoles. Alors, comme le chantait si bien Daniel Balavoine, qu'est-ce qui pourrait sauver nos fêtes de village? Si, chantez ça.
4: Oui,
2: qu'est-ce qui
4: ça
2: pourrait sauver nos fêtes
4: de village,
2: tu vois? Eh bien, la réponse dans 20 minutes. Et puis, la nouveauté de cette saison, vous le savez, dorénavant, entre 13h et 13h30, le samedi,
4: c'est Youpi la vie.
2: Voilà, pendant 30 minutes, c'est vous qui avez les clés de cette émission pour appeler, discuter avec nous de ce que vous voulez. Si vous voulez réagir sur les thèmes du jour, le niveau des élèves, les fêtes de village, ou vous venez venir parler de ce que vous voulez. Qu'est-ce qui vous rend youpi en ce moment, le truc sympa dans votre vie, la bonne nouvelle, ou juste nous faire un petit coucou. Notez bien le numéro 0810 055 056. 30 minutes, rien que pour vous, plus que jamais. Ici, c'est chez vous. Et quand vous passerez à l'antenne... Non, attends, j'ai pas fini, hein. Oh là là, calme-toi.
4: Vous faites trop de gestes.
2: Moi, je fais ça avec les mains, moi.
4: Et on est pas sur un
2: tarmac d'aéroport. Moi, je suis italien, moi. Je parle avec les mains, moi, tu le sais bien.
4: On est en train de faire décoller un avion, là.
2: Là, tout droit, dessin. Bon. Et quand vous passez à l'antenne, vous partez avec quoi?
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2: 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Là,
4: mais là, non. Depuis la rentrée,
2: Alors, notez bien le numéro 0810 055 056. On a tout dit.
4: On a tout dit.
2: Alors, démarrons, oui.
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2: Allez, ouvrons notre premier dossier. Bonjour, Guillaume Houzel.
8: Bonjour.
2: Bienvenue ici, mon cher Guillaume. Vous êtes le directeur général délégué d'Open Classroom. Alors, c'est quoi déjà Open Classroom?
8: C'est une école professionnelle, c'est pour accéder à un métier dans le numérique ou toutes sortes de métiers tertiaires par des formations en ligne c'est très efficace par exemple pour les reconversions.
2: Eh ben c'est parfait. Alors avec vous, on va parler de cette enquête PISA 2025 publiée cette semaine. Ça concerne les petits élèves. Alors déjà, c'est quoi l'enquête PISA déjà? Est-ce que vous pouvez déjà nous expliquer ce que c'est?
8: C'est une enquête internationale qui permet de mesurer à travers le monde, en tout cas des dizaines de pays, le niveau des élèves à l'âge de 15 ans, en compréhension écrite, en mathématiques et dans d'autres matières. Ici, on regardait leur habileté en matière de numérique.
2: 91 pays, voilà, pour être très précis, 760 000 élèves, donc effectivement sur les maths, la lecture et culture scientifique. Donc, alors il paraît que les résultats sont pas fameux, Guillaume, à ce point-là, on est nul?
8: En tout cas, on continue à décroître.
2: Ah, c'est bien.
8: Il y a 20 ans, la situation française était plutôt satisfaisante, et là, ces 10 dernières années, on a probablement perdu 2 ou 3 années de niveau scolaire, c'est-à-dire que les élèves aujourd'hui de seconde sont très loin du niveau de leurs parents. On a malheureusement une trajectoire qui est orientée à la baisse. Ça concerne les 91 pays ou quasiment, parce qu'il y a des problèmes qui sont posés partout, mais spécialement la France qui était nettement au-dessus de la moyenne et qui est maintenant dans le peloton de queue.
2: Pas terrible. Maths, on est 34e, français 28e. Et effectivement, comme vous dites, on baisse un petit peu tout le temps. C'est important. Enfin, elle est vraiment importante, cette enquête. Enfin, il faut y porter vraiment beaucoup d'attention ou bof?
8: Alors, beaucoup d'attention. D'une part, parce que en fait, c'est rigoureux. On s'est posé plein de questions et après tout, sur l'ensemble des élèves du globe, 770 000, c'est beaucoup, mais c'est pas grand-chose. Au fur et à mesure des années, on s'est rendu compte que cette enquête était un bon résumé de la situation. Il y a plein de choses qui passent à travers, mais c'est un bon résumé. Et deuxièmement, la santé d'un pays, sa compétitivité, mais aussi sa cohésion sociale, ça repose énormément sur l'école. Les 3/4 de la croissance sur ces 30 ou 40 dernières années, ça provient l'investissement éducatif. Alors, si jamais on ne sait plus bien investir dans l'école et que le niveau baisse, on se prépare des années douloureuses.
2: Et voilà. Alors, comment est-ce qu'on pourrait remonter la pente, mon cher Guillaume? Est-ce que ça serait possible de retrouver ce niveau d'il y a 30 ans? Il faudrait faire quoi ?
8: C'est notre conviction.
2: Ouais.
8: On s'est posé la question justement avant l'apparition des résultats de la semaine dernière. Mmh. Et notre angle, ça a été pas de regarder les pays qui sont premiers de la classe, la Singapour, l'Estonie et un certain nombre d'autres situations. Ça a été de regarder quels étaient les pays qui avaient connu des progrès impressionnants.
2: D'accord.
8: Et, par exemple, je vais prendre le Mississippi. Le Mississippi était l'avant-dernier pays d'État américain parmi les 50.
2: Ouais.
8: Et maintenant, ils sont très nettement dans la première moitié.
2: Alors, ils ont fait quoi?
8: Comment ils ont fait?
2: Alors, ils ont fait quoi, ouais?
8: Alors,
2: par exemple,
8: les exemples qui sont convaincants, Angleterre, Portugal, Mississippi, ont fait donc à peu près la même chose. Fixer des objectifs clairs. En France, on est fasciné par les programmes, c'est-à-dire ce que le prof va délivrer tout au long de l'année. Ouais. Toutes les 3 semaines, il change de sujet, etc. Ce qui compte, c'est d'être focalisé sur ce que les élèves maîtrisent.
2: Ah.
8: Et donc de prendre, le cas échéant, plus de temps pour atteindre la cible, d'être focalisé sur le résultat et pas sur le programme.
2: Donc focalisé sur le résultat, pas le programme. J'ai lu baisse de la taille des classes. C'est important, ça ?
8: Oui, c'est pas le plus. Alors, il y a
2: plus important.
8: Comme il y a des élèves faibles.
9: Qui compte.
2: Oui, effectivement.
8: Comme il y a les élèves faibles, pour eux, ce qui est vraiment efficace, c'est le tutorat en tout petit groupe.
2: Ah, le tutorat.
8: C'est pas des classes un peu plus petites.
2: C'est ça.
8: C'est
2: le tutorat ciblé.
8: 4 élèves. Tutorat ciblé.
2: Voilà.
8: Ça, c'est extrêmement efficace. La taille des classes. Comme justement j'ai fait de l'économie, je vous dirais que c'est un investissement national rentable parce qu'on a un peu d'amélioration qui au fil des années produit un effet positif.
2: Ouais.
8: C'est pas non plus l'alpha et l'oméga de tout.
2: D'accord.
8: Il faut qu'on regarde comment on donne cours, comment on peut aider les enseignants qui en France sont à la fois isolés et épuisés être meilleurs dans la pédagogie.
2: Mmh.
8: Et donc la taille des classes, c'est bien. C'est assez coûteux, ça donne des bons résultats, c'est pas ça qui donne les meilleurs résultats.
2: Bon, et ben ça demande un petit peu d'argent tout ça, je suppose, non mon cher Guillaume?
8: Évidemment, on parle à l'échelle de l'éducation nationale de milliards d'euros, mais d'une part, il se trouve que on connaît une, il y a moins d'élèves aujourd'hui qui arrivent à l'école, et donc on se pose la question de ça va faire moins de classes, alors est-ce qu'on va faire des économies? Et nous, on dit surtout pas. On met, à vrai dire, moins d'argent en France que dans la moyenne des pays développés. Et il faut faire cet investissement.
2: Voilà.
8: Le plan, en l'occurrence, qu'on a dessiné pour améliorer la pédagogie et par là le niveau scolaire, il coûte 4-5 milliards d'euros. C'est moins que ce qu'on est supposé économiser.
2: Voilà. Et puis,
8: à travers la baisse démographique.
2: Voilà. Et puis ce que vous disiez, voilà, on paye pour l'avenir. Donc c'est ça qui est important. Merci infiniment Guillaume Mouzel d'être passé nous voir. Hein. Donc directeur général délégué d'Open Classroom. Merci beaucoup d'être passé nous voir. Voilà, l'enquête PISA, si vous voulez réagir là-dessus, 0810 055 056. On parle de tout ça ensemble à partir de 13h si vous le voulez bien. Mais on parle de quoi avec toi dans un instant, mon Fabinho?
9: L'actu web, la vidéo d'un prêtre a fait le tour des réseaux sociaux cette semaine, car c'est le sosie vocal du président de la République.
2: Ah, un prêtre, le sosie vocal.
9: On va écouter ça dans un instant, ça vaut le coup.
2: Très bien, mais d'abord voici Céline Dion.
9: Ça faisait longtemps,
7: c'est le grand soir.
2: Merci.
7: C'est le grand soir.

0: Merci.
1: Mais de rien, et surtout merci à vous Céline Dion, parce que mes amis, l'heure est grave, j'ai quelque chose de très très important à vous dire.
2: Oui.
1: Mais écoutez-moi bien,
2: oui.
1: Je vais être sérieux une petite minute. On vient d'écouter Céline Dion avec donc son nouveau tube Bonjour, Pardon, Merci. Vous savez qu'à partir de ce soir, elle démarre une série de concerts à Paris. Eh bien, en exclusivité, demain à 12h30, vous savez qu'on a une séquence qu'on appelle les gigots du dimanche. Eh bien, demain, Céline Dion avec nous à partir de 12h30. Si, si, elle a choisi une seule radio et c'est votre radio. Donc, c'est demain le gigot du dimanche.
3: Céline Dion sera notre gigot.
1: Alors, moi, je ne dirais pas ça comme ça. Tu te démerdes, mon Nicolas. En tout cas, elle sera là demain.
3: Elle vient d'annuler, d'ailleurs.
1: Je rigole pas. Demain,
2: rendez-vous
1: Céline
2: demain,
1: Dion à partir de 12h30 sur votre radio.
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1: Oui. C'est ici que ça se passe, on n'arrête pas de vous le dire. Dans un instant, on va vous présenter un invité pas banal, parce que cette saison encore, on aime vous présenter des invités pas banaux. Mais d'abord, c'est notre Fabien et moi, nous, notre geek. Alors,
2: mon Fabien, nous. On va continuer de parler de Céline Dion.
1: Ah, oui.
2: J'ai avec moi le son de ses répètes. Écoutez.
1: Ah oui. Ça s'annonce bien.
2: Ouais, voilà.
1: Elle a la forme, apparemment. Ça aussi, tu lui passeras demain.
2: On va lui passer demain. Bon, c'est un petit événement hein, dont personne parle. Et depuis qu'elle est de retour en France, Céline Dion multiplie les moments de complicité avec ses fans, vous savez, en bas de son hôtel parisien. À rester en bas de son hôtel comme ça, on ne sait plus si son métier, c'est chanteuse ou voiturière. Certains se posent la question. En tout cas, les vidéos font le buzz hein, sur les réseaux sociaux, car on la voit prendre des photos avec son public, elle chante, elle danse. Bref, elle fait le show. D'ailleurs, dans les moments marquants, cette semaine, un entrepreneur a interpellé la chanteuse pour lui parler de sa marque Massapo. Écoutez, Céline Dion s'est mise à chanter n'importe quoi et à trouver des rimes en haut.
5: Faites-moi confiance et retenez la marque Massapo et devenez entrepreneur.
6: Massapo.
5: Je vais réussir, madame.
6: Massapo.
5: Merci. Je vous aime. Merci beaucoup.
6: Tu es dans la peau.
2: Massapo.
1: Elle est sympa.
2: Coup de com' gratuit hein, pour la marque Massapo. Pour info, cette entreprise commercialise du jus d'hibiscus. Si ça vous. Bref, Céline Dion est en pleine forme et certains fans revendent déjà leurs billets de concert.
1: Ah bah c'est bien.
2: Bah je comprends pourquoi payer une blinde à sa place alors qu'on peut l'avoir gratos tous les soirs dans les rues de Paris. Toujours dans l'actu web de la semaine, les pochettes anti-ondes. Vous en avez entendu parler des pochettes? Non, pas du tout. Eh bien, nous sommes chez Willy Rovelli en Haute-Savoie. Les collèges ont distribué à tous les élèves des pochettes anti-ondes. Le principe est simple. En fait, le matin, en arrivant au collège, l'élève glisse son téléphone dans un étui et le verrouille d'une simple pression sur un bouton aimanté. Comme ça, le collégien ne peut pas utiliser son téléphone portable durant la journée. Et le soir, les ados passent sur des bornes magnétiques pour récupérer leur smartphone. Voilà le fonctionnement officiel. Mais au bout de quelques jours, certains élèves ont trouvé une astuce pour déverrouiller la pochette.
7: Ouais, faut l'ouvrir comme ça. Monsieur. En fait, le système, il est rouillé parce que on peut.
8: Il y a une technique. Tu la tapes contre une table, elle s'ouvre.
7: Il y a plein de techniques.
1: Bah, ça marche bien.
2: Ils sont malins. Eh bien, c'est quand même le comble ultime. Inventer une pochette pour éteindre les réseaux sociaux dans les cours de récréation et pour finir en top des tendances TikTok en quelques jours après la rentrée. Franchement, on est fort, pas mieux. Allez, on termine avec une vidéo qui a beaucoup fait rire les internautes cette semaine. Je vous présente Franck Dubois. Il est prêtre et théologien à l'université catholique de Lille. Ce curé a fait le buzz car c'est le sosie vocal d'Emmanuel Macron, notre président. Écoutez.
9: En cette obscurité,
10: ah ouais.
9: Et sachez-le bien, c'est pour vous et avec vous que tout à l'heure nous avons chanté.
1: Là, c'est le prêtre.
9: Le bras du Seigneur est fort.
10: Ah, franchement.
9: Le bras du Seigneur se lève.
2: Non mais franchement, c'est...
1: Ça fait peur, hein, c'est un vrai discours de Macron.
2: Mais voilà, c'est pas mal.
10: C'est pas de l'IA.
2: Non.
1: C'est le moment du Covid.
2: C'est le prêtre Franck Dubois, sosie vocal d'Emmanuel Macron, comme quoi la voix ne fait pas le moine.
1: C'est vrai, je confirme. Merci beaucoup, mon bon Fabien. T'as passé une bonne semaine, mon Fabien?
2: Ah bah très bien, très bonne semaine.
1: Bien,
2: bah oui,
1: bien,
2: on reprend pas... tranquillement.
1: Oui, c'est beau, très tranquillement.
2: Très tranquillement.
1: Ça va, Nico?
10: Ah oui, pareil. Moi, j'ai un peu plus bossé pour
1: vous. Il est venu aujourd'hui avec sa veste en cuir. Qu'est-ce que c'est que ça?
2: C'est du vrai cuir.
10: J'ai une soirée après.
1: Ah, t'as une soirée là?
2: À midi.
1: À 13h30, une soirée.
10: Je commence très tôt, oui.
2: C'est pas du vrai cuir.
1: C'est quoi ce look, mon bébé?
10: Je sais pas, oui.
1: Moi, je t'aime bien, c'est très beau, mais.
2: C'est pas du vrai cuir, ça.
1: Oh là là, mais même les choses. Il a mis des bottines.
10: C'est ma bécane qui m'attend, là.
1: Harley Davidson. Bon, merci beaucoup, Renaud. Merci beaucoup. C'est le single. Allez, zou, zou, zou.
0: Non, mais ça te va bien, hein.
1: Attention, j'ai pas dit, ça te va très bien, mon Nicolas.
10: C'est la première fois que vous me faites un compliment vestimentaire.
1: C'est la première fois.
10: Non, mais c'est la première.
2: Vous pouvez encore changer d'avis, vous pouvez changer d'avis.
1: Non, j'aime pas, ça me fait trop de mal. Non, tu sais que je t'aime en plus, tu sais à quel point je t'aime, mais.
10: Je le prends pas mal.
1: Mais t'as raison, je te fais pas assez de compliments. Tu sais ce qu'on va faire. À partir de 13h, mes amis, 0810 055 056, appelez pour faites des compliments à Nicolas. Vous avez raison, j'en fais pas assez. Vous savez, vous m'appelez tout le temps pour me faire des compliments à moi, ce qui est normal. Mais là, aujourd'hui, puis demain, on fera Fabien. Aujourd'hui, Nicolas. 0810 055 050. Dites ce que vous pensez de Nicolas.
10: On me dit qu'il y a zéro appel.
1: Non, mais attends, tu vas.
2: On va poster une photo de sa veste.
1: Est-ce que vous aimez bien? Ah, alors, déjà, on va poster la photo. Est-ce que vous aimez bien? Est-ce que vous aimez moins bien? Aussi sur Nicolas. On y va. 0810 055 056. Entre 13h et 13h30. C'est vous que je veux entendre. Mais d'abord, comme promis, place à la personne pas banale du samedi. Bonjour, Marilyn Leguet-Emery.
3: Bonjour.
1: Bienvenue ici, ma chère Marilyn. Alors, vous êtes à Caen. Vous êtes écrivaine,
3: oui, tout à fait.
1: Voilà, écrivaine, biographe, mais une biographe un petit peu particulière. Allez-y, expliquez-nous.
3: En fait, je suis biographe hospitalière au sein du centre François Baclès à Caen, qui est un centre unique cancer et qui ne traite que les cancers. Et donc, je travaille avec l'équipe médicale particulièrement attachée aux soins palliatifs.
1: Donc, vous rencontrez des patients qui sont gravement malades pour écrire le livre de leur vie.
3: C'est ça. Alors, en fait, soit on écrit le livre de leur vie, soit aussi on peut tout simplement les aider à écrire des lettres qui seront remises à leurs proches. Ça, c'est notamment ce qui se fait beaucoup, dans le cas de jeunes parents, de parents de jeunes enfants.
1: Voilà. Et quand vous voyez, par exemple, ces personnes-là qui ont envie, qui ont besoin qu'on leur écrive un morceau, une partie ou toute leur vie. Comment ça se passe? Vous allez les voir vous? C'est eux qui viennent à vous? Comment ça se passe?
3: Alors en fait, c'est considéré comme un soin de support. Mm-hmm. Et donc, ce sont les médecins, les soignants, qui en discutant avec le patient, se rendent compte de ce besoin qui est là de transmettre ou de laisser des mots à des proches. Mm-hmm. Et donc, ce sont les médecins qui ensuite me confient le patient.
1: Et je précise que vous avez été formée pour ça, hein, Marilyn. Hein.
3: Ah oui, bien sûr. Déjà, il faut avoir une bonne formation à l'écoute. Mmh. C'est déjà le premier critère. Et ensuite, j'ai effectivement fait une formation de biographe, puis de biographe hospitalière, avec un DU à la clé. Il existe effectivement un DU biographie hospitalière.
1: C'est très sérieux, voilà.
3: Plusieurs années de formation.
1: Exactement. Et vous l'avez fait.
3: C'est un vrai métier.
1: C'est un vrai métier, voilà. Biographe hospitalier, donc biographe hospitalière en ce qui vous concerne. Je crois que vous l'avez fait au sein d'une association. C'est ça, elle s'appelle comment votre assoce?
3: Alors en fait, je suis au sein de l'association Passeurs de mots, qui est une association nationale qui a été créée par Valeria Milevski, qui est à la base de la création de cette activité pas banale, comme vous dites.
1: Exactement. Donc, quand vous avez terminé cette lettre ou ce livre, il devient quoi?
3: Oui.
1: Ça devient quoi? C'est pour, alors, vous l'avez dit, pour les proches, pour la personne elle-même?
3: Oui, alors donc je travaille avec une relieur d'art, Anne Yégard, qui travaille près de Caen, et qui fait donc de très beaux ouvrages à base de reliures cousues à la main, papier japonais, et donc nous offrons.

0: ce livre ou ces lettres au patient, ou si le patient n'est plus là, eh bien, c'est une remise que je fais directement aux proches.
1: Parce que le patient qui est gravement malade, voilà, et qui sait que bientôt ça sera la fin pour lui, il vous dit quoi, Marilyn? J'ai besoin de raconter des choses.
0: Oui, c'est ça, en fait. En fait, ça paraît un petit peu artificiel au début. Mais en fait, on engage une conversation et puis très rapidement, la confiance s'installe. C'est toujours quelque chose qui m'étonne et je remercie chaque patient pour la confiance qu'il m'offre. Et en fait, moi, je suis là un peu pour tirer sur le fil et les aider un petit peu en posant des questions à ce qu'ils racontent leur vie ou qu'ils expliquent un peu quelles sont leurs valeurs, leurs souhaits pour leurs enfants.
2: C'est bien aussi pour la famille aussi d'avoir
1: Pour la famille, ouais. Je crois que vous êtes à peu près une cinquantaine en France. Enfin, il y a 50 hôpitaux en France qui le font, c'est ça? Qui ont des biographes?
0: Oui, c'est ça. C'est ça? Ouais, c'est ça. En fait, on est beaucoup plus de personnes formées, mais le problème, c'est toujours le même, il faut trouver des fonds, car je le dis, c'est un véritable métier, pas du bénévolat.
1: C'est ça.
0: Vu de la formation et de l'implication qui nous est demandée, du sérieux, quoi.
1: Et je crois que l'association Passeurs de mots milite, pour que biographe hospitalier soit reconnu comme un soin de support à part entière. Ce qui est le cas,
0: Oui, c'est ça. Voilà. Oui, tout à fait. C'est reconnu maintenant comme un soin de support, mais les financements, c'est une autre affaire.
1: Qu'est-ce que, en un mot, Marilyn, ça vous procure quoi, vous, de faire ça?
0: Alors évidemment, ça donne du sens à ma vie, tout simplement. Oui, c'est ça. Je pense qu'il est important dans la vie de trouver du sens à ce qu'on fait. Et donc, moi, je suis très heureuse effectivement d'apporter ce soin aux patients. Enfin, c'est vraiment quelque chose de réciproque. Ils disent qu'on leur donne énormément, mais moi, je pense que je reçois beaucoup.
1: Eh ben voilà. Merci infiniment, Marilyn. Voilà, on voulait parler de ça parce que je connaissais pas bien. Je suis tombée sur un article qui parlait de vous récemment et j'avais envie que tout le monde connaisse ce que vous faites, donc biographe hospitalière. Merci infiniment, Marilyn Leguet et Méry. Donc vous êtes à Caen au centre de soins François Baclès. Merci infiniment d'être passé nous voir. Allez, vous aimez être ici? Vous aimez la pub? Elle arrive et juste après ce sont les infos pratiques près de chez vous avec le Ici Express.
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1: Allez, partons gaiement vers la deuxième demi-heure de votre talk show du samedi. Alors ici, c'est comme le talk show de Léa Salamé qui est l'époque.
15: Mais pas pareil.
1: Hein, sinon, c'est la même chose. Hein. Dans un instant, il faut sauver les fêtes de village. Et votre tribu est là. Nicolas Malabeuf, notre enfant de la télé. Et Fabien Imo, notre geek. Et bien sûr, vous faites partie de cette tribu, mes amis, cette année plus que jamais. Hein. On fait l'émission ensemble et il y a plein de moyens pour interréagir avec nous. D'abord sur le groupe Facebook.
2: Ah mais oui, c'est gratuit. Alors, vous tapez dans votre moteur de recherche Facebook, Youpi la vie avec Willy Rovelli, voilà. Et vous tombez sur nous, ce groupe c'est le vôtre, vous partagez dessus que des bonnes nouvelles, bien sûr vous avez la parole, la question du jour, quelles sont les fêtes de village que vous adorez, tiens dans votre région, donc on nous a dit tiens à Nîmes la Feria, oui. Anne, en Baie-de-Somme nous avons de nombreuses fêtes de la mer, voilà, continuez à réagir, c'est gratuit sur Facebook, pour nous retrouver, vous tapez Youpi la vie avec Willy Rovelli.
1: Voilà, et puis après on veut vous entendre surtout, moi je veux que vous passiez à l'antenne, hein, parce qu'à partir de 13h c'est à vous. L'antenne est à vous pendant 30 minutes, 0810 055 056, pour réagir sur les thèmes du jour, nous faire un petit coucou, nous donner vos youpis, et puis flatter Nicolas Malabeuf qui est là, il a besoin. Voilà. Dites-nous ce que vous aimez chez Nicolas, dites-nous ce que vous n'aimez pas aussi. Oui. Hein,
2: allez voir son look sur le groupe Facebook.
1: T'y vas, 0810 055 056, et vous repartir aujourd'hui.
20: Eh bien, on vous offre un séjour exceptionnel au Puy du Fou, direction la Vendée. Vous y êtes déjà allé?
1: Jamais, toi t'adores.
20: C'est à faire, franchement, moi je suis pas trop parc à sensations, oui, les attractions, oui, oui. Mais là, un parc à thème comme le Puy du Fou, on en apprend plus sur l'histoire, c'est très familial aussi, donc appelez-nous.
1: Merci beaucoup, mais d'abord, ce n'est pas si vu l'actu, pas de panique, l'actu vous suit. Il est temps pour moi de mettre
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1: Et on commence avec un point Patrick Bruel. Alors, regarde. Regarde ma bite. Cette semaine, Patrick Bruel fait la une du magazine Closer avec ce titre « Je trouve le récit de ces femmes délirant ». Franchement, vivement que tout ça se termine. Hein. Sauf que vu la lenteur de la justice, j'ai bien peur qu'elle aussi, Patrick Bruel, donne rendez-vous dans 10 ans, même jour, même heure, même plainte. Politique, c'est l'été du président. En mai prochain, Édouard Philippe propose de prendre ses fonctions qu'en septembre, histoire de se reposer un peu, parce qu'une élection, c'est fatigant. Oh, pauvre biche. Pas encore au boulot qui est déjà crevé. Hein. Voilà un bel exemple de nos Français. Bravo! Non mais l'autre passe son temps à dire à longueur d'interview que plus rien ne va dans ce pays, qu'il faut prendre des mesures urgemment, oui. Enfin, ça peut bien attendre 4 mois de plus, hein, ça va les bouger. Je vais pas m'emmerder. Hein. Le président du RN, Jordan Bardella, visé par des Jedi alors qu'il visitait une foire en Isère. Les mauvaises langues diront que c'était de l'ail Hitler. Tu vas voir qu'au RN, ils vont faire un film Le Retour du Jedi. Après, c'est normal, hein, la politique, c'est un petit peu la course à l'échalote. Ah oui. Persuadé de vivre une histoire d'amour, un fan verse 10 000 euros à une fausse Céline Dion. Ah bah. Après, il y en a bien qui ont versé plus de 600 balles juste pour aller la voir, pour aller voir la vraie en concert. En temps. Télévision M6 relance l'émission Cauchemar à l'hôtel, sans Philippe Etchebest, mais avec Céline Dion. À l'hôtel Royal Monceau, depuis 3 semaines, l'autre, elle danse, elle chante à 3h du mat sur le trottoir, elle fait du chifoumi. Là, je suis contente, c'est le cauchemar pour les clients, ta gueule. En Allemagne, une réunion politique de l'opposition se transforme en partout à l'hôtel de ville. Je les imagine. Bon, alors, faut faire quelque chose. Hein. Les bourses de la ville sont vides. Oui, mais pas les nôtres. Ok, on s'emboîte. Ouh, super. Allemagne toujours avec la victoire le week-end dernier de l'extrême droite dans une élection régionale. Décidément, en ce moment, il y a la main qui est tendue, mais pas que. La région en Allemagne où on a gagné ou a gagné l'extrême droite s'appelle Saxe-Anhalt. Oh. Et là, partout, Saxe-Anhalt. Oui, bah, voilà. Tout est dedans. Bon anniversaire à Michel Drucker, Mylène Farmer et au gagnant de la première nouvelle star, Jonathan Serrada, qui ont tous les trois un point commun. Michel a un canapé rouge, Mylène a les cheveux rouges et Jonathan, c'est son compte en banque qui est dans le rouge. Il faut plus rien plus 20 ans. Enfin, la question du jour. Est-ce que Jordan Bardella a reçu une gousse d'ail parce qu'il n'est pas fan de gousse-gousse royal, gousse-gousse merguez, gousse-gousse poulet? Ouh. Bon, bah, vous avez 2 heures. Alors, heureusement, dans 110 jours, c'est fini 2026.
2: Bravo.
1: Ah, ils m'ont envoyé de l'ail. Non, mais tu te rends compte.
2: Franchement, après les œufs, parce que pendant un moment, la mode, c'était les œufs.
1: Bah, c'est vrai.
2: Maintenant, c'est l'ail.
1: Les œufs, l'ail, bah, écoute, c'est très bien. C'était un petit récap de l'équipe.
2: On a tout compris.
1: Oui, on a tout compris, comme d'habitude. Écoutez, si on n'avait pas le moral.
2: Ça va pas, je suis pas bien.
20: L'ail dans la gueule,
1: bah ouais. Là, un petit coup de mou. Rassurez-vous, on a le truc qu'il vous faut. Lorsque je vous dirai à vous, vous allez me faire palababapala et tu verras, ça ira beaucoup mieux. Tu verras que l'ail, tu vas l'oublier.
2: Là, je suis pas bien. Là,
1: t'es pas bien.
2: Là, on a plus d'ail.
1: T'as fait un coup d'ail.
2: Ça fait mal.
1: Aïe. À vous. Palababapala. Et voilà, ça va beaucoup mieux.
2: Ça va beaucoup mieux.
1: Et voilà.
20: Ça va aller encore mieux.
1: Ça va aller encore mieux. T'as vu, on n'est pas la seule radio au monde qui passe un jingle. Pa-da-ba-pa-ba. Et ça va beaucoup mieux. Hein. C'est pas les autres jingles dans les autres radios. Voilà. Alors, pa-da-ba-pa-ba-la, tu vas beaucoup mieux.
2: Ça va mieux.
1: Bah voilà, voici les Bee Gees, à tout de suite.

0: Ah, oui, c'est les Bee Gees. J'aurais pu être un Bee Gees.
1: La même voix.
0: C'était évidemment Night Fever. Yes.
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0: Merci d'être avec nous. Nous sommes en direct. Il est 12h39. Dans un instant, mon bon Nicolas Malabeuf, notre enfant de la télé. On va parler de quoi avec toi?
4: Eh bien, des mois qu'on l'attendait. Elle est de retour.
0: Ah, c'est moi.
4: C'est Céline Dion.
0: Céline Dion, bien évidemment.
4: Et demain,
0: événement. Hein, elle n'intervient que dans une seule radio. Elle a choisi votre radio. Demain, Céline Dion à 12h30 dans notre séquence Le Gigot du Dimanche. Je ne l'appellerai pas comme ça.
5: On change de titre.
0: Demain, on l'appellera la déesse.
1: Oui,
0: on trouvera une connerie demain, tu vois. Mais là, en tout cas, elle sera là demain à 12h30. Mais d'abord, ouvrons notre nouveau dossier du jour. Bonjour Arnaud Thénoz.
6: Bonjour Willy.
0: Bienvenue ici mon cher Arnaud, vous êtes le président délégué de la Fédération Nationale des Comités et organisateur des festivités. Dis donc, quel beau métier il a Arnaud. Hein. C'est un beau métier, sauf que nos fêtes de village sont un petit peu en danger hein, pour plusieurs raisons. On va en détailler quelques-unes dans un instant. Mais d'abord, vous nous confirmez Arnaud qu'il y a moins d'événements, on va dire, depuis le Covid, voilà, histoire de prendre un petit point de comparaison.
6: Il y a effectivement moins d'événements depuis le Covid, mais on a quand même, on est un peu rassuré parce que ça repart à la hausse. On n'a pas encore atteint le niveau qu'on avait avant le Covid pour diverses raisons qu'on aura peut-être l'occasion de changer sur le sujet. Mais en tout cas, aujourd'hui, on a une tendance à la reprise et ce qui est fort intéressant parce que ça permet bien évidemment de nous retrouver, de nous regrouper.
0: Bien sûr, on sait à quel point c'est important. Mais quand il y avait eu ce petit coup de mousse, parce que je disais qu'il y avait de moins en moins de bénévoles, c'est-à-dire que les jeunes étaient moins embarqués dans l'idée d'organiser une fête.
6: Pas forcément. En fait, on assiste aujourd'hui à une crise du bénévolat, mais de la direction, des dirigeants associatifs surtout.
0: D'accord.
6: C'est-à-dire que les présidents d'associations, des comités des fêtes que nous représentons, ont des difficultés aujourd'hui à assumer leurs responsabilités de par les règles de plus en plus strictes au niveau sécuritaire, au niveau administratif. Et de fait, ça décourage celles et ceux qui veulent animer nos villages, tout simplement.
0: Il y a une vraie lourdeur administrative, même quand

0: la perte de budget de nos collectivités et de l'État. On sait très bien dans quel état on est actuellement, c'est le cas de le dire. Et que du coup, il faut se creuser les méninges pour aller chercher des financements pour pouvoir organiser les événements.
1: Alors pourquoi c'est important les fêtes de village, Arnaud ? Pourquoi ? Je lisais, alors c'est marrant, il y a un maire d'un petit village qui disait voilà, quand je fais mes fêtes, alors ça gomme pas les conflits entre voisins, voilà, mais le temps de la fête, ça les suspend.
2: Oui, c'est un moment d'union.
1: Voilà, c'est ça.
0: C'est exactement ça. C'est le seul moment où on retrouve toutes les générations, toutes les catégories sociales autour d'un événement pour pouvoir échanger, pour pouvoir s'amuser, pour pouvoir danser et puis oublier un petit peu l'ambiance dans laquelle on vit actuellement. En fait.
1: Ouais, ça favorise le brassage social, bien évidemment. Ouais. Tout le monde se retrouve au même endroit, au même moment, on est tous pareils. Voilà, il n'y a pas de...
0: Exactement.
1: C'était quoi le concours que vous avez lancé au printemps dernier qui s'appelait « La fête continue » ?
0: Alors, c'est un concours qu'on a voulu mettre en place avec notre partenaire Alliance pour pouvoir valoriser les fêtes de village, pour qu'elles puissent être accompagnées. Donc, ils ont eu une dotation financière. Il y a eu un lauréat par département, puis ensuite un lauréat par région. En plus, c'était soumis au vote du grand public, donc du coup, très large. Et l'idée, c'est de plus que de défendre, notre fédération défendre les organisateurs de fêtes au niveau de l'État, des ministères, des règles, etc. C'était aussi d'aller sur le terrain et de montrer que la fête est indispensable et que pour pouvoir les préserver, il faut les soutenir. Et donc, on a réussi à mettre ce concours. On aura probablement une deuxième édition, d'ailleurs, ce concours en 2027.
1: C'est très bien. Voilà.
0: L'idée, c'est de dynamiser un petit peu l'engagement et de reconnaître ce que font tous ces bénévoles pour animer nos territoires. Ça, c'est important.
1: Mais il faut qu'on soit partenaire de ça, de la fête continue, mon cher Arnaud. Vous nous appellerez,
0: j'oublierai pas de vous appeler, vous inquiétez pas.
1: Ça c'est génial, on adore ça, nous les fêtes.
2: Il faudrait même venir faire notre émission depuis une fête de village.
1: Oui, Nicolas. Dès qu'il peut, plus on foutre une, lui, on a compris, Nicolas, t'as plus envie de travailler.
0: Il a bien raison, parce que c'est là où il faut être. Donc,
2: j'arrive.
1: Vous nous appelez, Arnaud, franchement, moi je trouve ça trop trop bien. Donc, en gros, Arnaud, pour résumer, c'est pas la crise, d'accord, mais il faut quand même être un peu vigilant, voilà, on y tient à toutes ces fêtes de village, on est vigilant.
0: Il faut être vigilant pour le lien social. Et puis, il y a un truc qu'on n'a pas parlé, c'est aussi l'activité économique qui va avec.
1: Bien sûr.
0: C'est qu'on a des milliers d'artistes qui se produisent sur nos fêtes. On a des producteurs de boissons, on a des loueurs de matériel, etc. Il y a énormément d'activités économiques. On avait fait l'enquête qu'on est en train de remettre à jour pendant le Covid. C'est 15 milliards d'euros investis chaque année dans l'économie nationale, ces fêtes de village. Il faut que on les préserve parce que non seulement il y a un lien social, mais l'activité économique qui en découle, elle est primordiale pour celles et ceux qui en vivent. Nos artistes notamment, qu'il faut absolument préserver. On a une crise actuellement des orchestres de bal et il faut absolument qu'on arrive à soutenir ces orchestres parce que le spectacle vivant, c'est aussi une partie de la fête et qui est très importante.
1: Exactement. Merci infiniment mon cher Arnaud. Le message est passé. Arnaud Thénoz, donc vive les fêtes de village. Vive la bamboche.
2: Et bravo aussi aux bénévoles. C'est important parce que sans bénévoles, il n'y a pas de fête de village.
1: Il n'y a plus de fête, exactement.
2: Donc voilà, bravo.
1: Merci infiniment Arnaud Thénoz, donc président délégué de la Fédération nationale des comités et organisateur des festivités. Passez un bon week-end, mon cher Arnaud.
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1: Allez, à partir de 13h, n'oubliez pas, le samedi,
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1: C'est vous qui avez les clés de l'émission. 13h, 13h30, 0810, 055, 056. Vous réagissez à tous les thèmes, les fêtes de village. Tout à l'heure, on a parlé du niveau des enfants à l'école, qui est pas bon. Venez faire des compliments à Nicolas, qui aujourd'hui arbore donc une veste en cuir. C'est une vache qu'il a tuée hier.
2: C'est du vrai cuir.
1: Il l'a tué hier soir.
2: Évidemment.
1: Ça sent encore la vache.
2: Ça sent le bouc.
1: Ça sent le sang. Bravo, mon cher Nicolas. En attendant, quand il y en a mal. Nicolas Malabeuf.
2: C'est pas une vache que j'ai tué. Eh bien, aujourd'hui, c'est le grand jour. Dans 7 heures, une icône sera de retour. Eh oui, Céline Dion fait son retour sur scène ce soir à la Plénitude Arena. Céline Dion, issue d'une fratrie de 14 enfants, Céline étant la petite dernière. Et alors la famille Dion ne savait plus quel prénom donner à cet enfant. Ses frères et sœurs souhaitaient lui donner comme prénom Nathalie ou Emma. Bon, voilà. Nathalie Dion, ça l'aurait peut-être moins fait. Quand tout à coup, la maman Thérèse Dion entend cette chanson.
5: Dis-moi, Céline, les années ont passé.
2: Et oui, la chanson Céline du Gaufret, voilà pourquoi elle s'appelle Céline, parce qu'elle l'a entendue, tout simplement. Et alors,

0: petite Céline avait des mauvaises notes, elle séchait beaucoup les cours, et très vite on se rend compte que la petite Céline est douée en chant. La première fois qu'elle chante, c'était au mariage de son frère Michel, elle avait seulement 5 ans, c'est sa toute première prestation. Et alors on parle beaucoup de sa première télé en France, mais j'ai retrouvé sa première apparition sur le petit écran, c'était au Québec, le 19 juin 1981. Elle avait seulement 13 ans, elle est reçue par le présentateur Michel Jasmin, qui est un peu notre Michel Drucker québécois.
1: Ce soir, c'est très très très spécial. Ah, oui, c'est ça, ce que la demoiselle que l'on vous présente, elle a 13 ans et elle a une voix magnifique. À vous d'en juger. Voici Céline Dion.
0: Déjà la voix, à 13 ans.
1: Belle voix.
0: C'est un don du ciel, cette voix.
2: L'ambition, c'est quoi, votre ambition ultime?
3: Mon Dieu, vous m'en demandez, là.
2: Trop tôt?
3: Oui.
2: Bah, la prochaine fois que vous allez revenir, on va vous demander. Vous
0: okay. On la sentait déjà un peu timide. Elle n'avait pas trop d'ambition. À l'époque, c'est normal, elle avait que 13 ans. La chanson « Ce n'était qu'un rêve » était écrite par sa maman Thérèse,
4: ah oui,
0: qui avait envoyé tout simplement une cassette à Michel Jasmin. C'est comme ça qu'elle était passée à la télé. Il y avait quand même une règle, c'était de ne pas faire de gros plans pour éviter qu'on voit ses chicots, qui étaient un peu pourris à l'époque. Et alors, comment ne pas parler aujourd'hui? Bah, la peau. Ah oui, c'est vrai qu'on la reçoit demain.
5: Oh là là, malheureux.
6: J'espère qu'elle n'écoute pas.
0: Alors, comment ne pas parler aujourd'hui du paf Michel Drucker, qui avait eu le pif sur Céline Dion. D'ailleurs, bon anniversaire à Michel Drucker. Et alors, 10 ans après sa venue dans Champs-Élysées, Céline revient au studio Gabriel,
4: oui,
0: et Drucker lui demande de citer les prénoms de ses 13 frères et sœurs. Va-t-elle y arriver?
1: Est-ce que tu peux me citer très vite, sans réfléchir, les prénoms de tes 13 frères et sœurs?
3: En ordre? Ok, il y a Denise, Clément, Claudette, Liette, Michel, Jacques, Louise, Ghislaine, Paul, Pauline, Manon.
7: Ah. Et les derniers, ils sont mal.
3: Ah non, mais là, il m'en manque deux.
1: Il en manque deux.
3: Non, il m'en manque un. Il m'en manque juste une. Attends, c'est qui? J'ai dit Pauline, hein?
7: Il va être fâché.
3: Alors ça, c'est le problème.
0: Merde. Et il manquait Daniel et Linda, les pauvres. Et alors, quelques coulisses quand même avant ce soir à l'hôtel Royal Monceau. Céline a 2 étages, rien que pour elle.
1: Wow.
0: Alors, elle s'est quand même bien préparée. Elle fait 3 séances de pilates par semaine, de la danse, même de l'escalade. Céline Dion fait de l'escalade.
4: Elle fait des chants un peu quand même.
0: Oui, alors non, parce que depuis jeudi, elle ne parle plus. Pour préserver sa voix, elle a arrêté de parler. Donc elle communique que par écrit. Depuis jeudi, elle fait très attention. Et le petit rituel, c'est qu'elle met une pièce de monnaie dans sa chaussure droite pour lui porter chance. Et enfin, le petit potin, eh bien, elle a souvent la bouche sèche. Donc avant de chanter, elle mange une petite biscotte avec du sel.
4: Ah oui, c'est bien, la
0: le petit rituel.
6: La biscotte du sel.
4: Ma biscotte du sel, merci.
0: On lui demandera demain.
4: On lui demandera demain, je sais très bien. Et demain, elle est là, Céline Dion, à 12h30, mes amis. 12h30, 13h. C'est un événement. Elle n'intervient que chez nous. Elle a choisi votre radio ici pour nous donner ses premières impressions au lendemain du premier concert. Tu te rends compte? Merci, mon bon
0: avec
4: Nicolas.
0: Plaisir.
4: En attendant, on va écouter Yann Muller avec les voix sauvages.
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0: sauvage sur la reprise de
1: Michel Delpech.
0: Exactement. Est-ce que vous connaissez Génération Partage?
2: Oh non.
0: Tant mieux, on en parle juste après ça. Là, regarde, juste après ça.
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0: Vous voulez pas passer un petit peu de pub?
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0: Allez, de retour ici, c'est Willy vient déjeuner chez vous. Nous sommes en direct, on passe à table tous ensemble le samedi et le dimanche entre 13h30 et 13h30. Mais vite, ce sont les 5 dernières minutes avant le journal. Si, si, alors place à la bonne initiative du jour. Bonjour Sylvain Tremblin.
10: Eh bien, bonjour Willy, bonjour à toute l'équipe.
0: Eh bien, bonjour Sylvain. Vous êtes le directeur animation et vie sociale à Domitis. Rappelez-nous, c'est quoi Domitis?
10: Alors, Domitis, c'est un groupe d'AG2R La Mondiale, oui. Et ce sont des résidences services seniors. Des résidences services seniors, donc des logements modernes mis en location aux seniors avec tout un tas de panels de services, restauration, animation, etc.
0: Exactement, mon Sylvain. Alors, cette année encore chez Domitis, vous lancez une super opération qui aide à la fois les étudiants et les seniors aussi. Hein. Ça s'appelle Génération Partage. Alors, Partage.
10: D'accord.
0: Tu vois, Partage. C'est un appart gratuit pour l'étudiant contre 15 heures d'animation par semaine. Alors, allez-y, expliquez-nous.
10: Eh ben, c'est exactement ça. Alors, le dispositif fête ses 10 ans cette année. Donc, voilà. Je vous remercie de le mettre en lumière. Merci beaucoup, Willy. Donc voilà, c'est exactement ça. En échange de 15 heures par semaine, on met à disposition un logement meublé, équipé, donc sans loyer ni charge, à l'étudiant. Donc l'étudiant occupe un emploi d'assistant animation. Il va être sur la résidence, évidemment en fonction de son emploi du temps aussi, parce qu'il faut rappeler qu'ils sont étudiants. Donc voilà, il va se détacher du temps pour passer. Pour
0: c'est trop bien, parce que comme on sait à quel point c'est compliqué pour les étudiants de trouver un appartement, parce que là, donc l'étudiant il vit gratuitement dans un T1 ou un T2 sans loyer ni charge, d'accord? Et c'est des.
10: Alors,
0: c'est ça, oui?
10: Oui, oui. Oui, oui, tout à fait, c'est exactement ça. Alors, en échange de ces 15 heures d'animation, le loyer est pris en charge par ces 15 heures. Et effectivement, vous le disiez à l'instant, ça met en exergue ces difficultés d'accès au logement pour les étudiants aujourd'hui. Hein. Un petit rappel de chiffres IFOP, un étudiant sur deux aujourd'hui déclare vivre avec moins de 100 euros par mois une fois le loyer et les charges payées. Donc voilà, ça répond aussi à un enjeu sociétal.
0: Pouvez-vous nous donner quelques exemples de ce que devrait faire l'étudiant? 15 heures par semaine, par exemple, il peut faire quoi?
10: 15 heures par semaine, par exemple, on a des personnes là qui sont en master d'enseignement et qui vont proposer des cours d'anglais. Ouais, on a des personnes qui sont en fac de cinéma qui vont proposer des cours de théâtre. On a une jeune femme en ce moment qui a monté une chorale pour Noël. Donc voilà. Et puis ça peut être aussi, au-delà de l'activité, c'est des simples échanges, boire un café avec les résidents.
0: Partager un repas avec un senior, voilà, même ça.
10: Jouer
0: au Scrabble, c'est bien ça.
10: Pourquoi pas.
0: Et franchement, Sylvain, c'est des bons apparts. Hein. C'est pas l'appart tout pourri avec le WC sur le palier, la douche qui fait office de lave-vaisselle, tout ça, on est bien d'accord. Hein.
10: Oui, oui, les appartements sont très modernes. Donc voilà, c'est 200 résidences en France. Voilà, le groupe Domitys est assez maillé sur le territoire. Donc on a une quarantaine, un peu plus d'une quarantaine de résidences
0: 43.
10: Qui sont ouvertes à ce dispositif.
0: 43, Sylvain, 43, je les ai comptées.
10: Exactement.
1: Comptez bon.
0: 43,
1: bien,
0: oui, avec dans les résidences, il y a piscine, salle de sport, jardin. Non, non, mais franchement, c'est gagnant-gagnant pour le senior et pour l'étudiant. Il reste encore des places, là. Il y a encore des étudiants qui peuvent essayer de postuler.
10: Oui, oui.
0: Ah.
10: Donc, tout à fait. Comment faire? Il suffit d'aller se connecter sur le site internet de Domitys Génération Partage et vous pouvez postuler directement en ligne
0: ou bien.
10: Voir contacter directement les résidences de proximité.
0: Et franchement, c'est bien, Sylvain. Franchement,
1: très bonne idée.
0: Et comment vous les sélectionnez là, les étudiants? Alors, vous faites un casting?
10: Alors c'est un contrat standard. Ils sont employés. Voilà, c'est donc et il y a des entretiens qui sont réalisés avec la direction de la résidence, etc. Donc voilà, ça passe par un process de recrutement standard.
0: D'accord.
10: Mais voilà, après il n'y a pas de sélection, en tout cas sur la filière d'études. C'est vraiment très très ouvert et c'est très très large. J'ai en mémoire un jeune étudiant qui était en études d'informatique, qui proposait des cours d'informatique, etc. Faut voir aussi l'intérêt que ça peut apporter. C'est un échange mutuel.
0: Bien
10: sûr. C'est vraiment l'idée. C'est vertueux.
0: Vous voulez que Fabien Emo vienne faire des ateliers alcoolisme?
1: Il peut.
0: Fabien peut.
1: Donc il est plutôt jeune. Laissez-moi le seigneur maintenant.
0: Ah oui. Eh, c'est vrai. Alors bon.
10: Vous venez quand vous voulez.
0: Ah oulala. Ah, mais ça serait bien qu'on y aille tous les trois.
1: Une petite
0: animation. Ah, on pourrait faire une émission. On pourrait faire une émission chez vous. Vous voulez bien qu'on fasse une émission chez vous?
10: Faites attention, je vous prends au mot, Willy.
0: On va venir. Allez, on va venir faire une émission chez
1: Avec les seniors, c'est super.
0: Ah ouais, ça va être
1: Et les
0: bien.
1: Étudiants, bien sûr.
0: Fabien préfère les étudiants. Moi, je viendrai, je m'occuperai des seniors et les Denigos, là, surtout pour des étudiants. Merci beaucoup, mon cher Sylvain, directeur animation et vie sociale à Domitys, qui organise donc cette année encore l'opération Génération Partage.
1: Bah, bravo.
0: C'est une bonne idée. Merci, mon cher Sylvain Tremblin. Dans un instant, le samedi,
2: c'est Youpi la vie.
0: 0810 055 056, appelez-nous, on vous attend.
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0: Allez, merci d'avoir choisi votre radio ici. Il est tout pile 13h.
1: Oh, déjà.
0: Le journal avec Benjamin Mathieu. Bonjour Benjamin.
12: Bonjour à tous. Le choc et la peur hier pour les 186 passagers du TER Normandie qui circulaient entre Rouen et Caen. Leur train a déraillé en fin de journée au niveau de la commune de Cléon en Seine-Maritime. La première rame du TER est violemment sortie des rails. Des cailloux ont été projetés dans l'habitacle, des vitres ont explosé. 44 personnes sont blessées, 6 sont encore hospitalisées, dont une jeune femme de 18 ans. Mais ses jours ne sont pas en danger, apprend-on ce midi. Et au lendemain de ce spectaculaire accident, c'est la piste de l'acte malveillant qui est privilégiée, confirme ce midi le procureur de Rouen, Sébastien Gallois. C'est aussi l'impression des passagers rescapés que vous avez rencontrés, Farida Noir.
13: Selon le communiqué du parquet, l'hypothèse principale est celle de la présence sur un des rails de la voie d'un morceau de rail qui pourrait être à l'origine de ce déraillement. Et les passagers rescapés que nous avons pu rencontrer, eux nous confirment bien qu'hier soir, ils ont senti comme un obstacle et que le choc a été ultra violent.
14: Au tout début, je pensais que c'était une petite branche sur les rails, comme ça arrive assez souvent. Ça fait un petit choc et puis le train continue. Mais ça s'est aggravé très vite. Il y a eu beaucoup de bruit, des petits morceaux de ferraille du train qui commençaient à voler, un bruit énorme.
15: Le train a quand même fait du droit de gauche, les vitres qui explosent, le verre partout, un wagon qui se détache, qui s'arrache devant nos yeux.
13: Et ce train en partie disloqué, il se trouve à quelques centaines de mètres de nous, en partie caché par le bois. La porte d'une des rames reste grande ouverte, un essieu a été projeté près de la voie ferrée, mais impossible de s'approcher plus près car la zone est sanctuarisée par la police pour laisser les enquêteurs travailler. La boîte noire du train a été saisie, plusieurs auditions sont prévues. Des agents SNCF sont aussi présents, mais pour le moment, aucune opération de levage du train n'a lieu ou n'est envisagée. Le temps des investigations, les dépistages d'alcool et de stupéfiants sur le conducteur du train, eux, se sont tous révélés négatifs.
12: Farida Noir, l'été le plus chaud que la France n'ait jamais connu n'est pas terminé avec cette nouvelle alerte sécheresse renforcée pour la Garonne déclenchée. Conséquence du manque de pluie et de forte chaleur. La préfecture de Haute-Garonne annonce de nouvelles mesures de restriction d'eau aujourd'hui. Les agriculteurs agriculteurs ont l'interdiction d'irriguer leur culture la moitié de la semaine. Les particuliers ne peuvent plus arroser leur potager pendant la journée également. Impossible d'y échapper, que vous soyez fan ou non. Céline Dion est partout. Elle lance ce soir sa série de 16 concerts à Paris. Les fans préparent cet événement depuis des mois. La star n'était pas venue en concert dans la capitale depuis 2019. Plusieurs campent depuis des jours devant son hôtel pour avoir un mot, une photo ou une dédicace. Valérie en sera, elle y sera ce soir en concert. Elle vient de Lyon et Léni Flouva de Ici Auxerre l'a rencontrée avant son départ.
2: Depuis la scène, Céline Dion pourra voir dans les rangs Valérie, une fan de la première heure, très pressée de rencontrer sa chanteuse préférée.
16: Je sais qu'on va être beaucoup, énormément de personnes, donc je sais qu'on va pas être près de la scène. Il y a certaines chansons où je vais fermer les yeux pour écouter la voix, ça c'est sûr.
2: Valérie s'est même bien renseignée avant d'aller au concert.
16: Je sais qu'il va y avoir un grand show. Je sais qu'il parle qu'il va y avoir à chaque spectacle qu'il y aura un invité surprise. Je veux que ça soit la surprise totale. C'est vraiment le comme j'ai eu la surprise de mon conjoint qui m'a fait ça quoi.
2: Un concert en forme de cadeau surprise de son conjoint que Valérie a accueilli avec une grande satisfaction. Pour elle, Céline, c'est bien plus qu'une chanteuse.
16: S'il suffisait, on sait. J'ai flashé sur la personne même, avant tout, la transformation de la personne, la transformation de sa voix, c'est son histoire aussi, voilà, le lien particulier, l'émotion est là.
2: L'émotion dans la voix de la fan qui prévoit déjà de ramener beaucoup de souvenirs.
16: Des photos, ça c'est sûr, du avant, pendant et après, mais je pense que je garderai pour moi dans ma bulle, voilà, me libérer, c'est surtout ça.
12: Voilà, et restez à l'écoute de Ici, car demain nous aurons Céline Dion dans le studio de Willy Rovelli à 12h30. Elles sont à une marche de la finale. Les Françaises sont pour la première fois de leur histoire dans le dernier carré de la Coupe du Monde de basket à Berlin. Les Bleus qui affrontent l'Allemagne en demi-finale cet après-midi à 16h30. Une étape pour les basketteurs françaises qui rêvent plus grand encore qu'à la dernière fois que l'équipe de France a remporté une médaille aux Mondiaux. C'était en 1953. Marine Johannes s'attend à un match difficile face aux pays hôtes.
17: On est content d'avoir passé ce quart, mais l'objectif n'est pas encore atteint. On veut vraiment une médaille sur cette Coupe du Monde. On a montré des bonnes choses depuis maintenant quelques années, mais surtout depuis les JO. Donc je pense qu'on est sur une belle dynamique et il faut continuer sur ça. Je pense vraiment pas qu'on le prend comme un match où on est favorite parce que elle joue à domicile. Ce sera la salle contre nous. Voilà, c'est vraiment pas, je pense, l'état d'esprit où on est.
12: Voilà, elles sont à fond, le match est à suivre à 16h30.
0: Tu es fan de Céline Dion, Benjamin ?
12: Je suis complètement fan, oui.
0: C'est vrai ?
12: Oui, complètement.
0: Tu es là demain ?
12: Je suis là demain, évidemment.
0: Et demain, à 13h, tu auras une belle surprise.
18: Eh oui.
0: Tu verras.
18: À pas louper.
0: Tu verras.
12: Je verrai. Je vous attends de pied ferme.
0: Tu vas à la cantine après ?
12: Oui, je vais à la cantine.
0: Eh ben, on en parle à la cantine.
12: On en parle à la cantine.
0: À tout à l'heure, mon Benjamin.
12: C'était fini pour moi.
19: Ça nous arrange.
0: Youpi. Ça m'arrange parce qu'on vient de t'envoyer un jingle dans la tête qui veut dire va-t'en.
12: Va-t'en.
0: Ciao, mon Benjamin. Merci beaucoup. J'adore.
12: Adorable, très sympa.
0: Merci d'être encore avec nous. Partons gaiement dans la troisième demi-heure de votre talk show du samedi en direct avec votre tribu Nicolas Malabeuf, notre enfant de la télé.
20: Bonjour tout le monde.
0: Fabien Imo, notre équipe.
20: Ouais. Bonjour.
0: Oh là là.
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0: Et surtout avec vous, puisque le samedi, c'est
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0: Voilà, pendant 30 minutes, on vous donne les clés de cette émission. C'est la libre antenne du week-end. Plus que jamais, ici, c'est votre radio. Alors appelez-nous pour réagir sur les thèmes du jour. Le niveau des élèves est au plus bas. Ça vous inquiète ou pas? La disparition des fêtes de village, ça vous inquiète ou pas? Vos youpis du moment, vos moments de joie, un coucou à nos fers, faites des compliments.
12: Ah oui.
0: Nicolas Malabeuf.
12: Alors,
0: qu'est-ce que vous
12: j'en
0: aimez?
12: J'en ai besoin. Hein.
0: Oui, il en a besoin, mon petit chouchou. Qu'est-ce que vous aimez chez Nicolas Malabeuf, mais aussi qu'est-ce que vous n'aimez pas? Donc surtout, qu'est-ce que vous n'aimez
12: voilà,
0: pas?
12: Voilà,
0: non, non, non, non. C'est une demi-heure de compliments à mon Nicolas Malabeuf et demain, on fera sur Fabien Imo. Oui.
12: Et sur le groupe Facebook, vous pouvez voir Nicolas Malabeuf avec le look du jour, un look
0: cuir.
12: Donc alors, pour voir Nicolas Malabeuf, vous tapez dans votre moteur de recherche Facebook, Youpi la vie, avec Willy Rovelli, vous tombez sur nous et beaucoup de messages. Edith a écrit, est-ce que Nicolas est libre?
0: Ah.
1: je vais récupérer des contacts, moi.
0: Ouais.
1: Et ensuite, il y a débat sur vos chaussures, sur vos bottines.
0: Ah oui,
1: parce que vous êtes engoncé dans vos bottines.
0: Ah, il est engoncé.
1: Il est engoncé.
0: Je sais même pas ce que ça veut dire. Engoncé, t'es un petit
1: peu serré. C'est du 44.
0: Bah alors,
1: 44. Il marche sur l'eau. J'ai les gros pieds. Vous continuez à réagir.
0: C'est gratuit.
1: Le groupe Facebook pour nous retrouver, Youpi la vie avec Willy Revelli, et bien sûr sur WhatsApp.
0: Ah oui, il y a le WhatsApp, c'est le même numéro. Même numéro.
1: 0810 voilà. 055 056.
0: C'est trop bien ça.
1: Vous pouvez nous envoyer des messages complètement gratis. Hein,
0: évidemment.
1: Des vocaux et des photos.
0: Trop voilà, tout ce que vous voulez. Voilà. Et surtout vous appeler, hein, parce qu'on veut vous entendre d'ici 13h30 et vous repartirez avec des cadeaux quand vous passez. Vous repartez avec votre sélection.
1: Pour un séjour exceptionnel au Puy du Fou, direction donc la Vendée, vous allez partir 2 jours et 2 nuits. C'est pour 4 personnes. Petit-déj, dîner, la totale.
0: La totale. Wow. Franchement, là, vraiment, on vous gâte. Et c'est normal parce que vous nous gâtez aussi. Hein. Tiens, on va écouter Pharrell Williams avec Happy.
1: J'adore.
0: Eh bien, cette chanson, ça nous rappelle des bons souvenirs, ça. Écoute.

0: Ah, j'adore cette chanson. C'était évidemment Pharrell Williams avec Happy, une chanson que vous pouvez retrouver à la fin du One Man Show Heureux.
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0: Voilà, que j'ai le plaisir de repartir jouer partout en France. Il y a Fabien Hémot qui m'accompagne. Il y a Nicolas Malabeuf qui m'accompagne. Sans vous, je ne suis plus rien.
2: Oh, bah,
0: et nous. Allez, on recommence quand d'ailleurs? Tiens, donne-nous
3: quelques
0: dates.
3: Eh bien, c'est vendredi prochain, le 18 septembre. Vous serez à Frémin-Merlebach, c'est en Moselle. Et le lendemain, le 19, à Troyes, dans l'Aube.
0: Voilà, un événement ici, bien évidemment. Et toutes les dates sur willy-rovelli.com.
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0: 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Allez, il est 13h12, le samedi, c'est Youpi la vie. On commence. Qui est là? Je n'ai pas noté le premier prénom.
3: Premier Youpi.
0: Émilie. Comment ça va, Émilie?
5: Ben, ça va bien, c'est tout Youpi aujourd'hui.
0: Ah, ça, on est très heureux de t'entendre, ma chère Émilie. Tu nous appelles d'où?
5: De Nancy.
0: Émilie de Nancy. Qu'est-ce que tu fais de beau dans la vie, Émilie de Nancy?
5: Moi, je me reconvertis un petit peu dans la couture, là, en ce moment, voilà.
0: Ah, c'est bien, ça.
5: Je fais des costumes pour un copain qui est drag queen, je m'amuse.
0: Ah, c'est vachement bien, ça. Très, parce que tu faisais quoi avant? Parce que tu dis reconversion, tu faisais quoi avant?
5: Avant, je m'occupais des enfants au foyer de l'enfance.
0: Très bien, voilà. Donc là, tu voulais faire un petit peu autre chose. Très bien, Émilie.
5: Ouais.
0: Tu voulais nous appeler par rapport à Nicolas, je crois.
3: Ah bon?
5: Oui, parce que le pauvre, quand même, pour le sauver un petit
0: Vas-y.
3: Sauve-moi.
0: Alors.
5: Non, mais moi, j'aime bien les petites vestes en cuir et tout. Je trouve ça très classe.
0: Ah,
5: voilà, c'est joli. Voilà. Donc, les garçons, ils n'osent pas toujours, mais moi, j'adore.
0: Ouais,
5: voilà,
0: c'est bien.
3: J'ose.
0: Voilà.
3: Moi, j'ose.
0: Moi aussi, j'aime bien mettre des vestes en cuir. C'est vrai que ça,
2: et des slips en cuir, vous.
0: Ah, mais moi, c'est
2: surtout des slips en cuir.
0: Une allure.
2: Bah oui.
0: Hein, ça donne
2: sur une Harley.
0: Et sinon, par rapport à son travail, tu aimes son travail ou t'aimes que sa fringue?
5: Alors, moi, j'écoute surtout l'émission du samedi, hein, donc bien moi j'aime sûr. Bien, ça me fait rigoler. Oui. Où je suis, voilà, j'écoute, je rigole.
0: D'accord, bien. Mais tu aimes
5: et
0: bien.
5: Et puis le travail avec Céline, c'est sympa quand même.
0: Ah, pas mal.
5: Il va nous parler de Céline et tout, là c'est la classe. Hein.
0: Ah voilà, c'est voilà. Donc Nicolas, t'aimes plutôt bien ce qu'il fait, quoi.
3: Tu valides.
5: Oui.
0: Voilà.
5: Oui,
0: s'il y avait un petit reproche, un petit truc un peu négatif. En fait, c'est une très mauvaise idée que j'ai eue.
3: Ouais. En fait, vous voulez faire dire du mal, donc.
0: Ouais, finalement,
3: on annule. On annule la séquence.
0: Que tout le monde raccroche. Il y en a marre. Non, il n'y a pas. Il n'y a pas un truc qui te. Bon. Non, chez Nicolas.
5: Moi, je suis un petit peu fan des barbes hyper bien taillées et tout ça.
2: Ah,
5: voilà.
2: Bah lui, ça.
3: Ah, bah, j'ai la barbe, là.
2: Oui, mais elle n'est pas bien taillée.
0: Voilà. Voilà. Donc, il faut que tu te nettoies un peu, mon Nicolas.
3: Lave-toi. Je vais me laver, je reviens. Je vais prendre une douche.
0: Bah, écoute, Émilie, c'était très, très bien. Hein. Très, très bien. Tu vas faire quoi cet après-midi?
5: Cet après-midi, je vais me faire masser à Nancy Thermal.
0: Oh là là! Dis donc, mais j'adore, madame. C'est madame.
2: Elle se fait masser.
0: Elle fait masser.
5: Je suis une princesse.
0: Ah,
2: elle a bien raison.
5: Je pense que j'appellerai ma copine qui est à Locminé, qui a une friperie que j'adore.
0: Ah, et très bien.
5: Qu'elle me conseille pour m'habiller. Voilà.
0: Ah, bah,
3: c'est
0: vraiment
3: samedi.
0: C'est un samedi. Voilà. T'es overbooké cet après-midi, Émilie. On s'en va masser.
5: Voilà.
0: Bon, bah écoute, bon massage, Émilie. Je ne sais pas si on va t'offrir le cadeau, ça sert à rien.
3: Oui.
0: Vu que t'as les moyens,
3: t'es
0: tu peux te payer
5: après
0: le foot toute seule.
5: Après le massage, un petit voyage, c'est toujours bien.
2: Mais oui,
3: on se rappelle peut-être demain alors.
0: Eh ben super, merci beaucoup Émilie, on t'embrasse très très fort. Tu prends bien soin de toi et donc on a
5: oui,
0: bien
5: compris. Oui, vous aussi.
0: Merci Émilie.
5: Voilà, on rigole bien, c'est toujours super.
0: Bah oui, tu es la bienvenue, tu nous rappelles quand tu as envie. Merci Émilie. Il y a des réactions, je crois aussi sur le groupe Facebook.
2: Oui, Youpi la vie avec Willy Rovelli sur Facebook. Vous êtes beaucoup à commenter voilà la tenue de cuir de Nicolas.
3: Oh.
2: Et il y a sa mère.
0: Ah, il y a sa mère. Ah, il y a la mère de
2: sa mère.
0: Vas-y.
2: J'adore le look, par contre pas l'air bien dans ses pompes.
0: Ah mais oui. Qu'est-ce qu'il y a?
2: Et nous avons la coloc de Nicolas.
0: Ah,
2: un Marie, un beau gosse, mais qui a une pose de Playmobil.
3: Ah, voilà. Si je me fais démonter par ma propre famille, c'est quand même.
0: C'est vrai qu'apparemment, plus les gens te connaissent, plus te fracassent.
3: Oui, c'est agréable.
0: Tu devrais réfléchir à ça. Réfléchir.
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0: Allez, il est 13h15. Le samedi, c'est Youpi la vie. Et c'est le Youpi de. Aline, ça va Aline? Céline, pardon, ça va Céline
3: Dion?
0: C'est Céline Dion!
3: C'est toi?
0: C'est Céline Dion, c'est toi?
2: Pas trop stressée Céline pour ce soir?
0: C'est demain Céline, toi que tu es là, c'est pas du tout. Ça va Céline?
7: Ça va.
0: Bon, elle se barre Céline, elle est heureuse hein Céline, oui. Tu nous appelles d'où?
2: Plaisir.
7: De la Clusée Michou.
0: C'est où ça?
7: C'est vers Pontarlier.
0: Ah,
2: mais oui, Pontarlier.
7: Il y a la coulée du monde.
0: Le Mont d'Or,
3: c'est le fromage local. Le fromage.
0: Tu es encore là, Céline?
7: Oui.
0: Ah, tu es
7: oui.
0: Super. Ah, j'ai l'impression que ça avait coulé. Coupé, pardon. Coupé, excuse-moi, Céline. Qu'est-ce que tu fais de beau aujourd'hui, là, maintenant, là, cet après-midi?
7: Eh ben, il fait très beau. On va aller se balader, justement. On va aller voir la coulée du Mont d'Or. Voilà.
0: Et dans la vie, tu fais quoi? Tu passes pas ta vie à regarder la coulée du Mont d'Or? C'est quoi ton métier?
7: Non, du vélo. Beaucoup
0: du
7: vélo.
0: Du vélo. Ah, c'est ton métier de faire du vélo? Tu es coureuse cycliste?
7: Non.
2: C'est pour le plaisir.
0: Voilà. Bon, Céline, je crois que tu voulais réagir sur l'enquête PISA, c'est ça, le niveau des élèves?
7: Exactement. Je pense que le niveau, il est dû, entre autres, parce qu'ils ont trop de vacances.
0: Quand on regarde
7: dans les autres pays où le niveau est bien meilleur, ben ils ont moins de vacances, les journées sont moins longues.
0: C'est vrai, mais c'est le débat. C'est le débat qui revient.
2: Président, il en a parlé d'ailleurs il y a quelques semaines.
0: Exactement. Enfin, c'est vraiment une émission hyper politique. Oui. Le président de la République a évoqué.

0: C'est pas crédible.
1: On n'y croit pas une seconde, mais effectivement, non, mais oui. Fabien, t'as raison.
2: Mais oui, c'est vrai, il voudrait rallonger un petit peu.
1: Donc toi, tu es plutôt dans ce truc-là, Céline. Il y a trop de vacances.
3: Oui. Je pense que, par contre, on fera jamais rien. On en parle. On va diminuer les vacances, mais...
1: Ça reste toujours... Mais c'est quoi? C'est plutôt les vacances d'été qui sont trop longues?
3: Peut-être. Les vacances d'été, ouais. Et puis peut-être là, les vacances qui vont bientôt arriver.
1: Ah bon, c'est toutes les vacances.
3: Oui.
1: Plus de vacances.
2: Non, mais il en faut peut-être.
1: Allez au
3: je
1: boulot.
3: Je vais mettre les professeurs à dos.
1: Non, c'est t'as peut-être c'est raison. Après, tu sais, j'ai lu aussi qu'il y avait beaucoup. Tu as des enfants, Céline?
3: Oui.
1: Oui, tu en as combien?
3: J'ai un fils qui travaille déjà, il est maître nageur, et l'autre, il a 13 ans, donc il est en quatrième.
1: D'accord, donc ton fils est souvent en slip de bain, alors du coup, le premier. C'est bien, ça, c'est quel beau métier. Non mais c'est vrai qu'on pour la tenue du boulot, c'est tranquille, voilà, tu vois. Dans le rapport PISA, par exemple, les gens disaient, peut-être parce que les parents sont pas assez derrière aussi. Est-ce que toi, tu es un peu... qu'est-ce que tu penses de ça? Tu fais bosser ton gamin le soir devant les devoirs ou tu t'en fous complètement?
3: Il est assez autonome, à l'école il est très bon. Non, je m'en fous pas, je regarde ce qu'il fait, je m'informe.
1: Bon, très bien, ma Céline. Voilà. Ok, il sait déjà ce qu'il va faire, le petit de 13 ans, là, plus tard?
3: Oui, nutritionniste.
1: Ça c'est bien, ça, bravo. Il en faut, bravo. Céline, merci d'être... Est-ce que tu veux dire un mot sur Nicolas ou pas?
3: Oui, t'as ça a tenu génial.
2: J'ai manqué succès.
1: Il commence à avoir son petit club, son petit fan club. Céline, merci beaucoup d'être passée nous voir. On t'embrasse très très fort. Tu repars évidemment avec ta sélection.
4: Tu vas peut-être aller au Puy du Fou avec ton mari René.
1: Et c'est vachement. Merci Céline.
3: De bain. Merci, vous donnerez bonjour à Céline demain.
1: Oui. Pas de problème. Demain, Céline Dion à partir de 12h30, les amis. 12h30, 13h. Un événement. Elle a choisi votre. Non, mais tu te rends compte?
2: Franchement.
1: Tout le monde se l'a arraché. Nous, on l'a eu.
2: Et nous, comme ça, en claquant des doigts.
3: And you are the best.
1: Yes, exactement. Je sais pas ce que ça veut dire, mais tout à fait.
2: C'est de la
1: langue. Au revoir, Céline. Merci beaucoup. Prends bien soin de toi. Allez, dans un instant, on continue. 0810 055 056. Le samedi, c'est
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1: Et d'amour, tiens. D'abord, on va écouter Michel Berger avec la groupie du pianiste. Merci d'être avec nous, mes amis. Merci d'avoir choisi votre grande radio, votre radio à vous. On est ensemble jusqu'à 13h30.

0: Michel Berger, la groupie du pianiste. Au revoir.
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0: Oui. C'est
2: Youpi la vie.
0: J'adore, c'est les meilleurs jingles du monde. Youpi la vie, parce que c'est vous qui faites l'émission. Le samedi, dimanche, 13h-13h30, vous nous appelez pour nous donner vos youpi. Les youpi, c'est vos moments de joie.
3: Les bonnes nouvelles.
0: Ça peut être un truc très simple. Hein. J'ai mangé un truc bien, j'ai vu un copain, j'ai bossé là-bas. Ce que vous voulez. Voilà, venez 0810 055 056.
4: Et le même numéro pour le WhatsApp. Marie-Rose vient de nous envoyer un message. Bonjour, moi mon youpi, je récupère l'eau avec ma gouttière depuis des années. Merci beaucoup Marie-Rose.
0: Bravo, il y a de la sécheresse partout. Très bonne idée. Ça va Julien ?
5: Très bien et vous ?
0: Ça va très bien mon Juju. Tu nous appelles d'où ?
5: De Chabrillan dans la Drôme.
0: De Chabrillan dans la Drôme. Qu'est-ce que tu fais dans la vie à Chabrillan dans la Drôme ?
5: Ben, je suis maçon et puis là, je profite de mon week-end.
0: Ah, maçon, c'est un métier difficile. Tu sais que mon papa, bon, il est mort quand j'étais petit, mais il était maçon. Voilà, donc c'est un métier extrêmement difficile, hein, dis donc.
5: Ouais, mais très beau métier.
0: Très beau métier,
4: indispensable.
0: Mais difficile.
5: Comment on fait, ça reste à vie.
0: Ben, voilà, exactement. Tu voulais réagir sur quoi, mon bon Juju ?
5: Ben, un peu sur Nicolas, parce que
0: en fait,
5: ça vit pas souvent.
0: Alors, excuse-moi, je t'ai coupé, du coup, tu nous disais quoi ?
5: Ben, toi, on te félicite souvent de ton humeur, mais pas trop souvent, Nico.
0: Non, c'est vrai, t'as raison. Donc, aujourd'hui, Nicolas, et demain, Fabien. Alors, donc, qu'est-ce que tu voulais dire sur Nicolas ? Qu'il est con ? Tu peux y aller.
5: C'est un plaisir de l'écouter. Ça se voit qu'il parle naturellement et qu'il est très passionné par ce qu'il fait, avec de la bonne humeur.
0: Tu trouves qu'il parle naturellement, que c'est naturel? Ah ouais, mais c'est vrai. C'est vrai, il a...
4: Non, ça me fait plaisir.
5: On n'est pas en réalité, mais...
0: Non, t'as raison.
3: Je suis un con.
0: Non, mais il est nature. Passionné, ça c'est vrai. C'est vrai que Nicolas, ça c'est un passionné de... Bah, nous trois, mais c'est vrai que Nico est un vrai enfant de la télé, voilà. C'est pas du tout pour faire genre, hein. Il aime vraiment ça. Donc, très bien.
5: C'est une passion qu'aime la radio.
3: Julien, c'est moi qui décide, tu remportes le séjour au Puy du Fou. Bravo! Il est malin, si tu veux.
0: Il est fort, mon Julien. Bon, tu es marié, tu as des enfants ?
5: J'ai une compagne, Élodie.
0: Bah, tu l'embrasses de notre part, d'accord, mon Julien ?
5: Ouais, ce sera fait.
0: Eh ben merci beaucoup d'être passé. Et franchement, vous êtes des auditeurs trop
3: des
0: sympas.
3: Des amours gentils.
0: Mais j'adore cette séquence. J'adore cette séquence.
5: Non, mais Fabien aussi, hein, c'est bien.
0: Non, ça va.
3: N'en fais pas trop.
0: Tu peux rappeler demain. Fabien, c'est demain. Demain, entre 13h et 13h. Juste après, c'est Céline Dion. Putain, demain, t'as vu.
3: Ah oui, wow.
0: Demain, c'est Céline Dion et Julien.
3: Et Fabien Hémot.
0: C'est quand même pas mal. Julien, merci beaucoup. Tu repars avec ta séquence.
3: On te rappelle peut-être demain pour le vrai tirage du Pied du Fou.
0: Voilà, exactement. Pour ce séjour au Pied du Fou en famille. Merci infiniment, mon Juju, tu prends bien soin de toi. Hein. Je t'embrasse très très fort. Ciao, ciao, mon Juju.
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0: C'est Youpi la vie. Oui, et Youpi, il y a Sandra. Ça va, ma Sandra ?
6: Ça va, bonjour.
0: Bonjour Sandra. Tu nous appelles d'où ?
6: Eh bien, là, je me trouve à Bazoches, donc dans l'Yonne. Le château de Bazoches, la demeure de Vauban.
0: Oh là là, c'est beau, hein, dis donc.
4: Un peu de culture ne fait
0: mais
4: pas
0: c'est
4: de
0: ton
4: mal.
0: Château à toi, non ?
6: Alors, pas du tout.
0: Non, pas du tout, alors pas du
6: en
0: tout.
6: En fait, moi, j'habite à Cheny, dans d'accord. l'Yonne. Et aujourd'hui, je voulais vous faire partager mon Youpi la vie.
0: Super.
6: On fête nos 17 ans de rencontre avec mon mari. Et comme on est passionné de château, et que c'est pas trop loin, on s'est dit, allez hop, on y va.
0: Trop
4: bien.
6: Voilà,
0: mal, là, ça.
6: On déjeune dans l'herbe, avec une vue imprenable sur Vézelay. Je sais pas si vous connaissez la basilique de Vézelay. Magnifique, absolument magnifique. Et là, j'ai hâte qu'à 14h, ils ouvrent les portes et qu'on visite ce magnifique château.
0: Franchement, c'est bien. Hein. Donc, comment il s'appelle le chéri ?
6: Xavier, 17 ans de rencontre.
0: Donc, 17 ans de rencontre avec Xavier. Donc, pique-nique ce matin. Enfin, là, c'est dit, là, tranquille. Est-ce qu'il y avait
6: pique-nique dans l'herbe.
0: Ouais. Est-ce qu'il y a des tomates ? Il y a des tomates cerises ?
4: Des tomates cerises,
0: sans doute. Tomates cerises ?
6: Ah, bah, ça, c'est l'incontournable en ce moment. Oui, tomates cerises.
0: Et des chips ? Des chips ?
6: Des chips, je vais faire un petit sandwich, du tout simple.
0: C'est des chips, saveur barbecue, les chips.
4: C'est bon, c'est bon.
6: Non, nature.
0: Hein, moi, c'est pareil. Moi, je suis team chips nature. Oui.
4: Et le plus important, la boisson.
0: Et la boisson, oui, alors. La boisson, il y a du Fanta.
4: Non.
6: Alors, non, on a pris de l'eau.
0: De l'eau.
3: Plate ou gazeuse.
6: De l'eau plate.
3: Minérale.
0: Ouais, bah, c'est bien. Ouais, bah c'est bien, hein, c'est bien. Et donc le château, tu peux nous redire le château là exactement où tu es ?
6: Alors le château de Bazoches dans le 89, c'est la demeure de Vauban.
0: La demeure de Vauban.
6: Donc Vauban, Sébastien de son prénom. qui était un ingénieur sous Louis XIV.
3: Architecte.
0: Ah oui.
6: Architecte, voilà. Et du coup, on vient découvrir sa belle demeure. Elle s'est située dans les hauteurs. Aujourd'hui, il y a un ciel bleu. Non, mais je vous laisse. J'aimerais avoir une caméra et vous montrer tout ça.
0: Écoute, tu peux nous mettre une photo.
4: Photo sur WhatsApp.
6: Je mets une photo sur Facebook.
0: Voilà, super. Sur le groupe Youpi la vie avec Willy Rovelli sur Facebook. Merci, Massandra.
4: Merci beaucoup.
0: On t'embrasse très, très fort. Merci d'être parti nous, d'être passé nous voir. Et tu repars évidemment.
3: Pour le voyage au Puy du Fou.
0: Et ben voilà, mes amis, c'est fini.
3: Oh non, pas de ça.
0: La barbichette. Eh ben oui, je sais qu'on vient d'arriver. Demain, n'oubliez pas, événement à partir de 12h30. Donc Céline Dion, 12h30, 13h. Extra exclusivité.
4: Enfin, débrief.
0: Elle vient que chez nous. Hein. Non, mais tu te rends compte, on est quand même incroyable. Et n'oubliez pas la tournée. Heureux, évidemment. Toutes les dates sur willy-rovelli.com. À domani.
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2: J'espère que vous allez bien, que vous passez un beau week-end et moi je suis très heureuse de vous retrouver pour une demi-heure dédiée au cinéma et à ses coulisses bien sûr. Tiens, est-ce que vous avez vu la série 10%? Elle vient de sortir en film sur Netflix ce jeudi, alors on ne pouvait pas passer à côté de ça. Pour vous, aujourd'hui on reçoit la créatrice de la série Fanny Herrero qui a écrit le film 10% et le comédien Thibaut de Montalembert pour nous conter les coulisses de ce tournage où il a joué entre autres avec un sanglier. Oui, vaste programme. Mais avant de replonger dans ses souvenirs un poil bestiaux, coup de projecteur sur mon coup de cœur ciné du moment.
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2: À voir au cinéma depuis ce mercredi, certainement l'un des meilleurs rôles de Roche Dizem dans Billy Melody. On est très très loin de l'interprétation du comédien de Yves Montand dans le film Moi qui t'aimais, ou des rôles un peu sombres et mystérieux auxquels il nous a habitués, puisqu'ici, Roche Dizem interprète un papa déglingué, ancien rocker haut en couleur, porté sur la boisson et le sens du détail musical.
20: Mi bémol.
2: Mais la particularité de ce rôle, c'est que Roche Dizem incarne

0: avant tout un fantôme. Le papa meurt dès le début du film, dans des circonstances un peu obscures. On apprend le drame en même temps que la mère dans une scène absolument déchirante. Et ne vous affolez pas, je ne spoile rien, c'est dès le départ. Et au final, eh bien, la vraie héroïne de ce film, eh bien, c'est sa fille, Billy. D'où le titre, Billy Melody, qui continue de voir et de discuter avec son papa après sa disparition.
1: Papa, t'es tard. La vérité, ça fait toujours mal.
0: L'accident qui a coûté la vie à son père a-t-il été causé par la mère? Billy en est persuadé.
2: J'ai le commissariat au téléphone, ils veulent nous parler.
3: Je veux pas arrêter tes conneries, s'il te plaît, Billy.
2: Ta mère, elle a le droit de refaire sa vie, c'est pas un délit, tu comprends ça?
0: Et nous, spectateurs, on se demande ce qui s'est passé, car le film ne donne aucune réponse prémâchée. Billy Melody aborde avec une grande subtilité les sujets du deuil, de la crise adolescente et des rêves qu'on choisit de poursuivre ou d'abandonner. Le tout dans une tendresse folle, grâce à la réalisation délicate de Christine Paillard, qui s'est d'ailleurs inspirée d'un souvenir de jeunesse. Lorsqu'une mystérieuse jeune fille avait emménagé près de chez elle, juste après la mort de son papa, une fillette pleine d'humour et de courage qui a alimenté l'imaginaire de la réalisatrice pendant des années, jusqu'à ce qu'elle réalise ce film.
4: J'aimerais bien jouer un morceau au piano à quatre mains avec toi.
5: C'est une chanson qui est mélodie.
4: C'est mon père qui l'a écrit il y a longtemps.
1: Tu peux pas savoir à quel point je t'aime.
4: Je ferai pas comme toi, moi. J'abandonnerai jamais mes rêves.
0: Vous non plus, n'abandonnez pas vos rêves et surtout courez voir Billy Melody qui est au cinéma depuis ce mercredi avec Roche Dizem, Julia Faure et Bonnie Bourriche-Trouteau. Allez, à suivre la série 10% qui se convertit en film avec Fanny Herrero aux manettes qui est notre invitée en compagnie du comédien Thibaut de Montalembert. Ce sera juste après votre musique pour accompagner votre début de week-end. 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
0: Bienvenue sur ici, j'espère que vous passez un excellent début de week-end et c'est parti pour votre émission sur les coulisses du cinéma. Ici, on vous parle des films comme nulle part ailleurs pour mieux comprendre comment on fabrique un film de l'intérieur. Et ça tourne aujourd'hui avec l'équipe du film 10%. Et oui, ça y est, le film adapté de la série culte vient de sortir, 6 ans après la fin de la saison 4. Et avec nous, pour en décrypter les coulisses de tournage, la créatrice de la série Fanny Herrero et l'un des interprètes des fameux agents, Thibaut de Montalembert. Bonjour à tous les deux.
2: Bonjour.
0: Soyez les bienvenus. Merci. Le film 10%, c'est la suite directe donc de la saison 4 qui s'est clôturée en 2020. Il vous avait manqué, Mathias Barneville, Thibaut ?
2: Oui, non, et très franchement, je l'ai pas vu, j'ai pas vu le temps passer, mais c'est vrai que j'ai pris un énorme plaisir à le retrouver.
0: C'est vrai.
2: Donc c'est d'une certaine manière, il a dû me manquer sans que je le sache.
0: Oui, c'est pas aussi clair, c'est pas aussi limpide que ça. Je rappelle donc que c'est votre personnage dans la série qui est toujours agent de comédien, contrairement à une autre partie de l'équipe, puisque Andrea, qui est incarnée par Camille Cotin, devient réalisatrice, Laure Calamy productrice, Nicolas Maury acteur, et ils embarquent tous sur le projet d'un film dont le tournage va sérieusement être mis à mal lorsque le comédien principal Laurent Lafitte refuse à la dernière minute d'en faire partie.
3: Attends, il porte un rôle principal du film d'Andrea pour un second rôle de merde avec Wes Anderson.
4: Quoi ? Tu lui as conseillé de quitter le film ?
5: Alors là, mais...
4: Alors, vous serez libre dans 12 jours, Gérard Depardieu et Thibaut InShape.
6: Pourquoi je ne placerai pas Laurent Lafitte dans le film d'Andrea, moi ?
4: C'est un peu flou, mais possiblement Vincent McCain.
7: C'est Gabriel, son agent.
8: Vous adressez toujours pas à part.
0: Premier jour de tournage donc qui va être chaotique sur absolument tous les plans, le casting, la météo, les acteurs et leur ego. Ça nous montre un envers du décor assez chaotique sur un plateau de tournage. Thibaut de Montalembert, vous qui avez tourné, j'ai compté, dans 50 films, 60 séries et téléfilms, est-ce que cette reconstitution de tournage dont le film 10% est fidèle à ce qui peut se passer dans la réalité ?
2: Alors, heureusement, je n'ai jamais vécu un tel désastre quand même. Que ça, mais je pense que oui. Il y a quelques grands exemples, à commencer par Apocalypse Now, par exemple, qui a duré 2 ans de tournage,
0: où le
2: décor a été totalement détruit par un typhon, etc. Enfin bref, il y a
9: Lost in La Mancha.
0: Ah oui,
2: aussi.
0: Le film de
9: Williams,
2: absolument.
9: Qui est une de nos refs.
0: Ouais, c'est ça.
2: Voilà.
0: Fanny Herrero, vous êtes donc la créatrice de la série 10% dont vous avez écrit les 3 premières saisons et vous êtes de retour donc à l'écriture de ce film. Vous étiez présente sur le tournage, sur la quasi-totalité de ce tournage ?
9: Pas tous les jours, mais quand même souvent. Ouais, j'aime beaucoup ça, moi, venir sur le tournage. Parce que c'est vraiment le moment où tout ça s'agrège, prend vie. J'adore me sentir faire partie de l'équipe. Parce que sinon, nous, les scénaristes, on écrit, puis après, on reste un peu dans notre coin.
0: Oui, c'est ça, parce que d'habitude, un scénariste ne vient pas forcément sur le plateau de tournage.
9: Alors, ça dépend. En série, oui. En film, c'est un peu au gré de l'humeur, de l'entente avec le réal, de la qualité de la collaboration, on va dire. Mais généralement, les scénaristes sont quand même bienvenus. Mais là, c'est vrai que moi, j'ai une place un peu à part sur 10%, comme je suis la créatrice de la série et que sur les saisons précédentes, je venais quand même pas mal. Là, j'avais vraiment envie, puis j'avais envie de les retrouver aussi. Les retrouvailles, elles étaient trop joyeuses pour rester dans mon coin et faire autre chose. Enfin,
0: vous, les personnages, ils vous avaient manqué ?
9: Ouais, beaucoup. Ouais, ils m'ont beaucoup manqué. Et c'était aussi en m'éloignant, parce que, comme vous l'avez dit, donc j'ai quitté la série à la fin de la saison 3. Mais c'était pas un adieu, c'était juste à un moment, voilà, j'avais vraiment besoin de faire un break. Et c'est vrai, quand la possibilité d'écrire le film est arrivée, ça m'a vraiment tellement fait plaisir, que ça m'a fait aussi réaliser à quel point j'aime écrire pour ces gens-là. Mmh. Et que c'est vraiment un endroit où je me sens bien, c'est ma maison, quoi.
0: Un tournage qui a eu lieu il y a 1 an à Paris et dans le sud de la France. Et c'est l'heure de mobiliser vos souvenirs sensoriels de tournage. Thibaut de Montalembert, en repensant au décor et lieu de tournage du film 10%, quelle image vous revient en tête, là, sans réfléchir, du décor ?
2: Le sanglier, évidemment.
0: Ah oui, alors, on va beaucoup en parler de ce sanglier. Alors racontez-nous, qu'est-ce que c'est que cette histoire de sanglier ?
2: Ben voilà, c'est-à-dire que...

0: Jouer avec un vrai sanglier pendant le tournage.
1: Oui.
0: Vous avez eu un coup de cœur aussi pour lui ?
1: C'est impressionnant. C'est-à-dire que c'est vraiment impressionnant. C'est-à-dire que, bon, il est dressé, etc., mais ça reste un animal sauvage quand même. Il y a eu une ou deux fois où, franchement, tout d'un coup, quand il n'est pas d'accord que vous le touchiez et qu'il fait... En vous regardant droit dans les yeux, vous avez les poils qui vraiment se... Parce qu'il peut vous éventrer, hein. Quand même.
0: Mais après, c'est un acteur. Est-ce que c'est agréable de donner la réplique à un animal?
1: Ah, mais moi, je ne suis pas comédien dans l'histoire, donc il faut demander ça aux comédiens. Je pense que c'était plus compliqué avec sur le tournage. C'est-à-dire que ça se manipule quand même pas aussi facilement qu'un être humain.
0: Oui, bien sûr. Fanny Herrero, quelle odeur vous a marqué sur ce tournage?
2: Alors, sans trop réfléchir... C'est le moment où on a tourné avec George Clooney.
0: Pas l'odeur de George Clooney qui vous a marqué.
2: C'est l'odeur de George Clooney.
0: La classe. Oui, alors George Clooney qui fait une apparition dans le film.
2: Plus qu'une apparition quand même. Il a une scène. Ok, il a une scène, mais c'est vrai, une grande scène, une belle scène. Il nous a fait quand même cet honneur-là. Et non, je blague un peu, mais c'est vrai que ce jour-là, le plateau était surchauffé parce qu'on était curieusement ce jour-là, tout le monde a voulu venir sur le plateau.
0: Ah, oh, c'est bizarre.
2: Donc tous les producteurs, du plus important au moins important. Les big boss de chez Media One, les copains acteurs, enfin, tout le monde passe dans le quartier ce jour-là. Et il y avait une tension particulière. Donc, ce jour-là, le plateau s'en sentait la joie, le stress, la sueur. Enfin, il y avait une espèce de chaleur particulière du fait de la présence de quelqu'un de cette envergure-là. C'est vrai qu'il y avait eu Sigourney Weaver en saison 4. Mais c'est vrai que là, George Clooney, c'est une stature quand même importante, imposante. Et ça modifiait. L'écosystème du plateau ce jour-là avec une vibration vraiment particulière.
0: Et c'était facile justement de le faire venir.
2: Et en fait, ce qui est génial, c'est que il a été hyper chic, hyper agréable, hyper pro. Et donc finalement, ce stress, il l'a absolument apaisé en étant remarquable avec tout le monde. C'était pas si facile, mais pas si compliqué. En vrai, je m'étais fait un peu un monde de.
0: Parce qu'il est fan de la série, hein. Vous saviez de Camille Cotin. Ouais.
2: Et nous, au départ, avec ma co-autrice Lison Daniel, quand on réfléchissait à avoir une star américaine, parce qu'on savait à un moment quand même que 10% avait un certain succès aussi aux États-Unis, on s'est dit, il faut en profiter, en fait, il faut faire venir quelqu'un d'important. Et on rêvait un peu, à des gens de la liste A, quoi, mais sans savoir du tout si ça allait être possible. Et finalement, quand Pierre-Antoine Capeton, qui donc dirige Media One, nous a dit, mais moi, j'ai un contact privilégié avec George Clooney, évidemment, on était très contente. Et on lui a fait passer ce qu'on avait écrit, et il a pas du tout aimé. Et donc, il nous a retoqué notre scène. Et du coup, mais en nous disant.
0: Il a réécrit la scène?
2: Non, il nous a dit, j'aime pas du tout. C'est pas drôle. Donc là, on était un peu liquide.
0: Ah ouais.
2: Et il nous a dit, mais j'adore la série. Je vous donne une deuxième chance. Allez-y, proposez-moi un truc. Donc là, évidemment, on avait la grosse pression et on a réécrit la scène qui est maintenant dans le film. Et il a été super parce qu'il est venu à nos côtés. Il a mis les mains dedans. On a coécrit vraiment. On a fait des zooms avec George. Il y a mis vraiment lui-même et avec beaucoup d'autodérision, beaucoup d'intelligence. Et c'est vrai que la scène, elle est assez incroyable.
0: Voilà, dans une ambiance moite et chaleureuse.
2: Moite.
0: Peut pas voir, nous, en tant que spectateurs. Vous étiez Thibaut de Montalembert sur ça. Ah, vous n'êtes pas venu avec tout le gratin. Alors, justement, Thibaut de Montalembert, quel son retenez-vous de ce tournage?
1: Le bruit des caméras qui s'enfoncent dans la flotte.
0: Oh, oui. Ah oui, parce qu'à un moment donné, il y a un drame, un autre sur le tournage. Oui. Donc, comme on est vraiment en tournage dans le tournage, c'était du vrai matériel de cinéma qu'on voyait. Qu'on voit dans le film, Thibaut de Montalembert.
1: Je crois, après, c'est des caméras qui sont hors d'usage, etc.
0: Et vous pouvez nous décrire ce son, pourquoi ça vous a marqué particulièrement?
1: Parce que on est dans le silence, dans la nuit, ce plouf, quand même, d'une caméra, quand même, qu'on balance à la flotte.
0: Ouais. Ça fait mal au cœur, non? Vous balancez cette caméra, on ne dira pas pourquoi. Mais... D'accord. Vous, Fanny Herrero, c'est un cri de Laure Calamy qui vous a marqué, même si on imagine qu'il en a eu beaucoup, quand on connaît Laure Calamy.
2: Oui, Laure a un tempérament exubérant, pour le moins.
0: Ouais.
2: Ce qui était intéressant avec cette scène, c'est qu'elle s'est mise vraiment à hurler, mais vraiment hurler. Et moi, tel que j'imaginais la scène, c'était pas autant, en fait. Je trouvais ça un peu excessif. Parfois, il y a, voilà, voilà, il y a la possibilité d'une invention ou d'un excès qui nous surprend nous-mêmes et qui nous fait dire, bah, en fait, c'est là qu'il fallait aller.
0: Exactement. Thibaut de Montalembert, au niveau du plateau de tournage, du rythme de ce tournage,

0: Quelles ont été finalement les principales différences entre le tournage du film et de la série, puisque c'est pas la même chose au niveau du
1: découpage? Non, c'est vrai. Moi, alors ce qui était pour moi assez frappant, c'est l'extérieur.
0: C'est-à-dire
1: qu'on a fait 4 saisons à l'intérieur des bureaux d'ASK.
0: Et oui, c'est vrai.
1: C'était quand même très à l'intérieur d'un studio. C'était autre chose, vraiment.
0: Fanny Herrero, pourquoi un film et pas une 5e saison, finalement?
2: Alors, si vous vous souvenez bien, pour ceux qui connaissent bien la série, en fin de saison 4, l'agence ferme.
0: Oui, l'agence ASK, effectivement.
2: Ferme, et c'était censé être une fin. Alors, c'est pas moi qui l'ai écrite, à ce moment-là, j'avais passé la main à des collègues auteurs. Mais c'est la fin qu'ils ont imaginée, avec voilà, leur
0: c'est
2: liberté.
0: C'est intéressant, si c'est vous qui aviez écrit de la saison 4, vous ne l'auriez pas fait fermer, l'agence?
2: Waouh, j'en sais rien, mais je sais pas. C'est vrai que cette fin, elle était assez triste.
1: Oui, elle était. Oui.
0: Oui, la saison était assez mélancolique
2: et triste. Oui. Et moi, peut-être que ma nature m'emmène vers des choses un peu plus lumineuses, notamment sur les fins. Enfin, moi, j'aime bien toujours, même quand il y a un fond de gravité, j'aime bien que à la fin, il y a un sentiment quand même un peu chaud qui se dégage. Les producteurs m'ont dit tout de suite, on prend le temps de trouver la bonne idée. Et si on la trouve pas, on le fait pas. Enfin, il faut que ce soit un film de désir, en fait. C'est pas un film obligatoire. On fait pas ça pour essorer le succès de 10%, en fait. On veut le faire uniquement si on se sent bien, si on sent qu'on arrive à être à la hauteur des attentes des gens.
0: Et de pas donc, faire la saison.
2: Voilà,
0: ou
2: de
0: le
2: pas
0: film
2: faire le truc de trop.
1: Ouais,
2: et donc, il y avait cette liberté. Et cette liberté, ça allait bien avec un film. On va trouver le bon principe, la bonne idée. Et donc, j'ai eu ce temps-là, cette liberté-là. Et au final, moi, je trouvais ça hyper agréable de se dire, ben, on arrive, c'est 5 ans plus tard et on voit où ils sont maintenant et qu'est-ce qu'ils sont devenus et comment on les retrouve tous ensemble.
1: Mais du coup, en fait, c'est un film qui peut se voir presque sans avoir vu la série. Oui, la série. Mmh. C'est-à-dire qu'il existe en tant que film. Mmh. C'est pas comme très souvent quand il y a ce genre de choses, une espèce de ressucé qui fait que si on n'a pas vu la série, on comprend rien au film.
0: Avec du fan service à gogo. Non, c'est vrai que ça peut être autonome. La série 10%. Adapté en film, à découvrir donc en ce moment sur Netflix. Et on en parle ce week-end dans Ça tourne avec la créatrice Fanny Herrero et Thibaut de Montalembert. Ne bougez pas, on se retrouve juste après ça.

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7: L'interview. Avec nous, la créatrice de 10% qui a écrit le film 10% qui vient de sortir sur Netflix, Fanny Herrero, en compagnie de l'acteur Thibaut de Montalembert, alias Mathias Barneville. Cette musique emblématique, évidemment. Ça vous fait quoi lorsque vous l'entendez, Thibaut de Montalembert, cette musique?
8: Ah bah
7: vous en pouvez plus ou
8: Non, pas du tout. C'est tout d'un coup, c'est comme le chien de Pavlov. C'est tout, y a un truc qui ça repart, quoi.
7: Vous vous replongez dans le personnage.
8: Oui, ouais, absolument. Il y a un truc comme ça.
7: Est-ce que vous aimeriez vivre dans le film 10%, Thibaut de Montalembert?
8: Non.
7: Alors pourquoi?
8: Bah parce que quand même, en ce qui concerne mon personnage, il est quand même très très tourmenté, c'est quelqu'un qui a trouvé l'amour avec Noémie, mais leur histoire est compliquée et c'est pas très paisible de son point de vue. Voilà. Donc.
7: Est-ce que vous auriez été un bon agent de comédien?
8: Oh, je crois pas, non.
7: Non, pourquoi? Non, vous n'allez pas vous vendre?
8: D'abord, je sais pas très bien me vendre, effectivement. Et puis, non, c'est vraiment un métier. C'est un métier vraiment tellement différent. Enfin, c'est. Non, je me vois pas faire ça. Oui, c'est ça, il faut vendre. Il faut arriver à vendre les autres. Il faut arriver à vendre les autres. Déjà, j'ai du mal à me vendre moi-même.
7: Fanny Herrero, vous auriez pu être agent.
9: Ah non, pas du
7: parce
9: tout.
7: Non, mais c'est dingue, parce que c'est vrai que quand on regarde cette série, je pense que ça a donné plein d'idées aux gens qui regardaient. Ah oui. Moi, la première, je me suis dit, mais en fait, j'ai envie d'être agent.
9: Ouais, ça a donné, en fait, ça a suscité des vocations.
7: Ouais.
9: On l'a dit. Après, il y avait plein de jeunes gens qui ont voulu devenir agent après.
8: Ouais.
9: Qui ont voulu demander
8: des
9: stages.
8: Les agents ont reçu un courrier absolument monstrueux de gens qui voulaient faire des stages chez eux. Alors que, parce que c'était un métier que personne connaissait.
7: C'est ça.
9: Non, mais avec tout le respect que j'ai pour eux, parce qu'on a hyper besoin d'eux. Enfin, les acteurs comme les scénaristes, nous aussi, on a des agents qui s'occupent de.
7: Et on va en parler d'ailleurs, parce que demain, on en reçoit.
9: De l'argent. Enfin, c'est quand même beaucoup relié à l'argent, mais pas que. Il y a une protection aussi, quand même, et puis des choix de carrière et tout. Mais non, moi, j'aurais pas du tout pu. C'est des métiers très rugueux, en fait, quand même. Vous êtes en égo quasiment tout le temps. Vous avez un téléphone vissé à l'oreille.
7: En égo, en négociation.
8: Oui, c'est
7: en
8: égo,
7: en égo de comédien.
9: Non,
8: égo.
9: En égo et égo.
8: En égo de comédien aussi. Il faut gérer.
9: Égo, ouais.
7: Vous avez de l'ego, Thibaut de Montalembert, en tant que comédien?
8: Oui, bien sûr.
7: Difficile à gérer ou pas pour votre agent?
8: Non, je crois pas. Non, je crois pas.
7: Fanny Herrero, avec quoi avez-vous envie que les spectateurs repartent après avoir vu le film 10%?
9: Ah, j'espère quand même avec de la joie au cœur, hein, avec le sentiment d'avoir rigolé, d'avoir assisté à des retrouvailles chaleureuses, avec de l'amitié, avec de l'amour, et aussi pas que, peut-être aussi un peu de, je sais pas, un peu d'émotion aussi, parce que ce qui domine le film, je crois que c'est vraiment un sentiment de rigolade et de joie, mais il y a aussi
8: Il y a de l'émotion.
9: Il y a de l'émotion et on aborde des choses qui sont quand même sensibles. Donc j'espère que les gens les percevront.
7: Oui, parce que le succès colossal international de la série, il est assez inattendu au tout départ. Il me semble que justement, on vous disait, mais ça ne va intéresser personne. Ça s'adresse peut-être qu'à une caste précise, le monde du cinéma. Comment vous expliquez le fait que ça ait autant de succès auprès du grand public?
9: Bah justement, je pense que en fait, on a réussi à partir de quelque chose d'un peu étroit, un peu boutique. C'est ce qu'on nous disait au début. Ah, ça marchera jamais, c'est trop boutique. Parce qu'effectivement, on est dans un petit milieu parisien. Méconnu, mais après il faut pas sous-estimer quand même la curiosité des gens pour les choses méconnues. Donc on avait cet avantage, tiens, à rentrer dans la coulisse, et je crois qu'on a su le faire tous ensemble avec du cœur et de la générosité, et finalement donner un sentiment d'universel, c'est-à-dire que nos personnages finalement ils sont on peut se relier à eux, quoi, on peut avoir de l'empathie pour eux, et je pense que ce mélange de quelque chose de très spécifique mais à la fois traité avec beaucoup d'humanité, ça fait que les gens étaient attirés par la coulisse, et tout en se disant ah mais en vrai je les comprends, ils sont un peu comme
8: moi. Il y a des tas de gens qui m'ont dit mais en fait c'est la même chose que dans mon entreprise.
7: Ah oui, d'accord, alors qu'ils sont pas du tout dans le milieu du cinéma.
8: Non, pas du tout. Donc
7: c'est la clé du succès. Merci beaucoup Fanny Herrero, Thibault de Montalembert. La suite de Ça tourne, c'est demain, même heure, même radio, à 13h30. Nous recevons un agent justement, mais un agent pour les scénaristes, les auteurs. Il n'y en a pas que pour les acteurs. Ludovic Botalo sera avec nous, toujours aux côtés de Fanny Herrero et Thibault de Montalembert, à l'occasion de la sortie du film 10%, actuellement sur Netflix. Vous restez avec nous ?
8: Avec plaisir.
7: Ben oui. Bon après-midi à tous et à demain dans Ça tourne.
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7: Bienvenue à tous et merci d'avoir choisi ICI pour accompagner votre week-end. Il est 14h, l'heure de faire le point sur l'actualité avec Benjamin Mathieu.
6: C'est très probablement un acte malveillant qui a causé le déraillement d'un TER hier en fin de journée sur la ligne Rouen-Caen. L'accident a fait 44 blessés, 6 personnes sont toujours hospitalisées aujourd'hui. Un morceau de rail a été découvert, déposé sur la voie au niveau de la commune de Cléon en Seine-Maritime. Une alerte sécheresse renforcée pour la Garonne, conséquence du manque de pluie et des fortes chaleurs de cet été. La préfecture de Haute-Garonne annonce de nouvelles mesures de restriction d'eau. Les agriculteurs ont l'interdiction d'irriguer leurs cultures la moitié de la semaine. 4 départements sont par ailleurs toujours en risque élevé pour les feux de forêt. Il s'agit des Pyrénées-Orientales, de l'Aude, de l'Hérault et du Gard. En Gironde, la région Nouvelle-Aquitaine présente un plan de soutien à 10,5 millions d'euros après le terrible incendie de cet été. Une somme destinée aux entreprises affectées par le méga-feu de Somos et pour reconstruire la forêt. Une nouvelle free party en cours dans le Calvados, au sud de Caen. 300 teufeurs qui sont rassemblés. La préfecture menace de sanctions. La récente loi riposte punit beaucoup plus durement ces rassemblements illégaux. En sport, les basketteuses françaises en quête d'une médaille aux mondiaux de basket. Ça serait une première depuis 1953. Il faudra pour cela battre les Allemandes en demi-finale. Le match est à 16h30. Et puis du foot, une belle journée de sport à suivre avec 5 matchs de top 14. Donc ça c'est du rugby à partir de 16h35. Et donc la 4e journée de Ligue 1 ce soir. C'est pour l'instant Rennes qui est en tête grâce à sa victoire 1-0 hier soir face à Marseille.
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11: Après les nuages du matin, place au soleil en Alsace. Côté température, c'est encore l'été, avec 24 degrés à Münster et Thann, 25 degrés à Wissembourg et à Guebwiller, et 26 à Strasbourg, Colmar et Mulhouse. Très bon week-end avec ICI Alsace.
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0: Gourmande, Sophie Nolvaux avec vous pour partager cet après-midi et j'espère que tout roule de votre côté, à la maison, en train de travailler, de vous reposer ou dans les préparatifs d'un super week-end en famille ou entre amis. Je vous ai prévu la meilleure des musiques avec dans les prochaines minutes vos trois chansons françaises à la suite. Avec Maxime Le Forestier, le nouveau single de Marine intitulé Tricheur et Daniel Balavoine sur Ici.
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1: Maxime Le Forestier ne sait pas qu'il va avoir un frère lorsqu'il écrit cette chanson très émouvante en 71. Vous écoutez ici, dans un instant, le groupe The Alan Parsons Project. Et tout de suite, quelques infos d'ici.
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3: 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Eh bien c'est possible à Mulhouse. Ce samedi et ce dimanche, Caritas Alsace organise une grande braderie d'automne-hiver dans son magasin solidaire Caribou de Chou. Vous pourrez y trouver notamment des vêtements et des articles pour les enfants à petit prix. Une bonne idée pour préparer l'automne, habiller les petits-enfants ou simplement faire quelques économies. Et surtout derrière cette braderie, il y a une démarche solidaire. Acheter d'occasion permet de donner une seconde vie aux vêtements tout en soutenant les actions de Caritas. La braderie est ouverte samedi et dimanche de 9h30 à 17h. Rendez-vous au 25 rue de Bordeaux à Mulhouse, en tram avec la ligne 1 arrêt Saint-Nazaire. 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

0: Julien Clerc qui évoque sa période teenager dans les années 60 avec son cœur de rocker. Vous écoutez ici, quelle merveilleuse idée. Vous aimez les souvenirs? Je vous en ai sélectionné deux. Ils vont nous conduire aux infos de 14h avec toute l'info en France et dans le monde en 90 secondes. On écoutera le groupe suédois Roxette avec Listen to Your Heart, un indémodable de Fool's Garden aussi avec Lemon Tree. Et je vous rajoute une nouveauté, tiens, parce qu'il cartonne en ce moment et que son nouvel album Voir la mer sort la semaine prochaine. Grand Corps Malade en duo avec Stilto, de la poésie au programme avec Le Prochain Rêve dans un instant.
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3: 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Prise d'antenne ici Alsace, 16h45. 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
1: Vous écoutez ici, excellent après-midi, il est 15h. Toute l'info en français dans le monde en 90 secondes avec Benjamin Mathieu.
2: Le trafic ferroviaire toujours perturbé au lendemain du déraillement d'un TER en Seine-Maritime. On apprend aujourd'hui que cet accident survenu à Cléon serait dû à la présence d'un rail placé en travers de la voie. Un potentiel acte de malveillance qui devra être confirmé par l'enquête. 6 passagers sont toujours hospitalisés aujourd'hui, mais leurs jours ne sont pas en danger. Toujours en Normandie, 300 fêtards réunis dans une free party près de Falaise dans le Calvados. Dans la semaine, les autorités avaient interdit ce rassemblement par arrêté. Environ 140 véhicules et tentes se sont installés vers 4h du matin. La gendarmerie nationale contrôle tous les accès au site, précise la préfecture. La fête a déjà commencé pour les fans de Céline Dion. Leur idole les a salués il y a quelques minutes à la sortie de son hôtel parisien. La chanteuse qui débute ce soir sa série de concerts exceptionnels dans la capitale. La star qui était absente de la scène depuis 6 ans en raison d'une maladie qui l'empêchait de chanter. Le commanditaire du violent cambriolage du footballeur Gianluigi Donnarumma, condamné à 9 ans de prison en 2023, alors gardien du PSG, l'Italien et sa femme avaient été séquestrés, ligotés et frappés dans leur appartement parisien. Du football cet après-midi avec Strasbourg-Monaco, c'est à suivre à 17h15, puis 4 autres matchs de Ligue 1 à suivre en soirée. Il y a également au menu de votre samedi après-midi 6 matchs de top 14 si vous aimez le rugby, et puis l'équipe de France féminine de basket va tenter de réaliser l'exploit. Elle affronte l'Allemagne en demi-finale de Coupe du Monde, c'est à suivre dans une heure et demie.
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3: Après les nuages du matin, place au soleil en Alsace. Côté température, c'est encore l'été, avec 24 degrés à Münster et Tann, 25 degrés à Wissembourg et à Guebwiller, et 26 à Strasbourg, Colmar et Mulhouse. Très bon week-end avec Ici Alsace.
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0: écoutez ici. Je vous souhaite un excellent samedi en notre compagnie. Une nouvelle heure s'est ouverte et je suis là pour la vivre et la chanter avec vous. Sophie Nolvaux au micro de votre après-midi avec des infos utiles et pratiques près de chez vous et les trois chansons françaises à la suite. Avec l'un des tubes les plus connus des années 80, on écoutera Chagrin d'amour. Il y aura aussi Amir et le groupe Gold.
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0: Pali et le français Grégory Ken, le groupe Chagrin d'amour a marqué l'histoire à tout jamais. Et encore aujourd'hui, chacun fait ce qui lui plaît. Dans un instant sur Ici, on va retrouver TNCC. Mais tout de suite, ce sont les infos près de chez vous.
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2: Vous êtes parents ou grands-parents et vous-même, vous êtes resté assez joueur. Voilà une idée de sortie qui devrait vous plaire ce week-end. Ce samedi et demain dimanche, direction Oswald pour Start to Play, au point d'eau, deux journées entièrement consacrées aux jeux vidéo. Place aux dernières nouveautés, mais les jeux d'hier seront là aussi. Donc au programme Retro Gaming,

0: animations, découvertes, partager un moment de complicité et de jeu en famille et oser abuser de la manette sur les derniers cartons ou sur les grands classiques du genre. Le festival Start to Play est ouvert de 10h à 19h. Comptez 5 euros pour une journée, 8 euros pour les deux jours et c'est gratuit pour les moins de 8 ans. Le point d'eau, c'est à Oswald, parking gratuit devant le site. Toutes les infos et le programme complet sont à retrouver sur le site culture.strasbourg.eu et on y rajoute le Stempel ici à Alsace.
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0: Nous sommes le 12 septembre, vous écoutez ici.
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0: C'est à qui le tour d'ajouter une bougie supplémentaire sur le gâteau aujourd'hui. À vous peut-être, à qui je souhaite un très joyeux anniversaire. Et à Mylène Farmer qui célèbre ses 65 ans et dont le nouvel album Égrégore sortira officiellement le 30 octobre. Mais c'est pas tout, c'est aussi l'anniversaire de Michel Drucker, de Jocelyne Berroir du groupe Cassave ou encore du compositeur Hans Zimmer. Il sera bientôt 16h, vous avez rendez-vous avec l'info en France et dans le monde en 90 secondes. Mais avant, vos chansons préférées avec les Pretenders, Soprano et Michael Jackson. 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
1: Vous écoutez ici, il est 16h, très bel après-midi. Toute l'info en français dans le monde en 90 secondes avec Benjamin Mathieu.
2: Un rail de 300 kilos disposé en travers de la voie de chemin de fer, c'est ce qu'affirme Hervé Morin, le président de la région Normandie, pour expliquer le déraillement d'un TER hier en fin d'après-midi. Celui-ci a fait 44 blessés et choqué les 186 passagers. Le procureur de Rouen privilégie la thèse d'un acte malveillant. Hervé Morin évoque, lui, un acte que l'on peut qualifier de criminel. La circulation ferroviaire est toujours interrompue sur la ligne Rouen-Caen. Une lutte de violence dans le quartier Saint-Nicolas à Laval. Un magasin et des voitures ont été incendiés la nuit dernière. La maison du département a été la cible de tirs de mortier. D'après la préfecture de la Mayenne, un groupe de 20 à 30 jeunes est à l'origine de ces violences. Un week-end très politique avec la campagne présidentielle dans toutes les têtes. Fabien Roussel, désormais officiellement en lice pour les communistes, est à la fête de l'UMA. C'est dans l'Essonne, avec d'autres candidats à gauche comme François Ruffin. À droite, c'est Bruno Retailleau pour LR qui tient un meeting cet après-midi auprès des jeunes républicains à Paris. En sport, coup dur pour l'AS Monaco, le club de basket champion de France en titre, se voit refuser de jouer en national cette saison. La Fédération française de basket estime que les garanties financières ne sont pas suffisantes. Le club qui avait déjà été exclu pour les mêmes raisons des championnats professionnels élite 1 et 2 pour raisons économiques. Et puis c'est le grand soir pour les fans de Céline Dion. La star francophone débute ce soir une longue série de concerts à la Plénitude Arena. C'est à Nanterre près de Paris. 500 000 spectateurs sont attendus au total.
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1: Et si ce week-end vous faisiez une bonne affaire tout en faisant une bonne action? Eh bien c'est possible à Mulhouse. Ce samedi et ce dimanche, Caritas Alsace organise une grande braderie d'automne-hiver dans son magasin solidaire Carrie Boutchou. Vous pourrez y trouver notamment des vêtements et des articles pour les enfants à petit prix. Une bonne idée pour préparer l'automne, habiller les petits-enfants ou simplement faire quelques économies. Et surtout derrière cette braderie, il y a une démarche solidaire. Acheter d'occasion permet de donner une seconde vie aux vêtements tout en soutenant les actions de Caritas. La braderie est ouverte samedi et dimanche de 9h30 à 17h. Rendez-vous au 25 rue de Bordeaux à Mulhouse, en tram avec la ligne 1 arrêt Saint-Nazaire. L'entrée est évidemment gratuite et les articles sont proposés à prix vraiment réduit. Pour connaître les détails de cette braderie, rendez-vous sur le site Caritas Alsace. À vous les bonnes affaires.
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0: Et bon, y a les supporters du Racing, a priori, ils ont prévu un sacré tifo, les ultras m'a-t-on annoncé, donc on va voir la surprise tout à l'heure. Il y a toujours, c'est assez étonnant parce que quand on va à Louis II, il y a très peu d'ambiance, hein, dans ce stade évidemment, mais il y a toujours beaucoup de supporters monégasques dans les parkages, dans les stades. Il y a des supporters, voilà, qui, y a une génération qui s'est mis à aimer l'AS Monaco, quand l'équipe de Julie Dorothée est allée en finale de la Ligue des Champions il y a un peu plus de 20 ans. Donc il y a quand même un parkage qui est assez bien rempli avec peut-être allez, à l'heure qu'il est, 200 à 300 supporters de l'AS Monaco. J'ai fait la demande auprès du club pour savoir si le match joue à guichet fermé. Pour l'instant, j'ai pas eu de retour, hein. On sait que voilà, il y a 23 000 abonnés, c'est un record cette saison au Racing, et il y a toujours environ 7 000 places à vendre. On sait que les prix des billets grimpent saison après saison, mais voilà, c'est une belle affiche. Il fait beau, Claude, hein. Tout pour voir quand même, on l'espère, un beau match de foot et un festival de buts. Il y en a eu un, il y a eu un 6-2 dimanche dernier à 3. Et puis les Racing Monaco de ces dernières saisons, en tout cas la saison passée, ça avait à chaque fois donné lieu à une orgie de buts, un 3-2 sur le Rocher. Puis on se souvient du dernier match ici, où Racing avait fait une remontada, la deuxième de la saison après Mayence, mené 4-1. Les joueurs de Garioni à l'époque s'étaient imposés 5-4.
1: Ouais, salut Lolo, bonjour à tous.
2: Salut Claude.
1: Alors, si on accepte le contexte à Marseille, Vélodrome, qui est un petit peu particulier, je pense qu'aujourd'hui, contre Monaco, ça va vraiment être le vrai test match pour ce Racing, qui a montré de belles choses là sur Lens, sur Troyes aussi. Donc on est vraiment impatient de voir ce que ça va donner aujourd'hui contre une équipe qui reste, je crois, Luc, sur 5 victoires consécutives, Coupe d'Europe confondue. Donc c'est un gros morceau qui est aujourd'hui sur le stade de la Méno.
2: Bah, tout est réuni pour passer une belle fin d'après-midi.
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2: Allez, Luc Drosto, la compo de notre Racing face à l'AS Monaco.
0: Ah bah, c'est simple, Lolo, il n'y a pas de changement par rapport à l'équipe qui s'est imposée à 3. Donc le même 11 de départ reconduit par Hugo Oliveira dans les buts de Jorgensen en défense centrale. Mitchell associé au capitaine Ismaël Doucouré à droite en défense. Genesis Antui à gauche. Osso, l'Espagnol, mais le terrain Souza et Diop. On pouvait se demander si Samir El Morabé, de retour après deux matchs de suspension et son carton rouge à Marseille, elle est peut-être piquer la place de Pape Demba Diop. Il n'en sera rien. L'enfant de la Cité Lille va débuter sur le banc touche. Giovanni Reina sera meneur de jeu sur les ailes. À droite, Jessim Yassine. À gauche, Sébastien Anassi. Puis dans l'axe, Jacobo Ortega sur le banc touche côté Strasbourgeois. Deuxième gardien, Pikutowski, Oxberg, Karim Koulibaly, Dario Essugo qui a fait une bonne rentrée à 3, le jeune Tyrese Nubisi, donc Samir El Morabé, un autre jeune, Benjamin Brantlin, le Suédois, Samuel Amoameyo et Konrad Harder. Voilà donc, Claude, pas de changement, c'est logique, hein.
1: C'est complètement logique. On a dit toujours qu'il faut pas changer dès qu'il gagne. On aurait peut-être pensé juste à Samir El Morabé à la place de Diop, qui a été un petit peu en difficulté à 3. Mais ça reste le choix du coach. Il reste sur ceux qui ont été performants. Je pense qu'il aura peut-être tendance à faire du coaching un petit peu plus précoce que à 3, parce que voilà, on va quand même, je pense, être bougé au milieu de terrain.
0: Voilà, donc la compo du Racing pour la formation monégasque. Alors, pas de véritablement de surprise, c'est un mélange entre quelques joueurs très expérimentés, hein, comme Golovin, Zakaria, le gardien Radeki, des jeunes joueurs, hein, qui percent la compo d'équipe dans les buts. Lucas Radeki, l'expérimenté joueur finlandais qui va avoir 37 ans en fin d'année en défense centrale. Eric Dyer, là aussi, il y a beaucoup d'expérience, associé à un jeune Sadi Boussané, l'ancien médecin, Vanderson et Nazinho sur les côtés milieu terrain. Lamine Camara, Denis Zakaria, le capitaine, Alexander Golovin, le meneur de jeu russe, hein, qui en est, je vais une petite note de tête, j'irai la 9e saison déjà, hein, c'est incroyable. C'est lui le plus ancien et de loin dans cette formation de l'AS Monaco, le Tsar, qui était annoncé sur le départ comme Camara, comme Balogun, mais ils sont tous là, Balogun ne sera pas là ce soir. Mais il y a vraiment un effectif qui est riche, hein, du côté de l'AS Monaco, à la pointe de l'attaque. La révélation de ce début de saison, l'Allemand Paris Brunner, hein, déjà auteur d'un doublé face à l'OM, qui avait cartonné lors des matchs de prépa. Et sur les côtés, deux ailiers, hein, Idumbo et Soubert, donc deux jeunes joueurs qui sont en train d'éclore au plus haut niveau sur le banc de touche. Le gardien remplaçant Keun, Mawissa. Il y a également Salissou, de retour d'une blessure au ligament croisé, le défenseur central ghanéen. Touré, Cabral, Benzara, Doutourbé, Mathis Ablin, l'ancien Nantais, et René Mika Birette, l'entraîneur. C'est Philippe Luis depuis cet été, le Brésilien qui a fait le plus gros de sa carrière à l'Atlético Madrid, il a fini à Flamengo, qu'il a entraîné dans la foulée, c'était son premier club. Il était un petit peu annoncé la saison dernière en successeur potentiel de Rosenio ici à la Méno. Finalement, il va lancer sa carrière d'entraîneur en Europe. Il a lancé du côté de l'AS Monaco.

0: peu brillamment, hein, parce que Claude, tu disais, l'ASM a gagné ses deux matchs de Ligue Conférence, hein, chez les Polonais pour se qualifier, donc comme le Racing pour la phase de poule. Hein. Et puis l'AS Monaco a commencé par 3 victoires de suite à domicile. Ouais. En championnat, pardon.
1: Et en plus, c'est une équipe qui a un profil qu'on aurait bien aimé avoir au Racing ces dernières années, en mélange entre des joueurs expérimentés, et des jeunes talents. Malheureusement, je pense que c'est quelque chose qu'on verra pas trop ici à la Méno. C'est pas trop le projet de la maison Blouko. Mais c'est vrai que Monaco réussit parfaitement cet alliage. Alors aujourd'hui, le Paris Saint-Germain aussi, équipe très jeune, vu que de plus en plus les grandes équipes du championnat français misent beaucoup sur la jeunesse.
0: Ouais, on est obligé de vendre les joueurs dès qu'ils sont un peu forts en Angleterre, et du coup on mise sur de plus en plus jeunes joueurs pour espérer faire du trading et s'en sortir financièrement, alors que les droits de télé sont misérables en Ligue 1. L'arbitre de la partie, pour être complet, Lolo,
2: ouais.
0: C'est Eric Watelier, assisté de Nicolas Danos et de Julien Aubé.
2: Très bien, merci Luc.
0: Voilà pour la compo d'équipe, et c'est une nouvelle coutume, hein. Alors tu l'avais déjà fait il y a deux saisons.
2: Ouais.
0: Il y a ton billet d'humeur en début d'émission, Laurent, et tu reviens sur un rêve qui est devenu réalité cette semaine pour un jeune Alsacien, Johan Becker.
2: Il y a des moments dans la vie où il faut savoir reconnaître sa chance, et ce mercredi, Johan Becker s'est officiellement installé dans le vestiaire des pros. Le jeune joueur du Racing, natif de Haguenau, a reçu de la part de Hugo Oliveira, le coach, sa pancarte à mettre juste au-dessus de son casier et de son vestiaire. Un casier à son nom, une vraie place parmi les grands. Bref, le genre de truc qui, à son âge, fait rêver plus d'une console, dernier cri. Et moi, forcément, ça me rappelle ma jeunesse, parce que, voilà, je voulais pas vous mentir, hein, j'aurais adoré être à sa place, soyons honnêtes. Si j'avais été aussi doué avec un ballon que j'étais avec mes devoirs de maths, je serais probablement devenu professionnel. Mais dans une autre discipline, je pense. Ce qui est beau, c'est que Johan est alsacien et représente toute cette formation du Racing qui peuvent offrir justement aux plus talentueux un gamin qui arrive, qui travaille, qui progresse, qui bosse et qui se retrouve un jour à côté des pros. Et qui est pro au Racing avec la Mitest Academy, c'est possible. Alors Johan, profite de ton casier, profite du vestiaire, et surtout ne prends pas trop la grosse tête tout de suite, hein, ça serait mieux, parce que au Racing, il paraît qu'il faut encore gagner sa place sur le terrain, même quand on a déjà sa place dans le vestiaire. Je te souhaite une immense carrière au Racing, et si un jour tu deviens une légende de la Méno, rappelle-toi juste une chose, moi, à ton âge, j'aurais signé immédiatement, même pour porter les ballons. Allez Johan, maintenant c'est à toi de jouer.
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0: Luc Drosto et Claude Spreng au stade de la Méno en direct. Le coup d'envoi, c'est à 17h15 entre le Racing et l'AS Monaco. Depuis l'arrivée au Racing de Blouko, le vestiaire strasbourgeois est très international, très cosmopolite. Et le nouvel entraîneur Hugo Oliveira doit jongler entre quatre langues pour se faire comprendre, Luc Drosto.
3: Du Costa Rica à la Pologne, en passant par le Danemark ou l'Argentine, des joueurs de 15 pays différents se côtoient dans le vestiaire strasbourgeois. Alors pour faire passer au mieux ces messages, l'entraîneur polyglotte Hugo Oliveira est capable de jongler entre quatre langues. Le portugais, sa langue maternelle, l'espagnol, l'anglais et le français qu'il a appris à l'école.
4: C'est important pour communiquer avec les joueurs, pour parler la langue du football avec les joueurs qui parlent le français. Je peux go inside, entrer dans la tête des joueurs. S'ils parlent la même langue que lui, c'est plus facile.
3: Les joueurs étrangers font eux plus ou moins d'efforts pour apprendre la langue de Molière. Samuel Amoameyo est arrivé en janvier 2025 au Racing et l'ailier prend un cours de français par semaine. Je suis en France et j'aime apprendre des langues. C'est donc important pour moi d'apprendre le français. Grâce à ma prof,
5: je pense que c'est meilleur.
3: Il faut donc que je continue à apprendre. Il y a la diversité dans notre groupe. On a beaucoup de joueurs venant d'horizons différents. Nous arrivons tous à communiquer entre nous, ce qui est une bonne chose. Contrairement, par exemple, à Liam Rosenior, qui ne baragouinait que quelques mots de français après un an et demi de présence en Alsace, Hugo Oliveira s'exprime le plus souvent possible dans notre langue, pas seulement auprès de ses joueurs francophones.
4: Je suis en France et j'ai besoin d'adapter. J'ai besoin de comprendre la personne. La personne d'Alsace et la personne de Paris sont différents et je suis ici en Alsace, j'ai besoin de comprendre comment ils pensent. Et j'ai plus facile, je parle la même langue. S'ils parlent la même langue pour moi, l'adaptation est très importante.
3: Même s'il éprouve parfois des difficultés à détailler le fond de sa pensée, Hugo Oliveira tient à s'exprimer en français devant les journalistes, avant et après les matchs du Racing.
0: Luc Drosto, pour ce reportage, The Stat of the Day, Luc, c'est 3, hein, c'est ça?
6: Ouais, c'est dans la lignée, hein, ce reportage, Laurent, la stat, parce qu'en fait, il y a que trois, écoute bien, accroche-toi, hein.
0: Ouais.
6: Il y a que trois joueurs français, si on prend les nationalités sportives, il y en a un peu plus, parce qu'il y en a beaucoup qui ont des doubles nationalités, si on prend que les nationalités sportives, il y a plus que trois joueurs français dans l'effectif actuel, du Racing. Et en plus, quand je vais te dire leur nom, ouais, ils n'ont pas beaucoup joué cette saison, hein, c'est Johan Becker, dont tu parlais, l'enfant originaire de Weidbruch, hein, dans le nord de la région, près de Haguenau, passé par les missions africaines à Haguenau et les FRH. Il y a également Herman Malonga, donc c'est le cinquième ou sixième défenseur central dans la hiérarchie, que le Racing a arraché à la réserve du Paris Saint-Germain cet été. Et Sékou Mara, voilà pour les trois qui ont la nationalité française sportive. Il y a aussi, évidemment, Doucouré, Yacine El Mourabé, même si Douk veut représenter la Côte d'Ivoire dans l'avenir, et Yacine El Mourabé, sont des internationaux marocains, ils sont autant français, on va dire, que marocains, autant plus français qu'ivoiriens. Si on les rajoute, ça fait 6. Mais de nationalité sportive, il n'y a plus que 3 français dans cette équipe effective. C'est quand même assez dingue, hein. Voilà, c'est comme ça, c'est avec Blouko, on recrute un peu partout dans le monde, hein. Il y a eu c'est la filière anglaise, la filière sud-américaine. Donc il y a beaucoup de nationalités différentes depuis que Blouko a pris la tête. Alors si tu veux, je te le dis rapidement, il y a 3 Danois, il y a un Allemand, il y a 2 Polonais, il y a un Costaricien, 2 Espagnols, 2 Argentins, 3 Suédois, 3 Portugais, donc 2 Marocains de nationalité sportive, je le disais. Il y a 2 Sénégalais, il y a un Américain, Reina, il y a 2 Anglais, finalement, ils sont plus si nombreux que ça. Il y a 2 Ivoiriens et il y a un Brésilien. Voilà donc pour le petit tour des nationalités. J'ai regardé, hein, par curiosité, Claude et Lolo, je suis remonté à la première saison avant l'ère Blouko, donc 2022-2023, ouais. La saison a commencé avec Stéphane, terminée dans la douleur avec le maintien sous Antonetti à l'époque. Et là, j'ai pris que, pareil, les Français qui étaient susceptibles de jouer pour la France, qui n'avaient pas une double nationalité, il y en avait 21. Donc plus, tous ceux qui ont une double nationalité, il y en avait beaucoup plus, il y en avait entre 25 et 30. Donc on est passé de 21 à 3.
0: Très bien,
6: c'est
0: merci.
6: C'est le foot moderne, hein, ouais, c'est comme
0: c'est
6: ça.
0: C'est le foot moderne, exactement.
6: Et allez, c'est pour ça que c'est bien d'avoir un entraîneur qui parle 4 langues.
0: Effectivement. Thank you very much, Luc.
6: De nada.
0: Allez, on va se retrouver dans un instant avec le moment que vous attendez dans cet avant-match. C'est qui? C'est quoi? C'est l'œil de Claude Spreng. Ici Alsace, il est tout pile 17h. On va se retrouver dans un instant sur votre radio, ici Alsace. Et puis, bien sûr, l'œil de Claude Spreng dans un instant. Mais avant ça, quelques petits messages.
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0: Coup d'envoi du match dans moins d'un quart d'heure maintenant entre le Racing et Monaco. Beaucoup de supporters strasbourgeois étaient très inquiets hein, après le revers inaugural à Marseille. Ils sont beaucoup plus optimistes et euphoriques après les deux succès consécutifs et notamment le carton réalisé à 3-6-2 dimanche dernier pour le nouvel entraîneur Hugo Oliveira. Il faut rester humble. Le Racing ne fait que un début de championnat. Il fait partie des favoris de ce championnat, contrairement aux adversaires, à son adversaire du jour.
4: Je peux dire que c'est très dangereux de penser qu'en ce moment, nous sommes au même niveau de la meilleure équipe de la Ligue 1. Ce n'est pas vrai. La réalité est qu'on a besoin de travailler beaucoup pour arriver là. C'est bon, le résultat, c'est bon de gagner le match, mais rester avec humilité et avec une capacité de travail grande. Et je peux dire que Monaco, en ce moment, l'équipe est en meilleure forme de la Ligue 1. Je peux dire aussi que je pense que cette année, Monaco doit battre pour le titre. Et nous sommes jeunes, avec ambition, jeunes qui aiment le défi. Un bon défi pour nous, un bon défi pour le groupe, un bon défi pour le moment de l'équipe. Et nous aimons le défi.
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0: Après deux victoires plutôt convaincantes, la troupe d'Hugo Oliveira a bien lancé son championnat. Les frayeurs de la préparation ont laissé place à un certain optimisme sur le potentiel de ce nouveau groupe. Mais le coach ne s'est pas caché après la large victoire à 3. Il a encore beaucoup de travail à faire avec cette équipe. Claude, est-ce qu'il a raison de rester prudent? Quel serait à ton point de vue de coach, les grands domaines dans lesquels il aura encore besoin de travailler?
12: Lolo, quand ton équipe vient de gagner 6-2 à l'extérieur et que l'entraîneur vient faire la fine bouche en conférence de presse, on pourrait presque croire qu'il est venu chipoter, mais c'était pas le cas. Il a fait tout simplement un constat assez lucide pour ma part, en reconnaissant que c'était pas un match parfait et qu'il restait encore beaucoup de choses à améliorer. Bon, il a pas été le seul à le voir, nous on a été tous témoins de ce qui s'est passé sur le terrain, mais je lui ai même posé la question après le match. Lolo, je voulais savoir ce qu'il avait demandé aux joueurs à la mi-temps, parce que son équipe avait été sacrément bousculée en première mi-temps avant de livrer une seconde période beaucoup plus intéressante et beaucoup plus consistante. Et là, il m'a dit qu'il a corrigé beaucoup de choses, beaucoup de négligences, notamment sur la conquête du ballon, sur la présence au deuxième ballon, sur son manque d'insensité dans le jeu, les mauvais gestes défensifs aussi. Bref, ça faisait beaucoup de choses qui, selon lui, étaient déficientes et qu'il a dit qu'il fallait qu'il travaille, parce que ça ne sera pas toujours une équipe de 3 en face avec autant de largesse défensive. Et puis Lolo, si Jorgensen ne fait pas l'arrêt décisif qui aurait pu faire le 2-0, je ne suis pas certain que ça finissait par un 6-2. Alors, on a vu une belle deuxième mi-temps, c'est vrai. Elle était plus maîtrisée, plus en rapport avec les qualités des joueurs. Mais avec les changements, on a vu qu'il avait encore en plus une belle réserve de joueurs sur le banc de touche. Donc Lolo, de quoi fonder vraiment beaucoup d'espoir sur la capacité de cette équipe à performer du boulot. Lolo, c'est sûr, il y en a encore beaucoup.
0: Mais à ce propos, Claude, quelle est pour toi la priorité d'Oliveira? Quel secteur de jeu doit-il privilégier dans un premier temps?
12: Lolo, en tout premier lieu, pour moi, les fondations. Quand tu construis quelque chose, il faut le faire sur des bonnes fondations. Et en foot, les fondations, ça s'appelle la ligne défensive. C'est pour moi le secteur à prioriser parce qu'il a subi beaucoup de mouvements, beaucoup de changements. Il y a pratiquement tout à reconstruire. Et quand je dis tout, c'est à la fois trouver le meilleur système défensif, trouver des joueurs capables de l'animer, et aussi trouver les bonnes associations, les complémentarités, savoir comment on va faire dans les couvertures, comment on va faire dans les ressorties de balles, comment on va gérer l'espace dans le dos de la défense. C'est un secteur très sensible, il faut que tu y vois clair en tant qu'entraîneur et le plus vite possible, parce que sans quoi tu peux te faire exploser comme ça a été le cas à Marseille. Alors pour le moment, il privilégie une défense à 4 où il y a un seul surbillon, c'est le fameux Douk. Mais la bonne base, Lolo, c'est déjà d'avoir un gardien, et on peut être vraiment très heureux d'en avoir un de ce type chaque année.
0: Claude, qu'est-ce que tu penses des latéraux?
12: Pour le moment, Lolo, c'est un peu plus complexe pour les latéraux, parce que sur les premiers matchs, on les a pas encore trop vus dans l'animation offensive. Défensivement, ils étaient encore en difficulté, je trouve, dans la gestion d'eau au but. Donc là aussi, il y a un très gros travail à faire pour Oliveira, parce que on sait qu'il faudra être patient. Leurs qualités intrinsèques ne sont pas pour moi remises en cause, mais il y a vraiment un déficit pour moi de connexion avec les joueurs de couloir avec lesquels tu partages la zone. Parce que pour le moment, on sent bien qu'ils sont pas assez aidés avec que ce soit Nanasi, que ce soit Yacine. Ces doublettes-là ne fonctionnent pas encore tout à fait bien. Et donc, les joueurs ont tendance à privilégier la phase défensive. Et ils restent relativement prudents pour moi dans les montées. C'est la conséquence de cette manque de communication entre les deux joueurs. Et là, il y a un vrai travail de doublette à réussir pour trouver ce fameux jeu dans les couloirs, Lolo, tout simplement.
0: Ouais, et pour finir, au milieu, ça va pas être simple non plus. Justement, car il y a une sacrée concurrence cette année.
12: Alors Lolo, elle est énorme, mais avant de pouvoir jouer sur la dynamique de la concurrence, il faut d'abord qu'il trouve le bon équilibre. Et cet équilibre, c'est le choix du système qu'il fera. Est-ce que je vais jouer avec deux récupérateurs? Est-ce que je vais jouer en triangle? Est-ce que je vais jouer à plat avec une ligne de 4? Il y a plein d'options possibles. Et celle qui se dessine apparemment du côté d'Oliveira, c'est un 4-2-3-1. Donc il a deux récupérateurs qui doivent à la fois assurer des transitions défensives et offensives. Et au niveau des hommes, on va dire qu'il a le choix. Tu vois, on pensait qu'on El Bourabé était intouchable dans ce secteur, eh bien on vient juste de se rendre compte que lui, le Racing a gagné deux fois de suite.
0: Oui.
12: Ce qui veut dire que le casse-tête de ce milieu est encore plus fort, et ça ne sera pas une simple affaire pour lui. Reina, Essugo, El Bourabé, Souza, Diop, c'est beaucoup de choix possibles. Tu peux te réjouir d'avoir autant de choix, ça c'est une chose, parce que ça t'offre des options, ça t'offre des dynamiques, mais il faut que ça soit géré correctement et compris par les joueurs, parce que sinon ça risque de grincer si on appuie trop sur le registre de la concurrence. Et Monaco, pour moi, Lolo, ça sera le vrai test de ce match pour savoir si on va dans la bonne direction.
0: Merci Claude. Justement, coup d'envoi dans 7-8 minutes maintenant sur votre radio ici Alsace. Aux commentaires, Luc Rousteau et Claude Spreng pour vous faire vivre ce Strasbourg-Monaco. Hier soir, nouvelle défaite de l'Olympique de Marseille à Rennes. Rennes qui prend actuellement la tête de ce championnat. Rennes qui a battu Marseille 1-0 ce soir à 20h45. Le multiplex, Le Havre-Angers, Auxerre-Nice, Lorient-Toulouse et Paris-FC, Lyon. Paris-FC, prochain adversaire du Racing après le match de Monaco, ça sera le week-end prochain. Lille 3, c'est demain à 15h, Le Mans-Lens à 17h15 et Brest-Paris-Saint-Germain, c'est à 20h45. On va écouter Coldplay et on va se retrouver dans un instant pour le coup d'envoi de ce Racing-Monaco. Ah non.

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0: Luc Drosto, Claude Spreng au commentaire. Luc, magnifique, magnifique tifo des UV90.
3: Ah ouais, il avait annoncé, il y a eu une petite promenade du côté du Neudorf entre les supporters du KST, du Karlsruher Sportverein et Sportclub et du Racing, puisqu'il y a une amitié de longue date entre les deux clubs, les supporters des deux clubs. Et donc là, effectivement, il y a ce très beau tifo.
0: Magnifique, ouais.
3: On voit le stade de la Méno, le stade de Karlsruhe, la cathédrale. Et ouais, ça fait des semaines de travail et une amitié en bleu et blanc qui traverse le Rhin au fil du temps. Il y a une autre amitié avec les supporters aussi du Hertha Berlin. Mais là, aujourd'hui, c'est celle avec Karlsruhe qu'on fête. Et c'est vrai que c'est un très très beau tifo. Claude, qui a été déployé avant le coup d'envoi de cette partie par les ultras du Racing.
4: Ouais, qui doit certainement faire plaisir à notre président Luc. Hein,
3: ouais, parce qu'il a porté
0: il a porté le maillot de Karlsruhe aussi.
3: Les couleurs du Karlsruher
4: Sportclub,
3: ouais. Marc Keller. Et voilà, le tifo est en train d'être écarté. Je vous donne les compos des deux équipes rapidement. Jorgensen, Mitchell, Doucouré, Antui, Osso, Souza Diop, Reina, Nanasi, Yassine, Ortega pour le Racing. Donc pas de changement par rapport à 11 de départ qui est allé s'imposer largement à 3, 6 buts à 2 pour l'AS Monaco. Radeki dans les buts, Dyer, Sané en défense centrale, Vanderson, Nazinho, Camara et Zakaria plutôt à la récup, Golovin en meneur de jeu derrière Paris Brunner, le jeune allemand qui claque en début de saison pour l'AS Monaco des buts, Soubert et Idumbo sur les côtés, l'arbitre de la partie Eric Wattelier. Le coup d'envoi est imminent, Claude, pour le Racing qui va attaquer vers la tribune ouest, hein. La tribune où est situé le COP en première mi-temps. Voilà, c'est un test supplémentaire pour ce Racing après avoir maté un Lens qui est encore en rodage en ce début de saison, après avoir profité largesse défensive de 3 en deuxième mi-temps. Va avoir Ostroth à l'équipe qui a fait le meilleur début de saison, hein, tout simplement en Ligue 1.
4: Oui, on va avoir un vrai test aujourd'hui, non seulement parce que Monaco a très bien commencé son championnat, je pense qu'ils sont un peu en avance par rapport à nous sur ce plan-là, mais on a aussi deux oppositions de style complètement symétriques, 4-2-3-1 de part et d'autre, avec chaque fois une ligne de 4, deux récupérateurs, un meneur et deux joueurs excentriques qui mangent les lignes. Attention, parce que Monaco monte beaucoup sur les couloirs latéraux, ce que nous on fait un petit peu moins.
3: Avec un long ballon directement devant de la part de Jorgensen, Yassine qui essaie de récupérer le ballon qui va être mis au sol par les Monégasques avec Golovin. Golovin se heurte à Diego Souza, ballon récupéré avec Giovanni Reina, malheureusement qui le rend directement à Nazinho, et ballon perdu dans la foulée par Idumbo. Ça sera une touche à suivre pour le Racing. On a craqué quelques fumigènes bleu et blanc également là, ouais, la fumée hein, du côté de Lucas Radeki. Ça ne m'étonnerait pas peut-être que dans quelques minutes le jeu va être interrompu avec Yassine qui retrouve Ortega, Reina, pardon, la tentative de remise, le dégagement, l'intervention de la tête de Mitchell, Ortega qui essaie de dévier, il est un peu court, et le long dégagement devant, attention, il y a Paris Brunner à la lutte avec Mitchell et là-bas Genesis Antui, et ce sera une touche à suivre pour les joueurs du Racing Antui. Beaucoup de fumée, hein, bleu et blanche.
4: Je pense qu'on va s'arrêter un petit peu.
3: Ouais, on va s'arrêter, et en plus il y a un Monégasque qui est resté au sol dans un premier duel aérien. Tout à l'heure, il me semble que c'est Sadibou Sané. Non, c'est Zakaria. C'est Zakaria qui est au sol.
4: Le
3: capitaine de l'AS Monaco. Et là, on ne voit plus le COP. Lolo, le match qui risque d'être interrompu.
0: Ouais.
3: Pour l'instant, brouillard bleu et blanc.
0: Pour l'instant, moi, je vois encore.
3: Ouais, mais là, je te dis, là, ouais. Dans une minute, le décalage avec les images télé, on ne voit plus rien. On ne voit plus les cages de Radeki, à mon avis. L'arbitre avec Wattelier va être obligé d'interrompre le jeu. Alors parfois c'est plus spectaculaire d'en haut qu'au Cora de la pelouse, Claude, mais
4: comme il dit Laurent, les caméras aussi retranscrivent pas la même chose, hein.
3: Ouais. Bah, en tout cas nous on voit plus grand chose, et les joueurs de Racing qui sont en train
0: t'es dans le brouillard
3: ouais ils sont en train de faire la passe à 10, parce que tout simplement on est en train de sonner Zakaria. Peut-être Lolo, le temps pour toi de nous redonner les rencontres de cette quatrième journée et le premier résultat déjà, hein.
0: Rennes qui s'est imposé face à l'Olympique de Marseille 1-0 hier soir à 20h45. Le multiplex avec Le Havre, Angers, Auxerre, Nice, Lorient, Toulouse, Paris FC, Lyon. Demain à 15h, Lille 3, Le Mans-Lens c'est à 17h15, et Brest, Paris Saint-Germain qui cherche potentiellement une première victoire dans ce championnat 2026-2027 en Bretagne. Voilà, bah écoute, depuis que Marseille a battu 4-0 le Racing, ils n'arrivent plus non plus. Hein.
3: C'est vrai. Là, bon, j'ai l'impression qu'il va faire reprendre le jeu. Non, Eric Ouattelu demande encore à tambouriser. On a quand même du voilà. Et c'est en plus,
4: ça sent vraiment très fort.
3: Hein. Ils en ont craqué des fumigènes. Derrière la fumée, je ne sais pas, il y en a encore. Hein.
0: Ça,
3: ils ont
0: ça encore va coûter.
3: D'être craqué. Ouais, ça va coûter très cher, hein, ouais. Évidemment, au club, parce qu'il y a une amende pour chaque fumigène cramé. Et pour l'instant, Eric Ouattelu est obligé d'attendre. Donc, c'est un début de match assez particulier.
0: Mais avec une grosse ambiance.
3: Ce tifo hein, qui célèbre l'amitié entre les supporters strasbourgeois et ceux de Karlsruhe. Et ensuite, dès le coup d'envoi, des fumigènes qui ont été craqués, malheureusement. Le jeu qui a dû être interrompu alors que le club frère hein, du Racing, le grand frère Chelsea, est mené 2-1 à l'heure de jeu par Hull City à Stamford Bridge. Ça commence pas fort avec but de Rodgers d'entrée de match pour Chelsea et un doublé de Bellumi hein, pour Hull City.
0: Tu pourrais nous commenter en anglais le match, si tu veux.
3: No. I can touch.
0: English.
3: In English, it would be difficult.
4: Yes.
3: I could try, but it would be difficult. Pour l'instant, je regarde Pender, c'est sur le banc, et Barco aussi. Hein, ils sont pas rentrés. Le jeu qui va reprendre après quasiment 3 minutes de pause. Voilà, on a encore un peu du mal à distinguer les petits bonhommes parce que nous, on est tout en haut, quasiment la tribune sud, mais le jeu a repris avec un premier ballon pour Rosso. Donc il y aura au moins Claude hein, 3 minutes de temps supplémentaire et même un peu plus sans doute. Hein.
4: Oui, en plus la fumée se dirige vers la nouvelle tribune qui dont le toit la conserve un petit peu cette fumée.
3: Avec Nanassi, premier ballon pour Diop qui sert en retrait Doucouré dans le brouillard de la Méno. Alors qu'il fait chaud, hein, on l'a pas dit Claude, hein, il fait 26 degrés au coup d'envoi. Donc attention, calor, hein, ça va taper sur les organismes. C'était déjà le cas à 3-1. Alors on le sent pas trop, nous on est à l'ombre, mais les joueurs sont ils sont pas tout à fait au soleil. On va dire la moitié du terrain est au soleil, l'autre moitié est à l'ombre, Claude.
4: Oui, puis quelque chose qui ne doit pas déranger les Monégasques, hein, qui ont l'habitude eux, de jouer sous les belles et grandes chaleurs. Mais pour l'instant, voilà, c'est un jeu où on s'observe de part et d'autre. Chaque équipe essaie de mettre un petit peu le pied sur le ballon.
3: Avec Souza qui va changer le jeu pour Nanassi. C'est un premier ballon intéressant à l'angle de la surface. Et là, c'est Nanassi qui va centrer. Le contrôleur d'intérêt, dommage. Il n'a pas pu enchaîner par la frappe. Il avait réussi à contrôler ce ballon au coin des 6 mètres. Il a voulu se retourner, Reina, et la faute de Nanassi de l'autre côté sur la remontée de ballon de Camara. Mais c'était une première situation intéressante. Claude, avec un bon changement de jeu au départ de l'action de Souza pour trouver Nanassi.
4: C'est ce beau renversement, celui qu'on avait déjà vu à maintes reprises à 3, qui a été très efficace dans le déplacement du jeu. Et Nanassi, toujours capable comme ça de distiller des bons petits ballons. Reina s'est bien engouffré dans la surface. Il a essayé de pivoter sur lui-même, mais derrière, il a été rattrapé par les défenseurs monégasques.
3: Attention, le côté Paris Brunner qui va devancer Jalen Mitchell. Il est près du poteau de corner, au duel. Là-bas, il est passé, Brunner. Il va centrer la surface. Brunner, le ballon retrait. Et la première occasion, la frappe trop croisée de la part, me semble-t-il, d'Anis Soubert, qui était quasiment là au point de pénalty. Brunner, là, il a fumé Mitchell. Hein. On pensait que Mitchell avait imposé son physique. Et Brunner a fait parler sa vitesse. Le petit pointu en retrait et légèrement décalé par rapport au point de pénalty. La reprise du gauche de Soubert. Et c'est la première situation, la première occasion de but. Elle est pour l'AS Monaco.
4: Très très dangereuse parce qu'on s'est très dangereuse pendant parce qu'on s'est fait avoir dans le dos et là Brunner il a au forceps il est passé dans la défense strasbourgeoise.
3: Ouais, il s'est joué de Mitchell. Hein. Mitchell qui a été bon dans les duels aériens à 3 mais qui dans le jeu but attention Soubert qui est passé face à Osso, il a dévié le ballon du talon, il a un peu de réussite, le compte favorable Soubert. Côté droit, le jeune Monégasque est le retour d'Osso, ballon récupéré ensuite par Diop. Pour Giovanni Reina qui conserve ce ballon, le glisse tranquillement en retrait à Mitchell qui va faire tourner à 35 mètres de ses buts par avec Doucouré. En tout cas, bon, il y a cette longue pause de 3 minutes hein, pour cette histoire de fumigène et de fumée, mais c'est un match qui part tambour battant, Claude.
4: Ouais, chaque équipe veut se rendre maître du ballon et on sent qu'on ne veut pas concéder d'espace à l'adversaire dans ses premiers mouvements offensifs et défensifs.
3: Osso pour Nanassi au terrain de médiane, la déviation de Reina. Osso, il est passé, le ballon trop loin là. Attention avec Golovin. Golovin dans le rond centre, il lance dans le rond central, il lance Brunner côté droit. Il rentre dans la surface face à Doucouré. Brunner, il essaie de passer, il se heurte à Doucouré, pas de faute. Le jeu qui se poursuit, il est un pas à l'arrêt. Brunner, heureusement.
4: Ouais, il a essayé le passage en force.
3: Ouais, et il est resté accroché au Douc. Mais attention, on a vu tout de suite hein, la vitesse de Paris Brunner. Hein, c'est ce sur quoi vont jouer les Monégasques avec Jessim Yassine. Hein, les premiers ballons pour Yassine. Yassine qui lance en profondeur Mitchell. Ça, c'est un bon ballon. Est-ce qu'il va arriver, Mitchell? Non, un petit peu trop fort. En position débordement. là-bas, Genesis en tue pas Mitchell, évidemment, le latéral droit qui avait fait l'appel dans le dos de Jessim Yassine, mais beaucoup de rythme en ce début de partie, Claude.
4: Ouais, puis beaucoup de verticalité aussi, c'est ça, c'est très intéressant. Ce que j'aime bien chez Oliveira, c'est cette recherche plus rapide qu'on a connue par le passé de la verticalité dans le jeu. On va plus vite vers l'avant, on va plus vite dans les espaces aussi, ça permet de surprendre l'adversaire.
3: Attention, Golovin qui remise le ballon plein axe, nouvelle situation avec Zakaria. Oh là, complètement, il s'est trompé en tentant de lancer en profondeur Soubert côté droit. Mais on a vu toute la technique hein, au départ de l'action de Golovin qui paraissait mal embarqué dans le coin. Il a sorti une passe magnifique qui a permis donc au capitaine Zakaria de récupérer le ballon. Qu'est-ce qui se passe? L'arbitre qui demande à...
4: Il fait le décompte pour l'instant. Ouais, attention,
3: ouais, faut se dépêcher. Ouais. On a failli concéder un corner. On était à la limite sans doute des 5 secondes. Un ballon récupéré par Camara, Soubert. À Paris Brunner, la bonne déviation pour Golovin. Golovin qui résiste là, qui va frapper. La frappe de Golovin, elle est contrée au départ, freinée, tranquillement captée ce ballon par Jorgensen et qui va pouvoir relancer. C'est vrai qu'il y a cette nouvelle règle hein, qu'on n'a pas, on doit avoir après le décompte de l'arbitre, il faut dégager au bout de 5 secondes. Hein, sinon, il y a un corner et le Racing avait été victime de cette nouvelle règle à 3 avec Jessim Yassine. Qui conserve ce ballon face à Dayer, l'accélération de Jessim Yassine qui résiste à Dayer qui essaie de le retenir. Il sert Osso côté gauche. Osso pour Nanassi. Nanassi à l'arrêt. Collé la ligne de touche à 20 mètres de but. Nanassi en retrait. Il y a Reina qui attend ce ballon. Souza le relais. Reina s'est bien joué une touche de balle pour Osso. Osso qui va centrer. Le centre d'Osso c'est raté. C'est derrière la cage. Mais ça a pas mal combiné encore sur cette action, Claude.
4: Oui, parce que Yassine est venu un peu au cœur du jeu. Mettre un petit peu la panique dans un secteur qui n'est pas habituellement le sien. Et on sent tout de suite, Luc, là où on est en fragilité sur le milieu de terrain quand on perd un ballon. Là, les monégasques sont très dangereux avec Golovin, là, qui est le maître de la baguette monégasque. On est en danger là-dessus, Luc. Il faudra faire très, très attention dans
3: au
4: ce
3: contre,
4: secteur.
3: Ouais. Attention encore avec Brunner qui dévie. C'était destiné à Golovin, c'est Demba Diop qui récupère ouais,
4: surtout
3: ce ballon.
4: On a déjà été un peu en difficulté dans ce secteur-là, notamment avec Diop qui a eu beaucoup de mal à récupérer ses ballons.
3: Un ballon dans les pieds de Philippe Jorgensen, 0-0, 9 minutes de jeu à la méno. On rappelle qu'on n'a pas joué pendant 3 minutes à cause de la fumée hein, qui s'est quasiment entièrement dissipée après que les ultras ont cramé quelques fumigènes. Ah, remise à Nancy, attention, ça c'est dans le dos de Reina, ballon perdu avec Soubert qui le récupère, qui sert Idumbo dans l'axe. C'est le bon retour de la part de Giovanni Reina. Et c'est Souza qui avait bien gêné Stanis Idumbo. Le joueur belge à la nationalité congolaise hein, qui a décidé de jouer pour la République démocratique du Congo. L'annonce a été faite cette semaine, entraînée par le sélectionneur français Sébastien De Sabre hein, qui avait fait une belle Coupe du Monde aux États-Unis avec Nanassi. Nanassi à l'arrêt, il a fait une petite passe, une erreur hein, tout à l'heure, une passe un petit peu dans le dos de Reina et heureusement ça n'a pas prêté à conséquence ce ballon perdu avec Doucouré pour Jaylen Mitchell hein, qui est donc toujours préféré, Claude, à Koulibaly en début de saison. À Koulibaly, la plus chère recrue du Racing, qui pour l'instant se contente de miettes de match en fin de partie.
4: C'est presque à se demander si quand on est acheté 20 millions, c'est pas ouais, un problème à Strasbourg.
3: Quand on est défenseur gaucher, défenseur ouais, central
4: c'est
3: gaucher.
4: C'est déjà le cas de Silla.
3: Ouais, effectivement, pour l'instant, bah, c'est que le début hein, pour Koulibaly.
4: Oui.
3: Et encore.
4: Il n'y a pas la même carte de visite derrière.
3: Ouais, attention, le dégagement de Dayer directement sur Diop. Diop va rapidement vers Nanassi. Nanassi arrive dans son dos. Il n'a pas vu l'arrivée d'Anderson. Pas de faute. Ballon contré par Souza avec Ortega. Ortega qui pénètre dans la surface. Ortega qui va pouvoir centrer deuxième poteau. Nanassi la tête. C'est capté par Radeki sans problème. Il aurait peut-être pu remiser pour Reina en retrait. C'est la première situation strasbourgeoise du match. Attention, Paris Brunner face à Doucouré. La bonne intervention du Doucouré. C'est bien joué. La part de Doucouré, la relance. Superbe pour Reina. Reina qui conserve ce ballon. Dans l'entrejeu, attention pas le perdre face à Golovin. Reina intelligemment le pied sur le ballon. En tout cas, on a vu une belle action construite côté strasbourgeois et une superbe intervention aussi de Doucouré.
4: Oui, Nanassi a essayé de smasher ce ballon de la tête et c'est ce qui lui a fait perdre un petit peu de vitesse au ballon sur lequel Radeki n'a pas eu trop de mal à s'interposer.
3: La bonne passe de Mitchell pour Souza. Souza qui décale bien, il y a Jessim Yassine. Côté droit, l'arbitre laisse l'avantage. Il y a une faute sur Souza. Le sang de Yassine, il est contré. Ce sera le premier corner de la partie pour le Racing et vraiment, on ne s'ennuie pas, Claude.
4: Non, ça va d'un but à l'autre. Chaque petite erreur profite à l'adversaire. Et c'est tout de suite transformé en occasion. Et là, on a un corner qui va être intéressant à suivre.
3: Un corner, tiens donc, que va frapper Osso, hein, qui a traversé tout le terrain. le joueur recruté dans la, allez, à une semaine de la fin du mercato, FC Séville, quelques jours avant la fin du mercato, FC Séville. Osso qui lève la main gauche, c'est parti, c'est travaillé, c'est bien travaillé avec Mitchell, le ballon qui reste dans la surface, dans les 6 mètres, mais c'est dégagé finalement par Monégas sous forme de chandelle. Ça va revenir sur Osso, le bon contrôle d'Osso. Osso qui accélère, qui se met sur le pied droit, le centre, encore dégagé de la tête, ça va revenir pour Diop, la volée de Diop, ça passe assez largement à côté, ça partait avec la puissance, il est à 20 mètres des buts, Pape Demba Diop, le ballon il l'a pris comme il est arrivé, mais c'était allé quand même 2-3 mètres, voire plus à côté des cages de Radeki cette frappe, mais bon, fallait le tenter Claude, évidemment.
4: Ouais, et surtout un corner très bien tiré Luc, et il a mis sacrément la panique dans la défense au Monégasque, ce corner d'Ocho, donc voilà, c'est intéressant là, on met beaucoup de pression sur l'adversaire en ce début de match.
3: Attention à Paris Brunner, face à Jaylen Mitchell, la bonne intervention de Mitchell, touche à suivre pour l'équipe du Racing, estime l'arbitre assistant, c'était sous ses yeux. Bon, j'ai cru que c'était quand même Mitchell qui avait sorti le ballon. Touche pour le Racing et pour Osso. En tout cas, il y a beaucoup d'engagement, hein, Claude, un peu
4: énormément,
3: comme,
4: oui.
3: Comme lors de la réception de Lens. Hein.
4: Oui, et puis c'est très intéressant parce qu'on sent que de part et d'autre, il y a la volonté justement de rentrer dans ce duel. On a un petit peu été en dessous à 3 par rapport à cette intensité dans les duels. Ce soir, on y est pour l'instant.
3: Avec encore un ballon récupéré par Souza. Ah, Ortega, la mauvaise passe vers Nanasi, ballon perdu avec Soubert. Soubert du bout du pied, Damadio, attention, il est trop court. C'est Golovin qui récupère le ballon, qui l'emmène. Golovin, il y a du monde. Et Dumbo qui attend le ballon de l'autre côté, il est servi. Dumbo, face à Antui, à l'angle de la surface, côté gauche, on regarde dans les buts de Radeki. Dumbo, qui s'approche de la surface, qui va se mettre sur son pied gauche, le centre, il est bon, c'est Doucouré, qui écarte sur la poitrine de Souza, il faut dégager tout ça. Voilà le long dégagement de Souza. Ortega, il se retrouve seul, hein, face à 5 Monégas, qui va quand même aller au duel, mais c'est impossible pour lui de récupérer. Ce ballon et le ballon qui est mis au sol par les joueurs monégasques. Alors pour l'instant, on va dire que le Racing est un peu meilleur dans la construction et Monaco sur les contre-attaques et la vitesse, Claude. Hein.
4: Ouais, beaucoup plus dangereux lorsqu'ils ont récupéré une de nos erreurs parce que techniquement, voilà, c'est appliqué, ça va très vite dans la bonne direction. Et par contre, là, il y a un très bon replacement tout à l'heure aussi de la défense strasbourgeoise parce que Brunner s'est retrouvé seul, isolé complètement sur le centre.
3: Attention, Vanderson se coupe. Est-ce qu'il va décaler Soubert? Soubert qui attend ce ballon, il va seul, il le talonne finalement Vanderson pour Soubert. Soubert qui va sans doute centrer du gauche. Il hésite, il fait tourner avec Lamine Camara. Et c'est la première fois, alors que le COP redonne la voix, que les joueurs monégas s'installent dans les 30-40 derniers mètres strasbourgeois. On est patient là du côté de la troupe de Philippe et Luis. On fait tourner avec Dyer dans le rond central pour Salibou Sané.
4: Ah, tout le monde travaille bien défensivement, Luc.
3: Dyer, attention à la main de passe de Dyer. Golovin en retrait. Camara qui conserve ce ballon pour Vanderson encore. Vanderson qui hésite à centrer. Vanderson, il fait sur le pied droit. Attention, il va déborder au sol. Le centre tire. Oh là là, il a failli tromper. Radeki et l'arbitre et l'assistant ne savent pas s'il y a corner ou 6 mètres. Ils hésitent. Et ils se regardent. C'est assez cocasse. Et au bout de 10 secondes, il donne un corner en estimant que Radeki a touché le ballon. Je suis pas sûr, hein.
4: Je pense que c'est Vanderson. La VAR qui a dû lui souffler ça à l'oreille, hein, Lucas.
3: Ouais, c'est la VAR, ouais. Parce que je pense que Vanderson.

0: voulait centrer. Et ben Radeki, Jürgensen avait un peu anticipé, ça s'est transformé en centre-tir.
1: Je pense qu'il a dévié. Hein.
0: Il a dévié quand même, on va voir le ralenti, c'est même sur le ralenti. Ouais, ça passe au ras de la lucarne, c'est une grosse occasion. Quasiment venu nulle part pour les Monégasques hein, sur ce centre-tir de Vanderson, Claude.
1: Centre-tir, toujours dangereux ce Vanderson. C'est un joueur qui est aussi efficace offensivement que défensivement.
0: Peut-être plus offensivement que défensivement, oui, d'ailleurs. C'est des reproches qu'on lui fait.
1: Ça fait quelques années qu'il devait d'ailleurs quitter Monaco, il est toujours là.
0: Ouais, avec le corner frappé par Golovin, rentrant au deuxième poteau, il y a Dyer, la tête de Dyer. Ça passe un mètre sur la droite en regardant les buts. De Radeki, attention, s'est fait bouger hein, sur ce corner. D'ailleurs, a imposé sa puissance. Hein. L'ancien joueur de Tottenham, hein, il a passé 10 saisons. Et c'est assez marrant, Claude, en préparant ce match. D'ailleurs, moi, c'est un Anglais, international anglais. Je crois une 49 sélections de tête. Bah, à l'âge de 7 ans, il est parti habiter au Portugal. Hein, et il a été formé au Portugal, au Sporting Lisbonne, avant de retourner en Angleterre. Il a fait un an au Bayern, qui n'a pas été très concluant l'année dernière. C'était pas terrible non plus parce qu'il a été blessé à plusieurs reprises. Ça part mieux cette saison pour Dyer qui avait marqué le but de la victoire lors de l'entame de cette Ligue 1 au Havre pour l'AS Monaco qui a donc gagné au Havre, qui a battu Marseille et qui s'est imposé au Parc du Prince. Le dégagement de Diop avec un duel, Reina qui va, qui se heurte ensuite à Dyer. C'est Souza qui peut décaler Ortega, il faut changer le jeu, Ortega. Là c'est dommage, il a manqué clairement de spontanéité, de vitesse d'exécution et le ballon qui lui a été pris alors que Nanassi attendait d'être lancé sur le côté gauche. Il a manqué clairement de vitesse d'exécution. Rafa Ortega.
1: Je pense que c'est un petit peu un de ses petits défauts, la vitesse comme ça dans le petit périmètre.
0: On l'a vu à 3. Hein.
1: Il a des grandes cannes aussi, Luc, et il est moins explosif sur ses petits éléments techniques. Mais par contre, il déménage au niveau du physique.
0: Ouais, avec la touche effectuée par les Monégasques, Camara qui essaie de conserver ce ballon, Ortega qui fait l'effort pour pousser ce ballon en dehors des limites du terrain. Avec encore un ballon gratté là par Reina. Attention au saut, Diop on fait tourner dans un petit périmètre, ne pas perdre ce ballon. Doucouré, le bon contrôle Doucouré qui sert dans sa surface Jürgensen. Tranquille pour Philippe Jürgensen qui est quand même pressé, qui va relancer sur Jaylen Mitchell. Oulala, la passe de Mitchell pour Diop, c'était osé. On va finir par perdre ce ballon. Diop qui peut le dégager, heureusement. C'était chaud et dans un deuxième temps. Ballon récupéré par les Monégasques avec Idumbo qui sert à Anis Soubert. Et on fait tourner avec Camara pour Zakaria. C'était un peu chaud la passe hein, de Jaylen Mitchell, Claude Plenax pour Diop. Diop il a pas pu faire contrôler, attention une erreur côté Monégasque, ballon récupéré par Akoba Ortega et le bon tacle défensif de la part de Camara. C'était deux ballons là perdus un peu par Ortega dans les remontées de ballons strasbourgeoises, Claude.
1: Ouais, parce qu'il veut jouer avec les coéquipiers alors que parfois un attaquant doit d'abord protéger son ballon, le garder le plus longtemps possible pour attendre les bonnes solutions.
0: Attention avec Soubert la surface, le tacle de Jaylen Mitchell heureusement, alors que Soubert s'apprêtait à armer. Ça frappe sur une bonne remise de la tête de Paris Brunner. De l'autre côté, le ballon ressorti par Diop. La bonne feinte. Et il sert Nanassi côté gauche. Il y a Soubert qui est resté dans la surface. Nanassi, qui l'a vu, est-ce qu'il va sortir le ballon? Il hésite. Il va donner à Reina. Et l'arbitre, c'est Eric Watelier, qui va interrompre le jeu. 19 minutes de jeu. Ici, zéro partout entre les deux formations.
1: On
0: a eu des occasions pour Soubert et Vanderson côté Monaco. La tête de Nanassi, c'est un bon début de match, hein, Claude.
1: Ouais, très bon début de match. Faut qu'on fasse un peu attention, Luc, parce qu'on se fait de nouveau depuis 5 minutes manger un petit peu dans les duels. Il y a beaucoup plus d'engagement, d'intensité côté Monégas qui nous récupère des ballons dans nos 40 derniers mètres et qui sont tout de suite des ballons très dangereux dans leur construction offensive. Attention, parce qu'il y a de la technique, il y a de la qualité offensive. Faut être très appliqué, ne pas perdre trop bêtement un ballon, comme on a vu encore sur le ralenti, Ortega s'est fait reprendre un ballon alors qu'il avait la possibilité de le garder en un petit peu, et ça s'est transformé derrière en occasion très dangereuse pour les Monégasques.
0: On est en train de soigner donc Anis Soubert. Lolo, c'est un début de match très rythmé, mais attention aux Monégasques, hein, qui sont dangereux en contre-attaque.
2: Ouais, c'est très intéressant de voir, justement, t'as justement parlé de la verticalité avec Claude. C'est vraiment très intéressant, les changements, justement, avec les espaces qui sont ouverts, Jessimi Yassine, Nanassi, c'est quand même quelque chose qui est différent de la saison dernière.
1: Oui, Lolo, t'as raison. Et en plus, Jürgensen, c'est aussi un gardien qui joue pas trop dans les petits périmètres.
2: Ouais.
1: Donc, c'est très intéressant parce que lui aussi, il travaille un petit peu. On l'a vu à 3, il a beaucoup allongé à 3. Et je me suis demandé si c'était juste le fait qu'ils étaient pressés, mais je pense que c'est vraiment un choix
2: volonté
1: d'allonger.
2: Ouais, c'est une volonté. En tout cas, c'est intéressant. On sent aussi que le Racing est là dans les duels, et puis ça fait vraiment plaisir d'avoir une équipe comme ça.
1: Ouais. Et puis le recentrage de Reina, je trouve aussi, il a

0: peu plus, il faut qu'il reste dans le cœur du jeu. Il s'est un peu perdu à 3 sur les extérieurs. Là, il faut qu'il vienne faire de la densité à l'intérieur pour que Diop ne soit pas trop esselé, parce que, sans dire que c'est le maillon faible, c'est un petit peu moins techniquement la grande force du Racing dans ce milieu de terrain. Donc il faut que Reina vienne lui proposer des solutions pour qu'on puisse ressortir des ballons propres et faire des bonnes transitions offensives.
1: Allez, le jeu qui n'a toujours pas repris, hein, 0-0, 21 minutes de jeu, ça a l'air vraiment sévère pour Anis Soubert, qui va malheureusement sortir. Jalen Mitchell s'excuse, il avait taclé le ballon et je crois dans un second temps, c'est Mathis Ablin qui va rentrer. Alors je sais pas si on gagne au change côté strasbourgeois, mais Soubert a l'air vraiment touché, le pauvre là. Il est en train de boitiller et de sortir de la pelouse, soutenu par les soigneurs de l'AS Monaco. Et c'est donc Mathis Ablin qui va remplacer Jean-Anis Soubert, originaire de l'Est de la France, hein, de Verdun. Il est passé par Metz aussi. Et c'est donc Ablin qui rentre dès la 20e minute de jeu.
0: Ouais, comme tu disais, Luc, c'est pas un cadeau de voir Ablin rentrer à ce moment de la partie.
1: Ouais, parce qu'il y a la vitesse évidemment de Mathis Ablin. Et c'est un peu une surprise, demi-surprise que Soubert soit titulaire ce soir. Et je sais pas si t'as vu le ralenti, Lolo. Il a fait un tacle appuyé, hein, notre ami Jalen Mitchell. Est-ce que dans un second temps, il est...
2: Non, j'ai pas vu un mauvais geste ou c'est à mon avis il était en bout de course et en fait il s'est appuyé et c'est ça qui fait mal à mon avis au talon. Je pense.
1: D'accord. Ok, en tout cas changement dès la 20e minute à l'AS Monaco, Ablin,
2: ouais,
1: qui remplace le jeune Soubert et on a pu reprendre le jeu.
0: Hein, il est toujours porté par les deux soigneurs.
1: Ah ouais, il s'est vraiment fait sérieusement malin.
2: Mais Soubert, quand tu sautes comme ça, quand tu sautes et tu reprends l'appui, ça peut faire très très mal.
0: Ouais, Laurent, c'est vrai. Ouais. On ne sait pas si c'est la cheville qui a
2: tourné. Et Bertrand il me dit, regarde bien le ralenti, il s'est peut-être tourné la cheville.
1: En retombant.
2: Ouais. Ah, ça sent okay. Peut-être en torse.
1: Allez, Antui qui est passé, la faute sur Antui, l'arbitre casse l'avantage avec Jessim Yassine. Yassine en retrait. Le ballon dans l'axe pour Diop. Attention, pas le perdre. Diop à l'arrache un peu vers Doucouré. Doucouré pour Osso. Osso, ça s'est refermé devant lui. Il va être obligé d'allonger. Tasso, il prend des risques. Osso, il s'en sort. La passe en retrait entre deux monégasques pour servir Jorgensen. Jorgensen qui a hésité à servir Souza. Il donne ce ballon à Jalen Mitchell. Mitchell pour Ortega. Ortega qui dévie. Ça fait deux déviations de ratées de suite. Ortega, quatre ballons perdus. Hein. Début de match compliqué pour Ortega là. Dans la construction du jeu, Claude, il est en difficulté, Jacobo Ortega, en début de partie.
0: Il a envie d'aller vite, mais il va trop vite, Luc. Et le trop vite, c'est des pertes de balles. Et pour l'instant, je trouve que Jessim, on a du mal à l'atteindre pour l'instant, Luc. Ouais. Les Monégasques l'isolent pas mal au niveau des possibilités qu'il a pour reprendre le ballon.
1: Avec attention, une construction d'action à Monégas. Idoumbo qui est passé là. Il va pouvoir déborder. Il y a Paris Brunner en retrait. Oh là là, Diopka, en intervenant, a dégagé ce ballon vers son camp. C'est revenu sur un Strasbourgeois. Heureusement, c'est à 6 mètres. On s'en sort bien. Et attention, c'est déjà passé plusieurs fois côté gauche, hein.
0: Ouais, parce que Strasbourgeois,
1: côté droit, Strasbourgeois, pardon, sur le flanc gauche, Monégasque. Et attention, hein. Parce que là, c'était encore chaud.
0: Ouais, c'était encore une fois très très chaud. Ce côté gauche, Luc, est un peu ouvert pour les Monégasques.
1: Attention, Van Derson qui devance Nanassi. Le Racing un peu en difficulté depuis quelques minutes avec Golovin qui va être en position de frappe. Il a hésité. Il se met sur le pied droit. Il resserre Mathis Ablin qui leur donne le ballon à l'entrée de la surface. Osso qui va intervenir contre Golovin. Et attention, il est tout seul avec Ortega. Et là, face à Lamine Camara, ça va être compliqué. Camara qui gagne ce duel face à Osso. Ballon perdu. Camara, gros gratteur de ballon. Et les Monégasques qui ont quand même, on va dire, mis le pied sur le ballon et dominent cette partie depuis une petite dizaine de minutes, Claude, maintenant.
0: Ouais, parce qu'on a tendance à reculer le bloc et rester spectateur de la montée des Monégasques alors qu'il faudrait faire le pas en avant pour essayer d'aller chasser de nouveau un peu plus le ballon. Luc, c'est ce qui nous cause des difficultés parce que là, on est en situation beaucoup trop passive par rapport à l'adversaire qui mène la danse pour l'instant.
1: Avec attention, un ballon perdu, hein, sur une mauvaise remise de Diop vers Osso. C'est techniquement que Diop est un petit peu en dessous par rapport à ses coéquipiers. Il a une activité énorme, mais voilà, il faut qu'il soit juste techniquement. Le ballon toujours conservé par les Monégas. 0-0, 25 minutes de jeu avec là-bas Idoumbo en possession du ballon. La bonne intervention d'Yacine qui gratte un ballon là, Jessim Yassine qui conserve ce ballon intelligemment pour Reina. Reina, il y a beaucoup de monégasques autour de lui. La passe de Reina, ça s'est sauvé. Par Antuy, non, estime l'arbitre assistant. Il avait passé ce ballon vers Souza. Et on voit aussi les Strasbourgeois qui ont plus de difficultés maintenant. Claude, oui. Face au pressing monégasque, qui perdent rapidement le ballon.
0: Et on voit surtout qu'il y a un petit plan, Yacine, de l'autre côté, pour côté monégasque. On a ciblé que ça pouvait être un petit poison. Et dès qu'il a le ballon dans les pieds, ben, il y a un regroupement général côté monégasque autour de lui pour fermer des solutions de sortie de balle.
1: Allez, Yacine qui va presser là-bas. Nadino derrière, en retrait vers Radeki, dans sa surface, qui écarte sur Sané. Sané qui remonte ce ballon tranquillement pour là-bas. Eric Dier vers Nadinho qui conserve ce ballon avec toujours Dier. On remonte tranquillement, hein, le bloc équipe monégasque, le Racing qui...
0: Attends, bloc médian, on va voir même pas Luc, hein, pour la récupération du ballon.
1: Qui attaque là, quasiment à hauteur de la ligne médiane, avec Camara, une touche sur Dier. La main mise, elle est monégasque, hein, depuis quelques minutes maintenant, on se répète, avec Dier encore... Pour l'instant, une séquence tranquille, hein, de conservation du ballon côté monégasque avec Golovin qui vient à hauteur de la ligne médiane, réclamer ce ballon. Golovin toujours, Nadinho qui écarte sur Zakaria. L'appel de Golovin, heureusement qu'il n'ait pas été servi. Et Idumbo qui est obligé de revenir loin en retrait sur Dier. Et Dier qui fait toujours tourner. Là, une longue séquence de conservation de ballon où les monégasques sont très très patients, Claude. Ils essaient un peu d'aspirer les Strasbourgeois qui... reste pour l'instant campé sur leur position.
0: Ouais, on a l'impression qu'on a peur d'aller les chasser, Luc, peur de se faire contrer, peur de perdre un ballon. Donc, du coup, le bloc descend, mais sans pour autant aller chasser du ballon. Ce qui fait que les monégasques, voilà, montent vraiment leur équipe quasiment dans l'autre moitié de terrain. Et cette densité-là nous pose problème.
1: Et là, ça fait deux minutes hein, qu'il n'y a pas grand-chose à raconter parce que les monégasques ont le ballon légèrement dans leur camp. Ils le font tourner. Peut-être que là, Idumbo, la faute d'Antuy en retard sur Idumbo, dommage. Yacine avait récupéré le ballon dans la foulée, coup franc à suivre pour l'AS Monaco à 45 mètres des buts, hein, côté gauche, avec Camara, Zakaria qui joue ce ballon dans l'axe pour Sané, dans le rond central. Décalage côté droit vers Vanderson, il y a Ablin qui réclame le ballon, il joue ailier droit. Ablin a pu se montrer sur la pelouse en lieu et place de Soubert. Et toujours Monaco, Nadinho qui accélère plein axe, qui résiste à la charge, un Strasbourgeois qui retrouve Brunner assez loin de la pointe de l'attaque. Le décalage côté gauche, ça va être trop long là-bas pour Idumbo qui avait fait l'appel, ce sera une touche à suivre pour Antuy à une dizaine de mètres du poteau de corner Strasbourgeois sur le flanc droit. Et le parcage monégasque qui s'est bien rempli hein, là. Environ 500 supporters de l'AS Monaco. Là, Antuy qui trouve Yacine qui contrôle la poitrine, c'est pas évident, la faute sur Yacine, l'arbitre qui laisse le jeu se poursuivre, il revient pas à la faute là, il y avait quand même faute sur Yacine au départ de l'action.
0: Qu'on enferme Luc hein.
1: Ouais, puis un ballon perdu, il a toujours 2-3 joueurs autour de lui avec Sané qui décale Vanderson côté droit, Vanderson qui fait tourner. On cherche une solution hein, dans le bloc strasbourgeois. Et pour l'instant, on n'y arrive pas côté monégasque, même si là, Yacine dévie le ballon. Ça permet à Ortega de le récupérer à Souza pour Yacine, un peu d'espace. Ouais, mais ça se referme devant lui. Attention, le ballon perdu une nouvelle fois par Jessine Yacine. Il a pris un petit coup au passage, qui reste au sol. L'arbitre qui laisse le jeu se poursuivre. Et ça va. Est-ce que Yacine va se relever? Ouais, ça a l'air d'aller. Peut-être un petit coup sur le pied, le bout du pied des Yacine.
0: Des monégasques qui attendent. De façon sportive que Yacine soit relevé.
1: Avec Nadinho, attention, un peu d'espace pour Idumbo, le relais, la passe latérale un peu imprécise vers Zakaria, mais c'est récupéré par Camara. Zakaria qui conserve ce ballon. Et autant les 10-12 premières minutes étaient endiablées, on va dire, rythmées, on s'ennuie, Claude Alamelo.
0: Ouais, simplement.
1: C'est une partie d'échec.
0: Exactement, parce qu'on a refusé d'aller chasser Luc, tout simplement. On ne fait pas l'effort de gagner quelques mètres par rapport aux monégasques. Et les monégasques, en fait, ils n'attendent que ça. Il faut tourner le ballon en espérant qu'on sorte un petit peu de notre garde qu'on est en train de mettre en place sur le plan offensif et pour s'ouvrir des espaces. Mais pour l'instant, Strasbourg se livre pas. Donc les monégasques continuent de faire tourner en attendant une erreur.
1: Attention,
0: de la
1: Diop. Oui, oui, oui, à chaque fois. Et voilà, ouais. Diop, il a mis un peu de difficulté. Jorgensen qui rate sa relance, heureusement. Camara a glissé dans la foulée, ballon récupéré par Diop, avec Reina, Ortega, ça s'est bien joué avec Souza qui ouvre une touche pour Yacine, allez, un peu d'espace face à Nadinho, et Yacine, il appelle d'Antuy, Yacine qui va jouer le coup, une fois, deux fois, il rentre à l'intérieur, il conserve ce ballon pour Souza, Souza à la fin de frappe, il décale sur Antuy le centre fort devant le but, c'est dégagé par d'ailleurs, Ça me touche à suivre. C'est la première fois quasiment depuis le début du match qu'il y a une contre-attaque Strasbourg à la demi-heure de jeu.
0: Oui, je pense que c'est un petit peu le projet de jeu de cette première mi-temps. C'est de se jouer sur la profondeur, sur les

0: Reina, mais c'est bien joué de la part de l'attaquant strasbourgeois.
1: Et le coup franc, donc, vraiment intéressant dans quelques secondes. Claude, un peu excentré peut-être pour le tirer directement.
0: Oui, mais suffisamment bien placé pour mettre la panique dans cette défense. Et c'est encore une fois, j'ai l'impression que c'est Osho.
1: Osho, pardon. Ouais, il y a Osho, il y a Demba Diop, il y a Doucouré qui discute avec l'arbitre. Ça discute beaucoup.
0: Ouais, et Reina qui, les mains sur les hanches, est en train de se faire oublier un petit peu.
1: Allez, il y a Demba Diop, tiens donc, et Osho autour du ballon. Ça discute entre les deux. J'aurais pas mis une piécette sur Diop pour frapper ce coup franc, mais j'ai l'impression que ça va être pour Diop, Claude. Ouais,
0: ça sent peut-être aussi le décalage
1: sur Osho.
0: Sur Nanassi.
1: Ouais. Osho, là-bas, il y a Mitchell. Il y a 5 joueurs dans l'axe. Mais j'ai l'impression que c'est Demba Diop qui a envie de frapper ce coup franc directement. Allez, on va voir ce que ça donne. On attend le coup de sifflet d'Eric Watteli, un peu plus 20 mètres décalé. Ouais, un peu plus 20 mètres décalé, Demba Diop. Voilà, directement le mur, pas assez levé le ballon, c'est très mal frappé, Claude. C'est un peu étonnant parce qu'on le disait, déjà à 3, c'est pas celui qui a les meilleures qualités techniques et un peu surpris que ce soit lui qui frappe ce coup franc. Alors récupéré par Diop avec Nanassi. Nanassi qui va centrer, le ballon Ortega qui peut pas le contrôler, dégagé. Récupéré par Antui. Antui, oh là, attention, il a mis le ballon sous forme de chandelle, il faut y aller. Oula, il y a tout le monde qui s'écarte du ballon, Antui qui met paniqué un peu, qui met un nouveau ballon sous forme de chandelle devant. Mitchell de la tête pour Souza qui peut contrôler côté droit, hauteur de la ligne médiane. 0-0 entre les deux équipes, 33 minutes de jeu. Il était pas bien tiré du tout, hein, ce coup franc, Claude, parce que le ballon n'est même pas monté. Il est resté dans les genoux monégasques. Il a heurté les genoux monégasques. Encore Ortega, encore un ballon presque perdu par Ortega qui se bat quand même pour le récupérer, qui peut changer. De l'autre côté, à l'arrache, vers Nanassi. 35 mètres des buts, collé à la ligne de touche. Il y a Osho qui fait l'appel dans son dos. Nanassi qui conserve ce ballon, qui repique dans l'axe, pour l'instant Nanassi toujours, Nanassi à son tour contré, dégagement de la tête d'Idumbo, attention à Paris Brunner, il a failli piquer le ballon dans les pieds de Mitchell, qui peut s'en saisir, allez, Jessim Yacine, il n'a pas eu beaucoup de situations pour briller, Yacine qui accélère, qui va changer de jeu, c'est bien joué pour Osho, Osho qui contrôle bien le ballon, et qui sert Nanassi à l'angle de la surface, Nanassi le centre, voilà, c'est dégagé, ça revient sur Osho, qui a voulu reprendre de volée du droit, il a écrasé complètement. Ça volait sans danger pour les Monégas, c'est Strasbourgeois qui reste haut avec un ballon récupéré par le duo Osho-Reina. Osho, allez, il faut lui trouver une solution en retrait. Nanassi qui va encore pouvoir mettre un ballon dans la boîte. Nanassi qui progresse. Ortega Larbi, ça c'est bien joué pour Souza. Souza Yacine. Oh, Yacine Yacine aura du poteau qui manque d'ouvrir le score sur une action magnifiquement construite par les Strasbourgeois avec Nanassi. Toujours aussi clairvoyant. La bonne remise cette fois-ci d'Ortega pour Souza. Souza qui trouve au point de pénalty Jessime Yacine qui écarte les bras de derrière. Alors, il était au point de pénalty. La passe était latérale. Le ballon n'était pas au fond des filets, mais c'était une très bonne situation pour Yacine pour marquer son troisième but de la saison, Claude.
0: Alors là, c'était une magnifique combinaison, Luc, en jeu réduit, en une touche de balle. On a réussi à vraiment déplacer la défense monégasque comme il fallait. Puis c'est dommage parce qu'il la touche finalement relativement bien, Yacine. Mais c'est trop, trop décalé sur le côté poteau.
1: Attention, ballon dans l'axe avec Golovin qui sert Brunner. Brunner, le tacle de Doucouré. Position de hors-jeu, sifflé à retardement. Mais ouais, c'était vraiment une action inspirée. On a souligné qu'Ortega était en difficulté dans le jeu. Là, il a fait une bonne remise du pied droit. Et malheureusement, il y a la frappe de Yacine au point de pénalty. Le ballon qui venait de la gauche, ça finit au ras du poteau sur la droite, hein, en regardant les buts de Radeki. Dommage, hein, Yacine pas loin de marquer son troisième but à la méno. Un long ballon avec Ortega au duel. Ortega qui va récupérer ce ballon. Là, il a bien bougé Sadibo Sané. Il retrouve le relais de Reina. Reina qui conserve ce ballon. Allez, il y a du monde de l'autre côté. Il y a Antui peut-être. Non, il reste sur le côté gauche avec Nanassi. Encore Reina. Nanassi, là, techniquement, c'est propre. Mais les Monégasques ont tous pu se replacer. Et voilà, il y avait 15 minutes quasiment. Le Racing n'a pas existé. Depuis 3 minutes, les Strasbourgeois, à nouveau, sont beaucoup plus dangereux avec Nanassi. Nanassi qui va changer de jeu. Encore une bonne transversale pour là-bas, Jessime Yacine. Qui va rentrer la surface. Le ballon en retrait pour Antui. Allez, peut-être la frappe d'Antui. La frappe, elle est contrée. Ça revient à la surface. Osho. Osho, largement au-dessus du pied gauche. Il se prend la tête à deux mains aussi. Le ballon qui était revenu, hein, contré par un Monégasque. Sur la tentative de frappe de Genesis Antui, on était à droite avec la frappe d'Antui, le ballon qui est revenu sur la gauche, entrée de surface pour Osho. C'est en bonne position, Claude. Il a penché son corps trop en arrière.
0: Exactement, c'est ce qu'on dit toujours aux jeunes dans les écoles de foot. Penche-toi en avant quand tu tires au but et c'est ce qu'il n'a pas fait. Mais on voit tout de suite que quand on veut jouer vers l'offensive, on peut ramener le danger dans ces défenses monégasques. Je trouve qu'il y a trop de prudence. On a l'impression que le Racing craint un peu trop cette équipe monégasque parce qu'on sent très bien que chaque fois qu'il se lâche sur le plan offensif, eh ben, il y a du feu dans la défense monégasque. Donc voilà, ça serait peut-être intéressant de penser qu'on peut être peut-être plus menaçant que ça. et ne pas simplement se

0: contenter de laisser venir les Monégasques.
1: 0-0, il reste 9 minutes dans le temps réglementaire avant la pause de cette partie. Il y aura pas mal de temps additionnel hein, parce qu'il y a eu 2-3 blessures et surtout 3 minutes d'arrêt.
2: Penche-toi en avant
1: parce qu'il y avait des fumigènes. Ouais, ouais.
2: Penche-toi en avant, gamin. C'est comme ça qu'on dit, non?
1: Tente ta batte normale.
2: Oh là là, c'est dommage hein, parce que franchement, elle était magnifique. Hein.
1: Elle est en bonne position. Ah ouais, hein, ouais, ouais, mettre, s'il la cadre, là, ça peut faire le premier but. En Ligue 1 d'Ossos sous le maillot de Strasbourgeois
2: tu
1: pour sa deuxième titularisation.
2: Chad. Ah,
1: vas-y, dis-moi.
2: Chad.
1: Chad. Joaquim Martinez Gaona de son vrai nom. Sotso Doucouré qui part un ballon là avec le décalage pour Golovin de la part d'Abine. Heureusement qu'il n'a pas servi Brunner Plenac. Abine était tout seul, hein, Claude. Il aurait pu lui mettre le ballon.
3: Ouais, il est bloqué à quelques centimètres.
1: Hein. Avec heureusement là sur ce ballon perdu par le Douc. Et les Monégasques obligés de revenir à hauteur de la ligne médiane. Avec Idumbo qu'on n'a pas trop vu hein, pour l'instant. Idumbo et Nazinho le portugais, attention Idumbo, Nazinho, heureusement qu'il n'a pas pu emmener ce ballon, ce sera une touche à suivre pour le Racing et pour Genesis Antui. Alors il hésite, est-ce qu'il va donner ce ballon en retrait à Mitchell, mais il y a Brunner hein, qui rôde.
3: Il n'y a pas
1: là,
3: beaucoup de solutions hein.
1: Avec Diogo Souza, ouais, bien joué la part de Souza, le ballon un peu dans le dos de Diop, on va s'en sortir avec Antui, les Monégasques qui restent haut. Antu obligé de dégager, les Ortega, il faut aller au duel. Oui, c'est bougé par derrière, hein. Jacob Ortega va le récupérer par Jessim Yassine. Yassine, attention à pas s'emmêler les pinceaux. Il donne ce ballon, retrait à Antui, tranquille Antui. Attention à pas jouer quand même, pas prendre trop de temps pour trouver une solution de passe. Voilà, pour Diogo Souza, qui rate complètement sa passe, qui rend le ballon à Camara. Camara, 35 mètres de but, plein axe. Heureusement, pas de solution immédiate de passe, Zakari, mais là il a complètement raté sa place. Hein. Ouais, incroyable.
3: Souza, hein. Une passe intérieure, toujours très très dangereuse, les passes intérieures.
1: Je sais pas du tout s'il a voulu faire un long ballon, incompréhensible cette passe plein axe hein, de Souza.
3: Ouais, c'est sur tout ce genre de passe, comme tout à l'heure on a dit, il faut se pencher sur le ballon. Bah là, voilà le genre de passe qu'il faut pas faire dans un match parce qu'elles sont beaucoup beaucoup trop suicidaires.
1: Hein. Idumbo qui sert dans l'axe, Zakari, le capitaine, 40 mètres des buts, qui décale Vanderson, côté droit, Vanderson. Face à Osso, Vanderson qui conserve ce ballon, obligé de le donner en retrait à Sané, à Zakaria pour Sané. Sané vers d'ailleurs, tous les joueurs de champ sont dans la moitié terrain strasbourgeoise avec Golovin, revenu en rang central pour Sané, 0-0, il reste 7 minutes au temps réglementaire de cette première mi-temps. Attention à la passe pour Matisse Abline face à Doucouré à l'angle de la surface, côté droit, Vanderson qui fait un appel. Est-ce qu'il va le servir? Non, il conserve ce ballon. J'ai cru qu'il allait prendre de la vitesse face à Doucouré. Sur le contrôle, il aurait pu faire mal. Et les Monégas qui conservent encore ce ballon. On penche côté droit, toujours avec Vanderson. Vanderson pour Abline, qui le remet à l'angle de la surface. Vanderson brésilien, vers Dyer. Dyer qui fait tourner dans le rond central, Eric Dyer. Pour Sané, toujours côté droit, Abline. Est-ce qu'ils vont se résoudre à centrer la passe, Golovin? Heureusement, elle était un peu imprécise. Il a dû tendre sa jambe, Golovin, pour essayer de contrôler ce ballon. Il a été pris par Souza, la relance de Souza, mais incroyable, plein axe encore, heureusement. Il y a Diop qui se rattrape, qui gagne ce duel face à Abline, mais ça fait deux relances complètement ouais. Ratées par Souza. J'espère qu'il va pas commencer à douter. Cette fois-ci, l'objet de dégager, c'est directement sur la tête de Dyer. Ça permettra à Camara d'orienter la marche avant pour Idumbo. Le retour de Yacine, va le récupérer par Diop. Attention avec Reina. Reina qui fait bien jouer son corps et qui peut décaler côté droit de Jelan Mitchell. Mitchell qui accélère. Face à Idumbo, il va falloir attendre du soutien. Là, il s'est un peu isolé, Mitchell, et il va gratter la touche. Côté droit, touche pour l'international espoir suédois Genesis Antwi. Et qu'est-ce qui se passe? Peut-être un petit contrôle, non? Le jeu se poursuit, la remise en jeu avec Ortega qui est contré, encore un ballon perdu par Jacobo Ortega, vraiment en difficulté, qui ensuite ceinture Golovin. Ce sera un coup franc pour l'AS Monaco, mais ouais, un petit message parce que les ultras ont fait une lettre ouverte à Madame Trottmann, la maire de Strasbourg. Madame la maire, 160 millions d'euros pour un stade sous censure. Strasbourg, capitale européenne démocratique, point d'interrogation. Voilà, parce que les Ulbas, même s'il y a un réchauffement des relations avec le club, n'ont toujours pas le droit de mettre de banderole Blue Out. Voilà. Le message, la lettre ouverte à Madame Trottmann. Le jeu qui s'est poursuivi entre temps, toujours ce score de 0-0. Il reste 4 minutes à peine au temps réglementaire de cette première période. Avec Idumbo, obligé de donner ce ballon en retrait à son capitaine Zakaria qui fait tourner Dyer, l'anglais, qui retrouve côté gauche Nazinho, l'échange avec Zakaria. Ils sont très patients dans la construction. Les Monégasques, ils prennent pas beaucoup de risques dans leur passe.
3: Non, mais je pense que voilà, ils essaient de nous aspirer et ils voient qu'on fait pas l'effort de venir les chasser. Donc ça se complique pour eux parce que c'est en train de monter par petites passes comme on. Là, on tourne, on n'a pas de solution, on revient par l'arrière. Et côté Strasbourgeois, on fait pas plus que coulisser pour l'instant. Donc c'est assez cadenassé, on va dire.
1: Parce que c'est dommage, il y a des longues séquences de conservation de ballon des Monégasques. Et les rares moments, les Strasbourgeois ont le ballon, ils font beaucoup plus avec le ballon que les Monégasques.
3: Oui, je pense qu'on leur fait beaucoup plus mal dans leurs attaques. Eux.
1: Attention avec un décalage Dumbo qui sert Golovin. Golovin, côté gauche, à une dizaine de mètres de la ligne de sortie. Là, attention, la bonne passe pour Zakaria à l'angle de la surface. Zakaria qui essaie de trouver Abin, il a été contré. Ça revient quand même sur Camara. Camara qui ouvre sur Vanderson. Attention, l'angle de la surface face à Nanasi. Vanderson, qui ne tente pas de déborder Nanasi. C'est Sané qui retrouve Vanderson. Allez, faut y aller. Cette fois-ci, le centre de Vanderson au deuxième poteau. Brunner de la tête. Ça finit sur le haut du filet. Heureusement, le ballon était un peu trop haut pour l'Allemand Paris Brunner au deuxième poteau. Du coup, il a pas pu appuyer sa tête. Le ballon qui est monté en l'air et qui a fini sur le haut du filet. Sans danger, des buts gardés par Jorgensen. Mais enfin, il y a eu un centre monégasque. Ça fait quelques fois que Vanderson ou Ablin sont en position de débordement. Ils hésitent à centrer. On a vu que ça pouvait apporter le danger, là, Claude.
3: Oui, mais parce qu'il n'y a pas beaucoup de monde de la part des monégasques dans la surface sur les centres, à part l'attaquant Brunner. Pour l'instant, les monégasques ne montent pas plus de joueurs que ça dans la
1: surface. Allez, ballon récupéré par Yacine. La faute sur Yacine de la part du duo Zakaria. Sadibou Sané sur un coup franc pour le Racing à une quarantaine de mètres des cages, légèrement sur le côté droit en regardant les buts de Radeki et le ballon qui va être mis au sol là-bas et le coup franc tiré par Diop pour Doucouré dans le rond central qui va ouvrir sur Osso. Il y a Reina qui fait un appel, il est servi, Reina la remise sur Nanasi qui cherche une solution, il a vu l'appel de Souza qui contrôle la poitrine pour Ortega, la volée est contrée. Un corner, c'était bien joué avec encore une bonne passe bien sentie de Nanasi. Un contrôle de la poitrine intelligent de Souza parce qu'il a fait un appel venant de la droite. Il était dos au but. Il a remisé de la poitrine pour Ortega. Ortega qui arrivait lancé, qui a tenté la reprise du gauche. C'était contré à bout portant.
3: Mais pour l'instant, c'est Nanasi, lui, qui est à l'initiative là, de toutes les actions intéressantes côté Strasbourgeois. Il a toujours cette dernière passe là tranchante et
1: c'est lui qui tire le corner. Ouais. Claude à la rémoise avec Yacine. Yacine qui lui remet ce ballon. Attention, c'est approximatif et toujours au saut la talonnade pour Nanasi. Nanasi qui rentre le centre en retrait. Oh là, magnifique sang-froid de la part de Camara. Au 6 mètres, il a contrôlé ce ballon de la poitrine vers Radeki alors que ça avait bien combiné. Yacine, Nanasi, la bonne talonnade au saut. Nanasi qui était rentré quasiment dans les 6 mètres, collé à la ligne de but. Il a centré le ballon. Il y a eu un tac monégasque qui a freiné la course du ballon. C'est revenu sur la poitrine de Camara. Et là, Claude,
3: sans
1: faire
3: hein.
1: Ce geste. Hein.
3: Ah oui, il faut du sang-froid.
1: Faut être
3: là.
1: Cool. Hein. Attention, l'autre côté avec Ablin qui est servi en profondeur face à Doucouré. Côté droit, le centre d'Ablin. C'est un peu long, mais ça va revenir au deuxième poteau sur Golovin. Golovin qui contrôle en dehors de la surface de réparation. Et Zakaria. Zakaria, il va peut-être pouvoir frapper l'enroulé de Zakaria dans la niche. Et un petit rebond quand même vicieux. Juste avant que Jorgensen se saisisse de ce ballon, mais ça manquait clairement de puissance, la frappe du capitaine suisse de l'AS Monaco.
3: Oui, mais on est un peu décousu, Luc, là, sur ce centre-là, parce qu'on a, la défense était complètement étirée, pas en place. Heureusement que les Monégasques ont raté leur deuxième enchaînement. Mais là, il y a des petites fragilités encore, des réglages qui sont pas encore tout à fait au point côté Strasbourgeois au niveau de la défense.
1: Ouais, c'est ce que je disais, hein. C'est pour ça que j'ai du mal à comprendre pourquoi les Monégasques ne sentent pas plus, parce que, on sent qu'il n'y a pas toujours énormément de, on va dire de marquage hein, du côté Strasbourg. Avec là un ballon qui lobe tout le monde. Ortega va y aller. Là, c'est Vanderson qui est le premier sur ce ballon. Est-ce que ça va être sauvé par Sané? Oui. Ballon sauvé par Sané. Allez, pourquoi le presse pas là-haut? Dommage. Hein.
3: Il n'a pas peur hein, du combat Ortega, Luc. Quand
1: non, non, il y va. Il reste 5 minutes. Hein, de temps additionnel, c'est logique parce qu'il y a eu quelques blessés. Un ballon profondeur pour Brunner. Brunner, attention. Qui prend la vitesse face à Doucouré. Côté droit, le Doux qui fait jouer son corps. C'est bien joué là. Il a bien gagné le duel. Magnifique. Ismaël Doucouré. Le capitaine du Racing avec Osso pour Nanasi. Nanasi, il n'y a pas trop de solution devant lui. Il conserve ce ballon. Il a hésité à faire une transversale, mais on ferme beaucoup plus. Hein.
3: Oui.
1: On évite les transversales. Nanasi, Yacine, évidemment, on a scouté. Allez, quand même, il a été obligé, Nadino, d'aller sur Souza qui a fait l'appel. Du coup, la transversale arrive à Jessim Yacine. Le contrôle un peu vers l'arrière. Il a 40 mètres des buts. Il donne ce ballon à Antui. Il retrouve Jessim Yacine. L'accélération d'Yacine qui résiste à Camara, qui a fait une bonne passe latérale pour Osso. Osso qui accélère dans l'axe. Osso toujours qui essaie de servir le ballon qui lui revient, la frappe d'Osso du droit. Wow, il était puissant en train du poteau. Et ben dis donc, il a aussi un pied droit notre ami Osso. C'est sa deuxième tentative ce soir, la première elle s'était envolée largement au-dessus. Là, il a tenté de servir Yacine, le ballon il est revenu, il a armé du droit, c'est passé 50 cm sur la droite en regardant les buts de Radeki. Mais il y avait de la puissance dans la frappe de l'ours hein. C'est son surnom, Oso, en espagnol.
3: Oui, puis un joueur qui n'hésite pas à venir au cœur du jeu. C'est un arrière latéral au niveau du placement, mais Luc, il est très actif sur le plan offensif. On sent que c'est quand même un joueur qui a joué plus haut, hein, je crois. Il était dans la ligne offensive.
1: Attention, le ballon en profondeur dans le dos des Strasbourgeois. La sortie, heureusement, à la rage de Jorgensen. Hors-jeu signalé finalement de Brunner. Très en retardement, mais pour la première fois, on avait failli être pris dans la profondeur, hein, sur ce ballon de Sané.
3: Je suis même pas sûr qu'il y avait hors-jeu.
1: Ouais, bon, en tout cas, c'est la VAR qui a dû indiquer l'arbitre assistant. Bon, en tout cas, Jorgensen était intervenu. Il avait hésité un moment, un peu comme le gardien de Troyes, hein. Pitch face au Racing sur le but de lequel, celui de Harder, hein. Oui. Il avait hésité à sortir et finalement Harder avait pu prendre le ballon et tromper donc le gardien australien de Troyes. Là, il y a eu l'intervention de Jorgensen qui avait devancé quoi qu'il arrive Brunner. On est entré dans le temps additionnel 0-0. Il reste 3 minutes, hein, 3 sur les 5 de temps additionnel ici au stade de la Méno pour ce deuxième match, hein, de la saison à domicile. Avec un long ballon vers Nanassi, ça va être compliqué de la tête. Ortega qui va au duel, mais c'est récupéré par Ablin qui a fait l'effort défensif. Camara et Vanderson qui va dégager loin devant. Attention, encore un duel. Doucouré à Brunner. Il faut y aller. Mitchell, ouais, qui devance de la tête dans un second temps. Brunner qui s'énerve avec Doucouré qui va lancer en profondeur. Ortega, il a du retard sur Sané, il va quand même le presser, pas faire de faute. Non, si, oulala. Bon, il y a un petit coup d'épaule quand même, hein, Claude, dans le dos de Sadibou Sané de la part, ouais, d'Ortega. Mais Wateli a mis une petite seconde à siffler. Du coup, on se disait que peut-être, comme les nouvelles règles, c'est de faire jouer. Mais là, Ortega a récupéré le ballon pour aller dans la surface tout seul. Hein.
3: Il y avait faute. Mais oui, c'est un nouveau règlement. Et vraiment, à l'avantage de Wateli qui était déjà habitué à laisser beaucoup jouer. Mais là, il doit se régaler, Luc, avec ces nouveaux règlements. Là.
1: Il peut rester au milieu de terrain tranquille, il peut laisser le sifflet au vestiaire.
3: Hein. Exactement, on n'en est pas loin.
1: Allez, on caricature, on rigole un petit coup. Il reste 2 minutes à jouer avant la pause. Zakaria pour l'un des derniers ballons monégasques vers Nadinho. Le ballon profondeur de son Golovin, il a fait un bon appel, il rentre dans la surface côté gauche. Mitchell, oh là là. Dylan Mitchell, Claude. Il a déjà provoqué un pénalty, tu te rappelles, hein, face, oui, à Sima. Tout à l'heure, il avait fait ce tacle sur Soubert, sur laquelle Soubert s'est blessé sans faire faute. Et là, il est encore allé franco. Parce que si Golovin touche le ballon juste avant Mitchell, il y a pénalty à tous les coups. Il nous fait des tacles, on va dire, culottés.
3: Alors, ce qui pour l'instant nous sauve, Luc, c'est le manque de vitesse des Monégasques en phase offensive. Que ce soit Golovin, que ce soit Brunner, tous les joueurs là qui ont des possibilités pour aller nous faire mal, ben, manquent un petit peu de vitesse. C'est là qu'on peut les rattraper, heureusement.
1: Ouais, allez, le deuxième corner, l'AS Monaco, frappé par Golovin, il est bien travaillé, il faut que Jorgensen s'impose, attention, il faut siffler par l'arbitre. Un contact, c'est Dyer, hein, qui s'excuse auprès de Jorgensen.
3: Il était chargé là, en pleine sortie.
1: Ce sera donc un coup franc pour les Strasbourgeois, alors qu'il reste quelques secondes à jouer, on va sans doute en rester sur ce score de 0-0 à la pause. Ah non, il reste 1 minute, pardon, j'ai 1 minute de temps additionnel, il y en a 5 et pas 4, donc il y a encore le temps, hein, de marquer peut-être un petit but sur ce dégagement de Philippe Jorgensen. Il prend tout son temps. Allez, il va devoir jouer quand même ce coup franc. Voilà, le long ballon. Il y a Ortega qui va au duel avec Sané. Il parvient à dévier. Nanassi qui dévie comme il peut. Allez, faut y aller. Jessim Yassine, c'est d'ailleurs qui peut dégager. Ça va être directement sur Jaylan Mitchell qui remet une praline devant encore sur la tête de Dyer. Un duel là avec Genesis Antui. Attention, dans son dos, il y a Idumbo. Antui qui parvient à contourner Idumbo. C'est bien joué. Et il résiste à la charge. Le joueur belge, le petit ballon dans l'intervalle pour Jessim Yassine. Yassine qui accélère, qui retrouve en débordement le centre. Ah, dommage, c'est contré au départ. Ça va finir dans la niche, dans les bras de Radeki, ce centre de Genesis Antui.
3: Et qui travaille bien sur son côté aujourd'hui.
1: Il est plus actif, hein, Claude. Oui.
3: Il est souvent dans les zones de débordement, il ramène souvent des centres. Donc c'est la première fois qu'on le voit aussi offensif. C'est plutôt une bonne nouvelle, ça.
1: Avec Sané qui résiste à Ortega, le ballon en retrait. Cette fois-ci, ça va être terminé. Il reste 10 secondes. Hein. Dans le temps réglementaire, additionnel, pardon, cette première mi-temps, c'est fini, même avec 5 secondes d'avance. Eh bien, Eric Wateli, l'arbitre, envoie tout le monde au vestiaire. 0-0. Que retenir, hein, de cette première mi-temps, Claude? Bah, il y a eu une entame assez rythmée de part et d'autre. On se disait qu'on allait assister à un match fou. Et ensuite, ça s'est calmé. La Racing qui n'a pas pressé trop haut, cette équipe de Monaco, qui n'a pas trouvé beaucoup de solutions, hein. Mais pas beaucoup de situations non plus, hein, côté Strasbourgeois. Cette grosse occasion pour Yacine, hein, à la 34e. Il y a quand même quelques situations pour les Monégasques. On va dire que c'est un 0-0 logique, hein, à la pause.
3: Oui, on peut dire qu'il y a un contraste entre ce qu'on est capable de faire et ce qu'on fait. Le Racing ne développe pour moi pas son vrai potentiel. Pour l'instant, il est trop dans la retenue, trop dans la prudence. Je dirais qu'il manque un petit peu d'audace. sur cette première mi-temps, parce que je pense qu'il craint énormément cette équipe monégasque. Et parfois, trop craindre un adversaire, bah, on oublie d'aller jouer son va-tout, jouer crânement sa chance. On a quand même senti que chaque fois qu'on était dans des situations offensives, bah, on mettait mal cette défense monégasque, on leur mettait un petit peu la panique. Et il y a trop de retenue pour moi. J'aimerais bien qu'en deuxième mi-temps, on se libère un petit peu plus, qu'on aille vraiment tenter le coup. Hein, Lolo, je pense que c'est ce que tu as remarqué aussi.
1: Voilà, 0-0, Laurent, à la mi-temps, entre le Racing et Monaco.
2: Très bien, merci Luc, merci Claude. Petit quart d'heure là, où nous allons découvrir un superbe reportage signé Luc Dreosto concernant un ancien joueur du Racing Club de Strasbourg. C'est Tom Settel qui a signé à Pau. Avant ça, de la musique ici, Alsace, 0-0 entre le Racing Club de Strasbourg et l'AS Monaco, c'est la mi-temps. Et ça, c'est un morceau que chantait Zinedine Zidane dans les yeux dans les bleus. C'était en 98. Michel Polnareff, on ira.

0: on ira tous au paradis, Michel. Polnareff, c'est votre radio ici à Alsace à 18h11 exactement si vous venez nous rejoindre. C'est la mi-temps entre le Racing Club de Strasbourg et l'AS Monaco. Pas de but à la mi-temps pour le moment, 0-0. Et c'est un destin maintenant qu'on va vous raconter hors du commun, celui de Tom Settel, formé au Racing Club de Strasbourg, passé près de la mort une méningite foudroyante. Il vient enfin de faire ses débuts professionnels après avoir gagné un concours. On va signer pro. C'était une sorte de télé-réalité du football. Ça lui a permis à 21 ans de décrocher un contrat pro au FC Pau. Il a joué ses premiers matchs en Ligue 2. Luc Drosto nous raconte cette histoire incroyable.
1: Tom Settel a été champion d'Europe en moins de 17 ans avec l'équipe de France de son grand pote Désiré Doué. Il a signé son premier contrat pro avec Strasbourg à 17 ans, mais sa vie a basculé en juillet 2023 après un match amical avec le Racing.
2: Je rentre chez moi, je dors parce que je suis fatigué et le lendemain je me réveille et je suis paralysé tout simplement.
1: Victime d'une méningite foudroyante, Tom Settel passe alors à 24 heures de la mort, se souvient son père Laurent.
3: On connaît pas mal de médecins à qui on a un peu parlé de l'histoire de Tom. Il a quand même pris 9 grammes d'amoxicilline par jour. Normalement, c'est un demi-gramme, un gramme maximum, et donc ça devait lui briser les os, les muscles. Ils me disent tous, Lolo, c'est un miracle qu'il puisse encore jouer en pro. Et je suis tellement fier parce que c'est un gamin qui a jamais rien lâché.
1: La convalescence est longue car Tom Settel doit se forger à nouveau un corps d'athlète.
2: Je suis descendu à 42, 43 kilos. J'étais à 58. Moi, je pensais qu'une chose, c'était tout simplement de retrouver les terrains. Je jouais à la play à l'hôpital, je regardais que des vidéos de foot. Ça m'a vraiment construit un mental d'acier pour revenir le plus vite possible sur le terrain.
1: Le Racing ne lui propose pas de nouveau contrat. Tom Settel se relance alors en amateur à Haguenau. Il va s'ouvrir les portes du monde pro de manière originale. Il participe au concours Qui va signer pro, une sorte de télé-réalité du foot organisée par le FC Pau.
2: D'abord, on était 30 sélectionnés sur plus de 5000 candidats. C'était une journée complète, donc le matin entraînement, l'après-midi match. Sélectionnés 3 joueurs pour entre guillemets une finale, et c'était une semaine d'entraînement du coup avec les pros.
1: Tom Settel décroche le Graal, un contrat professionnel à Pau, et joue ses premiers matchs en Ligue 2.
2: C'est un sentiment incroyable, ça fait vraiment déjà du bien au moral parce que ça fait 4 ans que j'attends ça. C'est surtout une grande fierté pour moi.
1: Une fierté partagée par le papa Laurent.
3: Je vais lancer un défi de revenir en équipe de France Espoir, au moins. Et revenir en Racing, oui, ce serait bien, ce serait pas la grande porte. Il est parti un peu par la petite porte, un peu dans les oublis, parce que bon, les gens, ils savaient pas qu'il était malade.
1: En attendant, Tom Settel espère gagner une place de titulaire à Pau et marquer rapidement son premier but en Ligue 2.
0: Merci Luc Drosto, cette aventure incroyable de Tom Settel, qu'on salue évidemment le papa Laurent. Merci d'avoir choisi ici à Alsace à 18h15, c'est la mi-temps entre le Racing et Monaco 0-0. On va se retrouver dans un instant et on va écouter Tame Impala et Ginny sur votre radio ici à Alsace.
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1: Mon sourire, Zaz, sur votre radio ici Alsace. Et mon sourire, oui, on a envie de sourire, évidemment, dans 45 minutes.
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1: Au stade de la Méno, Luc Driosto et Claude Spreng. Alors, petite info, Luc, info VIP. Hein. Alors, tu sais qui y a dans les tribunes? Il y a Kevin Gamero actuellement.
3: Hubert Desmarais, Kevin Gamero.
1: Ouais, exactement.
3: Deux légendes.
1: Hubert Desmarais surtout. Hein, surtout Hubert Desmarais.
3: Ouais, surtout.
1: À côté du président, hein, s'il vous plaît.
3: Comme d'habitude.
1: Hein, comme d'habitude, voilà. Bon, et Luc, on est reparti. Il y a des changements à côté Racing. Hein.
3: Ouais, avec Issougo qui a remplacé un Souza. C'est vrai, un peu en demi-teinte, Claude. Il y a eu quelques ballons perdus par Diogo Souza et il n'a pas hésité à sortir son compatriote Hugo Oliveira, donc lancé à un autre Portugais, hein, Dario Issougo, qui nous avait vraiment fait une bonne impression du côté du stade de l'Aube, les 25 minutes, 30 minutes qu'il a passé sur le terrain.
4: Ouais, je pense qu'on manque un peu de coffre au milieu de terrain. Je l'avais déjà souligné dimanche dernier. On a des bons joueurs, mais on n'a pas assez de volume dans l'organisation et dans le jeu au niveau du milieu de terrain. C'est peut-être cette prudence-là qui s'explique aussi par ce déficit qu'on a de présence dans ce milieu.
3: Voilà, donc Dario Issougo, joueur prêté par Chelsea, qui remplace la recrue portugaise, un autre portugais. Souza, qui avait été assez bon, hein, en marquant, en faisant une passe décisive. Voilà, face à l'équipe de Troyes avec un ballon pour Ortega. Côté gauche de la surface de réparation, Ortega qui parvient à sauver ce ballon, servir Nanasi. Nanasi qui l'échange justement avec Issougo. Nanasi qui n'a pas trop de solution de passe, qui est obligé de revenir sur ses pas pour trouver une solution avec Genesis Antuy pour Jessim Yacine, qui a été bien mis sous l'été noir. En première mi-temps, il y a eu cette occasion de la demi-heure de jeu, c'est tout. Yacine qui conserve ce ballon. Yacine, le relais avec Diop. Yacine encore qui percute. Allez, faut lâcher le ballon, Jessim. Voilà. Pour Issougo. Ouais, vers Osso. Osso qui danse un peu avec le ballon, son adversaire qui le conserve. Avec Issougo, il aurait peut-être pu servir Reina en profondeur. On fait tourner avec Jaylen Mitchell. Et Mitchell, pas de solution. La longue passe en retrait. Allez, pour les amateurs de basket qui nous écouteraient, qui seraient pas au courant, l'équipe de France a écrasé l'Allemagne, l'équipe de France féminine, 86 à 64, à Berlin, en demi-finale des mondiaux. Donc, première participation à une finale pour cette génération dorée du basket féminin français. Il y a beaucoup de clubs du basket, hein, partout en Alsace. Il y a la SIG, il y a l'AZA, il y a les Mustangs de Mulhouse, hein, pour prendre les principales équipes chez les garçons. Et Gais Paulsheim aussi, chez les filles en deuxième division, qui sont montées. Donc voilà, il y a aussi une vraie terre de basket là. On finit la petite parenthèse basket. Deux minutes de jeu en deuxième mi-temps. C'est un passé avec Doucouré pour Jaylen Mitchell qui fait tourner avec Antuy pour Jessim Yacine. Yacine collé à une de touche qui cherche une solution. Le ballon qui est un peu dévié. Est-ce que ça va arriver de l'autre côté? Non, c'est freiné. C'est Vanderson qui peut récupérer, servir à Blin en contre-attaque. Le contrôle en l'air, c'était compliqué. C'est Doucouré qui récupère le ballon pour Osso. Osso qui a un peu d'espace, qui prend le côté gauche, Osso qui pique ce ballon vers Nanasi. Nanasi en débordement qui retrouve Issougo qui est un peu à l'arrêt, qui rentre à la surface. Nanasi à l'arrêt, le centre de Nanasi quand même vers Reina, le ballon dégagé de la tête, prolongé, c'est directement sur Diop. Attention, Diop qui remet ce ballon, ça revient sur Antuy pour Jessim Yacine côté droit toujours, hein, avec Giovanni Reina. Il est face à deux monégasques, Jessim Yacine, ça va être compliqué, il va y aller quand même, il est provoque Yacine, il a pas peur. Il conserve ce ballon vers Reina. Reina qui va pouvoir centrer, dans les hésités. Il n'y avait pas trop de solutions encore. Jessim Yacine. Yacine, le petit ballon dans la surface pour Antuy. Antuy est dépossédé du ballon là au duel. Attention à la contre-attaque monégasque, mais le bon jaillissement de Diop. Hein. Puis c'est vrai, Claude, en ce rôle de récupérateur, est souvent bien placé, hein, pour gratter les ballons.
4: Oui, c'est un ratisseur.
3: Il a une bonne lecture du jeu.
4: Ça, c'est un travail qu'il fait relativement très bien dans ce milieu strasbourgeois. C'est un ratisseur, il est présent au duel, il est présent dans la récupération de balles, il arrache les balles aux adversaires. Mais après, ça se complique un tout petit peu dans l'orientation du jeu, par contre. Mais là, on sent qu'il y a une meilleure volonté côté strasbourgeois sur cette reprise d'aller un petit peu plus attaquer les monégasques.
3: C'est quand même une partie très tactique, hein, à
4: oui,
3: part les 10
4: très
3: minutes,
4: cadenassé, hein, ouais.
3: Les 10 minutes d'entame un peu folle. Pas dire qu'on s'ennuie, mais c'est pas haute façon. Avec Jorgensen qui prend des risques face à Abline, la fin de dégagement, le petit crochet, il s'en sort. Tout court vers Osso. C'est vrai que ça manque quand même d'action tranchante, hein, de part et d'autre. On défend mieux qu'on attaque. Voilà, c'est aussi simple que ça avec Diop, le changement de jeu pour Yacine, le bon contrôle Yacine. Il y a Antuy qui fait l'appel. Est-ce qu'il va le servir? Oui, dans le bon timing, c'est bien joué. Avec Genesis en tuit, le centre. Ah, c'est coupé au premier poteau. Yacine qui va peut-être aller au duel pour le récupérer, ça revient. La volée, oh, ça partait bien de la part de Reina du gauche, c'est contré. Abline qui relance. Attention, Paris Brunner. Brunner qui essaie de se retourner face à Doucouré. La faute du Doux cette fois-ci dans ce duel.
4: Heureusement.
3: Franc à suivre pour l'AS Monaco, mais dans la moitié de terrain monégasque. 5 minutes de jeu et toujours donc 0-0 dans cette partie, Claude.
4: Et puis heureusement que Doug fait cette faute, Luc, parce que derrière Golovin, dans la profondeur, il était tout seul sur le côté gauche. Ça aurait pu être une action très très dangereuse pour les monégasques. Allez, mais côté strasbourgeois, Luc, ce qui est un petit peu regrettable, c'est que toutes les actions dangereuses sont systématiquement orientées côté Yacine. On manque un petit peu côté droit de percussion, côté gauche, pardon.
3: Avec le ballon retrait pour Radeki qui va être pressé par Reina, le Finlandais qui allonge. Allez, la Golovin au duel avec Antui qui va, pas de faute, ses ballons récupérés par Isugo, le relais de Diop pour Osso, côté gauche, franchit la ligne médiane, l'Espagnol, l'ancien du FC Séville qui cherche une solution, qui va retrouver Reina dans l'axe. Reina qui va écarter avec le Genesis Antui. Est-ce qu'il va pousser ce ballon? Oui, jusqu'à Jessim Yacine en contre en face à Nandinho. Allez, il va essayer de le provoquer. Yacine qui prend la vitesse, qui est passé une fois, deux fois. Pas de faute, estime l'arbitre. Reina qui se bat pour récupérer ce ballon. Il est finalement dépossédé du ballon. Attention, l'arbitre qui gêne Golovin. Ballon récupéré par les Strasbourgeois. Attention, ça se chauffe là entre Reina et Golovin. L'arbitre qui demande à tout le monde de se calmer. Il y avait encore une percussion de Jessim Yacine qui vient discuter avec l'arbitre au départ de l'action. C'est à l'angle de la surface. Bon, sur la vitesse, sur le réel, je ne suis pas sûr qu'il y ait faute, Claude, mais voilà, c'était dans un petit périmètre, on ne sait jamais, il peut y avoir un petit croquant jambe, une jambe qui traîne.
4: Ouais, c'est un poison ce Jessim, hein. C'est un poison, Luc, parce que c'est très très difficile de lui prendre le ballon avec son centre de gravité très bas, cette capacité qu'il a comme ça à jongler le ballon dans ses pieds. Voilà, et on ne sait jamais ce qu'il va faire, on voit le ralenti d'ailleurs, ouais, il n'y avait pas grand chose. Hein.
3: Allez, coup franc à suivre après cette altercation là entre Golovin et Reina. Et il y a Osso et Nanasi autour du ballon, 30 mètres de la cage, côté droit, en regardant les buts de Radeki. Osso sans doute. Non, c'est Nanasi qui passe au-dessus du ballon. C'est Osso du pied gauche. C'est travaillé rentrant, c'est bien travaillé. Et bien, oh, coquant, 1-0 pour le Racing, avec un joueur monégasque.
4: C'est Zakaria.
3: Qui, me semble-t-il, Zakaria, qui a mis le ballon au fond des filets. Et ça fait 1-0 pour le Racing, 52e minute de jeu. Alors on va voir, sur le ralenti, il y a beaucoup de monde. Il y a Ortega qui a fêté ce but. Est-ce que c'est Ortega qui a quand même dévié le ballon? Je suis pas sûr, hein, il me semble clairement que c'est un monégasque, Claude. En tout cas, ça fait 1-0 pour le Racing avec ce but. Heureux pour les Strasbourgeois. Mais il faut souligner la qualité, hein, on l'a déjà dit, ouais, en première mi-temps, du pied gauche d'Osso. Hein, il avait frappé du droit aussi à l'entrée de la surface. Il me semble que c'est Zakaria. Ça a confirmé que là, je suis pas sûr à 100%. Il y avait vraiment beaucoup, beaucoup de joueurs là entre les.
1: Je te confirme, c'est un beau CSC.
3: Le point de pénalty, ouais, c'est un beau CSC d'Ortega, ah oui, de la part pardon, de Zakaria. Mais Ortega, Claude, il a fêté le but comme s'il avait marqué, le ballon travaillé. Ouais, je suis même pas sûr que ce soit Zakaria. On va voir le ralenti.
1: Ah, j'ai pas le ralenti. Ah non,
3: j'ai l'impression que c'est Sané, hein, peut-être.
4: Ouais, c'est Zadibou Sané.
3: Peut-être Sané.
4: Ouais, c'est Sadibou Sané.
3: Ouais, c'est Sané qui marque.
1: Et il est bon.
3: Il y avait Zakaria. Zakaria juste devant lui, mais c'est Sané, hein. Le CSC de l'ancien Messin.
1: Voilà,
3: qui s'est rappelé au bon souvenir des derbies. Entre le FC Metz et le Racing. Et c'est un Salzgold décolle, hein, on dirait Salzgold. Laurent.
1: Ouais, exactement.
3: Sadibou Sané, attention à la réplique avec Abline de l'autre côté. Abline qui percute face à Mitchell. Mitchell qui va concéder le corner. Pour l'AS Monaco, en tout cas le Racing est devant au tablier de l'affichage. Et Claude, ce qu'on va souligner, c'est la qualité du pied d'Osso.
4: Exceptionnel ce coup franc là, il est vraiment venu dans la zone dans laquelle il y a
3: si le ballon est dévié, ça peut faire
4: exactement
3: but.
4: Et il y avait la présence, tout le monde était là, et c'est le joueur monégasque malheureusement là qui a sauté le plus haut que tout le monde, qui a lopé son propre gardien. Mais c'est ce qu'il fallait, Luc, pour débrider ce match, il fallait ce but. Il est venu rapidement, maintenant je pense qu'on va avoir un match plus ouvert.
3: Et il est frappé par Golovin, ce corner. Attention, en retrait, la remise de Zakaria. Il est bon, il y a beaucoup de monde. Et l'égalisation de l'arrêt. Le poteau, l'arrêt de la part de Jorgensen hors-jeu. L'énorme arrêt de Jorgensen, mais une position de hors-jeu. Il avait dévié ce ballon sur son poteau, sur ce bon centre venu de la gauche. C'est Paris Brunner, hein, qui avait pris le dessus de la tête. L'arrêt de la main droite, un ballon dévié par Jorgensen sur son poteau. Quand le ballon était parti de la tête J'avais cru au but, Claude, mais encore une très belle détente de Jorgensen qui prouve que c'est un gardien de très haut niveau. Bon, il n'y aurait pas eu but hein, parce qu'il y a une position de hors-jeu au départ. Ouh là là, je suis pas sûr qu'il soit hors-jeu, hein, Brunner. Ça aurait été au millimètre hein, cette histoire. En tout cas, il avait fait la parade encore qu'il fallait. Jorgensen aidé par son poteau.
4: Oui, parce qu'il va très vite, Luc, dans le soupirail, comme on dit. Il a une détente au sol qui est assez intéressante. Il l'avait déjà fait à 3, il a sauvé un ballon qu'on avait déjà annoncé comme dedans. Et là, ce soir aussi, tu as crié but alors qu'elle n'était pas court dedans, parce qu'il a vraiment cette capacité-là de réaction qui est assez impressionnante.
3: Attention, l'autre côté encore, la bonne action monégasque, avec le décalage pour Idombo, côté gauche, le centre, la volée au-dessus. C'était Camara qui était venu à hauteur du point de pénalty. C'était pas évident ce ballon, il arrivait fort sur lui, le joueur était assez proche, mais là les monégasques,
4: Claude, ouais, on les a réveillés.
3: Hein. Strasbourgeois, exactement, les a réveillés, parce qu'il y a l'occasion de Brunner, et là l'occasion de Camara. Et ça a circulé beaucoup plus vite hein, qu'en première mi-temps sur ces deux actions monégasques, Claude.
4: Ouais, puis M. Batelier, je le vois très très piquant là sur les sorties de dégagement 5m50. Là, il s'approche chaque fois pour leur dire que attention, on est sur le fil du rasoir pour ces fameux dégagements qui peuvent donner un corner à l'adversaire.
3: Avec la même percussion encore d'Osso dans l'axe. Osso, attention, la mauvaise passe. Il avait fait un long déboulé, il s'excuse. Il a un peu perdu les pédales. Il demande à Issoukou de rappliquer côté gauche, il va se replacer au saut, mais c'est vrai qu'il apporte beaucoup offensivement. Ouais, je disais dans l'avant-match, on ne savait pas trop comment se prononcer. C'est vrai, sur les latéraux depuis le début de la saison, Antui, c'était un petit peu mieux aussi offensivement dans cette partie. Pas GGGG, mais là, au saut, c'est clair que
4: il a des
3: qualités offensives.
4: Ouais, d'un joueur de milieu de terrain aussi, on sent qu'il est attiré par ce secteur de jeu dans lequel il est plus à l'aise. Hein.
3: Ouais, c'est intéressant ce que propose au saut ce soir avec Nazinho, la mauvaise passe de Nazinho directement sur Demba Diop avec Antui. Attention, s'appliquer la passe en entrée vers Jorgensen. Il y a Abin tout de suite qui va presser Philippe Jorgensen, qui reste calme, le dégagement du gauche, il suffit que le 10 pour que ça sorte des limites du terrain, là pressé par Abline. Et Van der Sun qui réclame un ballon qui ne lui revient pas rapidement. Ce sera donc une touche pour l'AS Monaco. Mené donc 1-0, but contre son camp de Sané à la 52e minute. Et à l'heure qu'il est, eh bien le Racing eh bien donc rejoint l'AS Monaco au nombre de points dans ce championnat de Ligue 1, avec attention le dégagement de Mitchell. Ortega devancé par derrière, il a du mal dans les duels, mais ça revient sur Demba Diop. Ah, pas dommage, c'est précipité, il se prend la tête à deux mains. Et encore hein, on insiste là-dessus, ouais. Claude, mais la justesse technique, c'est ce qui manque à Diop, hyper actif à la récup. Et là il a voulu lancer en profondeur tout de suite, Ortega qui a fait l'appel, il s'est complètement précipité, il a raté son geste. Attention de l'autre côté, Vanderson servi par Golovin en retrait, on fait tourner, ouais, côté monégasque avec
4: Doux
3: Sané.
4: C'est excentré, Luc, hein.
3: Pardon,
4: Doux c'est excentré là. Voilà, ouais, il revient
3: Camara,
4: de nouveau à l'intérieur.
3: Côté gauche, Monegas, Nazinho la passe un peu à pied pour Idumbo qui freine le ballon du bout du pied, il peut le conserver face à Yacine qui fait l'effort défensif. Idumbo près du poteau de corner, obligé de reculer sous la pression de Jessim Yacine avec Zakaria, oui, un faux rebond, à moins que d'ailleurs ne contrôle de ce ballon, il a pu s'en saisir, il était tout seul. Et on est côté droit désormais pour l'AS Monaco avec Vanderson à l'arrêt. Il parvient quand même à trouver Golovin qui va peut-être centrer. Golovin, non. Ah, encore un petit ballon pour Vanderson. C'est Vanderson qui va centrer. Il est bon, ce centre. Dégagé la tête par Antui. Allez, derrière, la réception qui est remise sur Camara. Racing sous pression clairement depuis l'ouverture du score, Claude.
4: Ouais, mais il y a des monégasques pour autant n'ont pas beaucoup de situations de finition, Luc, hein, pour autant. Il n'y a pas vraiment eu d'action très tranchante côté monégasque. Donc pour l'instant, ils approchent le but, mais ils ne finissent pas.
3: La bonne intervention de Mitchell, ce qui va permettre à Antui de récupérer le ballon pour Jessim Yacine. Il y a deux joueurs face à lui. Pop, il gratte le ballon, il le conserve par miracle, il le perd dans un second temps. Et trois monégasques. Hein, il a toujours beaucoup de monde sur le palco.
4: Il y a aussi le danger côté monégasque.
3: Avec Dyer qui conserve ce ballon, qui décale sur Sané qui a vu qu'il y avait beaucoup d'espace pour Vanderson. Il y a Golovin qui fait l'appel en profondeur, il hésite à le servir et il y va tout seul. Vanderson pressé par Osso, la talonnade, c'est bien joué pour Golovin qui se rapproche de l'angle de la surface. Golovin extérieur du pied pour Brunner, dos au jeu, 25 mètres des cages. Zakaria, le Racing qui subit trop là, va falloir remonter le bloc équipe à un moment ou à un autre. Camara pour Sané qui décale encore Vanderson, le centre au deuxième poteau, il y a Ablin qui est lobé, il y a Yacine qui peut sauver le ballon dans sa surface, il évite le corner, il dégage le ballon en touche en se retournant.
4: Il a le feu à la maison.
3: Ouais, c'est difficile là pour le Racing, sous pression, bah, depuis l'ouverture du score, hein, de ce but de CSC.
4: Ouais, ils ont clairement appuyé sur l'accélérateur
3: tout à l'heure de Sané avec Vanderson qui a l'arrêt, qui change le jeu, qui remet pour Eric Dyer dans le rond central. Le Monégasque qui retrouve Zakaria, le relais de Camara, allez, la clôture.

0: qu'est-ce qu'il faut faire là côté Strasbourg?
1: Remonter le bloc, Luc, parce qu'on subit trop. Et plus on se rapproche de notre but, plus on laisse les Monégasques venir dans les zones dangereuses. Donc il faut essayer de reprendre un petit peu, de gagner au moins 10 mètres, 20 mètres sur le terrain pour essayer de d'écarter un peu la menace monégasque.
0: Basinho avec Idou, bon retrait pour derrière, pressé par Ortega qui a fait l'effort, mais Camara qui conserve le ballon, qui sert Vanderson, là-bas dans le dos des soins, un magnifique ballon à la tête, la remise à tête, c'était bien joué de la part de Vanderson, mais c'est capté au premier poteau par Philip Jorgensen, le suédo-danois, le Racing qui joue pour l'équipe nationale du Danemark, hein, mais qui a des origines suédoises, et Jorgensen qui met le ballon au sol. Il va être pressé, la relance côté gauche de sa surface de réparation pour son capitaine Ismaël Doucouré. Il faut proposer des solutions avec Osso, le petit crochet d'Osso et la faute de la part de Vanderson sur Osso, qui aura pas de passe décisive, hein, Claude, quand c'est un CSC il n'y a pas de passe D malheureusement pour lui, et il aura quand même été décisif, même s'il va rentrer dans la colonne statistique des passes décisives, le latéral gauche du Racing. Et on gagne déjà un peu de temps, Claude, hein, parce que Doucouré va laisser finalement Jorgensen tiré sous coup franc qui est en dehors de sa surface de réparation là-bas, pas très loin de l'angle. Et Jorgensen qui a demandé à ses défenseurs de remonter jusqu'à la ligne médiane. Il va allonger du pied droit. Philip Jorgensen, le long ballon. Allez, c'est vers Reina qui va au duel, qui dévie. L'intervention de Vanderson de la tête. Allez, faut y aller. Ortega et Reina qui regardent un peu la qualité technique de la part de Camara qui met ce ballon au sol, c'était pas évident. Il le donne en retrait à Radeki et à son tour le Finlandais qui dégage devant. Il y a un duel à Blin Doucouré, remporté la tête par Doucouré. Attention à la remise de Diop, c'est finalement récupéré une nouvelle fois par Doucouré. Voilà, là qui prend des risques. Doucouré dans le texte, il fait une super intervention et après il prend trop de temps, il tombe dans la facilité pour dégager l'intervention de la tête de Nazinho. Reina qui se bat pour récupérer ce ballon, c'est Antuy qui va s'en saisir à 35 mètres des buts. Mais ça, Claude, quand même, on le connaît depuis longtemps, le Doucouré, c'est l'ancien de l'équipe.
1: On a chaque fois les mêmes frayeurs.
0: Oh, attention à la passe ratée par Antuy qui a pris Mitchell à contre-pied, qui offre un corner à l'AS Monaco. On n'y est plus, hein, depuis l'ouverture du score côté Strasbourgeois. Pour parler de Doucouré, ils ont fait une par match, hein, où il trompe dans la facilité. Il avait bien récupéré le ballon là. Et après, il s'est mis à jouer en marchant, à faire des crochets à l'arrêt, à 40 mètres des buts, quasiment en position dernière défenseur dans l'axe.
1: Ouais, corner dangereux là, si on rencontre une petite erreur qu'on a commise là, une mauvaise passe en arrière qui s'imposait pas. On perd le ballon, on le met directement au corner et c'est l'occasion qu'on offre au Monégasque.
0: Ouais, attention à ne pas le payer, hein, cette erreur d'Antuy, c'est frappé par Golovin, il y a du monde au deuxième poteau et c'est Antuy qui dégage la tête devant d'ailleurs, mais ça va revenir.
1: Très présent
0: au deuxième poteau
1: aussi,
0: avec Idoumbo, ouais, Idoumbo pour Camara. Camara qui retrouve Idoumbo, qui va décaler côté droit. Il me semble que c'est Sané en position inhabituelle. Le centre de Sané, il est bon. C'est dévié la tête, c'est récupéré par Ablin dans la surface pour Golovin. Golovin qui progresse, la frappe elle est contrée par la sortie de Dario Essugo. Et ce sera une touche à suivre pour le Racing, Claude. Pour l'AS Monaco.
1: La densité de notre bloc qui pour l'instant retarde l'échéance, mais je vois difficilement lieu que tenir encore 30 minutes sur ce registre-là.
0: Avec là peut-être le ballon récupéré par Essugo, il y a Ortega, il y a Nanassi, donne ton ballon, c'est Nanassi qui est servi côté gauche. Nanassi qui s'approche, qui centre, ah, dommage, Ortega qui est devancé. Ça va peut-être revenir à Osso, Osso, encore pour Essugo. Essugo qui laisse le ballon à Reina. Reina vers Diop, il y a Jessim Yassine qui attend le ballon côté droit, il est servi. Yassine qui rentre dans la surface. Yassine face à plusieurs joueurs monégasques. Yassine à l'arrêt, oh là là, il s'en mêle les pinceaux, il a raté sa passe en retrait, Jessim Yassine. Erreur technique, dommage. Et il s'en sort bien, Idoumbo. Idoumbo qui prend des risques. Quant à cela, Reina, il avait fait un gros tac. Idoumbo qui conserve ce ballon là, et qui va lancer en profondeur à Blin. Attention avec Jaylen Mitchell au physique, mais c'est Blin qui récupère ce ballon. Il y a Golovin au deuxième poteau, le retour d'Osso. Allez, faut dégager ce ballon, pas prendre de risques. Osso qui sort de sa surface et qui a gratté la faute de Golovin. Et ben voilà, encore une belle action à mettre au crédit d'Osso qui a fait l'effort pour revenir défendre, alors qu'au début de l'action, Idoumbo s'était régalé face au Strasbourgeois, Claude.
1: Ouais, il avait dribblé 5 joueurs strasbourgeois par ses feintes. Il a réussi à ramener ce ballon à Blin qui heureusement manquait de vitesse, mais là, son ouverture d'Ablin là, elle n'était pas assez précise pour être dangereuse parce qu'il l'a mis dans une zone dans laquelle Osso était beaucoup plus présent que Golovin.
0: Et pour l'instant, le Racing est 3ème hein, de ce championnat de Ligue 1 alors qu'il est derrière Rennes 10 points. À égalité de points avec Monaco, qui a pour l'instant meilleur goal average, plus 3, plus 2 pour le Racing. Et il y a encore beaucoup de temps à tenir, Claude, hein, évidemment, ouais, dans cette partie. On sent que le Racing est un peu sur un fil depuis l'ouverture du score. La déviation de la tête de Reina, Nanassi qui va au duel, qui est devancé. Camara qui essaie de mettre au sol, Golovin, Anassi, c'est Golovin qui s'emporte le ballon avec Van Dersen. Il retrouve Golovin dans l'intervalle, le ballon qui va être récupéré par Reina sur une mauvaise passe de Golovin du bout du pied. Il peut servir Issougo qui fait tourner avec Demba Diop, Diop qui va de l'autre côté pour Yacine. Allez Yacine, face à Nazinho, il va essayer de le fumer. Yaïdoumbo qui vient apporter le soutien. Yacine, la petite passe latérale pour Antui qui les remet. On a préféré faire tourner avec Diop et Yacine. Yacine qui est repiné dans l'axe. Allez, pourquoi pas centrer? Il y a Ortega qui attend le ballon.
1: Ouais, il était pas content là. Il a...
0: Ouais. Ortega, il aurait pu centrer. Hein. Effectivement, Yacine, Yacine, il a préféré conserver ce ballon que l'autre. C'est vrai que ça fait longtemps que le Racing n'avait pas réussi à poser le jeu là.
1: Oui, puis ça fait un moment que Yacine ne délivre pas de centre, Luc. Faudrait qu'il varie un petit
0: allez,
1: peu.
0: Allez, au centre encore. Se coupe comme au centre et qui percute plein axe. Qui va décaler vers Ortega. Ortega qui s'approche de la surface, il a hésité à centrer le ballon en retrait pour Essugo, hop hop hop, Golovin qui revient, qui pique le ballon dans le dos d'Essugo, ça revient sur Diop, Diop pour Reina, 30 mètres des buts, qui écarte encore pour Jessine Yacine, allez vas-y Jessine, là il s'approche de la surface, il y va, il est passé, la roulée Yacine, la frappe, elle est captée celle-ci, après un rebond par Radeki, il a fait sa spéciale, hein, celle aussi d'Amo Ameyo, et là il a été vigilant Radeki, le ballon au premier poteau, il l'a capté.
1: Je crois que c'est la première fois qu'il a réussi à le faire aujourd'hui, cette spéciale Yacine, comme tu l'as dit. Et je disais tout à l'heure, je pense qu'il faudrait qu'il centre un petit peu plus, Luc, parce que voilà, sa capacité à remettre des ballons dangereux avec un pied intérieur, là, que c'est très difficile pour les défenseurs à prendre ces ballons. On a comme Ortega derrière qui plane toujours dans cette défense axiale. Donc voilà, il faudrait qu'il varie un petit peu plus ses approches pour être plus dangereux côté Racing.
0: 1-0 hein, pour le Racing Club de Strasbourg. Je vous nous rejoignez sur Ici Alsace. Il reste 25 minutes dans le temps réglementaire. C'est Sadibou Sané qui a marqué contre son camp de la tête et a trompé son gardien Radeki sur un coup franc bien travaillé par l'Espagnol Osso. Et depuis cette ouverture du score, donc en début de deuxième mi-temps, l'AS Monaco est très dominatrice à la Meno, le Racing qui subit mais qui tient pour l'instant. Alors on va sans doute faire entrer du 109 avec Harder derrière Claude qui vient de changer la mauvaise remise de la part de Mathis Abin. Ballon récupéré par Nanassi. Nanassi vers Reina. Reina dans l'axe, il est entouré par plusieurs joueurs, il peut servir là-bas Issougo, ça combine bien avec Ortega. Issougo qui récupère ce ballon et Reina, allez, conserve intelligemment avec Osso. Donc Konrad Harder, le Danois, va rentrer, ça sans doute poste pour poste, pour remplacer Rakobo Ortega avec la percée plein axe d'Antui. Antui qui change le jeu, ça a une bonne transversale pour Nanassi qui contrôle la poitrine. Allez, il y a de l'espace, Nanassi, allez, il faut qu'il accélère. Nanassi à Osso dans son dos, Nanassi qui a un peu ralenti le jeu avec Essugo là, dommage, il y avait une supériorité numérique à exploiter au début de l'action. Il a conservé le ballon avec Dario Essugo qui va changer le jeu. Voilà, ça c'est dans le dos de Jessime Yacine qui va faire l'effort et sauver ce ballon pour le donner en retrait tranquillement à Jaylan Mitchell. 67 minutes de jeu, Mitchell qui échange ce ballon avec Diop, toujours 1-0 pour le Racing, avec le Duke. Doucouré, attention Doucouré, pressé, qui sert en retrait Jorgensen, le petit crochet encore sur Brunner, il est calme et la relance pour Diop. Diop qui a le temps de se retourner, toujours un peu peur quand Diop reçoit le ballon en position là de milieu défensif, là, espace de Doucouré, mais Diop qui récupère un ballon qui sert d'Anassi. Ah dommage, Sadi Poussané avait senti le coup, il est intervenu, il donne ce ballon en retrait à Radeki, la relance de Radeki, elle est bonne pour Van Dersen qui peut tranquillement contrôler. Harder qui attend depuis 2 minutes, le ballon qui ne sort pas du terrain, Claude.
1: Ouais, ça a une longue séquence de possession de part et d'autre. Ce sont les monégasques là qui
0: attention voilà, à la percussion d'Idombo qui est passé. Idombo, le retour d'Antui. Idombo encore en position du ballon de la surface côté gauche en gardant les buts de Jorgensen et finalement du bout du pied ça a pu être dégagé par Antui. C'est Yacine qui va remonter ce ballon, il est tout seul hein, Jessime Yacine. Attention, on n'a pas le perdre, le petit crochet d'Yacine pour se débarrasser d'un joueur et la bonne passe pour Idumbo. Attention, pardon, pour le nouvel entrant côté Racing Essugo et la faute sur Essugo. Et enfin, Harder va pouvoir rentrer, Claude.
1: Oui, ça fait un long moment qu'il attendait ce moment-là. Alors, ça sera à la place sans doute de
0: Ortega, je pense.
1: D'Ortega, hein. Ouais, on change poste pour poste. Un match un peu plus difficile aujourd'hui pour Ortega. Faut dire aussi que il a été peu servi par ses partenaires dans ce secteur de jeu.
0: Ouais, il a pas eu beaucoup de ballons et puis il y a eu quand même des carences techniques, Claude, aussi. Oui. Surtout en première mi-temps, il a raté des passes, des remises par précipitation et par lenteur aussi parfois.
1: Ouais, c'est vrai, je le trouve pour l'instant très intéressant sur le plan du combat, le plan de l'agressivité, c'est bien, un peu comme Panicelli, se faire de la place autour du ballon. Il est plutôt présent dans le domaine physique, mais après dans le domaine technique, il y a du déchet. Et puis dans la vitesse, on sent très bien que voilà, c'est pas non plus la grande flèche. Alors qu'on revoit le but au ralenti. Ouais.
2: Je souris, Claude, parce que quand tu parlais, oui. Je sais pas si tu l'as vu, il y a donc Ortega qui est sorti en trottinant. Et je pense qu'il a failli oublier la nouvelle règle là, parce que l'arbitre décomptait le

0: Camara, Golovin, attention, grand danger. Côté droit, il y a Doucouré qui essaye de freiner la course de Golovin. Il est à l'arrêt, Golovin. Il hésite à centrer. Allez, c'est bien défendu. Le bloc est revenu. Le départ de l'action avec ce ballon perdu par Nanasi qui a voulu feinter, hein, Vanderson, en laissant passer ce ballon entre ses jambes. Vanderson ne s'est pas laissé prendre. Le centre de Nandinho, il est contré par Yacine. Nandinho, deuxième fois contré par Yacine. Nouvelle touche à suivre pour les Monégasques. C'est Doumbo qui remet ce ballon en retrait vers Zakaria, pressé par Harder. Alors on sait que le Harder, une de ses qualités, Claude, c'est justement d'être intense dans le pressing.
1: Oui.
0: Et ça va être précieux, hein, parce qu'il reste 20 minutes à tenir. On entend réglementer un ballon profondeur vers Abdi, l'intervention à la tête de Doucouré. C'est pour Osso. Osso vers Essugo. Essugo, la bonne feinte pour retrouver Diop. Diop qui va lancer Harder en profondeur. Le contrôle d'Harder, dommage, c'était pas mal fait. Mais c'est Sadibou Sané qui passait par là et qui a emmené ce ballon avec lui. Le Racing qui tient, attention, encore un ballon pour Paris Brunner. Brunner qui accélère l'axe et peut laisser frapper la frappe de Brunner. Le but, l'égalisation énorme de Paris, ouais, Brunner.
1: Il est beau,
0: la lucarne
1: but
0: de Brunner. Et là, on n'a pas très bien défendu parce qu'on a laissé avancer Brunner. Plein axe, hein, Claude. Il y avait trois Strasbourgeois. Ils ont tous reculé. Michel, Doucouré, c'est pas bien défendu. Et Brunner qui nettoie la lucarne. Un poteau rentrant, un partout. C'est son troisième but de la saison. Ça fait un partout. Mais Claude, on a très mal défendu sur ce coup-là. C'était pas un ballon en profondeur. C'est simplement Brunner qui a avancé. Il y avait un joueur dans son dos, je pense que c'est Diop. Mais ce sont surtout Doucouré et Michel qui, de manière assez incompréhensible, ont reculé. Ils ont laissé Brunner progresser sur 10-15 mètres dans l'axe.
2: Oui, on a laissé un joueur qui a décroché tout seul, libre de marquage. Et ben lui, il a pris le ballon, il s'est pas posé de questions. Et derrière, aucun joueur n'a décidé d'aller le contrarier. Tout le monde s'est un peu écarté du ballon. Il a frappé plein lucarne.
0: Hein. Ouais.
2: Là, c'est surprenant, surtout, même tout Michel, qui est parti, hein. Lucas, tout, ouais, qui s'est carrément écarté.
0: Et Michel, ouais, hein, Michel, il n'y avait pas de joueur, ouais, monégasque à proximité. Et malheureusement, Brunner qui trouve donc le chemin des filets. Qui nettoie la lucarne. Il est magnifique, ce but. Hein.
2: Ça, c'est tactiquement une erreur de défense.
0: Ah, c'est très très rare. Vas-y, Claude.
2: Quand on a deux joueurs dans l'axe et qu'il y a un joueur qui vient face à toi, il y en a un qui sort et les autres doivent resserrer. Alors que nous, on a fait le contraire. On s'est étiré, d'où qu'il est allé à l'extérieur pour ouvrir encore plus le chemin du but au Monégasque. Là, c'est clairement une grosse erreur de défense.
0: Ouais, c'est pas possible de défendre comme ça. C'est très étonnant de voir ça au plus haut niveau. Trois joueurs, dont deux qui ont reculé, et trois joueurs autour du joueur monégasque, personne de l'attaque, plein axe. Alors Diop, il était dans son dos, c'était compliqué, il a fait l'effort de revenir, mais
2: c'est surtout
0: Doucouré et Michel. Hein.
2: Oui, ils doivent resserrer.
0: Et ils doivent resserrer, il n'y avait pas de solution immédiate de passe dans l'axe, hein. Il n'y avait pas comme s'il y avait trois monégasques face à eux, ils étaient tout seuls à venir, Brunner. Et sanction immédiate, alors il faut encore le mettre, hein, Claude, parce qu'il est à 20 mètres du but.
2: Ouais, il a nettoyé la lucarne.
0: Ouais. Magnifique. Avec l'entrée, j'ai raté l'entrée sur le terrain côté monégasque de Détourbé, avec un ballon perdu malheureusement de l'autre côté par les Strasbourgeois. Détourbé est rentré sur la pelouse de la Meno. Est-ce que c'est à place d'Idoumbo? Sans doute poste pour poste. Je suis en train de regarder. Ouais, je pense qu'il a remplacé Stanis Idoumbo. Poste pour poste, donc Mathis Détourbé, le joueur prêté par Manchester City, hein, qui a été vendu par 3 dans la Galaxy City Group. Détourbé qui touche son premier ballon. Il y a une Meno qui est beaucoup plus silencieuse qu'en première mi-temps, Claude.
2: Ouais, on
0: voit son Racing en difficulté avec Zakaria. Golovin qui laisse passer ce ballon jusqu'à Vanderson. Attention, on prend à prendre un deuxième coup derrière. Osso qui va au duel avec Vanderson, qui résiste. Brunner, Vanderson. Attention, l'arbitre. Le jeu qui se poursuit. Décibé Assine, toujours pas de faute. Il y a trois Monégas qui se retrouvent au sol. Le ballon de contre-attaque pour Harder. Harder face à trois Monégas. Ça va être compliqué, Harder. Il va falloir qu'il garde ce ballon. Il y va, il est passé en puissance, Harder. Mais il n'y a personne. Harder tout seul dans la surface. Le centre en retrait. Et là, ouais, il est fâché, Harder, mais.
2: Ouais, parce que personne n'a accompagné.
0: Ouais, personne n'a accompagné. Attention à la percussion de Camara. Camara, la faute de Diop, cette fois-ci. Il était tout seul, il fait des grands gestes. Il n'y a personne. Ouais. Il allait trop vite pour ses coéquipiers qui commencent, pour certains, d'avoir plein les chaussettes. Je pense à Reina et Yacine notamment.
2: Ouais, puis.
0: Voir Nanasi.
2: Nanasi, tout à l'heure, on l'a senti dans le replacement, très, très à la peine physiquement. Voilà, des mains sur les épaules, ça trompe pas, sur les hanches, pardon, ça trompe pas. Il y a quelques joueurs là qui ont besoin d'être changés. Ça serait pas étonnant de voir Amo assez rapidement renforcer le pétillant de cette attaque.
0: Un partout à la Meno pour ce match de la quatrième journée de Ligue 1. Il reste un gros quart d'heure dans le temps réglementaire, plus les minutes de temps additionnel. Et l'AS Monaco qui a quand même logiquement égalisé, Claude. Hein.
2: Oui, mais même sans se procurer pour autant beaucoup d'occasions, Luc. Mais la seule faute qu'on a vraiment commise, ben, ils l'ont exploitée, voilà. C'est la marque des grands.
0: Avec le ballon pour Sadibou Sané, qui fait tourner avec Lamine Camara.

0: Kama qui cherche une solution, qui demande à Détourbé de prendre la profondeur. Attention, c'est l'autre côté qu'on sert Vanderson, qu'on voit beaucoup plus en deuxième mi-temps. Et la bonne intervention au physique à l'épaule de la part d'Osso. Et la bonne relance, en plus magnifique d'Osso pour Nanasi. Avec dans l'axe Sugo et Sugo vers Demba Diop qui se projette. Diop qui conserve ce ballon, qui sert à Jessim Yacine. Toujours face à Nadzinho et Détourbé qui vient aider Yacine. Il a toujours deux sur le palto. C'est compliqué pour lui, il va quand même essayer d'y aller. À 2 contre 1, Jessim Yacine. Yacine qui s'approche la ligne. Et il en a malheureusement Claude plein les chaussettes. Il est un peu cramé. Yacine, il va quand même essayer de se battre pour récupérer ce ballon dans les pieds de Camara. Camara qui contourne Yacine, qui contourne Reina, qui s'amuse et le retour. Harder, la faute d'Harder.
1: Il y a des joueurs qui ont les muscles qui brûlent, hein, lui, quand
0: ouais. Alors, Amo va rentrer. Alors, est-ce que c'est à la place de Nanasi ou de Yacine, hein? Les deux pourraient se justifier, Clotu. Ouais. Attention avec Ablin. Oublié sur le côté. Le bon retour d'Antui. Ablin qui résiste à la charge d'Antui. Ablin toujours avec le ballon. Ablin, 3 contre favorable. Il s'amuse, Ablin. Le centre tire. C'est repoussé par Jorgensen. Dégagé dans la foulée par Doucouré. Attention, le Racing en très grosse difficulté avec Yacine. Le ballon contré. Ça revient sur Diop. Diop qui tacle vers Osso. Osso sur Nanasi. Nanasi qui conserve ce ballon. Attention à ne pas le perdre en retrait. Vers Doucouré, au bord de la rupture, hein, côté Strasbourgeois.
1: Ouais, clairement, là, ça chauffe.
0: Qui va changer le jeu, qui met le ballon directement.
1: On est décousu, lui, qu'on a.
0: De Philippe et Luis, allez, faut effectuer ce changement, là. Mohamed Youf, faut apporter du sang frais. Côté Strasbourgeois, on voit Reina, qui est fatigué aussi. Alors, qui y a encore? On peut refaire entrer El Mourabé, hein. Côté Strasbourgeois.
1: Ouais, mais il y a au moins 4 joueurs pour changer un décamo. Hein.
0: Ouais.
1: Allez. Celui qui est le plus menaçant, c'est Jessim, il va le laisser, je suppose. C'est plutôt Nanasi que je vais ressortir. Même
0: ouais, moi
1: si,
0: aussi, je mets le pied 7 sur Nanasi. Ouais. Nanasi ou Yacine. Attention, de l'autre côté, les Monégasques avec Détourbé, Mathis Détourbé. Face à Yacine, le compte favorable encore pour Détourbé. Ils ont tous les comptes favorables. Depuis 5 minutes, Détourbé quand de la surface. Qui sert Ablin, Ablin en retrait, Brunner. Oh là là là, il est en bonne situation sur cette remise d'Ablin. Heureusement, il a un peu topé sa frappe, j'ai l'impression, Claude. Et l'arrêt de la part de Philippe Jorgensen. Mais ici, vous entendez siffler, c'est pour Brunner qui a un peu chauffé le cop après avoir marqué.
1: Tout à l'heure, ouais.
0: La déviation de Reina, on n'y est plus là, ballon perdu.
1: Je crois qu'on va même rentrer El Mourabé, du coup.
0: Ouais, là, faut vraiment faire rentrer du monde parce que le Racing, là, sinon, on va pas pouvoir obtenir ce résultat. Allez, un ballon gratté par Diop pour Jessim Yacine. Brunner qui fait faute. Yacine qui donne un ballon là. Essugo, faut accélérer. Essugo dans l'axe. Yarder qui fait l'appel en profondeur. Essugo qui conserve le ballon. C'est le tacle magnifique de Lamine Camara. Joueur de très très haut niveau, Camara, avec Brunner. Et la faute de Diop.
1: Il va prendre elle est bête, cette faute. Elle est bête.
0: Attention. Parce que là, Brunner.
1: Ils sont chauffés tout à l'heure.
0: Ouais, ils sont chauffés tout à l'heure, exactement. Et parce que Brunner avait un peu poussé Diop sur l'action précédente. Il y a Mitchell, il y a Doucouré qui vient le dire à l'arbitre. Et le changement, donc. Les deux changements, hein, puisque effectivement, Samir El Mourabé va rentrer. Premier carton jaune de la partie. Côté Strasbourgeois pour Pape Demba Diop. Qui est venu percuter.
1: Il faut sortir Diop maintenant, mettre El Mourabé à la place.
0: Allez, on va voir, je suis pas sûr. Hein. On a peut-être qu'il va faire sortir deux ailiers et mettre un milieu défensif en plus aussi, Claude. Alors, Jessim Yacine qui reste sur la pelouse.
1: Pas encore les changements.
0: Ah bah non, ils ont tiré le coup franc. Ça fait quand même 4 minutes hein, qu'il attend Mohamed Youf de rentrer. Faudrait pas le payer là, faudrait pas le payer. Toujours un partout entre le Racing et Monaco. 78 minutes de jeu à la Méno. Et les Monégasques hein, qui dominent clairement cette deuxième mi-temps. Même si c'est vrai, ils n'ont pas pléthore d'occasions, on n'en est pas là. Mais le Racing qui est dans sa moitié de terrain, qui défend avec de plus en plus de difficultés, Claude. Hein, parce que physiquement,
1: on n'y arrive plus à s'approcher.
0: On sent qu'on est cramé hein,
1: ouais, tout à fait.
0: Côté Strasbourgeois.
1: On n'arrive plus à s'approcher dans les 30 derniers mètres des Monégasques. Là, pour l'instant, on subit vraiment. Le jeu et le timing et le rythme des Monégasques.
0: Derrière avec Zakaria pour Détourbé. Détourbé qui donne un bon ballon dans le timing à Nadino qui va pouvoir centrer. Nadino le centre en retrait. Et c'est récupéré avec la relance de Diop. La bonne remise d'Harder. Un peu fort vers Nanasi qui peut quand même récupérer ce ballon en dehors de sa surface de réparation. Pour le donner à Essugo. Allez, Essugo vers l'avant. Voilà la bonne percussion d'Essugo. C'est pour ça qu'on l'aime bien, Essugo. Le ballon en profondeur pour Harder qui avait arrêté l'appel. Allez, il faut qu'ils arrêtent les deux là. Tout à l'heure, Harder n'était pas content. Cette fois-ci, c'est Essugo qui n'est pas content, qui a fait un signe. Comme quoi, Harder n'avait pas fait l'appel. Ah, il faut qu'ils se calment les deux.
1: Il perd trop vite le ballon aussi.
0: Ouais, donc, beaucoup
1: trop vite. Beaucoup de précipitation dans les
0: transmissions.
1: Choix techniques, hein, dans les choix surtout.
0: Ouais. Côté Strasbourgeois, et toujours pas de rentrée pour Amoameyo, El Mourabé, Reina aussi. Hein, on le voit plus, Claude, en deuxième mi-temps là. Il est en train de défendre.
1: On l'a pas trop vu non plus en première, Lucas.
0: Non, on l'a pas vu beaucoup, Reina,
1: c'est pas
0: ce soir.
1: Un gros match de Reina.
0: Non, non. De toute façon, allez, on va tirer le bilan tout à l'heure.

0: offensivement, bah, il y a eu l'orgie de but à 3 un peu en trompe-l'œil, évidemment, parce que les Troyens se sont découverts en fin de match. Et offensivement, ça a été moins intéressant. Attention encore, Brunner, et le dégagement, et là, il laisse traîner la semelle. Il va prendre un carton aussi. Non, mais il est très gentil, Eric Watelier, avec Brunner, et tous les Strasbourgeois lui mettent la pression, là, que Paris Brunner était en retardement, il a fait le crochet, on va enfin pouvoir changer, sans doute, hein. Ça mérite aussi un jaune, ça, Claude, hein.
1: Il y a un petit combat là avec Brunner là maintenant. Tout le monde essaie de le provoquer là pour le sortir de son match. Pour l'instant, Watelier ne tombe pas dans le piège, mais là, allez, quand même, c'était limite.
0: Ouais, parce qu'il y a Mitchell. Ouais, c'est très en retard. Très en retard. Hein, c'est un jeu de minimum. Minimum. Allez, on est en train d'hésiter à côté strasbourgeois. C'est pas possible. Ça fait 5 minutes qu'on prépare ce changement. Il y a un problème avec le tableau d'affichage. Quoi, c'est Reina qui sort. Donc remplacé.
1: Ouais, qu'on n'a pas beaucoup vu aujourd'hui.
0: Non, par Samir El Mourabé. Et donc sans doute Nanassi, hein, je pense. Allez, le deuxième changement, toujours pas indiqué. C'est bien Sébastien Nanassi.
1: Oui,
0: hein.
1: Nanassi.
0: Bon, on l'a vu en première mi-temps, Claude, hein, initié quelques actions Nanassi, mais pareil, il a disparu comme tous les joueurs offensifs du Racing en deuxième période.
1: Un peu comme la glace qui fond sur l'œil. Il est sorti petit à petit là de la performance. Et maintenant, je pense qu'on essaie de préserver, de sauvegarder surtout voilà, ce résultat pour l'instant, parce qu'on n'a plus beaucoup de choses à opposer au Monégasque.
0: Ouais. Et il y a un coup franc donc, devant la surface de réparation strasbourgeoise que va frapper le portier Philippe Jorgensen pour allonger là. On va essayer de trouver peut-être la tête de Harder. Il n'y a plus la taille de Reina, il n'y a plus la taille d'Ortega, ça va être compliqué. Harder qui va au duel avec Dyer et qui peut remiser à l'arrache sur Yassine. Yassine entre plusieurs joueurs qui dévie bien sur Diop. Diop qui va trouver là-bas Osso qui va peut-être frapper du gauche. La frappe d'Osso, elle était un peu écrasée, mais Claude, il était à 22-23 mètres décalé sur le côté gauche. Finalement, elle est venue mourir pas si loin que ça du poteau droit en regardant les buts de Radeki. Finalement, Osso, c'est celui qui aura tiré le plus au but ce soir côté strasbourgeois.
1: Ouais, on l'a beaucoup vu dans les phases offensives et on l'a vu discipliné aussi dans le travail défensif. Ah ouais. Vraiment un bon match de ce garçon.
0: Peut-être l'homme du match, hein, Claude, ouais. J'ai envie de dire.
1: Côté pas loin de l'être, oui.
0: Attention avec Van der Sar, la passe trop appuyée de Sané qui se prend la tête à deux mains. Je suis assis pour le Racing. Et c'est Osso qui va effectuer cette remise en jeu. Osso qui hésite. Allez, il sert Samir El Mourabé. Il lui remet le ballon. Osso qui repique dans l'axe. Attention à ne pas le perdre. Doucouré. Doucouré vers son gardien. Jorgensen qui est pressé. Qui va écarter sur Jalen de Mitchell. On s'est bien sorti du pressing. Il a un peu d'espace. Mitchell, il peut remonter ce ballon. Allez, il faut lui proposer une solution de passe là. Mitchell qui écarte. Sur Antui. Pop, pop, pop. Une passe à l'arrache. Et une mauvaise passe. C'est pas vrai. À la part de Mitchell. Qui lui aussi
1: la fatigue, Luc, beaucoup de fatigue. Ouais.
0: Mais lui aussi, hein, c'est un peu comme Demba Diop. C'est les joueurs, je trouve, techniquement les plus frustres. Hein,
1: ouais, on perd de lucidité techniquement. Hein.
0: Même voilà, il a pas la qualité de passe de Doucouré, par exemple, pour comparer à un autre défenseur central, le costaricien Jalen Mitchell qui jouait à Sturmgratz en Autriche la saison passée, de Tourbé long ligne de touche, la bonne passe en profondeur. Nadinho qui peut rentrer à la surface, gros danger, le centre fort, c'est contré justement par Jalen Mitchell. Cinquième corner à suivre pour l'AS Monaco.
1: Et là,
0: qui
1: va frapper
0: de la gauche vers la droite, ouais, qui a convoité ce ballon, qui l'attendait en retrait.
1: Tout seul, le deuxième poteau.
0: On sait que c'est elle a d'ailleurs qui dit, allez, calme-toi, mon petit golo. On est un partout, on peut encore gagner ce match et faire le 4 sur 4. C'est que c'est un joueur avec du tempérament, hein. Le Tsar, Alexander Golovin, je le disais en première mi-temps, 9e saison, hein. Déjà, quand même, c'est rare à l'AS Monaco pour un joueur étranger. De sa trempe, c'est lui qui va donc frapper ce corner de la gauche vers la droite devant le cop, c'est rentrant le pied droit du magicien russe, il est travaillé, boxé du point par Philippe Jorgensen, il y a un joueur de Racing qui reste au sol, c'est Doucouré, le jeu qui se poursuit, attention côté droit, on va remettre dans la boîte, le bon centre, il est bon celui-ci, avec la remise à la tête d'Ablin, il y a danger, faut y aller, le ballon qui navigue dans la surface, toujours, Yacine, qui parvient pas à l'écarter, la volée contrée par Mitchell encore, il y avait danger, avec Osso, attention Osso, dans sa surface pour Doucouré, qui dégage à l'arrache et qui rend le ballon malheureusement à Lamine Camara, la remise, hein, une touche de Camara, quel joueur techniquement, Camara, il ratisse des ballons et les bonifie à tel point que Nadinho lui laisse le ballon là dans le rond central, il lui rend au portugais qui va ouvrir côté gauche sur Détourbé. Attention Détourbé, Yacine qui va faire l'effort défensif, Détourbé qui conserve ce ballon, le relais de Brunner, il est contré par El Mourabé, mais ça revient sur Nadinho pour Dyer, et j'ai l'impression qu'on se contenterait bien de ce 1 partout côté strasbourgeois ce soir.
1: Les Monégasques qui finalement n'auront pas changé beaucoup de joueurs, vu que c'est assez surprenant, alors que il y a quand même du renfort sur la touche là, mais Felipe apparemment n'est pas un adepte du gros turnover.
0: Attention à El Mourabé qui rate son contrôle sur cette touche, qui laisse le ballon à Blin et de Tourbé en retrait avec Brunner pour Golovin. Golovin qui essaie de se mettre en position de frappe à l'entrée de la surface, qui conserve ce ballon, il sert Vanderson, la balle en dos d'Abamiou, la remise, Doucouré qui peut écarter, ce sera un nouveau corner pour les Monégasques. Et au départ de l'action, c'est El Mourabé qui a raté un contrôle sur une touche. Et une nouvelle banderole du COP, hein, c'était toute contre la multipropriété, 16 arrivées, je ne sais plus combien de départs, 21 départs. Guy ferme la porte, hein, c'est dommage. C'est un petit clin d'œil humoristique à Guy Feigenbrugel qui devait fermer la porte dans une vidéo du Racing après un discours, avant un discours de Marc Keller dans l'intimité des joueurs. Nouveau corner tiré cette fois-ci de la gauche vers la droite là-bas par les Monégasques qui mettent la pression et les tirés rentrant au saut qui déviole. Là, il a failli marquer contre son camp. L'arbitre qui ne sait pas, il y aura un nouveau corner. Il y a Zakaria qui était au deuxième poteau, proche de reprendre ce ballon.
1: Alors on a eu très chaud. Hein. Il y a but, hein.
0: Parce que là, Osso, au premier poteau, il était un peu court, un peu à l'image de Sadibou Sané. Il a dévié ce ballon. Ça a frôlé le second poteau. Et Zakaria s'est pris la tête à deux mains pendant 30 secondes. Il n'avait pas tout à fait anticipé le coup. C'était difficile aussi de savoir qu'Osso allait dévier le ballon comme ça vers son propre but. Nouveau corner, l'autre côté, cette fois-ci, frappé par Golovin de la gauche vers la droite. Il a encore bien travaillé derrière, qui dévie, ça fait but. Et le deuxième but monégasque, hors jeu. Ouh là là, on va voir si la VAR va intervenir. Cette fois-ci, Zakaria a poussé le ballon au fond des filets. Il y avait aussi Paris Brunner. J'espère que la position de hors-jeu va être confirmée. Il y avait un duel entre le capitaine Zakaria et Antti.
1: Ça sera limite, hein. Ça sera limite, Luc.
0: Je pense que ça sera limite. Et on espère que Zakaria va pouvoir ne va pas pouvoir fêter son but à retardement. On est de toute façon bord la rupture, Claude. On a craqué là.
1: Antti,
0: oui. Je crois. Le corner, la déviation de la tête. Hop, ça joue vraiment pas grand chose. Parce qu'il y a Antti dans le dos de Zakaria.
1: Il y a la fesse de Doucouré qui traîne.
0: Qui pousse le ballon au fond des filets. Ah, je pense qu'il est hors jeu quand même, Claude.
1: Oui.
0: On va attendre. J'espère qu'il est hors jeu, justement, qu'il n'y aura pas une fesse, hein, comme tu le dis, si bien celle de Genesis Antti, du capitaine de l'AS Monaco, Denis Zakaria. Des secondes pour trembler à la méno. Et c'est confirmé. Oui. Et Golovin va contester. On a eu très chaud, hein, Claude. On était à quelques centimètres là du deuxième but monégasque. Donc Zakaria refusé par la VAR. Enfin, d'abord, l'arbitre avait levé le drapeau, l'arbitre assistant. Mais confirmé par la VAR pour sans doute pas grand-chose, Lolo. Pour une fois, la VAR. Merci, la VAR.
2: Oui, merci, la VAR. Hein? Et j'allais dire si c'est à peu près la même situation que le match de Lens. On voit pas exactement. Hein,
1: c'est vrai, Lolo.
2: C'est vraiment compliqué. Hein.
1: On attend le dessin. Hein.
0: Ouais. Bon, cette fois-ci, il a été favorable au Racing.
2: Mais c'est
0: tant mieux, mais quand tu es à l'arrache. Ballon récupéré par Yacine. Yacine qui est bougé, qui va conserver ce ballon. Non, il va le perdre. Il est fatigué. Hein. Yacine, on le répète. Nadinho, on est à bord de la rupture. Le ballon, on l'a touché rapidement avec Mathis Sabine. Le crochet. Attention, il est passé face à Jaylen Mitchell. Va faire de faute. Abine qui se retrouve au sol. Le ballon ressorti par Essugo. C'est aussi la faute de Zakaria. J'espère qu'on va pas revenir à une faute sur Mathis Sabine. Parce que là, il avait percuté. Pop, il y a le pied gauche.
1: C'est une poussette, hein. C'est plus une poussette qu'un crochet.
0: Il y avait pied droit plutôt de la part encore de Mitchell. Je le disais, Claude, hein, il est chaque fois à la limite quand même dans les duels à surface de réparation. Il va falloir lui dire de ne pas prendre de risques.
1: Mais il y a quand même.
0: Il y a VAR parce que suffit qu'il y ait un petit contact au atelier. Allez, on va regarder ça au ralenti. Mitchell, il y a le pied. Est-ce qu'il n'y a pas un croc en jambe, Claude?
1: J'ai peur.
0: Il n'y a pas un croc en jambe. Mitchell, il a joué avec le feu. Est-ce qu'il va se brûler une deuxième fois? Est-ce qu'il y a contact, il y a pénalty. Est-ce qu'il y a contact, c'est pas flagrant. Bref, il y a le geste, mais est-ce qu'il y a contact, Claude? On voit le geste, mais
1: j'ai peur sur la cheville. C'est il y a un bout de la jambe de Mitchell qui touche celle de.
0: On a tremblé tout à l'heure. Il y a Mathis Sabine qui récupère son protège tibia qui l'a perdu dans cette affaire-là. Et tout à l'heure, la VAR a été favorable au Racing en refusant le but de Zakaria pour quelques centimètres. Là,
2: c'est chaud.
0: On est en train de.
2: Allez, gars, c'est chaud.
0: Est-ce qu'il y a contact, Lolo, ou pas? Il y a le geste, mais est-ce qu'il y a contact?
2: Il y a le geste. Ah, franchement, il peut le siffler.
0: Ouais, on est en train de trembler.
2: Ouais.
0: Parce qu'Eric Vatelier.
2: Ça serait terrible.
0: Il est en train Ouais, mais le Racing est quand même au bord de la rupture.
2: Ouais, ouais, ouais. Ils n'arrivent pas à se mettre d'accord. Ouais.
0: Hein. Ils n'arrivent pas à se mettre d'accord. Ici, il n'y a rien. Oh là là là.
2: Oh là là.
0: Il va falloir qu'il nous fasse un coup de cœur sur la barre, Rudy. Hein. Lolo.
2: Ouais, lundi soir.
0: Donc il a pris un avertissement, c'est Ablin pour Simulin. Mais ça, par contre, c'est abusé, Claude. Hein.
2: Franchement,
0: donc,
2: mais c'est...
0: avertissement.
2: C'est... Alors...
0: Il y aura 5 minutes en individuel alors que
2: ça le touche.
0: Non, c'est Golovin, hein. Je crois qu'il a pris le carton. Golovin ou Ablin.
2: Je revois le ralenti, là, Luc, quand même, c'est quand même bizarre. Hein.
0: Ouais, ouais. Bah, tu sais, après, si la faute est faite à flagrante, comme il avait pas cité au atelier, c'est toujours ça la VAR, c'est seulement. C'est une erreur importante, manifeste, je crois que c'est ça le terme.
3: Je pense qu'ils ils considèrent que c'est Ablin qui a plus été crocheté dans le pied de...
2: C'est
0: pas trop...
2: Il y a encore une supercherie.
0: Je pense surtout qu'il n'y a pas d'erreur manifeste, hein, parce que l'arbitre n'a pas sifflé, ils ont hésité, est-ce qu'il y a contact ou pas. S'il avait sifflé, ils auraient dit, ouais, on n'est pas sûr qu'il y a contact, donc on laisse la décision. Là, je pense que c'est surtout ça qui a sauvé le Racing. Et pourquoi pas faire en hold-up au vu de la deuxième mi-temps, 5 minutes de temps additionnel avec Doucouré pour Essugo. Essugo qui conserve ce ballon qui se retourne, qui va servir à Mohamedou, un des premiers ballons d'Amohamedou, qui essaie de percuter là-bas. Il retrouve Osso, on est sur le côté gauche, Strasbourgeois, le flanc gauche avec Essugo. Allez, conserver ce ballon. Il est obligé, il n'y a pas de solution devant lui. Il sert Doucouré pour Mitchell, mais Mitchell, il faut qu'il fasse gaffe. Claudin, déjà en première mi-temps, il était au bord de la correctionnelle à deux reprises. Attention, une 38, il s'en sort devant des tourbés, il conserve ce ballon. Il sert Demba Diop dans l'intervalle. Diop qui joue pas vers l'avant, qui va changer le jeu. Ça, c'est intéressant si ça arrive à Mohamedou, mais il y a Vanderson qui intervient à la tête. Et Golovin qui peut récupérer le ballon. Amo, il va le gratter. Non, il sera une touche pour l'AS Monaco. Encore 4 minutes de temps additionnel, un partout entre les deux formations. Et nouveau changement côté strasbourgeois avec l'entrée de Karim Koulibaly. Et c'est Jessine Yassine qui sort. Moins en vue, hein, Claude. Mieux pris aussi, hein, parce qu'il avait souvent 2-3 joueurs sur le paletot. Ça va être de plus en plus compliqué, cette histoire, pour Jessine Yassine. Les 2-3 premiers matchs, on va dire, contre Lens et contre 3, il a pu jouer un peu incognito, quasiment. Et là, il a déjà une cible dans le dos.
3: Oui, ça va être compliqué parce qu'il faut qu'il varie absolument ses attaques. C'est trop lisible ce qu'il veut faire. C'est chaque fois dans le même registre, dribbler, rentrer, sans. Et ça manque de centre. Tout à l'heure, je l'ai dit, il faut qu'il ait plus un panel un peu plus étendu pour être dangereux comme un attaquant doit l'être.
0: Un partout, il reste 3 minutes à jouer. Un peu moins dans le temps réglementaire, dans le temps additionnel donc de cette partie. Le Racing qui tient pour l'instant un point face au leader. Alors le Racing aura mené.
3: On a remis un mot sur son côté préférentiel, ouais. Et on a monté au saut de l'autre côté.
0: Avec Harder qui essaie de faire les efforts mais qui court derrière le ballon là. Avec Golovin servi à 40 mètres des buts. Le Russe côté droit. Golovin pour Camara. En fait on est avec Sané pour Dyer dans le rond central. On est encore loin des cages de Jorgensen, mais il y a eu deux grosses frayeurs. Avec un but refusé à Zakaria, Golovin le centre fort dans la passe pour Vanderson. Vanderson qui va envoyer le ballon au deuxième poteau. Mitchell qui dévie, ça revient sur détourbé. Détourbé dans la surface, ne pas faire de faute. Intervention de Mitchell, allez enlever ce ballon, Mitchell. On tue dans sa surface à Mohamedou qui décage. Est-ce qu'Arder va être le premier? Allez Arder, il vient à peine de rentrer sur la pousse face à Sané. L'intervention en mode buffle qui défonce tout de Konrad Arder. Mais il a marché là sur Sadibou Sané, il lui a fait carrément mal. 2 minutes encore dans le temps additionnel. C'est pas un tendre, hein, quand on a Arder, hein, Claude.
3: Non, faut pas.
0: C'est pas excusé, hein, là. Il a marché sur le pied de Sané. Et les Monégasques qui repartent à l'abordage avec Golovin. Encore Vanderson. On a beaucoup vu les deux joueurs. Golovin servi en profondeur, là-bas, qui peut centrer en première intention à Blin. Et l'intervention de Koulibaly qui dégage. Ce sera une touche à suivre. On est au bord de la rupture, Claude. Clairement.
3: Corner dangereux, le précédent. Non, c'est pas corner.
0: C'est une touche.
3: Heureusement.
0: C'est une touche que va effectuer Vanderson. Une 30 dans
3: touche
0: le champ.
3: Longue.
0: Touche en retrait pour Sané à 40 mètres de ses cages. Des cages strasbourgeoises, pardon. Encore vers Vanderson. Golovin et Vanderson qui combinent énormément. Ablin servi de haut jeu. L'intervention de la part de Koulibaly. Le dégagement qui est dévié à part Rosso, mais directement sur Zakaria. On est à l'agonie, Claude. Hein, clairement, on est à l'agonie côté strasbourgeois.
3: Ouais, on souffre là. On touche
0: avec Golovin. Golovin qui accélère. Golovin qui laisse deux joueurs strasbourgeois sous place. Le grand pont sur Rosso, c'est magnifique. Golovin, le centre en retrait vers Brunner. Heureusement, c'est dévié. Ça revient sur Zakaria. La volée de Zakaria au-dessus. C'était peut-être la dernière des occasions pour l'AS Monaco. Mais quel récital de Golovin là-bas. Il a accéléré, il a planté deux joueurs strasbourgeois, le grand pont sur Rosso, le centre en retrait il était parfait. Heureusement, ça a été dévié au premier poteau par un strasbourgeois. C'est revenu sur Zakaria. La volée, le ballon était un peu haut au moment où il l'a repris. malgré tous les applaudissements de Philippe Luis, et c'est passé un demi-mètre au-dessus. Le dégagement, le dernier d'Jorgensen avec Arder qui va au duel, et c'est encore un ballon qui va récupérer tranquillement les Monégas, Nadinho, Zakaria en retrait. On regarde le chrono, 20 secondes. Allez, faut fermer. Ouais, mais c'était avant, Claudin, ça m'a étonné qu'il y ait 5 minutes de temps additionnel. La VAR, c'était avant le temps additionnel, donc je pense que ça va être terminé sur cette dernière action Monégas. Attention de tenir encore avec le centre freiné. Le dégagement à l'arrache, mal dégagé encore de Mitchell. Golovin, attention, Golovin qui progresse. Le ballon à la surface, El Mourabé. Ça s'est bien joué. Allez, peut-être un dernier contre.
3: Ça y est, c'est fini.
0: Voilà le coup de sifflet d'Eric Wattelaer qui a peut-être un dernier contre à jouer pour le Racing. Un partout entre le Racing et l'AS Monaco. On rappelle les buteurs, c'est le Racing qui a ouvert le score grâce à un CSC, un but contre son camp de Sadibou Sané à la 52e minute sur un coup franc bien travaillé par Rosso. C'est Brunner qui a égalisé une magnifique frappe en pleine lucarne à la 71e et les Strasbourgeois ont très mal défendu sur ce coup-là. Mitchell et Doucouré ont reculé au lieu de freiner la progression de Paris Brunner qui sans rancune là vient faire une accolade dans les bras de Koulibaly et de Doucouré de Mitchell un partout. Mais on va dire autant la première mi-temps a été à peu près équilibrée, autant la deuxième a été largement dominée par l'AS Monaco. Et rappelons-nous quand même que la VAR a sauvé à deux reprises le Racing pour un but refusé à Zakaria pour un hors-jeu de rien du tout sur une déviation de la tête sur un corner. Il a poussé le ballon au fond des filets. Zakaria, il était hors-jeu et puis il y avait une situation très litigieuse, un contact, un duel entre Jaylen Mitchell et Mathis Labline. On a longtemps cru que la VAR allait accorder un pénalty à l'ancien Nantais. Il n'en est rien là aussi. Donc voilà, la deuxième mi-temps a été douloureuse pour cette jeune équipe du Racing qui finalement s'en sort bien, voire très bien avec ce point du match nul, Claude.
3: Oui, j'ai trouvé le Racing plus en difficulté ce soir que la semaine dernière contre Troyes. C'est vrai que c'est pas le même adversaire non plus. Monaco a montré en deuxième mi-temps que c'est pas pour rien qu'ils avaient pour l'instant squatté la première place de ce championnat. Donc je vais dire que ça reste quand même un point très positif parce que quand même une belle armada qu'on avait face à nous. On a sauvé quand même l'essentiel, c'est-à-dire, comme on dit toujours Lolo, si tu peux pas le gagner, essaie de pas le perdre. C'est ce qu'ils ont fait aujourd'hui. Ils ont tenu bon jusqu'au bout, même si derrière il y avait des situations qui auraient pu être tranchante pour les Monégasques, mais dans l'ensemble on n'a pas trop souffert. Quand on regardera les arrêts de Jorgensen, il n'y a pas vraiment eu non plus de situation où les Monégasques peuvent se tirer les cheveux en disant qu'on a raté des occasions. C'était un match qui était plutôt bien entre les surfaces mais pas dans la finition. Et côté Racing, je trouve qu'il a manqué beaucoup d'audace, beaucoup de folie un petit peu dans le jeu. On était trop dans la réflexion, trop dans la prudence aujourd'hui. Voilà, il faudra peut-être se lâcher un petit peu plus parce que cette équipe, on a les possibilités, on a le talent. Mais voilà, il y a encore beaucoup de réglages à faire, on le sent. Il y a beaucoup encore de joueurs qui ne sont pas encore tout à fait coordonnés au niveau des déplacements ni du jeu collectif.
0: Un partout Lolo, alors c'est les fameux expected goals, j'ai regardé, c'est assez conforme aux expected goals. 0,9 pour le Racing, 0,8 pour Monaco malgré une large domination territoriale. Comme le disait Claude, il n'y a pas eu beaucoup d'occasions franches. On a tremblé à cause de la VAR, ce but refusé pour hors-jeu, ce pénalty qui aurait pu peut-être être accordé à Blin. Donc voilà, au niveau des expected goals, c'est un résultat assez logique, même s'il y a une domination territoriale très franche de l'AS Monaco. En tout cas, en deuxième mi-temps, le Racing qui va retrouver Rosenior samedi prochain au stade Jean-Bouin avec ce match donc au Paris FC. Pour l'instant, très provisoirement en tout cas, Laurent, le Racing conserve sa sixième place au classement avec 7 points désormais. Monaco reprend le fauteuil de leader à Rennes au bénéfice du goal average. Le Racing qui pourra être devancé à l'issue de la journée que par quelques équipes, par Brest, par Lorient et par Troyes. C'est plus improbable parce qu'il faudrait que Troyes fasse un carton, que le Racing probablement sera 6e, 7e ou 8e à l'issue de la 4e journée de Ligue 1. Voilà Lolo, va débriefer tout ça lundi soir dans 100% Racing. Il y avait une orgie de buts face à Troyes. Il y a eu un partout ce soir face à l'AS Monaco. Le Racing qui reste quand même la meilleure attaque de Ligue 1 pour l'instant avec 9 buts marqués mais aussi déjà 8 buts encaissés. Il n'y a que Auxerre qui fait pire au niveau des buts encaissés.
2: Merci Luc, merci Claude. À samedi prochain évidemment pour le prochain match du Racing, c'est contre le Paris FC, tu l'as dit Luc. Salut messieurs. Pardon ?
0: Le Rosenio Rico, comme il dit.
2: Le Rosenio Rico.
0: Parti. Voilà. En tout cas, les retrouvailles avec Liam.
2: Allez, les réactions sur.
0: Je t'annonce qu'il va dire que du bien du Racing.
2: Ah ouais, mais c'est sûr.
0: En conférence de presse d'avant-match.
2: C'est sûr et certain. Il va te saluer, il va dire c'était sympa à Strasbourg.
0: exactement.
2: Ah, voilà, bon.
0: Allez, salut Pissarma.
2: Salut Luc.
3: Bonne soirée à tout le monde.
2: Merci Claude. Voilà, tous les matchs du Racing, vous les suivez hein, sur votre radio ici, les After Racing, a eu chaud. Chaud, chaud. Un but partout entre le Racing et l'AS Monaco. Moi, je vous souhaite une excellente soirée. Dès demain matin, dans la matinale, vous aurez les réactions, évidemment, les conférences de presse avec Luc Dreosto qui récupère ça dans les prochaines minutes. Merci d'avoir choisi ici Alsace. Moi, je vous dis à lundi pour 100% Racing, 18h-19h, avec José Guerra qui sera notre invité. José Guerra ainsi que Cédric Canté, Maxime Brenner. Accompagné de Rudy Carlier. Allez, bonne soirée. Salut Bissamba.
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2: Bonsoir à toutes et tous et bienvenue sur Ici. Vous avez peut-être passé la journée à bouger, à profiter de la météo si elle était clémente ou tout simplement à ne rien faire. Eh bien le week-end de 20h à 21h dans Il n'y a pas que Paris dans la vie, on vous propose une autre façon de voyager. Direction les quatre coins de la France à travers les histoires de nos invités. Toute la semaine, Éric Bastien était face à des personnalités qui ont accepté de raconter leur France. Celle des vacances en famille, des premiers souvenirs, des endroits où l'on revient toujours. Une France qui ne ressemble pas forcément toujours d'ailleurs à celle des cartes postales. Et pour ouvrir cette sélection du week-end, on retrouve une comédienne qui est à l'affiche en ce moment de Hitchcock et Marie-Rose au Théâtre de l'Œuvre à Paris et de Uberoi également au Théâtre de Paris et qui partage sa vie et ses souvenirs des lieux qui lui sont chers. Mélanie Page.
3: Quelle rentrée!
4: Bonsoir, Mélanie Page.
5: Bonsoir.
3: Vous vous reposez un petit peu quand même l'été pour attaquer une rentrée aussi.
5: Je me suis reposée au mois d'août. Oui.
3: C'est vrai que là, la rentrée est extrêmement chargée. C'est toujours comme ça avec vous, dynamique, intense, boulimique de vie.
5: Quand on me propose des beaux projets, je ne peux pas dire non. Et il se trouve que là, ça s'est un peu télescopé et que les deux se faisaient en même temps à Paris. Donc on a trouvé la solution de mettre ça à deux horaires différents. Et comme les deux théâtres sont assez proches physiquement, je vais gambader prestement entre les deux.
3: Alors on en parlera quand même s'il n'y a pas que Paris dans la vie. Paris fait forcément partie de votre vie. Je vous remercie en tous les cas de prendre le temps ce soir. Effectivement, c'est vrai que c'est une balade qui, va permettre de retracer aussi votre existence. Si vous fermez les yeux un instant, que vous imaginez la carte de France, on a tous l'image de cet hexagone, pas forcément Paris parce que vous y êtes. Quel est le premier endroit comme ça qui vous vient à l'esprit, Mélanie Page?
5: Alors là, tout de suite, je dirais plutôt la Vendée. Parce que j'y ai passé...
3: Vous pouvez rouvrir les yeux. Hein.
5: Oui, ah ben... les gens ne l'ont pas vu. Oui, c'est pas... Vous n'êtes pas obligé de le souligner. Ah, mais moi, je suis bonne élève. Hein. On me dit, fermez les yeux, je ferme les yeux.
3: Mais je vous dis que vous pouvez les rouvrir.
5: Ah ben voilà, je les ai rouverts. Oui, parce que j'y ai passé vraiment beaucoup, beaucoup de mes étés, pas que l'été d'ailleurs, on va dire de 9-10 ans à mes 18 ans, et que j'ai énormément de souvenirs là-bas, évidemment. Donc oui, la côte atlantique et la Vendée, plus précisément.
3: On reparlera peut-être de la Vendée tout à l'heure. Vous êtes française, mais pas seulement. Ouais. Je vais rappeler que votre papa anglais, maman australienne, ils sont rencontrés en France ou pas, vos parents?
5: Oui, à Paris, je suis désolée.
3: Mais c'est pas grave.
5: Ils se sont rencontrés à Paris parce qu'ils, tous les deux, sont venus de leur pays avec un peu des rêves, une idée justement du Paris bohème où on échange aux terrasses des cafés, où on parle littérature, enfin voilà. Donc, ils se sont rencontrés en donnant des cours d'anglais pour les adultes et voilà, ils sont tombés amoureux, ils ont fait deux filles, dont moi.
3: Ils sont nés respectivement.
5: Oui, lui en Angleterre et elle en Australie.
3: Alors, quelle image ils avaient de la France? Vous avez déjà l'occasion de parler de ça?
5: Oui, alors une image assez idéalisée en fait, même si en fait, pour eux cet idéal était plutôt vrai puisqu'ils se sont installés là. Ma mère était venue que pour le week-end au départ. Elle faisait un tour d'Europe. Elle a tellement adoré la France et Paris qu'elle s'est installée plus longtemps et puis elle a rencontré mon père et voilà. Mais vraiment, j'ai été élevée dans une adoration de la France. Culturelle, esthétique, et j'ai un peu été élevée comme une touriste en France, en fait, même si je suis née ici.
3: C'est joliment dit, je trouve. Alors, vous avez grandi à Paris, ou vous étiez dans quel quartier, vous vous souvenez?
5: Dans le 15e.
3: 15e arrondissement, donc pas très loin, on va dire.
5: Non, mais vraiment, en face d'ici.
3: Et. Du côté des Tours de Beauvais.
5: Ouais, c'est ça, mais vraiment.
3: C'est votre enfance,
5: là. Oui, vraiment, pas très loin.
3: 200 mètres, hein. Voilà. Ceux qui sont pas parisiens, c'est à côté.
5: Donc, pareil, dans le 15e, oui, ça a été jusqu'à mes 22 ans, ça a été mon quartier.
3: Du coup, scolarité ici, l'école ici, le collège ici, le lycée dans le 15e.
5: Alors, collège-lycée un peu plus compliqué, parce que je faisais de la danse beaucoup, donc j'ai été en horaire aménagé.
3: D'accord.
5: Donc, j'étais à l'école des enfants du spectacle dans le 5e.
3: Okay. Ah oui, c'est pas à côté.
5: Et après, j'étais au lycée Racine à Saint-Lazare.
3: Alors, je vais quitter un instant Paris. Vous avez parlé d'avoir été un peu élevé finalement comme une touriste, et ce tourisme, vous l'avez fait avec vos parents, parce qu'il y a quelque chose de très important. Quand vous étiez plus jeune, c'est le camping-car.
5: Ah oui. On a sillonné alors l'Europe pour le coup, la France aussi, bien sûr, en camping-car Orange, Volkswagen.
3: Ah, je vois très bien.
5: J'ai peut-être pas le droit de dire une marque, sinon faut dire
3: c'est
5: Audi
3: fait, mais c'est pas grave, Renault.
5: Et Nissan.
3: C'est
5: voilà. Fait. Et vraiment l'image d'Épinal, des babacool en camping-car Orange.
3: Alors vous étiez plutôt en Suisse, vous l'avez dit,
5: oui,
3: en Allemagne, en Italie, c'est ça.
5: Voilà, ouais. On a fait le tour de l'Europe, mais comme on y allait relativement lentement,
3: ouais.
5: On traversait aussi la France pour y aller.
3: Est-ce qu'il y a un lieu comme ça, ou des villes, des régions que vous avez découvert, vous vous souvenez, enfant,
5: je me souviens que on est passé par le sud de la France. Alors, mes parents n'aimaient pas trop. Pour le coup, ils adoraient la côte atlantique. Ils n'étaient pas très méditerranéens. Je me souviens que pour eux, c'était pas la vraie mer, quoi. C'était
3: ouais.
5: pas déchaîné. C'était pas. Et je me souviens avoir mangé un pan bagna. Ça devait être vernis ou un truc comme ça. Et
3: ouais.
5: mes parents disaient, oh, puis en plus c'est plein d'huile. Enfin, il y avait un truc comme ça où ils aimaient pas trop la Méditerranée. Moi, j'ai appris à la connaître plus tard. Et à l'adorer aussi.
3: Du coup, c'est comme ça que vous découvrez la France, en fait,
5: ouais.
3: Hein, que vous baladez.
5: Mais les campings, vie. C'est extraordinaire. Hein.
3: Enfin, moi, j'ai jamais vécu ça. Donc,
5: Pour un enfant, c'est vraiment génial. Parce
3: c'est
5: que
3: l'aventure.
5: C'est l'aventure.
3: L'exotisme.
5: Vraiment. Et puis, alors, c'était, avec mes parents, c'était vraiment l'aventure. C'est-à-dire que c'était pas planifié. On avait la carte Michelin déployée avec mon père qui faisait le copilote. Et on allait à un camping presque au hasard. Si on aimait bien, on y restait plus longtemps. Si on n'aimait pas, on repartait le lendemain.
3: Ouais.
5: Et puis en fait en camping on fait tout le temps des copains parce qu'il y a des enfants qui sont là et qui pareil cherchent à jouer avec les voisins.
3: C'est dur parce que c'est des copains d'une journée
5: oui,
3: ou trois jours.
5: C'est vrai.
3: C'est pas facile ça parce qu'on s'attache vite.
5: Oui, on s'attache et en même temps ça permet d'avoir une espèce de vie sociale un peu immédiate où on s'ouvre un peu à l'extérieur. J'ai vraiment adoré ça. Puis en plus on partait en famille, je partais avec mes cousins anglais souvent
3: ouais.
5: qui venaient avec nous.
3: C'est vrai que vous avez cette image, vous l'avez évoquée. C'est votre maman qui conduisait.
5: Oui.
3: Votre papa qui avait la carte Michelin. Ça
5: oui.
3: sent bon, la carte Michelin. On l'a tous souvenir d'un papa
5: oui.
3: ou d'une maman avec la carte Michelin.
5: Et puis alors lui, il l'engueulait, que lui, il savait pas conduire. Mais alors, c'était. Mais tu l'as encore, parce que c'était en anglais, donc je voulais pas. Je voulais faire. Puis alors, il y avait aussi des mots un peu fleuris. Et tu l'as, t'as encore loupé la sortie. Enfin, c'était vraiment des scènes de film. Moi, j'ai vécu.
3: Et vous dites, c'est ça. C'était comme dans un film, ce que vous avez vécu cette enfance.
5: Ouais, vraiment.
3: Avec ce camping-car. On va continuer de se balader, parce qu'il n'y a pas que le camping-car. Juste une question, vous n'avez pas reproduit ça avec vos enfants, le camping-car.
5: Franchement, j'aurais aimé. Après, le problème entre guillemets, c'est qu'avec mon mari, c'était pas.
3: C'est plus compliqué.
5: On peut pas faire voilà tout ce qu'on pourrait faire avec.
3: En dehors de France, peut-être.
5: En dehors de France, quoi qu'il y a beaucoup de touristes français quand on va en Europe à l'étranger, mais moi, j'aurais vraiment adoré. Ouais. Je pense que mes enfants auraient adoré aussi.
3: Pour ceux qui l'ignorent, c'est Nagui, hein, le mari de Nagui Page.
5: Voilà.
3: Qu'est-ce qu'il y a sous vos pieds?
5: Qu'est-ce qu'il y a sous mes pieds?
3: C'est une drôle de question, je vous l'accorde. Je vous demande ça, je ne laisse pas répondre parce que les propos à fou, on va s'intéresser à la revue des merveilles.
5: Ah, voilà.
3: Benoît Prospero qui passe en revue donc les merveilles de notre
5: oui.
3: planète. Et il est temps aujourd'hui, ce soir, de regarder sous nos pieds.
4: Est-ce que quand vous marchez dans la rue, il vous arrive de penser un seul instant à ce qui se trouve sous vos pieds? Nous voici grâce à Ici Garlozère avec Constance Hélissé du syndicat mixte des Gorges du Gardon. Alors, il y a quoi en vrai, sous nos pieds?
6: Alors, sous nos pieds, il y a un monde invisible et fascinant qui est le sol.
4: Ça a l'air simple à dire comme ça, mais ça veut dire quoi? Il y a un monde.
6: Il faut savoir qu'un seul gramme de sol contient des millions de bactéries, des kilomètres de filaments de champignons, des acariens, des collemboles, ce sont des microscopiques gerbilles, et évidemment des vers de terre. C'est ce qu'on appelle la vie du sol.
4: Et quelle vie, mes amis! Le monde qui se trouve sous nos pieds est encore plus extraordinaire que celui qui se trouve sur Terre. Et comment ça marche?
6: Donc il faut voir ça comme une usine avec plein d'employés qui ont des rôles très différents et très variés, mais qui sont indispensables pour arriver au produit final, qui est la libération des nutriments pour la plante.
4: Et ça veut dire quand même que dans le sol, il y a des êtres vivants qui nous offrent ce que nous appelons ni plus ni moins que la fertilité, grâce à laquelle nous vivons. Et donc, par exemple, qui vit dans le sol ou sur le sol?
6: Par exemple, les bousiers qui vont venir rouler les différentes crottes des animaux à la surface du sol pour pouvoir ensuite les y déposer. On va retrouver certaines catégories de vers de terre qui font des allers-retours entre la surface et la profondeur pour venir enfouir toutes les feuilles, toutes les restes, tout le couvert végétal qui s'appelle l'humus lorsqu'on se balade dans une forêt. Ensuite, la matière se fait attaquée entre guillemets parce qu'elle se fait manger par d'autres espèces qui se relayent, donc ça va être des arthropodes, des collemboles. On retrouve aussi des mini scorpions dans le sol.
4: Et finalement le résultat c'est quoi donc?
6: Tous ces animaux là vont avoir un rôle précis, vont venir soit dégrader la matière physiquement, soit la dégrader chimiquement, pour qu'ensuite puissent être libérées les différentes molécules, que sont l'azote, le phosphore ou le potassium, pour les cultures.
4: Et ben voilà. Et simplement pour finir, sachez que la formation d'un sol d'environ 1 mètre à 1 mètre 50 peut demander 10 000 à 100 000 ans. Et écoutez bien, il y a plus d'êtres vivants dans une seule poignée de terre que d'humains sur la planète. Et ça, c'est une merveille. Merci Sigar Lozère et Constance Elissé du syndicat mixte des Gorges du Gardon, le site gorgesdugardon.fr.
3: Merci beaucoup Benoît Prospero, et sachez aussi que mettre les mains dans la terre rend heureux. Il vous arrive de jardiner, Mélanie Pain?
5: Moi, ce que je fais, mais quand les gens me regardent pas, sinon ils me prennent pour une folle, c'est prendre les arbres dans mes bras.
3: Ouais.
5: Vraiment, alors j'adore la nature en règle générale, et je crois beaucoup à l'énergie qui émane des arbres, et donc je leur fais des câlins.
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4: Tout va bien pour vous, votre samedi soir se passe comment? Et si on rajoutait un peu de musique dans votre soirée, et pourquoi pas un titre qui n'a pas pris une ride? Les Bee Gees vous accompagnent, How Deep Is Your Love sur ICI.

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2: Et nous poursuivons notre balade, et cette fois dans Il n'y a pas que Paris dans la vie, changement de décor et de personnalité. Elle est animatrice, journaliste, mais aussi romancière. Sidonie Bonnec s'est prêtée au jeu d'Éric Bastien et a ouvert l'album de ses souvenirs. Quels sont les endroits qui ont laissé une trace? Où a-t-elle grandi, voyagé, aimé revenir? Et surtout, qu'est-ce que ces lieux racontent de celle qu'elle est devenue? C'était lundi dans Il n'y a pas que Paris dans la vie. On réécoute cet échange.
3: Pervins, on l'a évoqué tout à l'heure, vous y êtes resté à peine et vous allez beaucoup voyager au gré des mutations de votre papa joueur professionnel. Vous irez notamment à Brest, Sidonie Bonnec, mais alors ça va pas s'arrêter là, on a un petit peu évoqué le sud de la France, on a écouté quelques cigales tout à l'heure. Et avant de parler d'Aix-en-Provence, je crois qu'il y a eu Martigues.
4: Oui, il y a eu Martigues. C'est bizarre, j'ai des souvenirs d'école et de piano,
3: et vous
4: voyez.
3: Quel âge?
4: J'avais 4-5 ans, c'est ça, voilà, à peu près. Et... bah, en fait, c'est surtout des souvenirs de week-end. Vous savez, ces week-ends où vous allez, soit vous prenez la voiture, vous allez au bord de la mer. Il y a toujours de la mer, il y a des pinèdes. Vous pouvez toujours faire des pique-niques. Voilà, c'est des régions quand même. C'est une région extraordinairement agréable à vivre.
3: Alors, ce qui est intéressant, c'est que là, vous allez vous poser en région PACA pendant quelques temps.
4: C'était tout le temps des
3: courts séjours.
4: C'est vrai.
3: Là, vous allez rester
4: 2-3 ans.
3: Ouais, là, vous allez rester quand même une partie de l'enfance, de l'adolescence.
4: Hein, oui, c'est vrai. Aussi, ouais. Aix-en-Provence, c'était jusqu'à mes 11 ans.
3: La Venise provençale, juste pour rappeler que c'est le nom que l'on donne à Martigues.
4: Oui, c'est vrai, la Venise provençale.
3: Si je vous dis les temps de Berre, si je vous dis.
4: Mais oui, bien sûr.
3: Mais oui, la Côte Bleue.
4: Les ports. Mais oui, j'étais toute petite quand même. Hein.
3: Le miroir aux oiseaux.
4: Ça, je me souviens plus. C'est quoi?
3: C'est un des noms du port que l'on donne du côté de Martigues.
4: C'est vrai, le port, je m'en souviens.
3: Vous alliez à l'école.
4: Oui.
3: Et vous allez à l'école ensuite à Aix-en-Provence.
4: Oui, je me rappelle de ma maîtresse, Madame Bartoli.
3: Qu'est-ce qu'elle a fait, Madame Bartoli?
4: Elle était adorable.
3: Ah, bah tant mieux.
4: Elle me donnait envie de travailler.
3: Est-ce qu'elle fait partie de ces gens qui vous ont donné envie, justement, d'aller loin dans vos études ou dans votre vie? On a des visages comme ça, des gens importants.
4: Il y a trois femmes. À chaque fois, ce sont des femmes. Bon, c'est un hasard. Qui m'ont donné envie d'écrire. Qui m'ont donné envie d'inventer. On faisait des exercices autour de Molière, on faisait du théâtre, mais des petites choses toutes modestes, mais ça, elle excitait notre curiosité, notre créativité. Et je me rappelle de ça, et je me rappelle qu'à ces moments-là, je me suis dit, oh, un jour, j'aimerais bien raconter des histoires, j'aimerais bien faire ça, mais ça semblait tellement écrire un livre,
3: c'est
4: on pense que c'est pour les autres.
3: Premier livre, 100 000 exemplaires, c'est plutôt là. Ça y est, l'épreuve, elle change.
4: J'ai attendu 40 ans avant d'écrire. Enfin, j'écrivais des nouvelles, mais.
3: C'est l'âge de la maturité.
4: Voilà. Oui, mais vous savez, ça sédimente, hein, dans le cerveau
3: d'un
4: être humain. Il faut du temps. Il faut avoir vécu des choses.
3: Et vous en avez vécu. Quand on arrive dans le Sud, on découvre aussi une mentalité, une culture.
4: Ouais,
3: vous êtes acclimaté assez facilement. On dit souvent que les Bretons sont un peu froids. Vous étiez à Brest, même pas longtemps, même gamine. Le Sud, c'est un peu plus.
4: En fait, les Bretons sont pas froids, mais on est. Parce que je suis quand même bretonne. Il y a peut-être un côté, oui, je sais. Il y a peut-être un côté où on peut être plus casanier, qui est peut-être un peu lié au temps aussi. Alors dans le sud, il y a un peu plus de bonhomie, mais il peut y avoir aussi un petit peu plus de superficialité parfois.
3: Ouais.
4: Donc, mais moi, je me suis toujours adaptée. D'ailleurs, quand je suis arrivée dans le sud de la France, j'ai commencé à prendre l'accent du sud. Donc je disais plus rose, mais rose.
3: Et vous l'avez reperdu à nouveau?
4: Alors, rose, je dis souvent, j'ai des mots comme ça qui reviennent, mais je crois que je voulais m'adapter aussi.
3: Ouais.
4: Donc, mais j'ai adoré, franchement. Une fois qu'on a l'habitude de déménager, ça devient un jeu presque.
3: Aix-en-Provence, le chemin de l'école, c'est près de la Torse.
4: Oui.
3: Alors, c'est une rivière, la Torse.
4: Ouais, c'est vrai.
3: Alors, c'est un espace, j'ai regardé les photos, c'est un espace un peu aménagé.
4: Oui, ça a dû changer depuis 30 ans.
3: J'ai regardé les photos récentes, c'est assez ombragé, il y a beaucoup d'arbres.
4: Je me rappelle des galipettes, il y avait des petites collines. L'hiver, quand il neigeait, on descendait sur des sacs poubelles. Et je traversais ce parc de la Torse pour aller à l'école, dans ma petite école où j'ai rencontré ma super amie Agnès Monnier, que je salue, qui vit à Nantes aujourd'hui, qui est avocate, à qui j'ai parlé il y a encore pas longtemps, vous imaginez, ça fait 40 ans. Et on adorait Aix-en-Provence parce que c'était très nature et en même temps, petite ville urbaine, joyeuse, avec son festival, c'est quoi, un festival d'opéra ou je sais plus, je me rappelle, c'est ça.
3: Non, les festivals ne montent pas dans les Bouches-du-Rhône, et dans le Var.
4: Il se passait tellement de choses, on était bien.
3: Et vous viviez où, Aix-en-Provence?
4: Je vivais près de la Torse, en face du cimetière, vous voyez, à gauche.
3: Donc
4: de mes fenêtres.
3: C'est
4: peut-être ça qui m'a inspiré les thrillers que j'écris aujourd'hui. Non, je vous promets, ma chambre
3: donnait
4: sur un cimetière.
3: Ouais.
4: Donc certaines nuits, je voyais des feux follets. J'ai dit à mes parents, je crois qu'il y a des fantômes. Ils m'ont dit, non, je crois que c'est un feu follet. Je dis, mais qu'est-ce que c'est que ça? Ce gaz qui sort.
3: Oui, bien sûr.
4: Je dis pas ça pour vous, je dis ça pour les auditeurs, parce que moi je trouvais ça feu follet. Je connaissais pas.
3: Non, parce que les fantômes du vivant, les fantômes du passé, vous allez les croiser dans la fin des
4: Ça m'a bien alimenté. Mais vous voyez, ça doit pas venir de nulle part, ça.
3: Le court Mirabeau?
4: Ah, le cours Mirabeau, bien sûr. Ah, vous savez, j'y suis retournée. Alors, incroyable. Enfin, incroyable pour moi. Hein.
3: Ça vous intéresse. Ça tombe bien, vous êtes notre invité, donc ça nous intéresse.
4: Écoutez, je fais comme si ça allait vous intéresser. Quand j'étais en école de journalisme, à Paris, je ne redirai pas Paris, je voulais faire de la radio. C'était ma passion. Eh bien, vous savez où j'ai fait mon stage de radio? À France Bleu Provence, à Aix-en-Provence. Donc, 15 ans plus tard, je débarque ici Provence aujourd'hui, je débarque avec ma petite valise et mes parents m'avaient loué 5 mètres carrés sur le cours Mirabeau. Et c'est là
3: Pour le coup, c'est à deux pas. Pour ceux qui connaissent pas Aix, le cours Mirabeau, il est à deux pas de la radio.
4: Exactement. Et j'ai fait là mes premières armes à la radio. Oh, c'était très dur.
3: Alors la radio, moi qui l'ai connue aussi, cette radio, quelques années après vous, il y a tout un nouveau quartier, le quartier Sextus, quartier de la Méjeanne, qui s'est ouvert autour. Moi, je me demande même si j'ai vu le Pasino se construire.
4: Ah oui, non, vous voyez, moi, c'est un peu loin pour moi déjà. Ouais. C'était une super expérience. Je me rappelle, je conduisais très mal et je partais en voiture faire des reportages à Marseille. Non, je me disais, mais je vais jamais revenir vivante.
3: Vous avez évoqué les ruelles, c'est ça qui vous a marqué. Les fontaines, c'est vrai qu'il y en a beaucoup.
4: Je suis très urbaine. Moi, j'adore la nature, mais j'adore la ville. Un de mes plus grands plaisirs dans la vie, c'est de me balader seule dans une ville. Je me sens libre, j'aime la pierre, j'aime les fontaines, j'aime les noms des rues, j'ai vraiment une passion pour ça. Mmh. Et les rues aixoises sont uniques. C'est quelque chose qui me manquera toute ma vie, quoi. Vraiment, et pourtant, il y a d'autres jolies villes, mais les rues aixoises sont sublimes.
3: J'ai pris quelques noms des villes qui sont autour, Bouc-Bel-Air.
4: Ah oui, Bouc-Bel-Air. Oui.
3: T'as un souvenir particulier à Bouc-Bel-Air?
4: Non, pas du tout.
3: Salon de Provence?
4: Oui. Moi, c'est surtout la montagne Sainte-Victoire.
3: La Sainte-Victoire.
4: On allait souvent. Ouais. Que Paul Cézanne a dessiné. Ça me fascinait. J'avais des cartes postales avec les déclinaisons de la Sainte-Victoire par Paul Cézanne.
3: Aubagne?
4: Aubagne, je m'en souviens pas très bien.
3: Pertuis?
4: Oui.
3: Port-de-Bouc.
4: Port-de-Bouc.
3: Ah, vous avez connu les sardinades de Port-de-Bouc?
4: Ah oui. Mais j'adorais ce nom Port-de-Bouc quand j'étais petite. C'était hyper délicieux à prononcer ça.
3: Moi, j'ai fait les sardinades. C'est extraordinaire. Ça, on a des grandes soirées où on mange comme ça. Attendez, Sidani.
4: Attendez. C'est vous qui pêchez la sardine, donc, là, aujourd'hui?
3: Je pêche la sardine, mais il y a une plage, je cherche.
4: Moi, je la mange.
3: Allez-y. Votre plage. Elle était où, votre plage?
4: Vous savez que je m'en rappelle pas.
3: Oh, bah, il y avait un coin où vous alliez, là. Je sais pas, la Couronne, à Carreau.
4: Et vous savez que je sais.
3: À Martigues, à Marseille, à David.
4: Alors, on allait plutôt à Martigues, mais peut-être la Couronne, ça me dit quelque chose. Mais vous savez que je me revois à la plage, je me rappelle plus du nom de la plage.
3: C'est pas très loin d'Aix-en-Provence, c'est un peu cool. La plage de la Carreau, la plage de la Couronne.
4: Ouais, non, ça devait être là.
3: Vous avez dit à la plage, je vous l'avais dit, la mer, c'est un élément très très important pour vous.
4: Très important. On était avec mes parents, avec le grand, je me rappelle, on arrivait avec, vous savez, le gros parasol qu'on plantait comme ça. Et on restait des heures. Je me rappelle. Voilà, j'ai passé des heures dans l'eau à ramasser des petits bouts de coquillages, à me baigner. C'est une enfance de rêve, en fait, hein, l'enfance au bord de la mer.
3: Maillot de bain, j'essaye de faire un lien comme je peux, mais c'est pas attention. Mal. Parce qu'on va parler de sous-vêtements féminins.
4: Pas de mon maillot de bain.
3: Non, j'essaye de faire un lien un peu capillotracté, je vous l'avoue. Isis entreprend une matière de sous-vêtements féminins. Alors, il y en a pour tous les goûts, Sidonie, et toutes les envies, vous allez l'entendre. Aujourd'hui, Catherine Quicandon, vous avez choisi une gamme qui nous respecte.
5: À La Rochelle, la lingerie féminine est absorbante.
6: Oh, dis donc, c'est joli, ça, c'est quoi? C'est du cachemire?
7: C'est du coton.
5: En lin, plutôt. C'est la matière qu'ont choisi Arnaud et Beverly pour leur marque L'Intime Conviction.
8: C'est une gamme de produits absorbants, destinés dans un premier temps aux règles féminines, parce que c'est le domaine d'où on vient. Quand on a des petites fuites urinaires, ces produits qui sont aussi parfaitement adaptés.
5: Les culottes absorbantes et les serviettes hygiéniques lavables sont fabriquées dans des ateliers à Chizé, dans les Deux-Sèvres, et à Chauvigny, dans la Vienne. Le lin, lui, est produit en Normandie. Seuls les élastiques viennent d'Espagne et les attaches des brassières d'Allemagne. Pas le choix, ils n'en ont pas trouvé en France. Mais alors, pourquoi des sous-vêtements réutilisables? Car on ne va pas se mentir, une protection jetable, c'est quand même très pratique. Quand on a besoin d'en changer au milieu de la journée, on la jette à la poubelle. Et là, ce n'est pas le même topo. Alors Arnaud Lacoste, que nous dites-vous?
8: Vous êtes encore nombreuses à utiliser des protections jetables. On sait que ces protections-là sont mauvaises pour la santé, nuisibles à l'environnement. Vous êtes nombreuses à avoir déjà essayé des produits menstruels réutilisables, donc des culottes menstruelles ou des serviettes réutilisables. C'est mieux. Essayez le lin, vous allez voir. C'est frais, c'est léger, c'est hypoallergénique. Et vous allez normalement être agréablement surprise.
5: Je n'en doute pas. Pour le prix, c'est plus cher. À partir de 17,90€ pour la protection hygiénique et 44,90€ pour la culotte. Il y a aussi une brassière, mais là aussi, Arnaud a un bon argument.
8: Quand vous regardez le prix que vous dépensez pour les protections jetables aussi, c'est-à-dire les serviettes conventionnelles ou les tampons conventionnels, et que vous passez à des culottes menstruelles réutilisables ou à des serviettes réutilisables, vous faites sur la durée de votre vie de femme où vous allez utiliser ces produits-là, vous faites à peu près 50% d'économie. Alors c'est un investissement, parce qu'au départ, on vous dit oui, mais il faut acheter entre 4 et 5 culottes pour pouvoir faire un roulement, pour pas être obligé de laver tous les jours pendant la semaine où vous avez vos règles. Bah oui, effectivement, il y a un petit investissement, mais il faut le considérer comme un investissement, c'est pas à perte. C'est-à-dire que c'est pas des produits que vous jetez dès que vous les avez utilisés. Et surtout, c'est pas des produits dans lesquels vous avez du plastique et des matières chimiques.
5: Et ça, ça n'a pas de prix. Enfin si, mais vous avez compris. 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Merci à Fabien d'ici La Rochelle pour cette idée intime et convaincante. Ici, ça entreprend l'intime conviction, une gamme de lingerie absorbante en lin qui nous respecte.
3: Merci,
4: c'est
3: Catherine.
4: Super. Et il faudrait que ce soit remboursé par la sécurité sociale.
3: C'est une bonne
4: car
3: idée,
4: les femmes
3: ça.
4: N'ont pas le choix d'avoir leurs règles ou pas. C'est aussi ce qui donne naissance aux êtres humains et aux hommes. Et donc, il va falloir réfléchir à ça. Mais je trouve ça très bien ce qu'ils font.
3: Vous êtes partie toute seule, Sylvie Baudet.
4: C'est notre quotidien de femme et merci d'en parler.
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2: Il y a des chansons qui appartiennent tellement à notre patrimoine musical qu'elles font littéralement partie de notre vie. Dalida. Et aujourd'hui, c'est Jennifer qui revisite ce titre et lui rend hommage. Voici Mourir sur scène, sur Ici.

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11: Et nous voilà déjà dans la deuxième partie de cette heure sur ICI. Toute la semaine, Eric Bastien vous fait découvrir les parcours très différents de ses invités, mais avec toujours ce même fil rouge, la France telle qu'ils la vivent et la ressentent. Ça s'appelle « Il n'y a pas que Paris dans la vie » et parfois, avec ce voyage passe, vous allez voir, par la famille, les souvenirs transmis, les lieux où l'on a grandi ou ceux que l'on a découverts plus tard. C'est notamment ce qu'est venu raconter Arthur Jugnot. Le comédien était au micro d'Eric Bastien, avec ses souvenirs, ses attaches et quelques étapes importante de son histoire. On retourne avec lui sur les routes de France.
12: On a beaucoup voyagé déjà. On a été dans pas mal d'endroits. On s'est arrêté en Avignon. Je ne sais pas d'ailleurs si on dit à Avignon ou en Avignon.
13: Ah, il y a deux écoles.
12: Ouais, il y a deux écoles, ouais. Et toi, c'est quoi ton école?
13: Moi, je dis à Avignon.
12: Tu dis Avignon. On a parlé du Théâtre des Béliers. Je reviens sur le fait qu'aujourd'hui, tu diriges, co-diriges quatre théâtres à Paris. Le Splendide, la Contrescarpe, la Comédie de Paris, où tu joues, et la Renaissance.
13: Tout à fait.
12: C'est énorme. On a parlé d'entrepreneuriat il y a un instant. C'est compliqué à gérer quatre théâtres.
13: Oui, mais je suis pas du tout tout seul. Je suis associé avec Morgan Spielmaker et Boris Soula. Enfin, j'ai différents associés en fonction des lieux et on a une équipe, on est très staffé, etc. Moi, je c'est pas une volonté de diriger des lieux. Ça s'est fait avec les opportunités et les rencontres de la vie, mais c'est surtout la volonté d'être libre artistiquement et le fait d'être directeur de théâtre. Ouais. Je peux dire, tiens, si on montait une comédie musicale parodique et déjantée sur la vie de Jeanne d'Arc, elle entend pas des voix, elle entend des chansons. T'es d'accord? Je me pose la question à moi-même. Oui, je suis d'accord, et on le fait.
12: Ça vous dépendez presque.
13: Ça m'évite
12: personne.
13: De devoir aller convaincre des gens.
12: Non, c'est une bonne technique, c'est une bonne astuce.
13: Et donc voilà, donc j'ai toutes les contraintes administratives de travail, de gérer des boîtes. Ouais. En contrepartie, j'ai beaucoup plus de liberté artistique et c'est ça qui me rend profondément heureux.
12: Il y avait un truc avec Bordeaux aussi il y a quelques années autour du théâtre. Il y a eu un collectif d'artistes où vous avez fait des choses.
13: Ouais, je fais partie d'un collectif. On a repris le théâtre des Salinières.
12: Ouais. Bordeaux même.
13: L'année dernière, à Bordeaux, ouais. Et qui a un très très joli théâtre. Et c'est un directeur sur place qui le gère. Enfin, nous, on gère pas le théâtre, mais il y a un actionnariat. En fait, on s'est mis à plusieurs. Il y a Alexis Michalik, il y a le théâtre Montparnasse, il y a Salmé Louche. Enfin, on s'est mis à plein et on a tous mis un peu de sous pour reprendre le lieu. Et on est très heureux de ça. Donc, de temps en temps, on va jouer un spectacle là-bas. Voilà.
12: C'est comment Bordeaux? Pour ceux qui connaissent pas Bordeaux, on a eu l'occasion d'y passer.
13: À Bordeaux, c'est bien Bordeaux. Moi, j'adore Bordeaux. Non, c'est hyper joli, on mange hyper bien. Il y a une ambiance, il y a des bonnes ondes. On n'est pas loin de la mer, non.
12: Est-ce qu'il y a un endroit en France où on mange mieux?
13: On mange mieux.
12: Ailleurs. Vous me dites à Bordeaux, on mange bien. On mange bien dans le sud, on mange bien un peu partout. Est-ce qu'il y a un endroit où tu t'es dit?
13: En fait, on mange bien partout, ça dépend de ce qu'on aime manger, mais c'est vrai que tout ce qui est ça dépend. Si je vois un peu fruits de mer, tout ça, on va pas se mentir, tout ce qui est Saint-Malo, tout ce coin-là, la Bretagne, pour se faire un tour
12: de quelques huîtres.
13: Ça, okay. C'est pas mal.
12: Dinard, Cancale.
13: Tout ce qui est les Landes, si on veut prendre un peu de poids, c'est quand même assez formidable hein, pour ça, parce qu'on mange vraiment gras et bien.
12: Ouais.
13: Et puis si on veut une petite tomate burrata, bon, on peut aller dans le sud.
12: Non, mais t'es bien là.
13: Ouais, ça va.
12: Tu fais du sport ou
13: Je fais du stress.
12: Ouais. C'est pas mal ça. Je fais de la caféine. Je fais du stress. On va dans la Drôme.
13: Je connais un peu la Drôme.
12: Ah, tu t'es marié.
13: Je me suis marié dans la Drôme.
12: Tu t'es marié où?
13: À la Drôme provençale, à la Fontaine Minérale, qui est un endroit fabuleux, qui est tenu par des amis et qui est une grande guinguette, et c'est très très joli.
12: Et pourquoi t'as été te marier là-bas hein?
13: Parce que c'est des amis qui ont une guinguette magnifique.
12: Ça n'a rien à voir, je me suis dit peut-être les origines de sa femme.
13: Pas du tout, non, vie, c'était vraiment un coup de cœur pour un lieu, on s'est dit tiens, ce lieu est sublime.
12: Redonne le nom du lieu, comment ça s'appelle?
13: La Fontaine Minérale.
12: Moi j'ai repéré l'endroit, c'est une toute petite commune, j'ai eu 650 habitants.
13: Ouais, Pont-de-Barré.
12: Ouais. 657 habitants recensés en 2023. Ils étaient tous invités, du coup.
13: Ils étaient tous.
12: Non, mais c'est un peu l'événement. Arthur Junot qui se marie dans un.
13: Non, mais c'était. Il y a le bourg et puis un peu plus loin, il y a la guinguette.
12: 40 habitants au kilomètre carré. Une baignade dans le Roubion, il y a de la pêche,
13: oui.
12: Il y a un site d'escalade. Non, mais c'est non, juste
13: mais
12: pour
13: je,
12: se marier
13: ou je peux te raconter ce que tu veux, je connais pas du tout la région. mais en revanche, cet endroit est absolument magique.
12: Ouais. Où est-ce que vous allez avec ta femme, maintenant, quand vous décidez de partir en vacances, en France? C'est quoi vos petits coins de paradis à vous?
13: Eh bien, on essaye de voyager hors de France. Vu qu'on voyage beaucoup pour le travail en France, on essaye de se dire tiens.
12: Et t'as forcément un endroit sympa où aussi un endroit pour te ressourcer. Tu te dis allez, j'ai envie de me faire.
13: Non, on a une maison familiale sur la presqu'île de Gien.
12: Alors voilà, ça je voudrais qu'on en parle parce que je sais que tu l'aimes beaucoup cette maison.
13: Et ça c'est un endroit sublime. On est vraiment au bord de la mer, c'est-à-dire que tu prends ta main gauche, ta main droite, et voilà, tu fais 180 degrés, tu regardes, c'est l'eau, c'est la mer. Et moi, j'aime l'eau. Je m'en parlais du lac tout à l'heure, mais un lac, la mer, tout ça, j'ai besoin d'une rivière, j'ai besoin d'eau. Et ça, c'est extrêmement ressourçant. Waouh, quelle réalisation.
12: Alors, on est où là? On est sur la presqu'île de Gien. Ta plage à toi, elle est où?
13: Elle est. Alors, c'est plutôt des criques. Moi, je suis plus crique que plage.
12: D'accord,
13: Moi, transat, plage, sable, tout ça, c'est pas. Non, j'ai besoin de sauter, de rocher, de grimper, de voir des poissons. Des trucs.
12: Ça, c'est en tous les cas un endroit, voilà, dans lequel tu te sens bien et dans lequel tu peux aller assez régulièrement. Du côté de la presqu'île de Gien, tu fais un peu de bateau ou pas?
13: Je fais, bien sûr. Permis bateau, permis côtier, permis fluvial, je suis au taquet.
12: Mais comme papa.
13: Non, il n'a pas le
12: permis bateau?
13: Si, bien sûr. Mais pas le fluvial.
12: Ah, c'est quoi la différence?
13: Ah, ben, c'est pas sur les fleuves.
12: En ah oui, tu me dis, évidemment.
13: J'ai le droit de piloter partout.
12: Et tu te verrais partir comme ça un peu à l'aventure, tu as déjà pensé longtemps sur un bateau par exemple, te couper de toutes tes activités, de toutes tes codirections.
13: Bah, c'est des fantasmes qu'on a tous. Après, je pense que

0: j'adore le bateau, mais j'ai un peu le mal de mer, donc je, ouais. Ça a un peu mal se passer.
1: Est-ce qu'il y a des endroits qui t'inspirent pour écrire? Là, il y a Tout Feu Tout Flamme. Tu l'écris, tu joues, tu le mets en scène. Tu t'écris où généralement?
0: Moi, il y a un endroit où j'adore écrire, c'est dans le train.
1: Donc, en parcourant la France.
0: En parcourant la France. Non, mais c'est parce qu'il y a, un truc de il y a un bruit constant, on téléphone pas, on n'est pas trop dérangé, et quand on travaille beaucoup, qu'on fait beaucoup de trajets, il y a ce truc où on se dit ah là, on perd notre temps, et tout d'un coup, c'est un endroit où moi je j'aime bien écrire.
1: Les réseaux sociaux, ta vie, ton œuvre,
0: ça c'est pas
1: complètement, c'est
0: vrai,
1: non, ça c'est vraiment. Parfois, ça peut être très intéressant.
0: Ah non, mais
1: tu vas découvrir pourquoi. Parce que si les réseaux sociaux prouvaient qu'ils peuvent avant tout être un véritable moteur de solidarité, voilà ce que je vais te montrer. Est-ce qu'on va entendre? Parce que depuis plusieurs mois, figure-toi, un homme cuisine régulièrement des dizaines de repas pour des sans-abri et partage ses recettes ainsi que ses distributions sur TikTok et sur Instagram. Cet été, il a d'ailleurs décidé de quitter sa cuisine parisienne et se balade un peu partout en France. On l'a rencontré au micro de Robin Bernot.
2: Un créateur de contenu s'est lancé dans un tour de France solidaire pour cuisiner pour les sans-abri.
3: Je trouve ça génial, faudrait continuer en fait.
2: Cet été, Manu Solidaire, c'est son nom sur les réseaux sociaux, a décidé de sillonner une partie de la France pour cuisiner et distribuer des repas aux personnes vivant dans la rue. Et cette tournée, il la partage sur les réseaux sociaux avec ses plus de 400 000 abonnés.
4: Là, tout le monde, les amis, c'est le tout début de soleil.
2: Ainsi, les internautes qui le suivent peuvent faire des dons qui serviront entre autres à financer les ingrédients et les différentes étapes du voyage. Il y a quelques jours, il était de passage à Avignon où il a préparé plus de 60 repas et notre journaliste Clara Baudard en a profité pour le rencontrer.
5: Aujourd'hui, c'est compliqué de se dire que les sans-abri, on veut juste pas les voir parce qu'en fait, ils existent, ils sont autour de nous. Toutes les personnes de la rue, elles ont besoin de manger.
2: Il faut savoir que début août, la mairie d'Avignon a adopté un arrêté municipal anti-mendicité, une mesure qui ne décourage pas Manu Solidaire de réaliser ses distributions de repas, bien au contraire.
5: Se dire qu'on vire les personnes démunies des centres-villes sans leur donner de solution de repli, c'est un peu se voiler la face et cacher la misère, alors que quoi qu'il arrive, elle restera là.
2: Alors ici ça marche, et vous, qu'en pensez-vous?
3: Bah, je trouve ça hyper cool, enfin, s'il peut y avoir de l'aide en France, de l'entraide, enfin, je trouve ça vraiment génial.
2: J'en ai par exemple discuté avec Juliette qui souhaitait souligner les difficultés de pouvoir bien se nourrir, en particulier aujourd'hui.
3: Il y a de moins en moins d'aides justement qui sont consacrées aux personnes les plus délaissées et les moins aisées dans la population. Donc je pense que c'est vraiment cool s'il y a des initiatives qui peuvent se faire de façon individuelle. Quoi.
2: Des difficultés pour s'alimenter qui concernent évidemment les sans-abri, mais pas que, c'est ce que m'a rappelé Jade.
6: Enfin, moi je vois les étudiants aussi par exemple, ou les personnes comme ça qui ont besoin d'aide. Non, je trouve ça génial, faut continuer d'être dans d'autres villes. Ils font que Avignon pour l'instant?
2: Alors, pas tout à fait. En fait, Avignon faisait partie de tout un circuit organisé dans le sud-est. Manu Solidaire est entre autres passé par la Loire, la Lozère ou plus récemment à Marseille.
6: Ok, bah qui passe en Bretagne. Je trouve que la question de la nourriture en ce moment, c'est compliqué.
2: Pourquoi c'est compliqué?
6: Parce que les prix augmentent, tout augmente.
2: Grâce à cette initiative, Manu Solidaire crée du lien, une démarche qu'il souhaite poursuivre et continuer à partager sur ses réseaux sociaux, avec toujours cette même envie, celle d'être utile.
1: Et ben voilà, et c'est le mot d'ordre d'ailleurs, tout au long de cette saison sur votre radio, ici, être utile. Robin Bernot, on se retrouve demain d'ailleurs avec toute l'équipe hein, sur ici et sur ici.fr pour mettre en avant toutes les bonnes initiatives un peu partout en France.
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9: C'est une chanson française, une poésie signée de la main d'un artiste dont les textes et la famille nous accompagnent depuis plusieurs générations. Voici Louis Chédid et Ainsi soit-il sur Ici.

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2: Et si vous nous rejoignez, sachez que vous êtes en plein. Il n'y a pas que Paris dans la vie et il reste encore quelques jolies étapes avant la fin de cette heure. Cette semaine, Éric Bastien a rencontré des personnalités venues d'horizons très différents, mais derrière leur métier et leur actualité, il y a toujours une histoire personnelle. Un village, une ville, une région, une maison de famille ou parfois simplement un paysage auquel on reste attaché. Parmi ces rencontres, celle de Gilles Attaf, à l'origine du label Origine France Garantie. Et avec lui, on parle forcément de fabrication française, de savoir-faire et de ces entreprises qui font vivre nos territoires. Un entretien à réécouter maintenant sur ICI.
3: Vous sentez cet effet bleu-blanc-rouge autour de la certification Origine France garantie? Vous sentez la fierté des gens que vous voyez dans les usines? Il y a cet effet de ce que l'on sait faire, c'est nous qui le produisons, c'est nous qui le fabriquons, il vient de chez nous.
4: Absolument, ils sont très fiers d'ailleurs, c'est pour ça que lorsqu'on fait des remises de certification, à chaque fois on sent vraiment, je dirais que même la certification Origine France Garantie qui garantit aux consommateurs, on dit toujours Origine France Garantie, c'est le Made in France Garantie, puisque le Made in France étant déclaratif, régi par le code des douanes européens, nous on c'est une certification, et on sent que les gens, lorsqu'on fait une remise de certification, ont beaucoup beaucoup de fierté, et ça se ressent dans toute la société, dans toute l'entreprise, et moi c'est ce que j'aime le plus. Je crois, c'est aujourd'hui de leur redonner cette fierté, quoi.
3: Comment
4: et on sent que le consommateur aujourd'hui a besoin de traçabilité, de savoir où c'est fabriqué, dans quelles conditions. Enfin, il se passe quelque chose autour de notre territoire, de la proximité. On a envie de proximité. Et en fait, Origine France Garantie, c'est la proximité des territoires. Ouais. En fait, c'est ça.
3: Oui, c'est ce qu'on a dit, c'est le maillage,
4: c'est le maillage, c'est tout ça. Et c'est ce qui manquait aujourd'hui de remettre en avant. Voilà. Et aujourd'hui, j'ai vraiment une fierté, c'est que je trouve qu'on participe à remettre en avant. Cette fierté des producteurs.
3: Quels sont les critères justement pour certifier Origine France garantie?
4: Alors les deux critères cumulatifs sont, le premier, il faut que toutes les caractéristiques essentielles du produit aient été prises sur le territoire français. En gros, ça c'est le terme exact, mais c'est que toute la fabrication doit être française, toute la transformation du produit. Et le deuxième critère cumulatif, c'est que 50% à minima du prix de revient unitaire sorti d'usine doit être français.
3: On a parlé de Limoges, on a parlé de Valence, on a parlé de ces ateliers, de ces usines que vous visitez, du nord de la France. Je voudrais qu'on évoque à nouveau la Corse, parce que on en a parlé dans les reportages, mais la Corse est un endroit que vous connaissez bien, dans lequel vous allez, je crois, depuis 40 ans.
4: Absolument, sans interruption. J'aime beaucoup ce pays qui est absolument prodigieux, où à la fois on a des plages sublimes, des montagnes somptueuses, et puis une identité forte, et puis des gens qui sont attachés...

0: Dans ce cas,
1: ça peut être un autre endroit. Votre plage, ça peut être en Bretagne.
0: Alors peut-être je vais changer complètement parce que j'aime beaucoup également l'île de Ré. Vous allez dire j'aime bien les îles. Plage du Grosjean au Port-en-Ré. Alors
1: quelques questions comme ça et des réponses rapides. Le lieu des premières réussites, vous l'avez évoqué tout à l'heure, et le lieu de la remise en cause, vous l'avez évoqué. Le lieu en France qui vous fait un peu rêver?
0: Eh bien, je vais vous dire, c'est l'Aubrac.
1: Alors là, on va être copains parce qu'on y mange bien.
0: Alors on y mange super bien.
1: Ah, l'Aubrac, moi j'adore.
0: Et moi j'ai découvert l'Aubrac, alors pas du tout professionnellement, mais je l'ai découvert parce que chaque année je fais une partie du chemin de Compostelle.
1: Ah bon ?
0: Et mon meilleur ami étant cordonnier, il m'a embarqué dans ce projet de faire Compostelle, et une semaine par an je marche voilà,
1: c'est le Puy-en-Velay hein,
0: le Puy-en-Velay conque. C'est la première étape qu'on a fait, et on est passé par l'Aubrac, et ça a été un choc pour moi. J'ai trouvé que c'était assez incroyable ce qui s'est passé lorsqu'on a marché dans ces immensités absolument fabuleuses, avec des paysages à couper le souffle. Enfin, j'avais l'impression d'être dans un film. Et puis on mange très bien, et comme j'aime bien manger, c'est pas mal non plus, quoi.
1: On mange bien où d'ailleurs en France?
0: Ah bah on mange bien dans tous les territoires. Là pour le coup on a cette chance de bien manger partout. On mange bien en Auvergne, on mange bien en Alsace, on mange bien moi je suis trop gourmand pour citer un territoire par rapport à l'autre. Ouais, j'aime bien le cassoulet. Alors voilà, j'ai fait une petite escale dans les Pyrénées, je suis passé par Carcassonne il y a 15 jours, et j'ai mangé un super cassoulet.
1: Alors le lieu où vous aimez vous ressourcer, peut-être en dehors de Paris, un lieu en France où, à un moment donné, vous avez dit waouh, si vous pouvez.
0: Le Périgord.
1: Hein? Tiens, pourquoi?
0: Parce que j'ai de la famille dans le Périgord, et que, historiquement, chaque Noël, on va toujours se retrouver tous dans le Périgord noir, aux Aisies de Taillac. Et pour moi, je me ressource vraiment parce que je suis au cœur de la France profonde avec des gens fabuleux. Et ça me fait énormément de bien, et pour rien au monde je changerais. Et d'ailleurs mes filles m'en voudraient beaucoup si on changeait cette habitude. Mais chaque année on va à Noël passer les fêtes dans le Périgord, et pour nous c'est absolument un moment qui est important. Et je pense que ça nous aide vraiment à passer le cap de l'hiver.
1: Vos plus belles vacances en France, peut-être que vous avez déjà évoqué le lieu, hein, je sais pas, mais est-ce qu'il y a des vacances inoubliables que vous avez vécues ici?
0: Bah, je suis désolé, mais je vais revenir sur la Corse. Hein, donc voilà, c'est bon. Vraiment pour moi. Je pense que c'est là où j'ai vécu les plus belles vacances. Avec mes filles petites, ça a été fantastique.
1: Si on va à la montagne, vous avez un peu évoqué la montagne, mais la montagne vraiment pour skier. Vous allez me dire, il y a des montagnes en Corse, mais si on va skier, on va où avec vous en France?
0: Ah, bah là c'est pareil, on va à Val d'Isère parce que
1: Val d'Isère,
0: parce que voilà, la Haute Tarentaise, c'est quand même lorsqu'on aime le ski comme moi, parce que je fais du ski depuis que je suis petit, j'ai vraiment beaucoup de tendresse pour Val d'Isère, même si aujourd'hui ça a beaucoup changé et que bon, c'est devenu une station un peu hors norme.
1: Gilles Attaf est votre invité encore quelques minutes sur ICI les présidents certification origine France garantie. Alors Gilles Attaf, si votre vie était une carte de France, on se balade depuis tout à l'heure dans cette carte de France, quel serait le lieu central pour vous?
0: Le lieu central, c'est une très bonne question. Je dirais quand même Limoges.
1: Ah, on y revient. C'est peut-être la ville que vous avez citée le plus d'ailleurs.
0: Ouais, parce que j'ai vécu des moments exceptionnels à tous les niveaux, quoi, aussi bien des hauts que des bas. Donc émotionnellement, peut-être c'est la ville qui m'a le plus marqué, parce que émotionnellement ça a été une période où vraiment j'ai tout connu en fait. Et c'est peut-être ça qui fait qu'aujourd'hui effectivement j'ai du mal à y retourner d'ailleurs.
1: Aujourd'hui, vous vivez, c'est en région parisienne que vous êtes aujourd'hui, c'est
0: ouais, ça? Oui, je vis en Seine-Saint-Denis, au Raincy.
1: Est-ce que vous voulez dire un mot sur le Raincy d'ailleurs? Est-ce qu'il y a peut-être à découvrir des choses, des images comme ça qui vous donnent envie d'évoquer ce soir, à évoquer ce soir?
0: Ah ben oui, le Raincy c'est un havre de paix, et ça permet de faire comprendre que on peut très bien vivre en Seine-Saint-Denis. C'est une ville que j'apprécie beaucoup, et on parlait beaucoup tout à l'heure de gastronomie, et c'est une ville où il y a énormément de commerçants absolument fabuleux, avec des marchés, des maraîchers, des bouchers, et moi je suis très attaché à cette ville.
1: Parler des marchés, pour vous, la réindustrialisation passera forcément demain par la vision.

0: national, territorial, c'est ce que vous avez évoqué, hein, Gilles.
1: Alors moi, je pense qu'il faut repartir effectivement de cette, faut repartir de vraiment de, pour moi, l'ADN d'un pays, c'est ses territoires, et pour que on puisse embarquer autour d'un récit toute une société, il faut repartir de son ancrage. Et son ancrage, il est en région, il est en territoire. Et lorsqu'on a, voilà, moi j'aime beaucoup ce que fait par exemple le produire en Bretagne. Voilà, c'est ouais, fantastique. Et si on produit en Bretagne, on produit en France. Et donc voilà. Mais je pense que aujourd'hui, le français, le citoyen, il a besoin de retrouver de la proximité, de l'ancrage. Et c'est de là qu'on peut rebâtir quelque chose, rebâtir une société ouais, plus juste, avec moins de fractures, et sortir de ces mégalopoles qu'on a voulu nous vendre pendant des décennies. Vous savez, on nous a quand même vendu que la France serait un pays de tertiaire et que l'atelier du monde serait en Chine. Donc moi, je me bats contre ça depuis
0: Et vous faites bien. Dernière question, un lieu que vous ne connaissez pas et vous rêvez de le découvrir, ou une région, dites, ah, je ne suis jamais allé.
1: Alors c'est fait, j'étais dans les Pyrénées, je connaissais pas.
0: Ah, donc ça répond pas à ma question.
1: Ça répond pas à la question. Non mais je voulais le dire parce que j'étais assez cet été. J'ai
2: fait un petit
1: passage dans les Pyrénées et j'avoue que j'ai été absolument voilà. Un lieu que je connais pas et que il faut absolument que je visite, c'est le Jura.
0: Et ben voilà. Bon voyage dans le Jura et revenez nous en parler.
1: Avec plaisir. Grand plaisir.
0: Gilles Attaf était votre invité. Merci pour tout ce que vous faites. Saluez vos équipes. Et puis, on continuera bien sûr de s'intéresser à vos fonctions et surtout à cette certification dont vous êtes le président. Certification d'origine France Garantie. On a retracé votre carrière, votre parcours, Gilles.
1: Oui, bien sûr. Et puis surtout dire aux consommateurs, surtout regardez les étiquettes lorsque vous consommez. Acheter un produit origine France Garantie, c'est participer au modèle social français, à l'économie française. Derrière tout ça, il y a des emplois, il y a des territoires. Donc, cherchez le logo Origine France Garantie lorsque vous consommez.
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5: Dernière ligne droite pour cette heure ensemble, et puisqu'on est samedi, on va terminer sur une chanson qui devrait facilement nous rappeler que nous sommes en week-end. Un duo, un tube mondial et une ambiance très estivale. Shawn Mendes et Camila Cabello, Señorita, sur ICI. Excellente soirée.

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4: Bonsoir à tous, rien de tel pour un samedi soir qu'une petite ambiance revival en musique. Alors direction les années 80, c'est jusqu'à 22h. Et ce soir, ça commence comme ça. 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
0: Un extrait de la BO d'un film qu'on a tous adoré en 1986 et qui a fait de Christophe Lambert une star mondiale. Highlander, bien sûr. Ce soir, c'est une nuit magique que vivent des milliers de spectateurs à la Plénitude Arena. En ce moment même, l'émotion est à son max dans la plus grande salle de concert d'Europe. Mais oui, ce soir, c'est le premier des concerts de Céline Dion. En 1983, elle connaissait son premier succès, d'amour et d'amitié.

C'était France Gall avec Résiste. Michel Berger écrit cette chanson pour France Gall au début des années 80. C'est vrai que c'est un vrai témoin des humeurs de l'époque. Ce Résiste est déjà un appel à vivre son existence dans la liberté, l'affirmation de soi, et c'est toujours d'actualité. À l'origine, ce titre était sur la face B du 45 tours de Tout pour la musique, mais bon, il s'est vite imposé comme un tube en puissance, et quand même à l'époque, il s'est vendu à plus de 500 000 exemplaires. Elle aussi, elle résiste pour être une femme libérée, toujours et encore. Femme libérée, Cookie Dingler.

0: Gagara, c'était Cheeky Boom. Le premier tube du groupe qui à ce moment-là n'était pas un duo mais un trio. Si vous avez encore la pochette du 45 tours, vous pourrez le constater, il y a Muriel, Daniel, mais aussi le troisième, le guitariste José Tamarin, disparu malheureusement en 2019. Lui aussi, il a beaucoup occupé les meilleures places du top 50. Dans un instant, on retrouve Daniel Balavoine avec Mon fils, ma bataille.
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0: Barbara Streisand à l'instant, c'était Woman in Love.
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0: Quand l'une des plus belles voix du monde rencontre les plus grands faiseurs de tubes des années 80, ça donne une chanson composée par les Bee Gees pour Barbara Streisand à l'instant. Et pour l'anecdote, en France, ce tube a été adapté sous le titre Une femme amoureuse pour Mireille Mathieu. Et là, je suis sûr que vous allez vous mettre à la fredonner et que demain encore, vous allez l'avoir en tête. Et ça, c'est très énervant, je sais. Allez, si vous avez envie de changer de rythme, pas de souci. Tout de suite, la Gitane, c'est Félix Rey dans 100% années 80.

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1: On referme la boîte à tubes des années 80 pour ouvrir dans un instant celle des chansons 100% françaises. À demain, même endroit, même heure. 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
3: Il sort l'album L'Embellie et fait alors appel au service de Jean-Jacques Goldman pour le titre C'est dit.
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3: D'abord trop complexe, la chanson se simplifie sous les conseils du maître. Goldman pousse Calogero à épurer sa mélodie pour laisser place à l'essentiel. C'est ainsi qu'apparaît la phrase culte « On n'est riche que de ses amis ». Le succès est immédiat et redonne le sourire à l'artiste.

0: qui prouve que la simplicité et l'amitié sont les meilleurs remèdes au vague à l'âme.
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2: C'est dans le calme de sa maison du Luberon que Louis Chédid a façonné son titre « Je suis là ». Véritable mordu de technologie, c'est d'ailleurs lui qui informe son fils, Mathieu Chédid, des dernières nouveautés. Pourtant derrière les machines, c'est l'humain qui reste au cœur de son single « Je suis là ». Cette mélodie saisissante rend hommage à ceux qui tendent la main et qui savent écouter. Face à une société souvent rude, l'artiste prône l'entraide et la bienveillance.

0: celui-là, un titre qui nous fait du bien, porté par un musicien qui refuse de baisser les bras.
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2: Clarisse, 51 ans, de Romande. Je suis coach en men training. C'est de la recherche de personnes disparues avec les chiens. On va donner une odeur de référence à un chien, l'odeur d'un humain, et il doit partir le chercher.
3: Mais c'est un sport, c'est un exercice?
2: Il y en a qui le pratiquent en sport, hein. Il y en a qui le pratiquent pour ensuite faire du réel. Moi, je le pratique pour faire du réel. Et après, il y a des gens qui viennent simplement passer une bonne journée avec d'autres gens et avec leur chien.
3: Quand vous dites réel, c'est-à-dire?
2: C'est-à-dire que je fais partie d'une association. On peut être appelé par la police, on peut être appelé par les familles aussi.
3: Pour trouver des gens?
2: Tout à fait.
3: Que pour les chercher.
2: Exactement.
3: Et alors vous cherchez avec quel chien?
2: Alors moi j'ai une Alano espagnole.
3: Et elle s'appelle comment?
2: Macaille.
3: Et est-ce qu'elle était prédisposée justement à bien renifler, à utiliser sa truffe?
2: J'ai pris ce chien-là parce que c'est un chien de chasse espagnol. Tous les chiens ont de l'odorat. Premier sens qui se développe chez eux, c'est le sens de l'odorat pour pouvoir trouver la mamelle. Après, il y a des chiens qui vont avoir plus de difficultés. Ceux qui sont très brachycéphales, le nez très écrasé. Parce que.
3: Petit bulldog, non?
2: Voilà, c'est pas qu'ils ont moins d'odorat. Le problème, c'est qu'ils vont être moins capables de travailler sur des longues distances.
3: Ils ont le cou trop petit.
2: Non. Le chien est toujours tenu en longe. Cette longe, c'est un cordon ombilical. Donc si votre chien, il sent que vous n'êtes pas motivé à aller jusqu'au bout de la piste, il n'ira pas jusqu'au bout de la piste.
3: Quand vous dites la piste, c'est-à-dire que le chien doit retrouver une odeur.
2: En fait, il doit suivre le tracé qu'un autre humain a fait. Donc on lui donne l'odeur de cet autre humain et il doit suivre tout le tracé.
3: L'humain s'est frotté à des endroits stratégiques?
2: Non, il a marché. En fait, là, vous voyez, vous et moi, tous les deux, on est en train de mélanger toutes nos odeurs. Okay. Et oui, l'air de rien, c'est pas...
3: J'ai mis du déo. Hein.
2: On mélange nos odeurs et on est en train de faire ce qu'on appelle un pool d'odeurs. C'est-à-dire que notre odeur, au fur et à mesure, là, elle grandit sur la place.
3: Alors nous, on le sent pas, mais le chien, oui.
2: Tout à fait.
3: Ah ouais.
2: Il est capable de parfaitement faire la distinction entre vous et moi, même si on est côte à côte.
3: Ça fait combien de temps que vous faites du men trailing?
2: Ça fait un peu plus de 10 ans.
3: Et qu'est-ce qui vous a motivé au départ?
2: J'avais un chien qui était sensible sur les humains, qui avait eu une mauvaise expérience dont je n'étais pas au courant. Du coup, il avait un peu peur de l'humain. J'ai commencé cette discipline, pour qu'il ait un petit peu plus confiance en l'humain, en se disant c'est sympa, en fait l'humain me donne une récompense même quand je le connais pas.
3: Mais un chien fifou et tout, ça peut lui faire du bien de faire ça?
2: Oui, parce que ça va le canaliser et ça apprend aussi beaucoup au maître à rester concentré sur son chien. Aussi, ça leur apprend à lâcher prise. On a pour habitude de contrôler notre chien tout le temps, sauf que là en fait on contrôle pas, parce que c'est pas nous qui savons où est l'odeur, c'est le chien qui sait.
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4: Aujourd'hui, on part à la découverte d'une institution que tout le monde connaît sans vraiment la connaître, la Banque de France. Et figurez-vous qu'à Saint-Etienne, elle a une histoire incroyable. Pour nous en parler, on accueille Farid Mamrir. Bonjour Farid.
5: Bonjour.
4: Vous êtes médiateur culturel, service art et histoire à Saint-Etienne.
5: Exactement. Alors oui, la Banque de France à Saint-Etienne, c'est un vrai pan du patrimoine stéphanois. Elle existe depuis 1836, ce qui en fait la deuxième succursale la plus ancienne de France, après celle de Reims.
4: Ah oui, quand même. Et elle naît à une époque où Saint-Etienne est en plein essor industriel.
5: Exactement. On est en plein boom de la rubannerie, de la métallurgie et du charbon. Et son premier directeur, Henri Paliard, est un personnage haut en couleur. À la fois rubanier, maire de la ville et grand amateur d'art et de littérature. Il recevait les érudits chez lui comme on reçoit des amis.
4: Un banquier poète en somme. Et le bâtiment qu'on connaît aujourd'hui, alors il date de quand?
5: Il date de 1887. C'est le troisième bâtiment de la succursale et c'est un vrai bijou. Sa façade affiche fièrement une tête d'Hermès, le dieu du commerce, entourée de têtes de lion, symbole de puissance et de stabilité.
4: Est-ce qu'on peut dire que c'est un peu le muscle de la finance locale à l'époque?
5: Tout à fait. Dans les années 1920, elle comptait 120 employés et jouait un rôle clé dans l'économie stéphanoise. Mais attention, derrière les murs, il y a aussi des recoins secrets.
4: Ah, alors là, ça nous intéresse encore plus. Quel secret, Farid?
5: Par exemple, on trouve un abri anti-aérien de la Seconde Guerre mondiale. On y voit encore les affiches de la défense passive. Et juste au-dessus, l'appartement du directeur, 355 mètres carrés, lustre en cristal, cheminée en marbre, parquet à chevrons. Le grand luxe. Et le directeur devait toujours être armé et sur place, prêt à intervenir en cas de crise.
4: Une sacrée responsabilité. Et j'imagine que le coffre-fort n'est pas mal non plus?
5: Oh oui, le fameux centre-fort. Une salle ultra sécurisée pour les billets et l'or. Il fallait deux clés pour y rentrer, celle du caissier et celle du contrôleur. En 1939, il a même abrité plus de 40 tonnes de pièces métalliques.
4: Et aujourd'hui, alors pour terminer, que fait encore la Banque de France chez nous?
5: Elle ne manipule plus les billets, mais elle reste essentielle. Elle note les entreprises, accompagne les ménages en difficulté et mène des actions d'éducation financière, notamment dans les écoles.
4: Un héritage historique mais toujours bien vivant. Merci beaucoup Farid Mamri pour cette plongée dans les coulisses d'un monument qu'on ne regardera plus jamais du même œil. À bientôt.
5: À bientôt. Merci à vous.

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1: Si on ne sait pas si quelque chose est vrai, on va le chercher sur quelque chose d'autre et on regarde s'ils en parlent aussi. Et peut-être que s'ils en parlent partout, peut-être qu'à un moment, il faudrait savoir si c'est vrai ou si c'est faux.
2: Bah, par exemple, il n'y a pas longtemps, on avait fait athlétisme et il y a Greg, le monsieur qui nous entraînait pour le sport. Il nous avait dit de taper sur Google des recherches de... champion de 4 mètres homme-femme.
3: Un champion de 4 mètres.
2: 400 mètres, pardon. Et du coup, on a fait ça et on a trouvé, et c'était bon, il nous a dit que c'était bon. Donc, Google, moi, perso, j'y crois tout ce qui est sur Google.
4: Google est ton ami.
5: Moi, des fois, mes parents, ils disent pas chercher sur Internet, mais dans un livre.
6: Un livre, ça sert à quoi?
5: Bah, Internet, c'est dangereux comme dans les jeux vidéo, parce que maintenant, il y a de plus en plus de personnes qui sont tuées à cause des jeux vidéo.
7: Moi, je pense que c'est dangereux parce qu'il y a des petits qui peuvent regarder Internet et s'ils regardent Internet, ils peuvent... Je sais pas s'il y a des monstres, s'ils regardent une vidéo de monstres et qu'après, ils vont se coucher. Ils peuvent faire des cauchemars et du coup, tous les jours, ils y pensent. Ils pensent plus qu'à ça et ils sont traumatisés.
2: Quand on voit sur les informations qu'il y en a qui tuent des personnes, on va dire, à cause des jeux parce qu'ils ont vu dans un jeu, on se dit, on peut faire ça en réalité.
7: C'est comme Vladimir Poutine, à tout moment, quand il était plus petit, il a fait trop de jeux vidéo et des jeux vidéo qui étaient pas bien à son âge. Et du coup, depuis, il croit qu'à ça et il a déclenché une guerre.

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1: Bonjour à toutes et tous, bienvenue dans Affaires classées, le podcast. Nous consacrons cette semaine, cet épisode, au célèbre compositeur basque Maurice Ravel, le père du boléro. Savez-vous que cette œuvre magistrale remonte à 1928. Depuis son décès en 1937, d'étranges appétits se sont aiguisés autour de la manne des droits d'auteur. À qui profite-t-il ? Réponse dans un instant.
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1: En mars 1875, Marie Deluard, une jeune basquaise mariée à Joseph Ravel, un ingénieur né en Suisse, accouche à la maison Estebania, une imposante demeure au style hollandais qui rappelle le glorieux passé de Cibourg et sa voisine Corsaire. C'est ici que vient au monde un garçon prénommé Maurice, qui sera baptisé peu après à l'église Saint-Vincent. Le couple quitte rapidement la côte basque pour rejoindre la capitale où il emménage dans le quartier pittoresque de Montmartre, où l'enfant grandit au milieu de musiciens et d'artistes qui détermineront pour beaucoup sa future carrière. Maurice révèle très tôt des talents de mélomane. Ses parents n'hésitent donc pas une seconde à l'inscrire au sein de grandes écoles où il apprend aisément le solfège. À force de travail, de passion, Ravel devient un compositeur de renom dont la notoriété dépasse vite les frontières de la métropole. Il a 54 ans en septembre 1929 quand sa ville natale lui rend hommage en baptisant de son nom le

0: danseuse et mécène Ida Rubinstein lui a passé une commande qui va bouleverser la suite de son existence. Elle recherche pour sa troupe un ballet d'inspiration hispanisante et songe sans hésiter à Ravel afin qu'il mette en musique Iberia d'Albéniz, l'une de ses œuvres préférées. Mais les droits d'auteur ne sont pas libres. Alors, le compositeur basque est pris d'angoisse. Il n'a que 3 mois pour composer un ballet que l'on veut inédit, fulgurant et dont la première est programmée à l'Opéra Garnier de Paris le 22 novembre 1928. Ravel se met au travail à la vitesse de l'éclair. Il compose un thème arabisant de 16 mesures, soit 2 mélodies uniques répétées chacune à 9 reprises dans un immense crescendo orchestral rythmé sur un air donné par un ostinato rythmique imperturbable. Ça y est, le boléro est né. L'œuvre est révolutionnaire pour l'époque car Ravel s'éloigne de la musique occidentale moderne et surtout, sa création fait appel à des sonorités nouvelles comme le saxophone.
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0: Dans ses notes ultimes, le boléro donne l'image de s'effondrer sur lui-même comme un château de cartes. Nous sommes un an avant la crise économique mondiale de 1929. Ravel pressent-il les incertitudes de ce fragile entre-deux-guerres à l'avenir si sombre? Le crescendo du boléro vaudra en tout cas de l'or. Au soir du 22 novembre 1928, le public se bouscule dans les couloirs et travées du Théâtre National de l'Opéra, au cœur du rutilant Palais Garnier, dans le 9e arrondissement de la capitale. Sous la baguette de Walter Straham, l'orchestre et les ballets d'Ida Rubinstein émerveillent le public dès la première. La critique parisienne vante sa somptuosité quand Le Figaro souligne, je cite, « les dons singuliers de Ravel pour cet opus décrit comme puissant, coloré et lancinant ». Mais si le public se régale de ce délice d'élégance, Ravel brille par son absence. Oh, non pas qu'il s'en désintéresse, mais le même soir, il donne un concert à l'ambassade de France à Madrid en l'honneur de l'inauguration de la Casa de Velázquez. Il est de retour à Paris pour la 4e et dernière représentation au soir du 4 décembre. Le boléro prend ensuite la route des plus grandes scènes de la planète. Milan, Vienne, New York, Monte-Carlo. C'est un triomphe. De son chef-d'œuvre, Ravel dit humblement « Le boléro, il est vide de musique. » Traduisez, ce ballet composé en moins de 3 mois utilise l'orchestre comme un laboratoire instrumental, mais il s'inscrit à contre-courant de la musique du moment. Célébré partout à travers le monde, il profite pourtant peu de sa soudaine fortune. Ravel vit reclus, en solitaire, au sein de sa maison de Montfort-l'Amaury dans les Yvelines, où il s'éteint 9 ans plus tard, le 28 décembre 1937, des suites d'une maladie cérébrale mal soignée. Ravel n'a aucun héritier. Et tandis que le boléro poursuit son ascension vertigineuse, débute alors une extraordinaire saga judiciaire autour des droits d'auteur que génèrent les 17 minutes de l'œuvre musicale la plus écoutée sur la planète depuis bien longtemps.
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0: En France, le boléro restera hissé à la première place du classement mondial des droits de la SACEM jusqu'en 1993. Chaque année, l'indémodable valse rapporte ainsi l'équivalent d'1,5 million d'euros dans les caisses de l'organisme français chargé de collecter les droits d'auteur. Un pactole qui va exciter la gourmandise de certains. À sa disparition, Ravel n'avait laissé aucun testament et c'est donc son frère cadet, Édouard, un industriel installé à Saint-Jean-de-Luz qui devient légalement l'héritier de l'œuvre. Il crée la fondation Maurice Ravel, qui transforme son ancienne demeure, appelée le Belvédère, en un musée à sa gloire. Sage précaution. Mais en 1954, Édouard et son épouse sont victimes d'un grave accident de la route alors qu'ils se rendent à Lourdes. Le couple en ressort extrêmement diminué. Édouard fait la connaissance de Jeanne Taverne, une vendeuse de colibris de 48 ans qui l'embauche en qualité de masseuse. Mais 2 ans plus tard, Angèle, son épouse, décède des suites de l'accident. C'est Jeanne qui devient la gouvernante de maison. Mariée à Alexandre, un ancien mineur devenu chauffeur, elle s'installe dans la villa lusienne de son patron. Un dévouement sans doute intéressé, car Jeanne sait qu'Édouard Ravel est devenu immensément riche grâce à l'héritage de Maurice. Sa santé décline. Alors, que faire d'un tel magot ? Veuf, Édouard Ravel songe à mettre Jeanne, la gouvernante, et Alexandre, l'époux improvisé chauffeur, à l'abri du besoin, en leur cédant sa villa lusienne. Mais en 1958, l'Opéra Garnier organise un gala qui célèbre les 20 ans de la disparition du père du Boléro. Durant ce séjour dans la capitale, Édouard change d'avis. Il promet de céder à la ville de Paris 80% des droits d'auteur de son frère afin de créer un prix Nobel de musique. Quand il revient au Pays Basque, la gouvernante apprend la nouvelle. Mais vous n'y pensez pas, monsieur, lance-t-elle, furieuse et surtout inquiète de voir ce magot s'évaporer ailleurs. Fragile de santé, Édouard Ravel va donc changer d'avis.
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0: Comme par enchantement, Jeanne Taverne devient sa légataire universelle. En attendant le décès du vieil homme, la bonne dame ne tient plus en place à l'idée de devenir un jour immensément riche. Mais il y a un hic. Jeanne devra d'abord acquitter de colossaux droits de succession. Une idée machiavélique germe dans sa tête. Jeanne pourrait se marier avec Édouard Ravel afin de diminuer l'addition. De quoi rendre la veuve très joyeuse le jour de son décès. Mais il y a un obstacle. Jeanne est déjà mariée avec Alexandre. Il lui faudrait donc d'abord divorcer d'Alexandre, se dépêcher de passer la bague au doigt de son patron avant qu'il ne décède. Jeanne se précipite chez un avocat bayonnais. Elle veut divorcer séance tenante. Quelques mois plus tard, et alors qu'Édouard Ravel, 81 ans, s'apprête à prendre la main de sa gouvernante, il décède une semaine avant le mariage. Patatras ! Sitôt Édouard inhumé, Jeanne et Alexandre Taverne vont aussitôt se remarier devant monsieur le maire de la cité lusienne. Jeanne n'est certes pas la veuve d'Édouard, mais elle est en tout cas sa légataire universelle. Malgré le joli chèque qu'elle doit signer au percepteur au titre des droits successoraux, elle hérite d'un fort joli pactole. Mais sur la côte basque, nul n'est dupe. Le couple Taverne est prêt à tout pour faire main basse sur l'héritage des droits d'auteur du célèbre Boléro. C'est alors qu'entrent en scène les époux Marc et Marcel Perrin. Ces deux lointains cousins de Maurice Ravel arrivent de Suisse. Ils sont donc héritiers naturels et ils vont réclamer leur part du gâteau en lançant un procès au tribunal de Bayonne contre les époux Taverne. Ils les accusent, je cite, de captation d'héritage. De recours en recours, l'instance durera 10 longues années. Mais, faute de démontrer qu'Édouard Ravel était sous la coupe de sa gouvernante, la justice les déboute. Pour les époux de Taverne, c'est maintenant le rêve. Ils sont millionnaires et ils vont s'offrir enfin la luxueuse villa de leur rêve à Biarritz, une villa qu'ils baptiseront

0: Le Belvédère, en hommage à celle qu'occupait Maurice Ravel dans les Yvelines lors de sa disparition.
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0: Le couple Taverne mène grand train, s'offrant de belles voitures, des chevaux de course. Ils vont malgré tout se donner bonne conscience en improvisant un musée Ravel au Pays Basque. Il sera inauguré en grande pompe sous les clichés de la presse locale avec des textes, des partitions, des objets personnels de feu Maurice Ravel. Jeanne Taverne décède en 1964 et c'est donc son époux Alexandre qui va hériter. Il pose en photo avec la canne à pomme d'or du compositeur disparu. Héritant de 48,6 millions d'euros de droits d'auteur, il épouse à présent Georgette, une pétillante manucure teinte en blonde, native de Biarritz et qui s'installe à son tour au Belvédère. La fortune, c'est bien, mais la gérer intelligemment, c'est mieux. Entre alors en scène Jean-Jacques Lemoine, qui n'est autre que l'ancien directeur juridique de la SACEM. Le dossier Ravel, il le connaît sur le bout des doigts. Alléché par la cagnotte du Boléro, il prend sa retraite de la SACEM et devient avocat au barreau de Paris, mais surtout l'homme de confiance de l'ex-coiffeur devenu l'héritier de Maurice Ravel. Lemoine regorge d'idées. Afin de fructifier le magot, il crée une société offshore où il planque les droits d'auteur au soleil des îles Vanuatu et dans une pléiade de comptes anonymes au Panama, à Gibraltar ou aux îles Vierges. La valse des millions d'euros se poursuit à l'image de l'enivrant crescendo du Boléro. Fuyant la France et ses impôts, Alexandre et Georgette s'exilent à Monaco. Alexandre Taverne décède en 1973, laissant sa moitié pour héritière. Un demi-siècle après sa création, le Boléro s'impose comme l'un des totems de la musique française. Les droits d'auteur donnent le vertige, 1 500 000 euros par an, dont 80% proviennent des États-Unis. En France, la manne de ces droits d'auteur s'étarit en mai 2016, depuis l'entrée du Boléro dans le domaine public. Son increvable succès en fait un monument du patrimoine musical français dont les droits d'auteur auront profité à une savoureuse brochette de personnages. Une masseuse, un coiffeur, une manucure, un avocat. Et pourtant, à ce jour, aucun d'eux n'habite en France.
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0: Boléro et son interminable valse des millions, c'était l'épisode de ce jour dans le podcast. Dans un prochain numéro, nous irons très très loin dans le temps, 7 siècles en arrière, à la rencontre de Gaston Phébus. Vous savez de lui qu'il fut un puissant comte du Béarn. Ce que vous ne savez peut-être pas, c'est qu'un jour, il faillit échapper à un empoisonnement dans son château. Qui voulait donc sa disparition? La réponse est peut-être du côté de la province basque de Navarre. Le sanglant secret de la Tour Moncade, c'est notre prochain numéro dans Affaires classées, le podcast. À bientôt.
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de Caro incarne une pop française électro-lumineuse et sincère. Elle invite à un voyage intérieur porté par le titre « Mon monde à moi » comme un hymne à la reconnexion à soi.

0: mon monde à moi, Dame de Carreau. Un coup de cœur ici même. 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
1: Alors ça tombe bien parce que c'est rouge piéton et là, il y a un monsieur qui vient de poser un fauteuil. Je peux m'asseoir ?
2: Allez-y, allez-y, je vous en prie. Vous allez me dire s'il est confortable.
1: C'est quoi ce fauteuil ?
2: C'est un cadeau qu'on a offert à mon père, qui me prête pour un shooting photo, pour une marque de collants que je suis en train de développer.
1: Ah, mais parlez-moi de ça.
2: Donc c'est une marque de collants pour femmes que je suis en train de développer avec des mots brodés dessus.
1: Oh, génial, quelle belle idée.
2: C'est quelque chose qui existe qu'à l'étranger, pas en France. Donc j'ai décidé de le lancer en France. Ça devrait arriver d'ici quelques semaines. Et voilà, le shooting photo est prévu.
1: Moi, je veux tout savoir. Où est-ce qu'on va les trouver, ces collants ?
2: Sur Internet. Ça sera uniquement de la vente en ligne, pour l'instant, pour commencer.
1: Et le site, ça sera quoi ?
2: Ça sera Intense, avec un C.
1: Intense, avec un C.
2: Voilà, exactement.
1: Et le shooting photo, vous allez le faire avec le fauteuil que vous avez offert à votre papa, mais que vous lui avez repiqué à nouveau.
2: Exactement. Exactement, voilà. Donc il a été content de me le prêter. Et puis voilà, il n'y a plus qu'à.
1: Comment elle vous est venue cette idée des collants ?
2: Parce que j'ai vu justement à l'étranger que mon site concurrent en quelque sorte fonctionnait vachement bien. Et je me suis dit que je voulais ajouter ma touche française et lancer ça dans notre beau pays.
1: C'est des collants opaques, il y a toutes sortes de collants.
2: Voilà,
1: et en fait on peut écrire ce qu'on veut ou il y a déjà des écritures ?
2: Non, ça sera totalement personnalisé, ça sera un texte sur la cuisse.
1: Ah, donc c'est quelque chose que vous allez faire coudre en fait directement
2: sur le collant. Exactement, c'est un style de broderie.
1: Ouais. Une sorte de tatouage et finalement comment on lève le soir.
2: Ouais, exactement, on pourrait avoir l'impression que c'est tatoué. Ouais.
1: Vous le faites où votre shooting photo là ?
2: Ça sera dans un studio à Clermont-Ferrand. Et après, je laisserai au mannequin libre choix de s'installer comme elle veut.
1: Sur ce très joli fauteuil.
2: Voilà, exactement.
1: Donc sur Intense, on verra le,
2: le
1: fauteuil ?
2: Ouais, bien sûr.
1: Maxence, bravo pour l'idée.
2: Bon,
1: il me tarde de les voir, ces collants.
2: Bon, c'est sympa.
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1: Tiens, et puis on a également Jérôme Prodhomme qui vous prouve chaque matin que quand c'est Lorrain, c'est fin bien. Et aujourd'hui, c'est un gâteau qui fait la fierté de Liverdun et de Commercy, Jérôme.
2: Vous imaginez rencontrer une star, l'homme puissant de la contrée où vous vivez, le surprendre, lui faire plaisir et faire de votre prénom, aussi banal soit-il, un nom commun. Quel destin que celui de Madeleine Paulmier. Je n'en lasse pas, moi, de cette histoire de la Madeleine des Madeleines. La Madeleine à qui on doit ce bonheur doré, moelleux, dodu, qui fait la renommée de Commercy, de Liverdun, et qui ajoute à la renommée de la Lorraine. L'histoire nous dit que Madeleine Paulmier, c'était une jeune fille, une petite meusienne qui bossait dans les cuisines du château de Commercy, l'une des résidences de Stanislas. Alors, il faut rappeler que Stanislas, il avait plusieurs châteaux, hein, Lunéville évidemment, Unville aussi, la Malgrange, tiens, quand il venait à Nancy, et donc Commercy, le pendant de Lunéville, mais côté ouest de Nancy. Et comme toutes les stars, Stanislas avait la bougeotte et le caprice facile. Ça lui prenait, alors il arrivait à Commercy sans prévenir. Et alors ça agaçait terriblement son cuisinier du château de Commercy. Et ça peut se comprendre, hein. Allez prévoir quand vous ne savez pas si le boss va venir. On n'achète quand même pas pour rien, quoi. Du coup, le bonhomme a fini par rendre son tablier quand, une fois de plus, Stanislas, le boss, est arrivé sans prévenir. Colère, le marmiton, et du coup dans les cuisines, il n'y a plus rien à servir au roi comme dessert et la catastrophe est annoncée. Et là, Madeleine Paulmier se dresse et elle dit un truc probablement du style « The show must go on », le spectacle doit continuer, avant de se lancer dans une recette qu'elle tenait, disait-elle, de sa grand-mère et qu'elle a arrangée avant de la servir au roi. Et Stanislas, comme nous aujourd'hui d'ailleurs, il adore cette recette. Et il demande qu'on lui amène le chef pour le féliciter. Sauf qu'on lui apprend que son chef est parti. Et que c'est Madeleine qui a fait le boulot. Alors on lui amène Madeleine. Et Madeleine, elle est persuadée qu'elle va se faire engueuler. On ne sert pas de vulgaire petit gâteau à un roi de Pologne. Et là, Stanislas la félicite et il lui dit qu'il aimerait bien en remanger. Et qu'il faut donc lui dire le nom du dessert qu'il puisse recommander. Et Madeleine de dire à Stanislas, oh, il n'a pas de nom ce dessert, sire. Alors, Stanislas, de lever le doigt, il a l'habitude, et de dire, il s'appellera comme vous, Madeleine. À quoi ça tient, hein ? Cette histoire, elle nous prouve deux choses, en fait. Stanislas était gourmand. Bon, enfin, ça, on le savait, il suffit de regarder sa statue nancéienne. Mais il était aussi sympa, pas snob, quoi. Et surtout, la deuxième chose qu'on apprend, quand on a un problème de Jeanne d'Arc, à Madeleine, il y a toujours une Lorraine à passer par là et à nous sortir de la mouise. Eh oui, quand c'est une Lorraine, c'est fin bien.
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3: C'est les vacances, c'est l'été, et dire que vous pourriez être fin bénache installé sur votre transat, sur la terrasse du mobilhome à Berck. Et dans votre tête, l'ambiance, ça devrait être du genre... Mais là, on sait pas pourquoi, c'est plutôt... Eh ouais. Je sais pas, vous avez reconnu le Vianney anglais. Je braille quand je chante et je vends des disques à tous les maris brailleuses de la région. Et même en vacances, on peut être dans un jour où on n'est pas dans le mood, quoi. Vous voyez, il y a plein de gens électrisés autour qui courent à la piscine, le cul à l'air ou presque. Et vous, bof, trop de félicité, tu l'as félicité. Vous avez envie de traîner. Toutes les règles d'hygiène habituelles volent en éclats, tout part à volo. Vous allez macérer dans votre jus tout le jour. Et en plus, vous n'avez pas envie de faire à manger. Et votre camarade de Transat, qui est dans le même état que vous d'ailleurs, il vous dit « T'inquiète, pour ce midi, je vais à la friterie, je vais prendre du filet américain !» Ne paniquez pas, Wikizef est là pour vous aider. Alors, filet américain, n'y voyez pas une importation américaine de produits étranges, pasteurisés, aseptisés, fadas et caoutchouteux. C'est pour ça que quand un Américain vous propose fromage dessert, dites dessert. Entre deux mots, il faut choisir le moins pire. Et en plus, les Américains, ils n'aiment pas la viande crue, c'est trop naturel pour eux. Donc, le filet américain, qu'est-ce que c'est ?
4: Définition.
3: C'est de la viande crue, hachée. Voilà. Au début, c'était du encore vivant, mais on a arrêté parce qu'il court trop vite. Et on mélange la viande hachée de bœuf avec de la sauce. Quant au contenu de la sauce, personne ne sait, et je dirais même plus que personne ne veut savoir. Voilà, toutes les informations dont je dispose, c'est la couleur. C'est orange. On dirait qu'on a stabiloté la viande. Après, bon, c'est bien, on la voit dans le noir. Ça donne à la viande crue une légère couleur de petit pot pour bébé. Mais attention, hein, chat pique. Ah, puis, dernière précision, c'est un Belge qui a inventé ça. Enfin, au vu de la susdite description, je sais même pas si c'était la peine de préciser.
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5: Il est presque 7h40, l'heure de la nécessaire minute comptoise d'Arnaud Fromage, que je ne vois pas pour l'instant. Arnaud, vous êtes là? Je vous sors du lit là, il faut vous réveiller maintenant, hein, c'est l'heure de la chronique là.
6: Vabandoust, et Outnegin. Pardon, je rêvais. Puis c'était très bizarre parce que dans mon rêve, je parlais super bien estonien. Bon, je sais pas si ça vous est déjà arrivé, mais il paraît que c'est pas si rare de rêver dans une langue qui n'est pas la nôtre, voire même d'une langue que vous ne connaissez pas du tout, comme moi avec l'estonien. Et ça porte un nom d'ailleurs, ça s'appelle la xénoglossie. Et sur le site de Babel, l'un des sites qui propose des cours de langue en ligne, eh bien j'ai trouvé un article à ce propos. Alors il y a plusieurs types de xénoglossie. L'article prend l'exemple de quelqu'un qui avait connu de l'hébreu dans son rêve, mais en cherchant bien, il s'était souvenu qu'il avait fait quelques cours d'hébreu quand il avait 13 ans et que c'était probablement de là que ça remontait. Mais il est tout à fait possible de rêver dans une langue qu'on ne connaît pas du tout. Notez qu'on peut aussi penser que c'est cette langue-là, alors qu'il n'y a pas un mot qui est bon, c'est juste nous qui inventons un charabia en se disant que ça doit être du malgache ou du portugais.
5: Mais il y a aussi des cas cliniques beaucoup plus rares et plus impressionnants, hein.
6: Oui, qui se déclenche généralement après un accident grave ou un AVC. Par exemple, en 2015, en Chine, une ancienne prof d'anglais retraitée, âgée de 94 ans, est victime d'un AVC. À son réveil, après 2 semaines de coma, elle a totalement oublié le mandarin, sa langue maternelle, et ne parle désormais plus qu'anglais, qu'elle n'avait plus pratiqué depuis 30 ans. Autre cas, et cette fois c'est l'inverse, ça se passe en Australie, un jeune homme de 21 ans, victime d'un accident de la route, se réveille à l'hôpital en étant totalement incapable de parler anglais. Il ne se souvenait plus que du mandarin qu'il avait étudié à l'école quelques années avant. Détail amusant, il est par la suite allé en Chine, où il est devenu présentateur d'une émission de télé sur place, c'est dire son niveau.
5: Ah bah dis donc, mais Arnaud, il y a une explication rationnelle à ça ?
6: Pour le cas des rêves, l'explication la plus plausible, c'est que le subconscient aurait retenu quelques bribes d'une langue sans qu'on s'en soit vraiment rendu compte consciemment. De quoi appeler Freud au secours. Pour les cas cliniques de gens ayant totalement oublié leur langue maternelle après un choc, l'explication se niche dans la latéralisation du cerveau. Et oui, vous n'êtes pas sans savoir qu'on a 2 hémisphères là-dessous. Or, notre langue maternelle est stockée dans l'hémisphère gauche du cerveau, quand les langues que nous apprenons par la suite sont stockées, elles, dans l'hémisphère droit. Ainsi, si la partie gauche du cerveau est atteinte par une lésion quelconque, dans certains cas, il est possible d'oublier sa langue maternelle. Vous ne vous souvenez plus alors que de celle qui se trouve stockée dans l'autre hémisphère, l'hémisphère droit qui n'a pas été atteint. Ça reste néanmoins fascinant et impressionnant, heureusement que c'est très rare. Mais voilà en tout cas un nouveau mystère du cerveau résolu et sur ce, moi je vais me recoucher. Allez, omena eme, ça veut dire à demain en estonien.
5: Ah bon, eh bien bonne nuit, j'ai envie de vous dire. Hein, Arnaud, ça me donnerait presque envie de bailler, c'est pas très gentil. Et j'espère qu'il m'arrivera rien parce que si je dois parler anglais toute ma vie, autant vous dire que ça va être très difficile parce que l'hémisphère droit n'a pas retenu grand chose en anglais. La nécessaire minute côtoise, les infos insolites mais des fois très intéressantes, hein, comme ce matin, à réécouter à tout instant sur l'application ici et puis également sur ici.fr Besançon.
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1: On part en Vendée ce matin à Bouin, tout près de Beauvoir-sur-Mer et Noirmoutier. Voici François, conteur d'histoire depuis 1987. Il transforme chaque balade en un voyage dans l'imaginaire. Il fait naître des histoires qui touchent petits et grands, mêlant tradition locale et émotion. Une passion présente depuis très longtemps pour François.
2: Ça vient de très loin, ça vient de ma grand-mère qui racontait des histoires à mon papa et de mon papa qui nous racontait des histoires quand on était petit, notamment une histoire que ma grand-mère lui racontait. L'histoire de Jean sans peur. C'est l'histoire d'un petit garçon qui part de chez lui et qui rencontre le diable.
1: Oh
2: ouais. C'est la première histoire que j'ai racontée devant un public. Et c'est là que j'ai réalisé que j'avais un don pour le conte.
1: Ça se sent le fait d'avoir ce don pour raconter les histoires, c'est parce que c'est pas donné à tout le monde.
2: Alors pour moi c'est donné à tout le monde, mais c'est une passion et puis c'est un plaisir d'emmener des gens juste avec l'imaginaire, avec très peu de décors et juste avec les mots. Alors moi j'adore les mots, j'attache énormément d'importance aux mots, à leur sens, et quand j'invente une histoire, et ben je choisis mes mots avec beaucoup de rigueur.
1: On est d'accord, c'est votre métier, François.
2: Alors c'est mon métier, c'est devenu mon métier un peu après. Donc moi j'ai eu un parcours où j'ai vécu une vingtaine d'années à la montagne, du côté de Bourg-Saint-Maurice, et j'étais gardien de refuge. Ben je racontais des histoires au refuge aux gens. Le soir, à la veillée, et ils remontaient au refuge pour que je raconte mes histoires de colporteur d'histoire.
1: Quelle émotion justement vous recherchez à travers vos histoires, vous ?
2: Le rire,

0: bisous de mes grands-mères. Quand après 20 ans en Savoie, je suis revenu en Vendée, je suis allé boire un café sur la route, et là j'ai entendu l'accent, un accent vendéen qui est très maternel, qui est très affectueux, qui est très affectif.
1: Comment vous imaginez votre avenir, tout simplement, François ?
0: 56 ans, j'ai encore une trentaine d'années à travailler.
1: Ouais, vous êtes un jeune homme.
0: Voilà. Je pense qu'à 90 ans, ben, j'aurai la barbe encore un peu plus blanche, les cheveux tout blancs, mais je pense que je continuerai à faire des balades comptées au port du Bec, au port des Champs, à la Couplace, etc. Parce que ben, c'est pas un métier facile où on gagne des millions, ça c'est un choix. Et par contre, ben, c'est toujours le bonheur de faire rêver les gens, de les faire rire, énormément rire.
2: François, c'est un personnage attachant et généreux. Avec lui, une simple promenade devient un moment hors du temps.
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4: Dans l'agriculture, les pratiques évoluent avec notamment de plus en plus d'exploitations qui ont recours au semis direct. Et c'est le cas chez vous, Adrien Hirson. Bonjour.
5: Bonjour Olivier.
4: Alors aujourd'hui, justement, vous venez tout juste de recevoir un nouveau semoir. Décrivez-nous voilà, ce semoir qui est devant nos yeux.
5: On est sur un semoir de semis direct à disque, donc il y a deux types, à disque ou à dent. L'idée ici, c'est vraiment d'implanter des cultures dans l'ancienne culture ou dans les chaumes. Donc là, c'est ce qu'on va essayer probablement cette après-midi avec les semis de luzerne en direct, directement après avoir passé la moissonneuse. C'est aussi un semoir qu'on pourra retrouver dans des semis avec des couverts vivants. Donc par exemple dans des blés de colza, on va passer dans les repousses directement pour implanter le blé sans travail du sol ou avec un travail assez limité.
4: Ça veut dire qu'il n'y a plus du tout de labour.
5: Alors l'objectif effectivement c'est de supprimer ou vraiment de n'avoir recours à la charrue qu'en cas de problème généralement de désherbage. Oui. L'idée, c'est vraiment de ne plus bouleverser le sol, de laisser l'activité biologique prendre le dessus, notamment avec le développement des couverts. On a fait un test cette année en vallée où on voit vraiment que les sols derrière un couvert se sont restructurés naturellement sans travail du sol. En plus, avec le changement climatique, je trouve que c'est assez important de ne pas bouleverser les sols puisqu'on vient en plus les assécher, alors que là, on préserve l'humidité des sols.
4: Et même toute la vie de surface, hein, les vers de terre, etc. Voilà, ils sont plus hachés par le labour.
5: Non, effectivement, on préserve la biologie et puis toute la faune du sol. L'idée, c'est vraiment que ce soit plus moi qui fasse le boulot, mais eux.
4: Et puis, c'est aussi un gain de temps, des économies de carburant, j'imagine.
5: Effectivement, on peut voir les consommations à l'hectare chuter en carburant, en temps également. Alors, c'est vraiment un semis qui demande d'être assez précis, d'être plutôt lent comparé aux pratiques traditionnelles, mais c'est presque la seule intervention, si ce n'est qu'aujourd'hui pour des problèmes de ravageurs ou voilà, on peut être amené à retravailler le sol superficiellement ou avec un petit travail de fissuration, mais il faut vraiment le limiter et qu'il y ait un impact positif sur la structure.
4: Des agriculteurs qui font évoluer leurs pratiques. On voit aussi, par exemple, dans les champs de luzerne, des parties qui sont non fauchées pour la biodiversité, pour les abeilles. De plus en plus d'exploitations qui plantent des haies. C'est votre cas aussi ?
5: Effectivement, aujourd'hui, on a implanté 1,5 km à peu près de haies. Donc, il y en a une partie là autour du bâtiment, comme vous pouvez le voir. Et on a deux bandes de 500 mètres à peu près qui sont implantées en plaine. L'idée, c'était vraiment une approche de biodiversité, premièrement, et puis deuxièmement aussi par rapport aux attentes sociétales. Je pense qu'on nous attend aussi sur ces sujets-là. Et de remettre un peu de verdure permanente et des points de repère dans les champs, pour moi, c'était important.
4: Les haies qui ont des avantages, ça fait un petit peu d'ombre, réserve pour la biodiversité, ça évite l'érosion, mais ça complique parfois un peu le travail alors.
5: Alors, ça peut compliquer, effectivement. On a essayé de les implanter à des endroits stratégiques, on va dire, mais effectivement, ça demande quand même de l'entretien, ça demande du temps.
4: Quelles sont ces espèces de haies, ces essences d'arbres?
5: Des essences locales, du bagnaudier, on a du noisetier, de l'aubépine, de la citise, du pommier sauvage, du prunier également.
4: Voilà, depuis l'exploitation Le Clos Saint-Denis sur les secteurs de Chouy et de Plivaux. Merci Adrien Hirson, agriculteur.
5: Merci Olivier.
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2: Bijoux. Alors voilà un mot bien plus breton que vous ne pourriez le penser. Et le nom de famille Bizien sera au menu du jour de ce petit cours. Bijoux. Alors suite au vol au musée du Louvre, eh bien ce mot est redevenu star sur les réseaux sociaux et beaucoup ont par la même occasion découvert l'origine bretonne de ce mot. Bijoux, ça vient de bise. Bise, c'est le doigt en breton. Biziette, au pluriel, bise, biziette. Et bisou, avec un Z au lieu du J, bon, comme un bisou si vous voulez, et bien c'est un des mots bretons servant à parler d'un anneau. Il y a deux mots, gualen ou bisou, mais ces deux mots servaient et servent toujours à parler d'un anneau, d'une alliance. On parle même de bis-bisou ou bis-valen pour l'annuaire, celui où l'on met un anneau pour montrer que notre cœur est pris. Donc bisou, c'est une bague ou un anneau. Et ce coup-ci, ce sont les Français qui sont inspirés de la langue bretonne et ont adopté un mot de notre vocabulaire. Bise, bisou, bise, bisou, l'annulaire, bisou, un anneau. Et au pluriel, c'est biseillère, pour des anneaux. Transition toute trouvée, vous allez voir, aujourd'hui, pour le patronyme Bizien. Alors, par déduction, vous pensez, j'imagine, que Bizien, bah, comme nom de famille, dérive de bise, le doigt. Eh ben, raté, pas du tout, c'est un faux ami. L'origine de Bizien est très ancienne. Elle vient même des origines de la Bretagne armoricaine, Marplich, car c'est une déformation de Bud, B-U-D, en vieux breton, en gallois aussi, qui signifie victoire ou audace. Bizien est d'ailleurs attesté pour la première fois dans un manuscrit sous la forme de Budven, le guerrier victorieux ou audacieux, donc un nom très ancien ramenant à une époque où les guerres étaient récurrentes entre les grandes familles bretonnes ou entre les Bretons et les Francs. Les Bisiens pourront donc se vanter de porter le nom d'un ancêtre particulièrement doué sur le champ de bataille par ses victoires ou son audace au combat. Je vous dis à demain, qu'en varroas, car varroas, vodeis roas. Eh ouais, demain, il fera jour.
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3: Direction la cuisine. Et peut-être que comme moi, vous les laissez tremper pendant des heures en espérant que ça disparaisse magiquement. Mais non. Les flammes basculaient un peu trop fort. Les débordements de sauce ou les projections d'huile sont souvent responsables d'une croûte foncée, un mélange de graisse brûlée et de restes calcinés bien fixés à l'arrière de vos poêles et de vos casseroles. Alors, est-ce qu'il faut absolument passer par la case ponçage intensif? Et c'est pas qu'une question esthétique, Cal, parce qu'une poêle encrassée, ça conduit moins bien la chaleur, son dos adhère moins bien au gaz ou à l'induction, et le nettoyage du plan de travail devient problématique. Ça, c'est toujours une galère, hein, quand on le pose comme ça. Là, on a une jolie auréole bien brune.
4: Noir sur le plan de travail, c'est pas agréable.
3: Et le réflexe, c'est souvent de prendre le premier grattoir qui vous tombe sous la main et à s'acharner. Et puis on n'y arrive pas. Alors ma maman m'est tombée dessus la dernière fois, et parce que frotter trop fort, ça attaque l'émail, l'inox, le revêtement, ça laisse des rayures qui vont retenir encore plus de crasse. Alors comment faire? Ma maman a généreusement saupoudré de bicarbonate de soude le dos de la poêle humidifiée au préalable, hein, sinon le bicarbonate ça ne tient pas. Vous le laissez agir, pas quelques heures, quelques minutes, ça peut suffire. Et ensuite, vous frottez doucement avec le côté doux d'une éponge. Et ça élimine, sans trop d'effort, les dépôts noirâtres sans rayer la surface de vos casseroles, de vos poêles. Mais merci, ma maman.
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6: Vous chantez ça, Michel Rivérol, parce que vous chantiez des chansons polissonnes sur les scènes il y a quelques années.
7: Pendant très longtemps, effectivement, avec un pianiste. C'était un spectacle piano-voix. Et j'ai par ailleurs payé mes études en chantant. Et j'étais CPE.
6: Ah oui, voilà, parce que ça, on va en parler. Vous étiez CPE à quel endroit ?
7: Au collège de Launaguet. Puis, quand un poste s'est libéré au lycée Saint-Sernin, je l'ai demandé, j'ai eu la chance de l'avoir. Et d'y rencontrer des élèves en option musique.
6: Et deux garçons célèbres.
7: Big Flo et Oli. Effectivement, j'ai eu cette chance. Pendant mes 17 années passées dans ce lycée. Oui.
6: Vous faisiez tampon parfois, c'est-à-dire ?
7: Un enseignant, il doit faire passer un programme et quand ses élèves sont trop souvent absents, là, ça passe plus du tout. Et je me souviens de moments d'échange avec un professeur de mathématiques qui me disait « Non, mais là, ça suffit, il faut les coller maintenant, il faut les punir, moi, j'en peux plus, ils sont jamais là. » Mais je t'assure qu'ils sont malades, je me disais. En fait, je savais qu'ils faisaient une première partie à l'Olympia, donc bon, ils étaient déjà... Ils ont atteint une sacrée notoriété et mener les choses de front devenait difficile à ce moment-là.
6: Et vous aviez des contacts avec la maman aussi ?
7: Ah oui, ben la maman aussi. La maman voulait qu'ils aient le bac et elle a réussi. Elle disait sans le bac, non, je ne les lâche pas. Bon, après, elle était bien obligée de lâcher quand même, une fois qu'ils sont majeurs. Elle aussi, elle s'est retrouvée dans mon bureau à examiner les absences. Et vraiment, ils peuvent remercier Patricia, leur maman, qui m'a dit déjà, mais voyons, ça, ce n'est pas justifié, ça, ce n'est pas justifié. Ça, non, là, je compte sur vous, vous les punissez, ce n'est pas possible. Bon, et elle veillait au grain et elle avait bien raison.
6: Alors, il y avait de la complicité avec eux, au point d'ailleurs qu'ils vous ont demandé de tourner dans un clip.
7: Ils m'ont demandé de tourner dans un clip qui s'appelle Pourquoi pas nous. Et pour dire deux malheureuses phrases, il a fallu, alors je pensais moi, du premier coup, avec mon expérience, pas du tout. Il a fallu recommencer. Et à un moment, c'est Florian qui me regarde complètement désappointé. Il me dit, mais vous l'entendez pas, madame? Et là, c'était le renversement, quoi. Habituellement, c'est plus les adultes qui apportent aux élèves, effectivement. Et là, je les mettais dans l'embarras. Et je ne comprends

0: comprenais pas ce qui ne collait pas. Enfin, c'est une anecdote que je n'ai jamais racontée et je la raconte pour la première fois là. Peut-être que j'avais ça au fond de moi, je n'osais pas trop m'en vanter. Enfin, j'ai fini à la troisième fois, on m'a fait signe que c'était OK, j'ai été applaudi, la scène était dans la boîte, voilà. Mais ils m'ont fait douter de mes capacités.
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1: Appel Aurora de la maison Bartouille est spécialisée dans le saumon et le foie gras depuis 3 générations et a ouvert la maison du saumon. Notre guide, Pauline Bartouille.
2: C'est mon père, en fait, à la fin des années 90, qui a eu envie d'ouvrir une boutique dans nos ateliers et qui avait envie de communiquer sur le saumon de la Dour, son histoire, sa migration. La vocation de la maison du saumon, c'est réellement d'expliquer le territoire où l'on est. Donc on va suivre le parcours de migration du saumon de la Dour, parce que le saumon de la Dour, on ne se rend pas compte, mais en fait,

0: C'est fabuleux son épopée. Il reste à peu près une année, on va dire, en rivière. Et quand il fait à peu près une vingtaine de centimètres, il part en mer. Il va remonter les côtes françaises, Irlande, Écosse, Islande. Et il va passer 3-4 ans dans la mer du Labrador, entre le Canada et le Groenland. Et quand l'appel de la reproduction se fait sentir, il fait exactement le chemin inverse. Et il vient se reproduire dans la rivière où il est né. C'est quand même une aventure assez incroyable que l'on explique en fait dans la maison du saumon.
1: Que vous expliquez à partir de quel support ?
0: Donc on a travaillé en fait, on a refait la maison du saumon il y a maintenant 2 ans. On a travaillé avec des scénographes qui ont notamment fait la cité du vin. Parce que nous, notre métier, c'est que, ben, vous savez, c'est de produire, on sait raconter nos histoires. Mais justement, le mettre en forme, il fallait quand même quelqu'un qui nous fait le métier. Donc ils nous ont beaucoup aidés pour avoir des supports assez didactiques. Notre envie, c'est qu'on est des artisans et des artisans, au fond, on travaille avec nos sens. C'est ça, pour moi, la vraie notion d'artisan. Donc, on voulait qu'à travers la visite, tous les sens des visiteurs soient un peu titillés, aussi bien visuels, sensoriels. Il y a un fumoir, on ouvre un fumoir, on sent la fumée. Voilà, on va le toucher. On travaille vraiment avec tous les sens lors de la visite. Une visite qui est uniquement guidée. On a du panneau explicatif, des vidéos, du toucher vraiment, voilà, on va toucher les saumons. On a une table où en effet il y a des objets un peu cachés à trouver. Voilà, on a essayé de travailler un peu tous les supports. On a une partie à l'intérieur, une partie à l'extérieur. On se promène aussi dans le jardin. On a reconstitué une petite barthe parce que les barthes, c'est très traditionnel les Landes. Et nous, on fume au bois d'aulne qui provient des barthes de l'Adour. Et on trouvait important d'expliquer ce concept qui est assez connu quand même pour les locaux. Mais les gens extérieurs un peu des Landes et du Pays Basque ne connaissent pas du tout ce système qui est quand même assez incroyable et à préserver.
1: 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Contactez simplement la Maison du Saumon à Peyrorade. 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
8: Adieu.
9: Oui, que ben parler de l'expression des Mourad Némé. En français, que beau disent en rester sans voix. Aujourd'hui, on va parler de l'expression des Mourad Némé. En français, ça veut dire en rester sans voix.
10: Que pouvez-vous utiliser dans plein de situations. Par exemple, quand on joue ou qu'on ne comprend même pas ce qu'au carré, on peut l'utiliser dans plein de situations. Par exemple, quand on est choqué ou quand on ne comprend pas quelque chose.
11: Nous avons quand même un exemple. Par exemple, quand il y a eu à but la finale PSG contre l'Inter Milan, quand on a eu le score, comme celui des Mourad Némé. Par exemple, quand j'ai vu la finale PSG contre Inter Milan, quand j'ai vu le score, je suis resté sans voix. 5-0.
12: Qu'est-ce qui t'arrive des Mourad Némé ?
7: À la radio, qui est site des Mourad Némé.
12: Qu'est-ce que c'est ?
7: Qui parle R et R. Et tu ? Qui parle R ou non ?
12: R. Je t'aime.
7: De Marseille, R.
12: D'un plaisir. À Dichat.
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13: Dans Toujours à la page, je vous emmène dans une forêt extraordinaire. Extraordinaire et inquiétante à la fois. Celle de Chimère tropicale, un dernier livre de Corinne Morel d'Arleux, paru chez Dalva. Femme politique repentie, écologiste convaincue, Corinne Morel d'Arleux a d'abord écrit des essais pour transmettre ses convictions, mais depuis quelques années, c'est aussi à travers le roman que cette drômoise a choisi d'exprimer sa fascination pour la nature. Et c'est en Inde du Sud, lors d'une résidence d'écriture, que l'autrice a imaginé cette histoire, l'histoire d'Ariane, infirmière en psychiatrie qui n'a jamais quitté ses montagnes, mais rêve de jungle. Alors le jour où un double accident d'avion improbable se produit dans une forêt tropicale éloignée, Ariane trouve l'occasion de rejoindre cet univers fantasmé. un univers de moiteur, de crocs, de mystère, de magie, où elle croisera un homme jaguar, des chamans, des morts inaccomplis et l'inquiétant Cadillac qui la poursuit comme une ombre. Vous l'aurez compris, la place de l'imaginaire dans le livre de Corinne Morel-Darleux est centrale. Alors je lui ai demandé quelle était pour elle la place de l'imaginaire, son importance dans la vie.
4: Ouais, j'ai l'impression que c'est un sujet d'une actualité brûlante, cette question de la place de l'imaginaire. D'abord parce que j'ai l'impression qu'on est nombreuses et nombreux à avoir de plus en plus besoin de se réfugier dans l'imaginaire pour de temps en temps échapper au réel qui semble de plus en plus dystopique et difficile à affronter. Et ensuite, parce que l'imaginaire, c'est aussi ce qui nous permet éventuellement d'imaginer autre chose. Comment le monde pourrait être de manière différente, de cultiver une forme d'empathie aussi, de pouvoir se mettre à la place de l'autre, d'envisager qu'il puisse y avoir des réalités multiples et pas une seule manière d'aborder la vie, d'aborder les événements, les faits. Toute ma question, moi, c'est de savoir comment on nourrit nos imaginaires, qu'est-ce que ça nous permet de produire qui n'est pas encore là, qu'est-ce que ça peut faire advenir dans nos vies.
13: Alors dans ce que vous nous racontez, il y a de l'extraordinaire, il y a du magique, il y a cette jungle qui est presque hantée.
4: Oui, cette forêt tropicale, elle est à l'image de la symbolique de la forêt qui est à la fois dans l'imaginaire collectif, un endroit, un milieu qui attire et en même temps qui a souvent provoqué aussi la peur, la crainte, parce que c'est un lieu mystérieux, étrange, sombre. Parce que finalement, je trouve que c'est beaucoup à l'image de notre époque, de nos vies, d'apprendre à cheminer sur cette ligne de crête entre émerveillement et inquiétude. Et donc, c'est finalement assez logique que ça se soit retrouvé dans mon écriture et dans l'histoire de Chimère Tropicale.
13: Chimère Tropicale, c'est un objet littéraire étrange, un roman organique qui nous enlace, nous emporte, sans laisser voir ce qui relève de la réalité ou de l'illusion. C'est sûrement pour cela qu'il est présélectionné pour le prix Ouest France Étonnant Voyageur, verdict attendu le 24 mai 2026. En attendant, à vous de vous plonger dans ces chimères tropicales parues chez Dalva.
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1: Et je vous ai croisé au rond-point, vous êtes arrivé avant moi.
2: Bonjour.
1: Bonjour.
2: Un peu frais, mais ça va.
1: Mais oui, vous roulez par cette température.
2: Ouais, pareil, tout le temps.
1: Voilà, j'ai vu un Spider-Man débarquer sur le rond-point de Cornimont, là.
2: Hein, voilà, c'est ça.
1: C'est vous.
2: Ah, c'est moi.
1: C'est vous.
2: Ah, Spider-Man, moi, je le connaissais pas trop au départ.
1: Ah, d'accord.
2: C'était juste un défi d'un copain qui me disait de monter au nez, et puis j'avais que le déguisement là, et puis c'est parti comme ça. Quoi. Ça a amusé les enfants, donc je continue.
1: C'est ça, ouais, c'est impressionnant quand on vous voit débarquer sur la route. On peut dire, mais c'est qui ce fou?
2: Il y en a des fous, il y en a qui me disent, je suis fou, je suis pas bien, mais bon, le sourire des enfants, ben, c'est tout l'or du monde. Quoi.
1: C'est ce qui compte le plus.
2: Voilà, c'est ça.
1: Monsieur, c'est votre papa. Bonjour monsieur, le père du fou.
3: Oui. Moi c'est Christian, mais on m'appelle Pistoche. Oh, dans le temps, quand j'étais à la colonie de vacances, il y a 63 ans, alors, j'ai mangé de la glace à la pistoche, et puis un jour, la cheftaine, elle dit, et toi tu veux quoi? Et puis, bon, la pistoche. Et puis un jour, elle dit, hey, toi, pistache, tu veux quoi? Puis ça m'est resté.
1: D'accord. Ah, c'est votre surnom. Bon, alors, donc, votre fils est devenu Spider Vélo.
3: Voilà. Puis avant, il faisait le lutin au Père Noël, parce que moi, depuis 84, je fais le Père Noël dans les Vosges. Hein. Maintenant, je fais moins, parce que je suis un peu handicapé, et puis, hein, les problèmes de santé. Dans les années 90, je faisais la tournée, je faisais 32 maisons de la nuit.
1: Dans la nuit du 24,
3: et puis,
1: quoi.
3: Oui, oui. Tous mes enfants, mes 5 enfants, ils ont fait le petit lutin.
1: Donc, vous, en fait, votre truc dans la famille, c'est d'amuser les enfants, si je comprends bien.
3: Oui, oui, ben, c'était ça. Hein. Il y a 3 ans à peu près que j'ai arrêté. Ouais. Puis une année, c'est lui qui l'a fait ici. Et puis une année, c'est son fils qui l'a fait ici aussi.
1: Et quand vous l'avez vu partir dans l'histoire de Spider Vélo, vous êtes dit quoi?
3: Ben, c'était un peu un rêve comme moi de Père Noël, quoi. Donc, moi, je me déguisais à plein de trucs, toujours. Quand on avait des soirées, tout ça, on se déguisait. Moi, j'adorais me déguiser, quoi. Ben, quand tu as les héritiers de Georges de Perra au coulé, j'ai repris ce textile de Cornimont, quoi.
1: D'accord. Ah oui, et vous avez travaillé là-bas?
3: J'ai travaillé pendant 30 ans, et puis comme ça a coulé, ben, d'accord, automatiquement, moi, j'étais le premier à parler au micro, tout ça. J'étais déguisé à Bagnor et tout. J'allais dans les manifestations jusqu'à Paris, partout. Bon, ben, moi, c'était ça. C'était, j'aime bien me faire voir.
1: C'est moins gay que Spider Vélo, ça. Hein,
3: ah ben, non, oui, ah, c'était pas. Sûr. Oui, mais c'était. Je pouvais du plaisir à manifester et à tout ça. Il y en a plein qui me disaient « Ah ben oui, t'es déguisé, c'est pour te faire ton malin et tout ça. » Puis je disais « Ben non, je défends mon entreprise. » Puis regardez les infirmières quand elles défilent, elles sont toutes en infirmière avec les bras en corps et tout. Donc moi, c'était pour défendre l'entreprise en premier et puis pour me faire voir en deuxième.
1: Tout le monde connaît la famille dans la vallée de Cornimont.
3: Ah ben oui, oui. Ben,
1: parce que là...
3: Oui, hein. Oui.
1: Mais ah,
3: oui.
1: On est d'accord que Spider Vélo 88, c'est pas votre métier.
2: Non, non, pas de métier, c'est juste loisir, quoi.
1: Mais alors, attendez, c'est un vélo de course, quoi. C'est un bon vélo, quoi.
2: Vélo de route, pour l'instant, ouais. C'est une nouvelle carriole que j'ai rachetée sur Internet.
1: Ah ouais, et puis même à l'arrière, là, le porte-bagage.
2: Ah, le porte-bagage, voilà, je personnalise, c'est moi qui a fait les dessins, tout ça. Ah,
1: d'accord. Et donc, vous êtes baptisé Spider Vélo 88.
2: Voilà, c'est ça. En 2024, j'ai fait 15 000 km.
1: 15 000 km?
2: Ouais, c'est ça, c'est le record.
1: Qu'est-ce qui se passe alors? Les gens vous connaissent, les enfants vous attendent?
2: Il y a des gens qui s'arrêtent au bord de la route quand ils me croisent, et puis ils sortent leur appareil, et puis je m'arrête pour discuter un petit peu, quoi.
1: Mais vous êtes cycliste à la base, alors?
2: Non, pas du tout.
1: On a vos cuisses quand même? Ouais, alors, il y a de la cuisse, hein.
2: Maintenant, ça s'est formé.
3: Avant, il faisait du cross, il faisait des kilomètres à pied, même un coup à Épinal, il avait fait les 10 kilomètres, et puis il y en a un qui avait du mal à faire le marathon, il a repassé derrière, il a été avec le gars, il a fait le marathon avec. Alors.
1: Ouais, c'est un sportif, quoi, votre fils.
3: Ouais, oui, hein, aussi, il a fait beaucoup de sport.
2: Voilà,
3: ouais.
2: Bah, y a aussi une course que j'affectionne particulièrement, c'est les 4 montées du haut du taux du RCPA de Remiremont aussi.
1: Ouais, okay.
2: C'est une montagne, tu montes 4 fois la montagne.
1: Okay, tranquille, quoi.
2: J'ai fait l'année dernière avec tout l'équipement, la charrette.
1: Mais vous connaissez pas la chanson, l'araignée?
2: Non.
1: L'araignée.
2: Non, on me la chante des fois, mais voilà.
1: Et ben, ça va continuer?
2: Oui, ben, ça va continuer, voilà.
1: Je vous prends en photo avec la charrette?
2: Ouais,
1: ah, là, ici, comme ça. Voilà, parfait. Ah, okay. Ah, génial. Bon, ben voilà, vous avez... avec votre papa.
2: Non,
1: allez! Non?
2: Non, que... non,
1: okay.
3: C'est lui, c'est...
1: C'est lui la star, quoi, maintenant.
3: Voilà.
1: Vous êtes à la retraite.
3: Ouais, bah oui, tu parles à 72 ans.
1: Et vous, je vous ai pas demandé?
2: Ah, bah moi, j'ai eu 24 ans le 2 janvier. Là.
1: Ah ouais, ça se voit pas.
2: 28 ans.
1: 28
3: non, 38
1: ans.
3: 38 ans.
1: Bon, quel âge vous avez, 38, la vérité?
2: 86, de 86, donc.
1: Mais 40 ans cette année, alors. Vous avez d'autres projets encore un peu fous comme ça?
2: Pas spécialement pour l'instant.
1: On verra, quoi.
2: J'aurais un projet, un rêve, c'est de monter le Mont Ventoux. Mais bon, j'ai pas de permis, donc y aller en chariot, ça fait un peu loin, quoi. Mais bon, j'ai monté la Pangée Belle-Fille. lors du Tour de France, j'ai fait des dessins sur la route. Le col du Plaza Roisel, pareil, quand le Tour de France montait là-haut. Et puis l'année ici, il repasse au Ballon d'Alsace, en passant par le Tillot, je serai sur les côtes du Ballon d'Alsace. Okay. Et le lendemain, il repasse le Marstein, tout ça. Donc je serai sur la nouvelle piste cyclable qu'ils ont fait là, dans le col du Haït.
1: Mais ça veut dire vous y serez, vous roulez avec eux?
2: Non, je serai au bout pour encourager quoi.
1: Oui, donc grand fan de vélo. Hein,
2: oui, monsieur. Oui, j'aime bien.
1: Bon, ben, je suis bien contente de vous avoir
2: rencontré. Ben, moi aussi.
1: Merci.
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4: Bonjour Julie, bonjour tout le monde.
1: Lucie, ce matin vous nous emmenez au sud de Nantes, pas très loin de Saint-Philbert-de-Grandlieu d'ailleurs, parce qu'il y a une commune au nom qui vous a interpellée.
4: Oui, la Limousinière. C'est rigolo comme nom, non? Je me suis demandé en fait si le nom de la commune pouvait avoir un lien avec la limousine. Vous savez, les grandes voitures de luxe qui transportent des stars. Et ce serait sympa, parce que dans ce cas-là, ça voudrait presque dire que les habitants de la Limousinière sont des stars.
1: Oui, parce qu'on les appelle les limousins, les limousines.
4: Tout à fait. Alors c'est parti pour l'investigation avec une petite désillusion. Pour commencer, voilà, il est possible que limousinière vienne du latin elemosineria, qui veut dire aumônerie. Et donc ça pourrait avoir un rapport avec la religion, rien de très funky. Mais il est possible, si on va chercher plus loin dans l'histoire, que limousinière vienne des Lemovis armoricains, un peuple qui vivait donc en Armorique et qui pourrait avoir un lien avec les Lemovis, un ancien peuple gaulois qui vivait dans le Limousin.
1: Petit aparté.
4: Lemovis, ça vient de Lemo, qui veut dire orme, et vis, qui vainque. Ce serait donc ceux qui se battent avec l'orme, en référence aux armes utilisées par ce peuple.
1: Fin de l'aparté.
4: En 1059, le nom de la commune de la Limousinière s'écrivait Lemovicina. Mot qui ressemble beaucoup au nom de cette ancienne tribu gauloise. C'est les Lemovis qui ont donné à la région du Limousin son nom. Le nom de la ville de Limoges vient aussi du mot Lemovis. Et la voiture, très longue et luxueuse dont on parlait tout à l'heure, la limousine, tient aussi par extension son nom de ce peuple gaulois puisque c'était à l'origine une voiture tirée par des chevaux qui a été créée dans le Limousin. Il est donc possible, en farfouillant un petit peu, que la commune de la Limousinière et la fameuse limousine luxueuse aient la même étymologie. Et ça, c'est quand même la classe.
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1: Les petits bonheurs, généralement, ce sont des sourires qui se récoltent tous les jours au hasard des rencontres. Il suffit d'un micro ici, de ne surtout pas prendre de rendez-vous et de ne pas se présenter. Ça marche très bien à Megève, par exemple. Nous sommes donc en Haute-Savoie, sur les hauteurs de Megève, au Mont d'Arbois, pendant que des chevaux sont en train de monter dans une bétaillère.
2: Bonjour.
1: Matin de bonheur, venez vous occuper des bêtes.
2: C'est ça, on vient les mettre au chaud, ouais.
1: Ah, c'est-à-dire que là, ils quittent la montagne?
2: Ouais, ce coup-ci, ouais, c'est

0: Bon, ce coup-ci, on va les ramener, on va les mettre en pension pour cet hiver, ouais. Ils ont passé tout l'été en montagne, donc ce coup-ci, ça y est. Ils vont aller se mettre au chaud pour l'hiver.
1: Ah oui, ils font toute la saison ici ?
0: Ouais, ceux-là, ils font toute la saison ici. Il y en a qui sont là pour la monte, il y en a qui sont là pour l'attelage, et puis vu que nous, on est élevage, il y en a, ils sont juste là pour grandir.
1: Vous, c'est pas juste un loisir, c'est votre métier ?
0: Ouais, moi, c'est mon métier, ouais. Je suis cocher palefrenier. Ouais.
1: Quand vous dites pour l'attelage, c'est les calèches qu'on peut voir à Megève, par exemple ?
0: Exactement, c'est ça.
1: Donc, les chevaux, quand ils sont pas attelés, on les voit ici, sur les hauteurs de Megève ?
0: Ouais, c'est ça. Nous, on en a à l'Alpette, comme là en face, en haut de la côte 2000. On en a aussi au Mont d'Arbois, là, juste derrière. Et puis, après, au fur et à mesure de la saison, on les fait descendre petit à petit. Puis là, ils atteignent leur point le plus bas sur Megève. Puis après, on les change de département et puis voilà.
1: Donc là, ils montent dans le bus.
0: C'est ça, ouais. Ils montent dans le bus. Là, je vais en mettre 4. Là, après, j'ai mon patron qui va arriver. Il va prendre le reste. Et puis après, on va prendre un camion et une remorque. Puis on y charge tout dedans. Puis lui, il part cet après-midi.
1: Et là, il part tout, hein, en résidence d'hiver.
0: Ils partent dans l'Allier, ceux-là. Ils partent dans l'Allier. Ils ont des gros champs de plusieurs hectares où c'est qu'ils ont du foin, des abris pour eux, de l'eau à volonté, puis voilà.
1: L'Allier, donc en Auvergne, si je ne m'abuse, il fait pas beaucoup plus chaud qu'ici l'hiver.
0: Non, il fait pas beaucoup plus chaud, mais par contre, ils auront plus d'herbe qu'ici, on va dire. Ils auront moins de neige, ils auront un peu plus de foin, un peu plus d'eau, parce que nous ici, c'est qu'on est tout de suite dans la neige, et puis nous, on n'a pas assez de foin pour tous les nourrir l'hiver, donc on préfère les mettre en pension. C'est beaucoup plus agréable pour eux. Puis pour nous, l'hiver, on a déjà bien assez de boulot comme ça, donc au moins, ils sont un peu tranquilles aussi de leur côté.
1: Alors justement, vous faites quoi l'hiver si vous avez plus de chevaux ?
0: Alors c'est pas qu'on en a plus, c'est qu'on en a moins. Toute la partie élevage en fait part tout en pension et en fait l'hiver nous on fait énormément de calèches sur Megève. On a des grosses calèches qui montent jusqu'à 12 personnes. C'est qu'on fait les fondus en calèche en soirée ou midi et on fait juste des balades en calèche.
1: Bon, vous j'imagine que le cheval c'est une passion, on fait pas ce métier là par hasard.
0: Mon grand-père était déjà éleveur de chevaux. Là maintenant je bosse chez un ami de mon grand-père. Puis voilà, après on fait ça par passion. De toute façon c'est pas par l'argent qu'on va le faire, hein, comme dans tout métier agricole.
1: Même à Megève.
0: Même à Megève, l'agricole, ça reste l'agricole, à Megève ou pas.
1: Je peux vous demander votre prénom ?
0: Moi, c'est Mathieu, moi.
1: Et c'est quoi le dernier petit bonheur de Mathieu, s'il vous plaît ?
0: Mon dernier petit bonheur, c'est d'avoir fait un galop sur les crêtes de la côte 2000 en plein été avec le soleil couchant. Et ça, je pense que je m'en souviendrai jusqu'à ma mort.

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1: De tout temps, la différence, toute personne qui n'est pas dans la norme est souvent mise à l'écart, suscite même de la peur. Nos sociétés traditionnelles occitanes n'y échappent pas. Regarde qui est là, la Turchuda. C'est le diable, ne t'approche pas. Vous l'avez entendu, ce mot est de Turchu ou Turchuda pour une femme. Il y a des coins où l'on dit le mot torto pour nommer quelqu'un de tordu, physiquement, d'un peu difforme. Dans nos sociétés, un corps femme ou homme tordu ou difforme reflétait une personnalité forcément maléfique. Les tordus avaient mauvaise presse. On s'en méfiait, on ne les approchait pas. Il n'y a ni torchu ni boitu qui n'aille le diable ni nous tue. Il n'y a ni tordu ni boiteux qui n'ait le diable dans le cul. Ah ! Un vieux proverbe occitan vient toutefois casser, heureusement, au moins tempérer ce préjugé. Branche torchude fait flamme dresse. Branche tordue fait flamme droite. Un corps difforme peut abriter une âme droite. Heureusement, aujourd'hui, ce genre de choses n'existe plus. Allez, adieu.
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2: Je rêvais d'avoir une maison à la campagne. Cette maison, c'est comme si j'y étais née. C'est ma maison de famille.
3: Ma maison s'appelle l'Ostao de la Mar.
4: C'est une maison un peu envoûtante.
5: Eh bien, vous voyez, des livres et trois fenêtres qui me donnent le paysage du pays, comme si c'était trois tableaux.
6: Ils ont vécu ici.
7: Thibaut Gaudry.
8: Alain Delon, vous l'aviez rencontré sur un tournage?
9: Non, je l'ai rencontré dans la rue. Mais on a fait un film ensemble qui était Jeff et qui était un film qu'Alain désirait faire avec moi, donc ça a été aussi une rencontre.
10: En 1968, deux stars du cinéma français sont réunies pour la première fois à l'affiche de Jeff, un film qui ne restera pas dans les mémoires, contrairement à la grande histoire d'amour qui est en train de naître depuis quelques semaines. Mireille Darc et Alain Delon ne se quittent plus.
11: Alain Delon enchaîne les films, dont Jeff et Madly, sur lesquels il a comme partenaire l'égérie de Georges Lautner, Mireille Darc. Ils tourneront 8 films ensemble. Nouveau coup de foudre qui scellera une histoire d'amour qui le marquera à jamais. Il dira de Mireille, près de 40 ans plus tard, lors de sa disparition, « Elle était la femme de ma vie, ma moitié ».
10: 2 ans plus tard, alors que Delon est à Marseille pour tourner Borsalino et que le couple cherche un coin de soleil et de tranquillité, l'ami et agent de l'acteur, Georges Baume, leur fait découvrir Aix-en-Provence où il habite. Ils sont sous le charme et ne tardent pas à s'installer dans un hôtel particulier du quartier Mazarin, le plus ancien de la ville.
12: Pourquoi tu t'en vas?
13: Parce qu'on est deux.
12: Je comprends pas.
13: Facile à comprendre. Je roule l'autre. Il n'en reste plus qu'un de nous deux. Faut mieux que je m'en aille avant. On finira par se tirer dessus.
10: Dans l'hôtel de Boisgelin, aux belles pierres ocre, construit en 1650 et classé monument historique, ils louent le vaste rez-de-chaussée qui leur permet de profiter de l'adorable jardin avec son imposante fontaine à vasque. Ils y font même percer une porte dans l'un des murs afin de pouvoir sortir discrètement et éviter les éventuels groupies ou paparazzi, et flâner dans les rues ou aller déjeuner aux Deux Garçons, la plus célèbre brasserie de la ville.
14: Tu sais que tu m'aimes?
12: Sûr.
14: Même après que tu m'auras fait l'amour.
12: Ça dépend de toi.
10: Ils y mènent une vie paisible, en famille, dans cette ville qui est encore une belle endormie, qu'une polémique va réveiller un peu. Alain et Mireille aimeraient bien pouvoir se baigner au saut du lit et faire construire une piscine. Une faute de goût majeure pour les habitants du quartier et les défenseurs du patrimoine. Une polémique qui en créera une autre. Mireille Darc aime bronzer au bord de sa nouvelle piscine en tenue d'Ève, conduisant un voisin, dont la vue donne sur le jardin, à déposer une main courante pour offense aux bonnes mœurs. Une protestation qui n'empêche pas l'actrice de continuer à lézarder nue sous le soleil aixois.
14: Il faudra encore un peu de champagne.
12: Sommelier ?
14: Est-ce que vous avez besoin du sommelier pour me servir ? Et doucement, le champagne c'est fragile. C'est mon père qui m'a appris ça.
12: Ah oui ?
14: Tiens, vous n'avez pas besoin du sommelier pour me tenir la main? Vous ne voulez pas coucher avec moi en plus, là, tout de suite sur la banquette?
10: Ils passeront 5 ans dans ce lieu dont la beauté laisse interdit, comme le dit Mireille. Et aujourd'hui, il n'y a aucune plaque pour rappeler aux nombreux touristes qui se baladent sur la jolie place des Quatre Dauphins que cet hôtel particulier a abrité l'une des plus fameuses idylles.
15: C'est un mot qu'elle m'a écrit, il doit y avoir 40 ou 35 ans, ou 35 ou 40, peu importe, qui résume à lui seul tout ce qu'est Mireille. Et c'est un mot que j'ai toujours avec moi depuis ces 40 ans et qui m'aide à vivre. Mon amour, il est 3 heures du matin et je n'arrive pas à dormir. Je pense à toi qui as tellement de mal à vivre. Je t'ai donné tout. Et j'ai simplement besoin d'un peu de calme et de tendresse. Et d'un sourire le matin parce que la vie est là et qu'il faut remercier le ciel d'être l'un en face de l'autre et de s'aimer.
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16: Julien Jordan et je suis le créateur de la marque Unical et basket personnalisable à Limoges.
17: 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Stéphane Pigateau.
16: Je représente la 7e génération de ma famille, donc c'est une certaine fierté. J'avais des ancêtres qui étaient tous cordonniers bottiers, mon papa était styliste en chaussures. Et donc moi j'ai fait ma carrière pour plusieurs marques françaises pour lesquelles je travaillais en tant que bureau d'études. Et je suis revenu donc dans la région en 2017 pour prendre la direction du bureau d'études des chaussures Weston.
18: Alors là, à Weston, vous aviez quand même un joli poste. Vous n'êtes pas parti fâché, on va dire.
16: Non, au contraire.
18: Et vous avez décidé... Un petit peu comme beaucoup, ce moment Covid en fait a changé un petit peu la trajectoire de votre vie finalement.
16: Tout à fait, mais comme beaucoup en fait, le Covid a changé ma vie. C'est, je suis resté chez moi pendant 2 mois, puis s'en est suivi une réflexion sur mon avenir professionnel. Et c'est vrai que le désir de créer une marque qui me soit propre avec vraiment ce que je souhaite créer a été plus fort. Et j'ai décidé donc de lancer cette marque un peu atypique où en fait on va fabriquer toutes nos baskets donc dans ce petit atelier qui est au centre-ville de Limoges. De la coupe au bichonnage, donc toute la fabrication est made in Limoges, c'est un peu ma fierté.
18: Ça vous tenait à cœur vraiment d'avoir un produit pour les Limougeaux, fabriqué 100% à Limoges et pas extériorisé?
16: Tout à fait, donc c'est le concept. Mon but c'était vraiment de faire du local, donc il faut savoir qu'on s'approvisionne au maximum en local, on rachète du cuir dans la région, pas forcément de tannerie de la région, mais on rachète à des entreprises de la région. Et le but c'est que le Limougeaux vient nous voir, demande sa basket telle qu'il la veut, on la fabrique, on lui livre et c'est un circuit court et qui font partie vraiment de mes valeurs.
18: Oui, c'est aussi une des particularités d'Unica, c'est-à-dire que ce sont des baskets personnalisées, c'est-à-dire qu'en fait, on porte déjà une basket fabriquée ici et en plus... qui nous correspond totalement, parce qu'on choisit les couleurs, on choisit comment ça se passe concrètement.
16: Oui, effectivement, donc basket personnalisable. Alors, je pense qu'on n'est pas les seuls à faire ça. Personnalisable en illimité, c'est-à-dire qu'on a une technique d'impression sur cuir qui nous permet à la fois d'imprimer nos propres motifs, mais c'est-à-dire que Monsieur tout le monde peut venir et nous dire, mais moi je veux un petit logo comme ci, je veux un petit logo comme ça. On peut faire carrément ses propres dessins. Notamment, on fait beaucoup de collaborations avec des artistes limougeaux.
18: D'accord.
16: Qui nous font des œuvres sur les baskets. On les sort en série limitée et elles sont numérotées. Donc, c'est un peu la petite fierté de sortir quelque chose. C'est avant tout un produit local, mais en plus, on a une vraie valeur ajoutée où vous ne pourrez jamais retrouver la même basket.
18: Vos parents voient ce que vous faites? Qu'est-ce qu'ils en pensent? Comment ils réagissent? Parce qu'ils étaient dans le métier aussi.
16: Tout à fait. Alors, pour tout vous dire, de quitter une société comme Weston a été un petit choc pour eux quand même. Parce que c'est vrai que c'est une marque qui représente la France et qui est vraiment une belle entreprise. Je pense qu'il y a un peu de fierté. Maintenant, c'est vrai que j'ai commencé dans mon garage seul. Maintenant, on est 6 personnes. Et j'avoue, je suis un peu fier.
18: Et si vous aviez l'occasion, si j'avais une petite baguette magique et que je vous donnais l'occasion d'aller voir vos aïeux, les autres, ceux qui malheureusement ne sont plus là aujourd'hui, qu'est-ce que vous leur diriez? Comment vous leur présenteriez la chose? Parce qu'ils étaient dans le métier aussi, rappelons-le.
16: Je n'ai rien inventé, on va dire, parce que je reproduis exactement le même concept que mes aïeux. En fait, j'ai fait exactement la même chose. Je n'ai rien inventé, sauf que j'ai créé cette basket qui est personnalisable, qui a une vraie identité. Et voilà, je les remercie pour m'avoir soufflé l'idée.
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1: Vous connaissez probablement la tour Zizim au cœur de Bourganeuf, mais savez-vous ce que c'était avant ? Nathalie ?
2: Je suis animatrice à l'office de tourisme Creuse Sud-Ouest. Les gens ont souvent l'impression que c'est une tour de château. En fait, pas du tout. C'était une prison bâtie entre 1484 et 1486 pour accueillir un prisonnier prestigieux. Il s'appelait Djem et c'était le fils de Mehmet II, le conquérant.
1: Et cette tour pour un seul prisonnier ?
2: Lui, c'était le prisonnier, mais comme c'était quand même une personnalité, il était là avec sa cour. Hein, on peut imaginer qu'il y avait peut-être une trentaine de personnes. Autrefois, on l'appelait pas la tour Zizim, mais on l'appelait la grosse tour. Tour Zizim, parce que Zizim, c'était un peu le surnom de ce sultan Djem. C'est proche, probablement qu'il l'appelait Djem Sim, ou quelque chose qui ressemble à ça. Lorsqu'on met cette terminaison en Turquie, ça veut dire mon petit chéri, mon petit trésor. Voilà. Alors c'est un mot doux sûrement que sa famille et ses proches utilisaient pour l'appeler.
1: Il est resté combien de temps en prison ici ?
2: Alors ici, il n'est resté que 2 années. Entre le départ de Djem et la Révolution, on peut imaginer que les frères hospitaliers l'ont utilisé. Là, on avait complètement changé de gamme de confort. Hein. Les prisonniers se retrouvaient à plusieurs dans ces petites pièces sombres, exiguës, sans confort. Hein.
1: Les prisonniers de la Révolution.
2: De la Révolution. Et après, pendant la Seconde Guerre mondiale, de nouveau, cette prison avec ses cloisons a été utilisée. Les Allemands ont enfermé ici des résistants. Alors, on a quelques petites traces qui sont visibles. Je vous accompagne. Par exemple, ici, c'est Roger Germouty. Il y a des petites dédicaces.

0: Maintenant, vous en savez plus sur la tour Zizi, mais ce qu'elle était avant.
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3: Bonjour Olivier, vous nous racontez une expérience professionnelle aujourd'hui.
2: Bouille, linguistico-professionnelle. Mais blé. Aujourd'hui, je vais vous raconter l'histoire d'une jeune kiné qui s'est installée à Saint-Thé, toute fraîche diplômée et persuadée que chez nous, tout le monde parlait comme dans les manuels de l'école de kiné. Le travail, pas de souci, elle en a d'abord comme tous les kinés. Mais ce qu'elle n'avait pas prévu, c'était une aide pour les séances de traduction simultanée en gaga. Premier cas, un patient vient pour une rééducation à une prothèse de hanche. Il s'assied, soupire et déclare « Mon problème principal, c'est que j'arrive plus à m'acacasser. » « Ah vous quoi ?» qu'elle lui rebique, perplexe. « Ben, à mettre un cacassant, pardi. » Et là, notre kiné reste planté, croyant qu'il parlait d'un nouveau mouvement de yoga. Alors qu'en fait, bien sûr, il voulait juste s'accroupir. Deuxième séance de la matinée, deuxième quiproquo. Une patiente entre en se tenant le dos et lui dit « Ma sciatique, elle m'a fait kiné !» La jeune praticienne la regarde, ébahie. « Ah, vous vous êtes découvert une vocation ?» Mais la patiente ne voulait pas dire kiné au sens de kinésithérapeute, mais bien kiné, Q-U-I-N-E-R, qui veut dire gémir, pleurer, couiner. La jeune femme s'imaginait qu'à peine arrivée, la patiente voulait lui faire de la concurrence. Troisième épisode, un monsieur arrive, pas très en forme, et déclare « J'ai du mal à me concentrer sur les exercices, j'ai le bas beau depuis quelques jours. » Et la kiné de rebiquer « Mais si vous avez le bas du corps qui est beau, c'est plutôt positif, non ?»« Mais non, kiné ma blette, avoir le bas beau, c'est ne pas avoir le moral. » Et pour finir, la palme de la consultation la plus confuse, une dame entre et lui dit « J'ai une consulte. » 5 minutes d'incompréhension plus tard, la jeune kiné découvre que « consulte » ici, ça veut dire « ordonnance ». La tatin, elle est allée la voir, la jeune kiné. Elle m'a dit qu'elle avait bien progressé, parce que, après 2 mois à Saint-Thé, la kiné lui a dit « Allez, on s'acacasse doucement, tâchez moyen d'y aller doucement pour pas kiner. » Moi, je suis été la voir, la kiné, pour lui remettre le diplôme du grand lauréat.
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4: Elle est complètement dingue cette histoire, Hugo, et pourtant son nom ne vous dit rien. Je pense presque à personne. Marcel Chaumien, un homme discret devenu vauclusien d'adoption, maire d'un petit village quand même du Luberon, et en même temps l'un des personnages clés des services secrets français de l'après-guerre.
5: Vous voulez dire un maire espion?
4: Exactement. En fait, maire, c'était sa couverture. C'est quand même assez dingue cette histoire. Marcel Chaumien n'est pas né en Provence, il voit le jour à Reims, dans la Marne, mais tout change en 1944, lorsqu'il est envoyé en mission dans le Vaucluse en pleine Seconde Guerre. C'est là en fait qu'il découvre le territoire et qu'il va s'engager autour de la résistance locale, aux côtés de la résistance surtout vauclusienne, et qui ensuite s'installera après la guerre chez nous. Alors avant ça, Chaumien était un militaire d'élite, un parachutiste d'essai. C'était un métier assez risqué, puisqu'il consiste en fait à mettre au point des parachutes, les équipements, mais aussi les techniques de saut.
5: Et sûr déjà que ça s'ouvre ou pas, en fait, c'est
4: ouais,
5: ça.
4: Oui, puis surtout le risqué, aussi. Ouais. Il pouvait sauter de nuit, dans les forêts, voilà, donc c'est assez dur, et cette expertise va faire de lui en fait un homme clé des opérations clandestines.
5: Et c'est là qu'il bascule dans le renseignement.
4: Bah oui, parce que son CV est super beau, ancien résistant, parachutiste, membre du service action. Marcel Chaumien va travailler d'abord pour le SDECE, c'est l'ancêtre de la DGSE en fait. On le retrouve dans les années 40-50 sur des missions ultra sensibles, et en fait il va entraîner nos agents secrets dans le parachutage notamment. Il va participer aux opérations du rideau de fer en Afrique, en Europe de l'Est, et dans les archives son nom apparaît, alors son nom d'emprunt, puisqu'il avait un pseudo, vous imaginez bien, aux côtés de figures centrales. Tiens par exemple Jacques Faucard, c'est le conseiller très secret du général de Gaulle, s'il vous plaît. Donc c'est quand même du très haut niveau. Chaumien qui circule entre ambassades, pistes africaines, aéroports parisiens et réseaux clandestins. Et pendant ce temps-là, notre Marcel, donc, il est élu dans le Vaucluse.
5: Et oui, incroyable ce parcours.
4: Exactement. C'est là que l'histoire devient fascinante. Marcel Chaumien devient maire de Viens en 1959. Il va le rester jusqu'en 1977. 3 mandats, 18 ans donc au service du village. Il faut s'imaginer, la journée, il va s'occuper d'assainissement, d'école, de voirie. Et régulièrement, il reprend l'avion pour Paris-Orly, Roissy, pour retrouver les services secrets où il va mener cette double vie pendant des années.
5: Et on comprend mieux pourquoi on ne connaît pas son nom.
4: Oui, je vous ai parlé de Jacques Faucard, le conseiller très spécial de Gaulle. Il dira que c'est un homme très bien, courageux, un agent secret qui ne cherchait aucune reconnaissance. Marcel Chaumien meurt en 1979, décoré, respecté dans les cercles du pouvoir, mais finalement presque inconnu du grand public. Ce destin, c'est comme un roman d'espionnage, il faut le dire quand même. Et aujourd'hui, eh bien, c'est Catherine Chaumien, sa fille, qui le raconte dans des conférences en Vaucluse. On a pas mal d'archives aussi qui existent, notamment au service historique de la Défense. On a des ouvrages sur l'histoire du service secret français, où il est nommé souvent.
5: Ouais.
4: Et aujourd'hui,

0: met tous les documents et les photos grâce à sa fille Catherine, que je salue, sur notre appli. Ici, vous le voyez au bras de Gaulle et aussi pendant ses missions. Enfin, c'est juste exceptionnel ce discours et surtout ce destin de Marcel Chaumien.
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3: Bonsoir à toutes et tous. On termine tranquillement le week-end ensemble. Et pour finir la semaine en douceur, on vous propose de retrouver les meilleurs moments de Y'a pas que Paris dans la vie. Le principe, c'est que chaque soir, Eric Bastien reçoit une personnalité et part avec elle sur les routes de France, les villes, les régions, les souvenirs d'enfance, les endroits qui comptent. Bref, une France très personnelle racontée par celles et ceux qui la connaissent le mieux. Et ce soir, on commence avec un invité qui défend depuis des années une certaine idée de notre alimentation et de nos produits. Le créateur de la marque C'est qui le patron ? C'était mardi au micro d'Éric Bastien.
4: Bonsoir Nicolas Chabanne.
5: Bonsoir.
4: Comment ça va ?
5: Très bien. Alors je dis pour ceux qui verront peut-être les images, mais pour les auditeurs, on va le décrire. Vous êtes venu presque avec votre bébé, j'ai envie de dire, à vos côtés. Vous pouvez nous dire ce qui est juste devant vous ?
6: Alors de moment, effectivement, il y a cette brique de lait qui est née il y a 10 ans. Parce que nous, consommateurs, on a découvert que les producteurs étaient en immense difficulté, puis on n'a pas juste découvert ça. On a découvert que si on rajoutait 8 centimes sur un litre de lait, leur vie changeait. Ouais. Voilà comment est née, sans agence, sans moyens traditionnels, cette brique de lait, qui est devenue, et c'est pas pour les chiffres, c'est pour le symbole et l'espoir, la brique de lait la plus vendue de France.
5: C'est extraordinaire.
6: Ça, c'est merveilleux. Je pense à chaque fois aux producteurs quand cette phrase résonne.
5: Alors, on parlera beaucoup des producteurs, de ce que vous avez fait pour eux. Vous les aidez au quotidien. Vous les avez même sauvés à plusieurs reprises et encore aujourd'hui avec, je pense, à la période de sécheresse et de canicule qu'on a connue cet été. Mais alors, ce qui nous intéresse aussi ce soir, c'est de découvrir à quoi est dû ce succès, comment il est venu. Et vous connaissez le principe de l'émission. C'est donc une balade, un parcours un peu partout en France. On va survoler cette France. Votre point d'ancrage, minime soit-il au début de votre vie, c'est Moulins.
6: Oui.
5: C'est là où vous êtes né.
6: Un point, un jour, suffit à ce que ce soit un ancrage très fort. C'est là, évidemment, où je suis né, en 1969. Dans des conditions particulières, c'est que on habitait en réalité à Madagascar.
5: Vous avez vécu jusqu'à l'âge de 7 ans à Madagascar après.
6: Et ma mère venait à Moulins, qui est un peu la région natale, quand il y avait des naissances.